0: York. Fille du chef étoilé André Daguin, elle va développer la promotion de la gastronomie et de la culture gascogne dont elle est originaire aux États-Unis. Une aventure majeure et un héritage culinaire familial au cœur de Yapak Paris dans la vie. Bonsoir Ariane Daguin.
1: Bonsoir, merci beaucoup de m'accueillir.
0: Oh là, l'accent, on ne peut pas le louper là.
1: Quel accent?
0: Ah là là, oui.
1: Je ne comprends pas de quoi vous parlez.
0: Mais je comprends, c'est moi qui ai un accent en fait pour vous.
1: Ouais.
0: Exactement, je suis d'accord. Je suis très heureux de vous accueillir, je suis très content que vous soyez avec nous parce que vous avez un parcours, je l'ai dit, extraordinaire, résolument positif et très inspirant. Alors pour comprendre, vous avez compris le mécanisme de cette émission, on remonte le temps pour comprendre comment vous êtes arrivé à construire tout ce que vous avez mis en place. Vous êtes né à Paris, Ariane, mais alors...
1: C'était une erreur.
0: J'allais le dire. C'est parce que vos parents étaient à l'école hôtelière à ce moment-là.
1: C'est ça. Oui. Je suis rentré très vite. Je pense que je marchais pas encore. Hein. Je devais avoir 8, 9 mois.
0: Oui, parce que vous êtes arrivé après dans le Gers à 7 mois, hein, 6, 7 mois, quelque chose comme ça. Vous regrettez que ce soit marqué Paris sur la carte d'identité ou pas?
1: Un peu.
0: J'imagine. Bon, alors, très rapidement, voilà, vos parents, on l'a dit, sont à l'école hôtelière. Votre histoire, elle commence à Auch. Enfin, en tous les cas, voilà, sur cette belle région, le Gers, la Gascogne, sans qu'on rentre dans le détail, quelles sont les images tout de suite qui vous viennent en tête quand on parle de cette belle région, qui est la vôtre ?
1: Alors, pour moi, c'est mon enfance, donc c'est des terrains vallonnés où, avec mon cheval ou mon vélo, je partais galoper, et avec les copains, on faisait les 400 coups dans la campagne. Auch, c'est une petite ville. Donc à vélo, on est à 5 minutes de la campagne de suite. Mais c'est aussi, c'est un peu le caractère de D'Artagnan. Eh ben c'est ça, c'est aimer faire la fête, aimer manger, aimer boire, danser, chanter avec les copains, en parler après.
0: Il y a un bon état d'esprit, c'est convivial.
1: Être un peu grande gueule et raconter après les exploits.
0: Okay.
1: Et quand on fait des exploits, c'est un peu avec panache pour pouvoir en parler après, justement.
0: Alors, on va justement l'évoquer tout ça. Vous êtes issu de toute une lignée hein, de restaurateurs, 7e génération, je crois, avec vous. Vos arrière-grands-parents avaient une auberge que vos arrière-arrière-grands-parents possédaient déjà.
1: À Saint-Jean-Poudre,
0: Vous demander où c'était. Territoire céréalier, viticole. Ça fait 7 générations.
1: Polyculture. C'est très important, la polyculture, parce que c'est l'avenir du monde. De la polyculture, il faut retourner à la biodiversité, et le Gers et la Gascogne, c'est l'exemple de ça. Il y a deux générations, il y a même une génération où l'homme était dans les champs, il s'occupait du bétail et des champs, et la femme était près de la maison avec les jardins, les volailles, gaver les canards et les oies, s'occuper du cochon et des poules.
0: Vous avez une enfance qui est géniale, elle se passe dans l'hôtel-restaurant de vos parents, c'est là où vous grandissez, vous partagez cette enfance, je crois que vous avez des frères et sœurs, vous n'êtes pas toute seule.
1: Un petit frère et une petite sœur.
0: Et ben voilà. À quoi il ressemblait l'hôtel-restaurant dans les souvenirs vous avez de votre enfance? Quelles sont les odeurs qui remontent comme ça?
1: Alors, bon, il y avait les endroits permis, les endroits interdits. On n'avait pas trop le droit de se balader dans le restaurant pendant le service. Bon, on enfreignait un peu, de temps en temps quand même.
0: Restaurant étoilé, précisons-le.
1: Oui, de macarons. Mais quand même, c'était une vie de rêve. Enfin, les copains, les copines, j'avais le droit de les amener après l'école à 5h de l'après-midi dans le garde-manger. On faisait des raids dans le garde-manger. Dans le garde-manger, il y avait des saucissons, les jambons qui pendaient. On se faisait des goûters extraordinaires.
0: Vous mangez les biscuits, les glaces à la maison, les saucissonnades et vous tranchiez les jambons, Ariane.
1: Ouais,
0: c'est vrai?
1: Ouais.
0: Vos copains devaient être contents. Ils avaient une copine qui était cool, là.
1: J'étais très populaire à l'école.
0: Oui, j'imagine. C'est comment, derrière l'hôtel, restaurant, il y a l'environnement, il y a la nature, il y a des forêts. Vous grandissez quand même dans un endroit qui est quand même sympathique.
1: Oui. Non, c'est très rural. On sort, je vous dis, en 5 minutes, même pas, on sort de la ville. Bon, nous, on est en haute ville, donc il faut descendre à vélo. C'est un peu plus dur de remonter après. Mais là, de suite, c'est la campagne. Oui. Et la campagne rurale avec, justement, cette polyculture, un peu de tout. Et ce goût de tout, et ce bon goût, parce que, justement, on apprécie les bonnes choses qu'on a en petite quantité, mais bonnes.
0: Votre papa André Daguin, c'est l'inventeur, le promoteur du magret qu'il met à son menu dès 1959. C'est des plats audacieux comme un foie gras aux langoustines ou encore une glace de haricots blancs. Vous alliez à l'école juste derrière, parce que votre école était quasiment derrière l'hôtel-restaurant, c'est ça ?
1: Oui, dans la rue Guynemer, la rue à côté.
0: Qu'est-ce qui vous revient comme ça quand vous pensez... À la cour d'école?
1: Alors, la cour d'école, une cour d'école normale, la maternelle, puis les...
0: Pas normale, il n'y avait pas de garçons.
1: Non, c'est une école de filles, ouais. Oui, effectivement. Tout près de, il y avait qu'à monter un peu la côte, passer le virage. En passant le virage, il y avait à l'époque la caserne des pompiers, là, donc on s'arrêtait toujours un petit moment pour les regarder jouer à la pétanque, faire des étincelles quand ils faisaient des carreaux. Et le jardin du musée, qui était là aussi à côté, ouais. Où on allait essayer d'attraper les têtards et où on tombait une fois sur deux dans la petite mare, là. Et puis voilà, on rentrait à la maison et on allait directement au garde-manger.
0: Ouais. Le souvenir marquant, vous l'avez évoqué, c'est la mairie et son alarme qui était liée à la caserne des pompiers. Vous rentriez pas tout le temps faire vos devoirs, rien d'aguin, parce que je crois que vous les observiez comme ça du coin de l'œil, les pompiers.
1: Ces batailles qu'il faisait, enfin ces concours de pétanque, c'était ouais. Assez extraordinaire. Ouais, il y avait un gars en particulier, je ne me rappelle plus son nom, mais il faisait des carreaux sans arrêt et on était là à lorgner, à essayer de voir, parce que ça faisait des étincelles.
0: Bien vraiment. Sûr. Ouais. Alors, les petits plats dans les grands, 100% produits locaux, vous avez beaucoup de chance parce que vous avez le droit de manger dans la salle du restaurant les jours de fête, les dimanches, c'est des moments privilégiés. Vous observez beaucoup vos parents travailler et vous partirez aussi un peu en dehors de cette région et dans un instant, on parlera de votre grand-mère paternelle et de sa sœur, votre grande-tante, qui, elle, vous emmenait dans les Pyrénées.
1: Oui.
0: Parce qu'on pouvait respirer. C'était bon pour les poumons, c'est ça?
1: Ben, à l'époque, oui, c'était ça. Il y avait encore... Enfin, je ne veux pas être quand même l'ancêtre là, hein, sur ce plateau, mais il y avait, enfin, surtout dans les yeux de ma grand-mère, il y avait cette hantise de la tuberculose.
0: Ah, oui, oui.
1: C'était le truc. Et donc, il fallait aller prendre l'air. Donc, on allait prendre l'air dans la montagne.
0: Eh ben, on ira dans les Pyrénées et on observera les souvenirs que vous en avez gardés. Allez, on change de région, si vous voulez bien, avec plaisir, ce soir, à Ariane Daguin. Chaque jour, Benoît Prospero passe en revue les idées de celles et ceux qui consacrent leur vie au monde du vivant. Et dans la Revue des Merveilles, aujourd'hui, on vous emmène dans une brasserie pas comme les autres. On rappelle, et on en a parlé juste avant pour l'antenne, que l'abus d'alcool est dangereux pour la santé.
2: Alors, est-ce que produire en respectant les ressources que nous offre la planète, c'est possible? On a trouvé le brasseur du futur qui fabrique sa bière grâce aux rayons du soleil. Bienvenue avec Ici Belfort Montbéliard en Franche-Comté, dans le Doubs, dans le pays de Montbéliard, dans un village qui s'appelle Dampierre-les-Bois. C'est ici, donc, qu'il existe depuis 2023 une microbrasserie qui fabrique sa bière grâce à un four solaire. Ah bah exactement, et cet enfant s'appelle Romain Zamboni. Et donc, ah bah un four solaire, est-ce que vous voyez à quoi ça ressemble? Vous voyez, c'est cet appareil, vous savez, composé de petits miroirs qui réfléchissent les rayons du soleil en un seul point, ce qu'on appelle le concentrateur solaire donc. Et de ce point, bah, l'énergie est renvoyée. Alors par exemple ici, pour alimenter un chauffe-eau qui va donc chauffer ce qui deviendra la bière. Plus clairement, Romain Zamboni...
3: C'est comme avec une loupe par exemple, on va concentrer le soleil, on va empiler, on pourrait dire, les rayons du soleil. On arrive à être largement au-dessus des 100 degrés qui sont nécessaires pour faire bouillir.
2: Et alors, on se dit, bah, du coup, on est dans un système inépuisable.
3: Pour tout ce qui est chaleur, oui, effectivement, c'est une énergie qui est gratuite, qui est inépuisable, qui est disponible gratuitement et partout.
2: Eh ben oui, ça paraît fou, mais c'est vraiment vrai. Et là, eh ben, on vous voit arriver. Qu'est-ce qui se passe s'il n'y a pas de soleil? Eh ben, Romain va nous le dire.
3: C'est pas grave, parce que on n'est pas obligé de brasser tout le temps. Donc, on choisit les jours de brassage en fonction de l'énergie qu'on a qui est disponible, donc en fonction de l'ensoleillement.
2: Et voilà. Et juste une précision. Autant Romain, c'est le premier brasseur à faire ça, autant dans d'autres métiers en France, hein, certaines et certains utilisent les fours solaires, par exemple, des cuisiniers pour cuire des plats, des boulangers pour le pain, des traiteurs lors d'événements, des agriculteurs pour sécher les fruits, les légumes, encore les céréales. Bref, oui, un four solaire, c'est possible et ça existe. Ah, et au fait, si l'on revient à Romain, en plus du solaire, il utilise quel produit? Vous n'êtes pas prêt?
3: Du malt qui vient d'une petite malterie en Haute-Savoie, en bio évidemment, et puis le houblon vient d'Alsace, donc français et bio.
2: Non mais juste, merci. Une production à la chaleur solaire, des ingrédients bio et on rajoute une consigne appliquée sur les bouteilles qui sont en verre, plus valorisation des déchets, plus une sensibilisation active auprès du public. Que dire à part que bah c'est une merveille? Est-ce que le public est au rendez-vous? Il a décidé de passer de 150 à 500 litres par jour. Voilà, merci ici Belfort-Montbéliard et merci Romain Zamboni de Dampierre-les-Bois. Le site microbrasserieeli.fr. L'alcool est dangereux pour la santé.
0: Ariane Daguin, vous avez envie de réagir? C'est sympa, c'est bio, c'est artisanal tout ça.
1: Ça me fait penser à des vacances avec ma fille qui maintenant a la ferme, oui, All One One All avec moi, All For One One For All, qui est une ferme en permaculture. Hein, et peut-être que c'est là que ça a commencé. L'énergie solaire, je lui ai montré, on était en vacances au Mexique, il y avait des geckos, vous savez, ces espèces de lézards qui ressemblent à des dragons. Ouais. Là. Et il faisait très très chaud. Et on était dans un restaurant où j'ai piqué un œuf cru. Je l'ai mis à midi sur une pierre brûlante au soleil. Et l'œuf, je voulais lui montrer que l'œuf allait cuire de suite. Ouais. Et je pensais lui faire goûter l'œuf, sauf que les geckos sont arrivés, ont tout bouffé.
0: Ariane Daguin est votre invitée ce soir jusqu'à 21h. La suite de son parcours, c'est dans quelques minutes sur ICI.

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2: Avec votre invitée Ariane Daguin, entrepreneuse, consultante, autrice, personnalité culinaire, défenseuse de l'agriculture régénérative, ou comment passer de la Gascogne à New York en transformant un héritage familial depuis 7 générations, une aventure entrepreneuriale de renom. On va parler de votre enfance à Auch et on évoquait un instant, pour ceux qui nous rejoignent, vos vacances dans les Pyrénées avec une grand-mère, avec une tante, parce que c'était bon pour les poumons. Quels souvenirs vous avez des Pyrénées ou des Hautes-Pyrénées? Vous vous souvenez de l'endroit où vous alliez précisément, Ariane Daguin?
3: Oui, alors bon, souvent à une petite ville qui s'appelle Argelès-Gazoste, ouais. Mais aussi à Luchon. À Luchon, où un hôtelier était aussi un grand copain à mon père. Il avait l'hôtel Postégolf. Il s'appelait Père Affite, hein, et on est devenu très copines avec sa fille, hein, et je l'ai retrouvée. Elle est venue aux États-Unis relativement plus récemment. Je l'ai retrouvée, elle habite à Brooklyn, et maintenant ensemble on fait un petit truc sur Instagram, ça s'appelle Voilà Voilà Kitchen.
2: C'est génial.
3: Et on fait des petites recettes et on s'amuse beaucoup. Ouais.
2: Argelès-Gazost, c'est près de Lourdes. Salut les Argelésiens et les Argelésiennes qui nous écoutent au cœur du château et des anciens lavoirs. Ce sont vos souvenirs d'enfance, d'adolescence, mais deux salons, deux ambiances, parce que les Pyrénées, d'accord, mais il y avait Cannes avec l'autre grand-mère.
3: Oui. Ouais, ouais, ouais.
2: Alors là, c'est les Alpes-Maritimes, c'est encore autre chose là.
3: C'est ça, du côté maternel, on avait la honte de la famille paternelle, on avait les grands-parents végétariens.
2: Ouais, c'est terrible ça. Vous n'aimiez pas du tout parce qu'elle vous a nourri au Pambagna.
3: Alors non, elle faisait très très bien la cuisine. Hein.
2: Elle faisait du poisson au fenouil, je crois.
3: Oui, oui, oui, elle rôtissait des poissons entiers au fenouil, elle faisait des Pambagna délicieux.
2: Mais
3: nous on râlait tout le temps, on appelait la maison, mais enfin, comment? On ne mange pas de viande ici, on va dépérir. Ouais. Alors qu'on était très très bien nourris et très heureux, et j'ai un souvenir, j'ai encore l'odeur là en vous parlant de ce Pambagna et cette allée dans les îles de l'Hérens qu'on traversait, ces allées d'eucalyptus pour aller dans la petite crique secrète pour aller faire le pique-nique, et on savait que le Pambagna était là dans le panier, et puis on avait hâte d'arriver.
2: Parce que justement, hein, les îles de l'Hérens, ça fait aussi partie de ces lieux que vous aimez. Ensuite, vous avez des images, j'imagine, du massif de l'Estérel là, qui arrive, par exemple.
3: Alors, c'est marrant, dans les oreilles, j'entends la mer, je sais pas, c'est bizarre.
2: C'est tout à fait fait par hasard.
3: Incroyable.
2: Qu'est-ce qui vous vient, Ariane Daguin, quand vous entendez la mer comme ça et qu'on parle
3: Le Pambagna. Mais aussi les oursins.
2: Ah,
3: ça c'est quelque chose. J'adore les oursins.
2: C'est vrai?
3: Vous aimez les oursins?
2: Pas du tout. Moi, ils m'ont piqué un jour, donc je leur en veux toujours.
3: Moi, j'adore ça. On y allait avec les ciseaux, on ouvrait les oursins, les ciseaux, on les mangeait comme ça, là, dans l'eau. Même dans l'eau. Ouais.
2: Bon, alors, les Reims, ce sont des deux grandes îles, hein, Sainte-Marguerite et Saint-Honorat. Vous vous souvenez de ces îles-là? Vous les avez visitées, j'imagine. Il y avait un monastère. C'est des lieux où vous retournez. Parlez de l'eucalyptus, de ces odeurs qui reviennent. Quel lien vous entretenez avec ces lieux aujourd'hui?
3: Je n'y suis jamais revenu.
2: C'est pas vrai.
3: Non.
2: Donc, depuis gamine, depuis adolescente.
3: Vous
2: n'avez pas envie d'y aller?
3: Ben, j'ai le souvenir de mon grand-père, de ma grand-mère, et je pense que ça me manquerait, tu vois, d'y aller et de voir qu'ils sont pas là, quoi. Mais de façon générale, il faut pas. Mais quand je reviens dans un lieu où j'étais quand j'étais petite, tout d'un coup, ce lieu me paraît beaucoup plus petit, beaucoup moins impressionnant.
2: C'est toujours la même impression qu'on a chacun. Donc
3: Le lycée de filles à Auch, les copains Cassassus qui ont repris l'hôtel depuis, ont ouvert un restaurant, là, la cantine, dans l'ancien lycée. Maintenant, c'est devenu une opération immobilière. Et quand je vois les classes et le préau et là où on batifolait, je trouve tout très petit, très étriqué, alors qu'à l'époque, c'était immense.
2: Alors, vous faites bien de parler de batifoler. On a compris tout à l'heure que vous aimiez faire la fête, que c'est propre aussi à votre région. Vous étiez au lycée Pardaillon, il me semble, le nom de votre lycée.
3: Oui.
2: Une époque où, qui est intéressante, parce que vous qui portiez le tablier rose dans une école, vous en parlez tout à l'heure, où il n'y a que des filles, là, c'est la mixité.
3: Oui.
2: Donc, c'est l'adolescence. J'imagine aussi que c'est les premiers émois, les premières émotions et les premières fêtes. Et chez vous, quand on fait la fête, on peut entendre ça. Alors pour ceux et celles qui ne connaissent pas, Indaya, qu'est-ce qu'on entend là?
3: On peut dire occitan, mais en fait c'est du gascon.
2: Ouais.
3: Il y a notre hymne national en Gascogne, c'est le Secanto. C'est pas tout à fait celui-là, mais ça ressemble un peu.
2: C'est le train, celui-là. C'est le train qui va vers Pau, je crois.
3: Ouais, ouais. Alors que le secanto, c'est plus je chante pas pour moi, je chante pour mamie, etc. Et ce sont des chansons qu'on chante régulièrement chaque année pour Pentecôte à Vic, à Vic-Fezensac, pour les fêtes de Vic, où je retrouve chaque année mes amis d'enfance pour 3 jours, 3 nuits de fête. Voilà.
2: Votre adolescence, c'est les premiers petits boulots, c'est en cuisine. Vous avez des souvenirs où vous faisiez les concerts avec votre grand-mère, le foie gras, les cèpes. Vous vous souvenez de cette période-là?
3: Oui. C'était dans la cour intérieure de l'hôtel.
2: C'est génial de partager ça avec des grands-pères, des grands-mères. Tout le monde n'a pas la chance de connaître ses grands-parents, encore une fois.
3: C'est vrai. Et c'est par elle que j'ai appris autant, sinon plus, qu'à la cuisine de mon père, puisque à la cuisine de mon père, c'était clair, ça n'a jamais été dit, mais c'était clair que c'est mon frère qui allait reprendre, et donc il avait son plan de stage.
2: Ouais.
3: Et moi, j'aidais là où il fallait, quoi. Hein. Je plumais les canards quand ils arrivaient. Voilà,
2: alors, depuis 20 heures, on vous écoute, hein, on se dit, bon, bah, voilà, elle va aller travailler dans la gastronomie, elle va peut-être passer derrière les fourneaux, elle va faire autre chose, et vous décidez d'être journaliste.
3: J'adore écrire. C'est clair qu'on me veut, on ne me veut pas dans la, dans la gastronomie. Il y a une espèce d'atavisme. J'étais dedans, dans la marmite.
2: Bien sûr.
3: Tout autour de moi, c'était que la gastronomie. En Gascogne, on ne vit que pour la gastronomie. Soit on est dans le vin de Madiran ou de Saint-Mont, l'Armagnac, soit on fait des foie gras, soit on est fermier ou on fait pousser du tournesol, du maïs. Enfin, tout le monde est dans la gastronomie d'une façon ou d'une autre, pas que dans la restauration. Et donc, je voulais voir qu'est-ce qu'il y avait d'autre. Et en plus, j'aime beaucoup écrire. Donc, je me suis dit, bon, pourquoi pas journalisme.
2: Et vous partez à Toulouse?
3: À Toulouse, un an. Ça n'a pas duré très longtemps.
2: Qu'est-ce que vous faites à Toulouse?
3: Sciences Po. Je démarre Sciences Po pour devenir journaliste après.
2: Ouais. Ouais. Ça va un peu vivre un petit canard quand même de la famille. C'est vrai? Parce que vous me dites, on ne voulait pas de moi dans la cuisine, dans la gastronomie.
3: On ne voulait pas de moi. À nouveau, ça n'a jamais été dit. Hein. C'était quelque chose qui, à l'époque, était normal. Les filles partaient, suivaient un mari, et les garçons restaient et reprenaient la boîte. C'était normal.
2: Bien. Toulouse, vous y restez un an, mais il y a l'appel de l'ailleurs. Et dans un instant, on ira, alors on va aller loin, vous allez partir aux États-Unis, un peu comme ça, je vous poursuis sur un coup de tête, hein, vous nous direz, vous allez peut-être vivre votre American Dream, et puis alors vous allez surtout découvrir des choses extraordinaires qui fait que vous allez y rester et y faire une carrière superbe. On va en parler dans une poignée de secondes avec vous, Ariane Daguin. On reste en France avec une autre belle initiative, ici ça entreprend, c'est votre rendez-vous quotidien pour soutenir les entrepreneurs. Aujourd'hui, Catherine Quicandon, vous nous proposez une jeune femme qui a décidé de prendre en main un problème féminin, les douleurs menstruelles. Une idée qu'elle a eue pendant ses études et qu'elle a concrétisée.
4: À Wettolsheim, au sud de Colmar, dans le Haut-Rhin, on a chaud.
5: Je tiens cette région, j'ai réussi à la récupérer, ça sort du four, c'est brûlant.
4: Alors non, ce n'est pas si chaud que ça et ça ne sort pas du four, mais de la tête d'une jeune entrepreneuse de 24 ans, Salomé Kloumann. Il s'agit de Warmly, une culotte chauffante pour soulager les douleurs des règles, d'endométriose ou de lombaire.
6: Il y a des filaments en fibre de carbone sur le devant et sur le derrière. Et dans la petite poche, il y a une batterie qu'on place et elle est toute légère et ça va chauffer le devant, le dos et le bas.
4: 3 niveaux de température pour s'adapter à l'intensité de la douleur. La batterie a une autonomie de 4 heures environ. Salomé se fournit en Chine, mais elle organise seule toute la logistique depuis l'Alsace. Les culottes sont en vente depuis février seulement, mais elle a déjà des commandes de Belgique, du Pays-Bas, du Royaume-Uni et de l'Allemagne. C'est plutôt classe et les retours clientes sont très positifs.
6: Notamment de mamans qui ont acheté pour leur fille en me disant que leur fille adore, ça leur permet aussi de prendre beaucoup moins d'antidouleurs durant la journée ou de se sentir moins gênées à l'école parce qu'elles n'ont plus besoin de prendre leur grosse bouillotte. Mais aussi surtout des mamans qui me disent qu'elles sont très reconnaissantes que je fasse ça pour les femmes et qu'elles auraient trop aimé avoir ça quand elles étaient plus jeunes.
4: C'est vrai que l'on a tout essayé de multiples remèdes et d'astuces de grand-mère, pas toujours efficaces à 100%. Le prix de cette culotte chauffante, un peu moins de 90 euros, un prix qui se justifie par la technologie intégrée et par le fait qu'elle se met par-dessus votre culotte, donc vous n'êtes pas obligé d'en avoir plusieurs et surtout, elle se lave sans problème. Par ailleurs, Salomé commence à développer des partenariats avec des mutuelles. Comment Salomé a eu envie d'entreprendre dans ce domaine?
6: Alors simplement, je souffrais énormément au ventre et au dos et je trouvais que les solutions actuelles, c'était pas du tout optimal. Par exemple, la bouillotte, elle n'est pas du tout discrète ni pratique, un peu lourde et on doit réchauffer l'eau toutes les demi-heures. Donc j'ai pensé aux habits de ski qui sont chauffants, comme par exemple les gants, et je me suis dit qu'on pouvait tout simplement intégrer cette technologie dans une culotte.
4: Plus d'infos sur warmly.fr, Warmly. Merci à Ici Alsace pour cette idée qui apaise. Ici, ça entreprend dans le Haut-Rhin avec Warmly, une culotte chauffante qui change la vie des femmes et des autres. Oui, parce que quand on a mal au ventre, tout le monde a mal au ventre.
2: Merci Catherine Kikandor. Nous, on n'a pas du tout mal au ventre avec Ariane Daga. On est même en train de se régaler. On va aller faire un tour aux États-Unis dans un instant. Vous allez y partir à l'âge de 18 ans, c'est jeune, hein, de partir comme ça.
3: Oui, mais j'avais rien à perdre.
2: C'est vrai, bah vous avez même tout à gagner, parce que vous allez vivre une aventure totalement extraordinaire. Vous allez surtout découvrir qu'ils ne savent pas vraiment faire du foie gras là-bas. C'est un peu de la conserve, que ce n'est pas terrible, et vous allez avoir une belle idée de génie. Vous allez créer une entreprise, notamment d'Artagnan. On en parle dans un instant, avec plaisir. Ariane Daguerre est votre invitée. Parcours très inspirant ce soir, sur Ici.

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13: C'est une jolie passerelle entre la France et les États-Unis qui se dessine ce soir avec notre invitée Ariane Daguin, chef d'entreprise franco-américaine, aujourd'hui fondatrice de D'Artagnan, dont nous allons parler dans un instant. C'est toute sa culture gastronomique gasconne qui s'invite dans sa vie. Mais là, tout de suite, on va prendre la direction de Big Apple. À 18 ans, vous partez aux États-Unis, vous êtes fan des grands espaces. De toute façon, vous êtes fasciné par l'idée de cette notion de liberté. Puis en plus, vous avez parlé de chevaux tout à l'heure, vous adorez les chevaux.
14: Oui.
13: Et les cow-boys.
14: Oui.
13: Du coup, vous allez aux États-Unis.
14: Oui. Et je me suis complètement trompé, j'arrive à New York, il n'y a pas de cow-boys.
13: C'est pas ça, quoi. C'est pas cette ambiance.
14: Grosse erreur.
13: Qu'est-ce que vous dites? Alors, s'il n'y a pas de cow-boys, il y a quoi? Il y a qui?
14: Alors, c'est quand même très grand. Il n'y a pas les grands espaces, mais tout est trop grand, tout est trop gros, les bagnoles sont énormes, les verres d'eau sont énormes, les glaçons sont énormes, tout est énorme.
13: Et ça vous convient pas?
14: Non, c'est surprenant. C'est pas, non, ce qui me convient pas, c'est que j'arrive et que y a rien à manger. Enfin, c'est vraiment pas bon. Mais vraiment pas bon. Enfin, le premier poulet que j'ai mangé aux États-Unis.
13: Ouais.
14: Je vous promets, je pense que j'ai en le mangeant, je me suis dit, il faut que je rentre à la maison. Ça, c'est pas possible.
13: Alors, vous n'êtes pas rentré tout de suite à la maison. Vous avez rentré d'abord à la Columbia University en deuxième année de Sciences Po, hein, ce que vous avez entamé à Toulouse juste avant, mais vous laissez tomber une fois de plus, hein, assez rapidement tout ça. Vous devenez jeune fille au pair, vous cherchez à financer vos études. Mais du coup, vous dites, bah mince, j'ai 18-19 ans, mais j'ai quand même une sacrée expérience, connaissance dans la gastronomie, de par votre enfance. Et vous dites, il y a peut-être un truc à faire, là.
14: Ou pas encore. Là, au départ, c'était pas ça. C'était la survie. C'était les études sont très très chères aux États-Unis.
13: Ouais.
14: J'en avais pas conscience quand j'y suis arrivé. Donc, il a fallu trouver des petits boulots. J'ai trouvé un petit boulot dans la première et la seule charcuterie de New York, qui s'appelait Trois Petits Cochons à l'époque, pour me permettre de payer les études. Sauf que ça suffisait pas.
13: Ouais.
14: Donc, à la rentrée, d'abord, il s'est passé deux choses. Mes patrons, ils étaient deux associés, m'ont proposé de me garder à plein temps et de me faire la carte verte, hein, avec leur avocat, ce qui est assez rare et une bonne occasion aux États-Unis.
13: Carte de résident aux États-Unis, ouais.
14: C'est ça. Et d'un autre côté, de toute façon, j'avais pas assez d'argent pour revenir aux études. Qui me poursuivaient plutôt que je les poursuivais. Donc, c'était pas, peut-être pas plus mal. Ouais.
13: Alors, vous dites qu'effectivement, vous vous rendez compte que c'est pas terrible ce qu'on y mange. Vous observez les productions, les chefs américains. Vous trouvez que le foie gras, ils y connaissent rien, que c'est des produits en conserve.
14: Il n'y en a pas.
13: Il n'y en a même pas. Ouais. Ou alors ils les font venir à droite à gauche. Bon, ouais. Ils les retravaillent peut-être. Bon, puis il y a histoire, à un moment donné, il y a deux personnes qui arrivent avec un foie gras sous le bras, là.
14: Oui.
13: Et c'est l'idée.
14: Alors, c'est vrai qu'il y a ce contraste aux États-Unis entre. À ce moment-là, entre d'un côté une alimentation et un choix d'alimentation vraiment, vraiment pas bon, ce poulet qui sentait le poisson, mm-hmm. qui était nourri de je sais pas, de protéines de poisson, je sais pas de qu'est-ce qu'il leur donnait, et puis qui était vraiment mou et il n'y avait pas besoin de couteau pour de la bouillie, quoi. Et de l'autre côté, on sentait poindre quand même cette envie des Américains, cette curiosité vers la gastronomie et l'art culinaire.
13: très vite, vous décidez de créer votre propre entreprise, D'Artagnan. Non logique, qu'on a évoqué tout à l'heure, puisqu'on rappelle qu'il est né près de Lupiac, dans le Gers, au début du XVIIe. D'Artagnan s'est né en 1985. Alors, c'est pas que le foie gras, c'est le gibier, c'est le magret, c'est le jambon, c'est le canard, c'est les terrines, c'est tout ça. Vous devenez, je survole, parce qu'il nous faudrait plusieurs émissions, à un moment donné, avec cet American Dream, vous devenez premier distributeur mondial de foie gras et de volaille aux États-Unis.
14: Mondial, aux États-Unis.
13: C'est un peu le monde, les États-Unis. Mais vous devenez premier distributeur aux États-Unis sur l'ensemble des États, des 51 États. Donc,
14: S'il faut plusieurs heures, je reviens. Hein. Vous me dites quand vous voulez que je revienne.
13: Avec plaisir. Mais la progression, elle est extraordinaire. Je ne sais pas si vous avez le sentiment que ça va vite. Parce que vu
14: ça va très vite. Ça va très vite. Les deux gars en question dont vous parliez arrivent avec un foie gras dans les mains. Ils avaient tout prévu, de la ferme, de l'éclosoir, à l'élevage, au gavage, à l'abattage, sauf la commercialisation. Donc ils sont venus nous voir, autres petits cochons, mes patrons n'ont pas voulu rentrer dans le truc, et moi je me suis dit, c'est historique, tout ça c'est un peu par hasard quand même, de revenir dans la gastronomie, et là qu'un foie gras arrive devant moi, c'est je ne pouvais pas laisser passer ça.
13: Alors ça va aller tellement vite, et quand je vous parle de numéro 1, on pourrait se parler de ce sommet du G7, où vous êtes sous-chef de votre papa à ce moment-là, ça se passe à Paris, on est de retour à Paris.
14: Sous la pyramide.
13: Exactement, ouais. Pyramide du Louvre, G7, alors il y a François Mitterrand, il y a Helmut Kohl, on est en 1989, Il y a Margaret Thatcher, il y a George Bush, et vous faites goûter le foie gras à George Bush.
14: George Bush senior.
13: Père. Faites goûter.
14: Si.
13: Il y a un
14: si,
13: goûteur.
14: Si. En fait, ce qui s'est passé, c'est que mon père me dit, tu viens me donner un coup de main. Moi, je vois une espèce de possibilité de faire un peu de pub pour D'Artagnan qui venait de naître, ma boîte. Et donc, j'arrive tout de suite et j'arrive avec des foie gras. Déjà, petite transpiration à la douane, parce que j'amène des foie gras américains en France. Ouais. Je sais même pas si c'est légal ou pas. Ça passe. Et puis ensuite, le chef du protocole de l'Élysée, qui était là et on avait fait le menu, mon père avait fait le menu, dit, il n'est pas question de mettre un foie gras américain avec les autres foie gras sur dans l'assiette. Et on l'a fait quand même. Et donc, l'assiette avait 4 foie gras, dont le foie gras américain à 6 heures. Et à 6 heures dans l'assiette. Et à la fin du repas, on a eu l'opportunité d'aller et voir un peu comment ça s'était passé et si ça leur plaisait. Ouais. Mon père est allé en ligne droite voir le président Mitterrand et moi je suis allé directement voir le président Bush. J'avais dans la main une terrine pour lui montrer que c'était bien du foie gras américain. Je lui ai dit, écoutez, vous avez apprécié le foie gras, j'ai vu les assiettes revenir, vous avez mangé, c'était celui qui était là en bas. Et il a dit, effectivement, ça m'a beaucoup plu. Je lui ai dit, c'est du foie gras que vous pouvez absolument avoir aux États-Unis. Et depuis, nous sommes fournisseurs de la Maison Blanche.
13: Extraordinaire dans votre parcours, parce que vous venez de le dire, vous êtes aujourd'hui encore un fournisseur officiel de la Maison Blanche. Vous avez, vous fournissez en foie gras et en volaille Barack Obama, Bill Clinton, Donald Trump encore aujourd'hui. Ça me paraît dingue.
14: Enfin, Trump, pas trop, c'est pas son truc. Et Bill Clinton, c'était bien un moment, jusqu'au moment où Hillary a mis Bill
13: à la rue.
14: Non. Au régime sec.
13: Ah, pardon.
14: Au régime sec.
13: Beaucoup de régime, elle l'a mis.
14: Ouais. Non, mais là, il a eu quand même une alerte cardiaque.
13: Ouais. Quand même.
14: Et là, après ça, alors il continuait à acheter des pentas, des trucs comme ça pour la maison. Et puis, évidemment, tout ce qui était un peu plus luxueux ou gras pour les dîners de prestige. Mais pour l'appartement, c'était plus que des pentas. Après, des volailles très...
13: Je suis très au garde à vous de me dire que vous avez fourni à Barack Obama, par exemple, les foie gras et les volailles. On va revenir sur cette relation que vous avez avec...
14: Très gourmand.
13: Très gourmand. Barack, je fais partie des plus gourmands. Oui. On va reparler avec Gourmandise d'ici 21h de ce parcours impressionnant d'Ariane Daguin. Ça marche ici, qu'en pensez-vous? Ça a marché pour vous, ça marche aussi en France. Je ne sais pas si vous lancez des défis, des challenges, ou si vous avez en tête un projet pour les prochaines semaines ou les prochains mois. L'homme que nous allons vous présenter ce soir va peut-être vous inspirer. Ça marche ici, qu'en pensez-vous? Un reportage dans le Grand Est avec Robin Bernot et Maxime Dillinger.
10: Pour tourner une page, un homme a parcouru 24 000 km à vélo.
15: Écoutez, je pense que c'est ressourçant.
10: Cet homme c'est Thomas Billot et il s'est lancé un défi hors norme, passer à vélo devant tous les McDo de France sans jamais s'y arrêter. C'est ainsi qu'il a souhaité se servir de son passé pour avancer. Cet aventurier, conférencier et ancien obèse vient tout juste de boucler ce Tour de France pas comme les autres. Avec ses 24 000 kilomètres, il est forcément passé ici, dans notre département, des journées bien chargées qu'il raconte à Maxime Dillinger.
15: Bah, une journée, ça ressemble à 4h15 debout, 5h20 sur le vélo, où je mets le casque, c'est un peu comme, ouais. Je dirais, comme la personne qui pointe au boulot. Et je roulais entre 10, 11, 12, 13 heures, 14 heures suivant les journées. Et 18 heures, 20 heures, j'enlève le casque et la journée est finie. Je mange, je me lave, je mange et au lit.
10: Alors cette aventure, Thomas l'a imaginée après un changement de vie. Il cherchait un moyen de marquer ce nouveau départ. Alors ici ça marche, enfin ça roule même. Mais vous, quel regard portez-vous sur ce défi ? Sophie par exemple trouve ça génial.
16: Ça permet justement de couper le quotidien, de se reconnecter à la nature, de méditer, de se retrouver soi, de faire une pause dans un monde où on n'a pas forcément le temps de faire des pauses. Et oui, c'est un bon challenge.
10: Et vous, tiens, est-ce que vous auriez pu le faire ?
16: Non. Pourquoi ? Parce que des petits challenges, oui, mais...

0: 5000 km.
1: Ah non, mais moi j'ai mal aux fesses, rien que d'écouter ça.
0: Fournisseur officiel de la Maison Blanche en foie gras et en volaille, la Gascogne qui s'invite aux États-Unis grâce à la croissance de votre entreprise D'Artagnan. Véritable passerelle entre la France et les États-Unis, on vous voit dans les médias à ce moment-là, vous côtoyez les grands dons, vous devenez évidemment une ambassadrice de la gastronomie, une ambassadrice française aux États-Unis, avec ses bons produits du terroir que nous allons peut-être déguster avant 21h avec votre invité Ariane Dacquart.

0: jusqu'à 21h.
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2: Avec mon invité Ariane Daguin, c'est grâce à son savoir et sa région gasconne qu'elle va construire l'essentiel, ou en tous les cas une grande partie de sa carrière aux États-Unis. Elle est devenue une personnalité reconnue, fournisseur de foie gras, de volaille à la Maison Blanche. Elle nous a même confié que c'était Barack Obama qui était le plus gourmand de son enfance du côté de Hoche dans le Gers. Elle a le désir de tracer justement cette propre voie, un héritage qui perdure aujourd'hui avec non plus la 7e mais une nouvelle génération. Oui, parce qu'on va parler de votre fille quand même dans un instant. Comment on emporte sa région avec soi lorsque l'on construit sa vie à l'étranger, à Rendaguin?
3: Dans la gastronomie, c'est pas très difficile. Il suffit d'aimer de convaincre. Aimer convaincre qu'on a raison, que nos produits ce sont les meilleurs, et qu'il faut bien manger, manger sain et équilibré, mais bien manger, et que c'est ça la vérité. Et donc, la gastronomie gasconne, c'est ce qu'il y a de mieux, c'est bien connu, c'est évident.
2: Ariane, vous avez quitté la Gascogne pour construire une trajectoire différente de celle de votre papa, dont vous souhaitiez aussi vous distinguer, ce qu'on a compris en tous les cas, avant de transformer cet héritage en entreprise, et puis plusieurs décennies plus tard, vous travaillez donc avec Alix, qui est votre fille, pour un projet centré sur la terre, l'alimentation, la transmission, finalement, vous voyez, c'est des trajectoires qui sont différentes par rapport à ce que vous avez pu faire, notamment avec votre papa, et ce que vous faites aujourd'hui avec Alix.
3: Oui, mais quand même dans la même lignée,
2: bien sûr,
3: plus ou moins. Et bon, c'est extrêmement réjouissant de pouvoir travailler avec sa fille, de bien s'entendre. Enfin, il y a des crises, bien sûr, les relations mère-fille, c'est pas tout le temps. Mais de faire un projet comme

0: ça qui est enthousiasmant, ouais. où on arrive à convaincre, et ça j'adore, c'est ça qui me fait vibrer, c'est tous les week-ends on reçoit le public, et tous les week-ends on arrive à les convaincre que cette carotte qui vient de sortir de la terre, ou cet œuf qui a ouais. été fait par une poule qui a couru partout et qui a mangé les restes des légumes et puis les petits insectes, et ouais. ben il y a rien de meilleur, et c'est aucune comparaison avec ouais. ceux qui peuvent trouver dans le supermarché ou qui a été élevé de façon industrialisée. Alors je distille, je fais mes ouais. propres alcools, mes liqueurs, je fais en un petit café, je fais les soupes.
1: Il est où ce café?
0: Eh ben dans la ferme, à All for One, One for All, à Goshen, New York. Mais il faut venir, faut venir.
1: Oui, ben oui. Alors j'en reviens aux régions françaises, parce que je parle de votre fille, d'Alix. Est-ce que c'est cette même Alix que vous emmeniez à Montpellier, dans les grands hôtels, dans les beaux hôtels? Il n'y a pas qu'à Montpellier d'ailleurs. Hein.
0: Pas qu'à Montpellier, non, ouais. non. On piquait la décapotable de ma mère, et je l'amenais dans les grands restaurants. Donc là, une année, on a fait les Frères Pourcel à Montpellier, ouais. puis après, on s'est arrêté à Lousteau de Beaumanière, puis on montait à Vézelay, et... À chaque fois, ouais, ben Bourgogne, oui, on est monté jusqu'à Paris même, mais à chaque fois, donc on s'arrêtait sur les coups de midi, on montait dans la chambre, on se mettait en maillot de bain, on redescendait, oui. on faisait un petit plouf avant le déjeuner, et on se faisait vraiment un très bon déjeuner. Et donc, Montpellier, oui, Beaumanière, oui, Vézelay, oui, on arrive aux Crayères à Reims, pareil, on arrive... On nous montre notre chambre, une chambre magnifique avec la vue sur le parc, le petit balcon, enfin le truc, le grand balcon. Donc, maillot de bain, Paris Match sous le bras, crème solaire. On descend, c'est midi, les gens commencent à rentrer. Où est la piscine? Il n'y en a pas. Et alors là, un peu ridicule quand même, demi-tour, hop, ascenseur, on remonte tout de suite. Et petite honte quand même, ouais. et ils en parlent toujours, hein. apparemment, à l'époque c'était les Boyers, ils en parlent ouais. toujours, Ariane, oui, oui, celle qui cherchait la piscine.
1: Est-ce qu'il y a des régions de France comme ça que vous appréciez, que vous avez découvert à l'occasion de déplacements? Voilà, on a beaucoup parlé de certaines régions, on a évoqué, bon voilà, la vôtre évidemment, mais je sais que par exemple la Bretagne, c'est une région que vous connaissez moins et que vous aimeriez découvrir davantage.
0: Oui, oui, oui, parce qu'évidemment on a tendance à revenir vers un peu la famille.
1: La source,
0: donc,
1: quoi.
0: Ouais, donc, alors la source, en Gascogne chaque année obligatoire, et puis après, si on doit bouger un peu, ben, ça sera plutôt vers les autres grands-parents ou alors les cousins en Provence. Mmh. Ou,
1: sont où en Provence?
0: Saint-Rémy.
1: Ah voilà.
0: Cabanes et Saint-Rémy. Ouais, ouais, ouais, ouais, ouais. Et ma petite sœur était restée là-bas longtemps ouais. d'ailleurs. Elle s'est installée là-bas. Elle avait une petite pâtisserie qui s'appelait Le Petit Duc.
1: Quand on est loin de la France et qu'on vit aux États-Unis, il y a des régions comme ça au-delà de la vôtre qui vous manquent. On réfléchit parfois. On se dit tiens, je voudrais bien, quand je reviens, profiter de mon temps pour découvrir la Normandie que je ne connais pas, ou aller en Creuse par exemple.
0: Tout à fait. Enfin, la Creuse, je ne sais pas. Mais
1: non, je dis ça par hasard. Je ouais, sais, voilà. ouais.
0: Mais la Normandie, oui, tout à fait.
1: Me fâchez pas avec la Creuse.
0: Non, non. Non, non, mais bon, c'est vrai, l'Alsace, ouais. Et puis c'est vrai que la Bretagne est un endroit où je ouais. suis pas allé, il faut que j'aille voir un peu. Ouais.
1: Il paraît que chaque année, vous faites venir des gastronomes américains en Gascogne, justement, pour leur faire découvrir plein de belles choses.
0: C'est la même technique qu'à la ferme, j'adore convaincre et faire découvrir... et voir dans l'œil des gens cette découverte et cette ouais. joie de découvrir les bons produits, la bonne gastronomie. Et la Gascogne, pour ça, c'est fabuleux. Et donc, chaque année, au moins une fois par an, j'amène un petit groupe, alors entre 12 et 14 personnes. Ce sont des gens qui sont des gastronomes, amateurs, hein, c'est pas des professionnels. Mm-hmm. Enfin, des fois, je fais des chefs pros, mais j'adore venir avec des gens qui aiment cuisiner, mais qui savent pas trop. Oui. Qui connaissent de la France Paris et la Riviera, point barre, et qui sont assez ouverts pour aller découvrir avec moi une région complètement mmh. inconnue. Et là, je leur fais faire des trucs, ils n'en reviennent pas. Quoi. On va ce matin au marché, on achète chacun le canard avec le foie gras encore à l'intérieur, puis on va au labo et je leur montre, on ouvre le foie gras, on fait les terrines, on fait les confits, on fait, ouais. On fait la terrine de foie gras, on fait les magrets, je les fais cuisiner en groupe, il faut aller au marché en groupe mmh. pour faire chacun son plat, et faire le menu par rapport au marché et rien d'autre. On va voir les éleveurs de porc noir de Bigorre, hein, et on goûte à tous les jambons. Enfin voilà, et que des trucs comme ça. Les Armagnacs, bien sûr.
1: Quel ancrage, quel voilà, territoire. Alors l'Armagnac, vous n'auriez pas dû me lancer là-dessus. Ah. C'est quoi cette histoire voilà, certains amis, c'est un grand renfort d'Armagnac que des copains ont réussi à vous convaincre de reprendre l'épicerie de la Comtesse du Barry.
0: Eh ben oui.
1: Ils vous ont eu, c'est ce qu'on s'est dit, vous les avez eu aussi. Bref, vous êtes à la tête voilà, de la Comtesse du Barry.
0: Oui. Enfin, la Comtesse du Barry...
1: Avec c'est... modération, j'ai oublié de le préciser.
0: Oui, oui, oui, il faut le dire.
1: Pas la Comtesse du Barry, l'Armagnac, bien sûr. D'accord.
0: Une entreprise historique qui date de 1908. Cette femme, qui n'était pas du tout comtesse d'ailleurs, qui s'appelait du Barry, mais en un seul mot, pas en deux...
1: On nous a menti.
0: Tous les villageois commençaient à appeler la comtesse. C'est ça qu'elle a mis ça sur son étiquette. Elle était charcutière. C'était la première à mettre du foie gras en conserve et à l'envoyer par correspondance dans les grandes villes de la France. Et elle a bien réussi. Elle faisait le meilleur foie gras du coin. Ouais. Il y a eu un engouement terrible. Sa fille a repris très bien. Les deux petits-enfants, les deux frères, la croix très bien. Moi, c'est comme ça que je les ai rencontrés, que j'ai eu conscience de la Comtesse du Barry. Quand j'étais jeune en Gascogne, c'était vraiment l'entreprise du coin qui comptait. Quand ils venaient au restaurant chez mes parents, les gens les attendaient dans le hall de l'hôtel pour leur passer un message, pour leur dire bonjour. Enfin, on sentait les dignitaires du coin. Et puis, c'est tombé. Ça a été vendu, c'est tombé, ça s'est endormi. Et là, c'était à vendre. Et c'était pas en très bon état. Et donc, l'idée était pour des amis à moi de reprendre. Ils ont essayé de me convaincre. Je dis non, il n'en est pas question. Et puis, on est allé chez Michel Guérard.
1: Et voilà, c'est le piège, ça. Voilà, c'est le piège. Voilà. Alors, on a compris maintenant, voilà, vous êtes à la tête de ces épiceries. J'en cite quelques-unes. Versailles, Vincennes, Neuilly, Paris, Saint-Germain-en-Laye. Il y avait un événement, d'ailleurs, hier, à Paris, du côté du boulevard Haussmann. Voilà, on a pu déguster de bonnes choses, comme la terrine de foie gras entier à l'ail noir ou les ballotines de foie gras à la truffe. Voilà quelques exemples pour la Comtesse du Barry, dont vous avez repris l'épicerie. Vos clients, au-delà d'être Barack Obama, et vos amis, Robert De Niro, Gwyneth Paltrow et Jean Reno. Je voudrais qu'on se dise un mot sur Jean Reno, parce que vous l'avez un peu taquiné. Il a un très beau domaine qui est au Beau-de-Provence.
0: Oui.
1: Il fait de l'huile, Jean.
0: Oui.
1: Il vous a un peu demandé d'exporter son huile, finalement, aux États-Unis.
0: Jean, c'est un grand cœur. On dirait pas comme ça, hein, grand bonhomme avec les lunettes, des fois une vue. Mais il a un cœur énorme. Et puis, alors on s'est lié d'amitié très vite. Et puis il m'a tanné pendant un an. Est-ce que tu pourrais distribuer mon huile d'olive à tes copains restaurateurs de New York, parce que j'en fais pas assez pour distribuer en grande quantité, mais quand même ça me ferait plaisir de l'avoir un peu. Et puis moi je lui disais, mais moi, tu vois, D'Artagnan, c'est des produits carnés, tout est réfrigéré, on n'a pas de bouteille en verre, je suis pas équipé pour ce genre de truc, c'est pas possible.
1: On va lui avoir mis un test quand même, hein.
0: Ben, il a continué pendant un an, il a insisté. Donc, du coup, je me suis dit, bon, ben, on va faire une dégustation à l'aveugle avec tous les copains chefs. Ouais. Et donc, j'ai invité tous les grands chefs de New York autour d'une table, des bouteilles enveloppées de papier alu, dans sa bouteille au milieu.
1: Il a gagné.
0: Il a gagné.
1: C'est énorme. C'est magnifique. Et du coup, vous l'avez pris.
0: Ah ben, obligé.
1: Ben voilà,
0: obligé.
1: Maintenant c'est fait. Il a pris le choix. On pourrait parler pendant des heures. Je ne sais pas quel regard vous portez sur votre parcours, sur cette jeune fille née à Paris par hasard, mais qui va grandir dans le Gers, avec tout ce qu'on vient d'évoquer, avec cette arrivée aux États-Unis, ce que vous devenez. Vous êtes fier, j'imagine, quand même, des gens qui ont travaillé avec vous et de vous-même.
0: Absolument. Oui. Et de ce que la comtesse est en train de devenir. Tout à fait.
1: On suivra les actualités de la comtesse, qui n'en était pas une, mais vous êtes vraiment une comtesse du cœur et de la gastronomie. Merci. Bon oui, c'est un joli titre.
0: Merci Eric.
1: Vous avez compris que maintenant avec Ariane, on va aller se faire un petit foie gras avec de l'Armagnac, avec modération, bien sûr. Ariane Daguerre, merci d'avoir été notre invitée. C'est un plaisir. On se retrouve dès demain sur Ici avec d'autres invités. Ici.fr pour podcaster l'émission. J'ai envie de dire bon appétit.

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2: Salut à toutes, salut à tous et bienvenue sur votre radio. Ici, c'est Décibel, votre rendez-vous musique. Jusqu'à 20h, on est ensemble en direct. Ce soir, on fêtera l'anniversaire de Bernard Lavillier. Bernard, idole, il a 80 ans aujourd'hui, dites donc. Ah bah oui, ça, on va évidemment lui rendre honneur. Il y aura aussi ce soir un petit blind test autour des chansons de l'année 1996, les chansons qui ont 30 ans. On vous parlera du succès incroyable, énorme, de Zao de Sagazan en Allemagne, ou encore notre coup de cœur du jour, une jeune artiste belge a tombé, elle s'appelle Camille Yembe. Mon invité de ce soir, vous le connaissez par cœur, lui aussi depuis les années 90, un peu comme mon blind test. L'excellent Sinclair est de retour. Il vient de sortir coup sur coup deux très très bonnes nouvelles chansons qu'on va découvrir ce soir dans Décibel. Il a aussi annoncé une grande et belle tournée qui s'arrêtera au Zénith de Paris au mois de novembre prochain. Sinclair, bilan et perspective, c'est le programme de ce soir dans Décibel. Et son dernier album en date, So Sorry, est à gagner au Blind Test. Alors n'hésitez pas à vous inscrire. On vous attend au standard. C'est Sadika au bout du fil ce soir, car oui, dans ma génération, il y avait encore des fils au téléphone. 0810 055 056. Appelez-nous! Allez, comme promis, on démarre l'émission en faisant un petit tour en Allemagne avec Zao de Sagazan. Zao de Sagazan, vous le savez, énorme succès avec son premier album, La Symphonie des Éclairs, certifié triple disque de platine en 2023. Il est sorti ce disque et en 3 ans, elle a fait plein de trucs. Elle a fait 400 concerts, elle a chanté aux Jeux Olympiques, elle a chanté au Festival de Cannes, elle a gagné une foultitude de victoires de la musique et elle a joué dans une série allemande. Alors pas d'Eric, j'aurais adoré, mais ce n'est plus possible. Non, dans Babylone Berlin, qui est une super série policière allemande pour le coup, et elle joue le rôle de Madame Libertine, une chanteuse de cabaret qui chante le titre emblématique de la série. Attention, pour une fois, mon allemand LV2 va me sortir. Zu Arsch, zu Staub, voilà. Et elle cartonne, les Allemands ont adoré l'interprétation de Zao de Sagazan. En plus, elle parle parfaitement allemand. Elle peut donc donner chez eux des interviews, et puis son style de musique, évidemment, est très apprécié là-bas. Elle aussi, ceci dit, elle aime l'Allemagne, la preuve, quand il y a quelques années, elle avait sorti un EP de reprise, elle avait repris Nena et son Neun Nonsich Luftballons, Zao de Sagazan, Auf Deutsch, sur ICI.

0: Gazan, la nouvelle star en Allemagne. Elle est au casting donc de la cinquième et ultime saison de la série Babylone Berlin.
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0: L'artiste coup de cœur du jour s'appelle Camille Yembe. Elle vient de Belgique et moi je me souviens la première fois que j'ai entendu parler d'elle, c'était dans la bouche de Stromae qui disait « Cette fille-là, elle est terrible ». Oui, parfois il imite Johnny, je vous jure que c'est vrai. Non, c'est faux, mais en tout cas, il le pense et ça, c'est très beau. Camille Yembe, donc artiste belge, il y a un côté pop évident qui donne envie de chanter et de danser avec elle, mais une plume acérée et assumée, Camille Yembe a appelé son album « Jeune et laide ». Ça vous rappelle peut-être un magazine qui nous tyrannisait quand nous étions ados. Mesdames, « Jeune et laide », donc Camille Yembe, surtout jeune et talentueuse, elle vient d'être récompensée, elle a eu la doublette du prix Joséphine. Les artistes l'ont récompensé en disant que c'est son album, Jeune et laide, qui était l'album de l'année à découvrir. Et le prix Jeune aussi, 18-20 ans, du prix Joséphine, a distingué Camille Yembe. La vie est belge, les amis, avec elle. Elle est en tournée, je vous donne les dates. Après sa chanson, rien à fêter.

Mais oui, bravo les Belges. Vous perdez peut-être de temps en temps au foot, mais franchement, en musique, tout va bien. Elle s'appelle Camille Yembe. Son excellent album Jeune et Laide et les concerts, eh bien, par exemple demain soir à la Lune des Pirates à Amiens ou encore à Nancy avec Suzanne et Mickey pour le Nancy Jazz Pulsation, ça sera le 13 octobre. Bougez pas les amis, j'ai un Sinclair sur le feu. Sinclair et ce soir l'invité de Décibel, à tout de suite.

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1: Youpi, mon invité de ce soir c'est Sinclair, bienvenue.
2: Bien, merci, ça va?
1: Bah ça va super bien, cher Sinclair, toujours ravi de vous recevoir ici dans Décibel. J'avais envie qu'on compare la toute première chanson de vous qu'on a entendue et la toute dernière qui est sortie. La toute première c'était 93 et c'était Votre Image.

0: Moi j'ai dit on fait une émission bilan et perspective.
1: Moi, j'ai
0: donc là on commence direct.
1: Alors.
0: Déjà la voix, je trouve que votre voix, évidemment elle a changé, elle a évolué, mais vous avez rien perdu du tout. Vous bossez beaucoup la voix?
1: Jamais, justement.
0: Ah, c'est ça le secret, c'est rien.
1: Travailler, c'est mourir. Non, en fait, c'est pas ça. C'est que quand j'ai commencé, je me suis dit que j'étais chanteur.
0: Ouais.
1: Mais j'avais jamais pris de cours de chant. Après, je me suis rendu compte que c'était difficile d'obtenir ce que je voulais, mais j'obtenais autre chose. Après, pour les concerts, je me suis rendu compte qu'il fallait bosser. Parce
0: oui.
1: que sinon, bah sinon au bout du deuxième concert, il n'y a plus de voix déjà.
0: Ouais.
1: Donc c'est un peu compliqué. En fait, ça, elle a un peu changé la voix. Elle a un peu mûri. Il y a des choses que je peux moins faire, mais des choses que je fais beaucoup mieux. En fait, on gagne, on perd, c'est un peu toujours pareil. Quoi.
0: Ouais. Et alors après, sur la liberté, la production, moi j'ai l'impression que ça a toujours été là. Qu'en fait, le projet Sinclair, de toute façon, depuis le départ, si ça existe, c'est parce que vous avez toujours pu faire exactement ce que vous vouliez.
1: C'était le deal.
0: Ouais.
1: C'était le deal, c'était d'être producteur de mon travail, c'est-à-dire de décider de ce que je faisais. C'est aussi ce qui mène à des périodes de vide et de rien. Parce que d'un coup, quand il n'y a rien, il n'y a rien.
0: Ouais. Mais après, c'est vrai que cette liberté-là, moi, je parle avec des artistes qui en sont au troisième, quatrième album, qui disent « Ah, ça y est, j'ai touché un peu à la production. » C'est un truc qui se gagne. Vous, non, vous n'avez jamais voulu faire autrement de toute façon?
1: Je ne sais pas faire autrement. C'est pas, on pense que c'est de l'orgueil, de l'ego. Non, c'est que je ne sais pas faire autrement que ce que j'ai envie de faire. C'est terrible. À l'école, c'était déjà un énorme problème.
0: Oui, je veux bien le croire. Alors, on va écouter une toute nouvelle chanson, version 2026, du coup. Elle est sortie au printemps, elle s'appelle Jane Jane. Mm-hmm. Et les paroles sont signées par un certain Boris Bergman.
1: Exactement.
0: Alors, on va faire un petit blind test Boris Bergman à la maison, hein, parce que je pense que Sinclair, il les a normalement. Boris Bergman, il a écrit des paroles pour... Bachung, mais aussi Eddie Mitchell.

0: Boris Bergman, c'est lui aussi le Fio Maravilla de Nicoletta. Le tété ou de Lio. Alors, comment vous l'avez abordé, le grand Boris Bergman?
1: Mais ça s'est fait un peu dans mon dos, quelque part. C'est ça qui est marrant, c'est qu'on était en train d'enregistrer un album il y a une dizaine d'années, ce titre « Jane Jane a 10 ans ». On l'a retouché, on l'a refait depuis, mais je trouvais pas de parole. Et la personne avec qui je bossais me dit « Mais attends, je connais Boris, peut-être ça peut l'intéresser ». Et le lendemain, ou le surlendemain, il est revenu avec la chanson et le texte, et je me suis dit, mais c'est génial. Et c'est comme ça que j'ai rencontré Boris. C'est pas moi en direct.
0: D'accord.
1: Et après, on s'est super bien entendu. Le titre n'a jamais vu le jour pour une simple et bonne raison, c'est qu'à l'époque, j'étais en train de faire un album avec des clins d'œil à Prince, mais Prince meurt pendant qu'on est au studio. Et là, c'était tellement horrible, le bad. J'ai dit, non, je peux pas continuer à faire ce disque comme ça. Donc j'ai tout mis, pas la poubelle, mais de côté. Et puis en bossant, là, je retrouve le titre, je me dis, il est vraiment super ce titre. Alors j'ai coupé dedans parce qu'il y a des trucs qui allaient pas. Et donc j'ai refait bosser Boris pour rien. Et donc ce qui nous a permis en fait de nous reparler, ce mec est génial.
0: Et ça nous fait à nous une bonne chanson, 2026, 10 ans après la mort de Prince. Ouais. Voilà, là on peut lui rendre hommage, ça va être trop triste.
1: Ouais, et puis sans être trop dans un truc bizarre, c'était tellement étrange d'être là, essayer de faire des sonorités de Prince alors qu'il meurt. Ça n'allait pas, mais là ça marche bien.
0: Elle est incroyable cette chanson. Jane Sinclair est de retour et c'est une très bonne nouvelle.

0: Jane, Jane, c'est le nouveau Sinclair, enfin le nouveau. Il est sorti au printemps, il y a une autre chanson qui est sortie là au mois de septembre qu'on écoutera tout à l'heure, qui s'appelle Je rêve. Est-ce que ça sent l'album ou pas, Sinclair ?
1: Au final, ce sera un album, certes, mais j'ai envie de faire les titres au fur et à mesure. Donc en fait, on va en studio quand on a le temps de faire les titres. Comme ça, quand ils sont finis, on les sort direct. Comme ça, ils n'ont pas le temps de vieillir.
0: J'aime bien, ça fait très Motown, ça.
1: Ouais, c'est ça, exactement.
0: T'as une chanson, bim, allez, on l'enregistre, on la sort.
1: Donc là, on vient de faire deux nouveaux titres qui sont terribles aussi.
0: Ah.
1: Qui vont sortir dès qu'on a le temps, parce que là, on est en tournée, le temps de finir. Je dis on, parce qu'on fait ça en équipe.
0: C'est qui l'équipe ?
1: Alors, j'ai l'équipe sur scène, ils sont des musiciens terribles.
0: Ouais. Parce que là, pour faire Jane Jane, j'ai l'impression qu'il faut être 14 sur scène.
1: Exactement.
0: C'est un peu ça, non ?
1: Donc là, il y a l'équipe et une équipe de producteurs dont Thibaut, le bassiste, et Loïs qui enregistre et qui mixe, et ça sonne. Je suis trop content d'avoir trouvé ces gars qui me poussent vers le haut.
0: Vous les avez trouvés comment ?
1: En cherchant. pas vraiment, mais non, en trouvant, c'est ça. Je cherchais pas, je me suis dit, allez, il faut que je remonte un groupe. Et ça a commencé en bas de chez moi, c'est ça qui est marrant. Ça a commencé avec Antoine, le guitariste qui habite à Arles, et puis on a commencé à réfléchir. Et puis j'avais rencontré Johan, le batteur, au café, qui faisait un bœuf. Et puis je me suis dit, on va faire un groupe local, mais en fait c'est un groupe de tueurs.
0: Alors c'est génial de parler de Arles, parce que je vous avais entendu parler de cette ville, de son aura et de ce que ça vous avait apporté musicalement et tout. Je m'étais dit, ouais, il plane un peu, le mec. Et en fait, je suis allée là-bas pour la première fois l'hiver dernier et j'ai compris. En fait, il y a effectivement dans cette ville de Arles, mais c'est pour les arts en général, c'est pas que pour la musique, je trouve, si on est peintre ou si on écrit. Elle est inspirante, elle est nourrissante. Ça a changé votre vie d'aller vivre là-bas ?
1: Complètement. C'est une ville qui est extrêmement puissante. Il faut savoir aussi qu'on est collé au Rhône. Collé au Rhône est un des plus grands virages du Rhône qui amène pour moi, c'est mon explication, énormément d'énergie. Alors l'hiver, il faut s'accrocher parce qu'il n'y a pas grand monde, c'est assez intense, ça pourrait être une série, et l'été, il y a énormément de gens. Donc c'est marrant parce qu'elle recharge et en même temps, on est content de la quitter, de la retrouver, c'est la vie. C'est pas mal ce que je raconte.
0: C'est beau, franchement. Alors Sinclair et son gang arlésien, donc en tournée, ça c'est une super bonne nouvelle. Je l'ai dit, j'ai déjà donné la date de Paris, mais je la redonne. Zénith de Paris le 25 novembre prochain, mais la tournée vraiment passe partout en France. Il y a, dès après-demain. On est le 7. Le 9, Ormesson au Festival de Marne. Et puis Velo, Limoges, 3 au mois de novembre, Strasbourg, Dijon, Metz, Saint-Chamond, Clermont-Ferrand, Arès, Nantes, La Rochelle, Andrézy, c'est la maison, ça. Angers et Poitiers. Et puis ensuite, ça reprend en mars 2027. Poitiers, Lyon, Colombes, Toulouse, Montauban, Lille et Laon. Évidemment, on espère aussi sur les festivals d'été.
1: Oui, évidemment, bien sûr.
0: 2027. Et on se souvient que Sinclair en live, c'est très bon.
1: Lâchez-vous. Ah ouais.

0: Chantait haut à l'époque. Hein.
1: De toute façon, le public chante tellement fort.
0: Ouais, c'est ça.
1: Ça, c'est un kiff quand même.
0: Ouais,
1: non,
0: c'est bon ça.
1: Est-ce que c'est le meilleur moment du concert?
0: Non.
1: C'est quoi le meilleur moment du concert?
0: C'est le moment où on sent qu'on est avec les autres. C'est-à-dire que c'est pas le moment où tout le monde chante, c'est le moment où on a dépassé l'introduction. C'est le moment où on est en phase avec ce qui se passe sur scène et dans la salle, quand tout le monde est connecté. Ouais. Ça prend du temps, ça dépend des endroits, ça dépend des concerts. C'est une forme de magie, quoi. Et à partir du moment où on y est et on sait qu'on est là, ça, c'est génial.
1: La tournée s'appelle Lumière.
0: Ouais.
1: Je trouvais ça très beau. Déjà, de nommer une tournée, parce que c'est pas toujours le cas, et de l'appeler Lumière en ces temps obscurs. Donc je me demandais si c'était juste par esprit de contradiction ou s'il y a une autre raison.
0: Ça pourrait être ça. Ça pourrait être ça. C'est certainement non. Je pense qu'après un long passage dans l'ombre et puis dans la pénombre et dans le sombre, la scène, c'est pour moi l'endroit où je retrouve énormément d'énergie et de lumière. Donc je l'ai appelé simplement Lumière plutôt que d'essayer de trouver un titre comme j'ai l'habitude de faire.
1: Lumière avec Sinclair, donc la tournée qui passera par Paris au Zénith le 25 novembre prochain. Bougez pas les amis, on revient avec Sinclair dans une minute.

0: position, la chanson française rencontre les musiques électroniques et les délires pop. Adorable puceau. Oscar les vacances et MPL avec Les Puceaux. Extrait de l'album Ceci n'est pas mon corps. Adorable puceau. Un coup de cœur, Isidre Mardèche.
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2: Sinclair est avec nous et vous allez aller streamer fort cette chanson.

0: faut que je vous dise un truc, Sinclair. On est jumeaux astrologiques.
1: Mais c'est vrai.
0: 19 juillet.
1: Mais oui.
0: Mais voilà.
1: Mais voilà.
0: Mais voilà, c'est pour ça, moi j'adore. Oh. Dès qu'il sort un truc, mais même il fait un message sur un répondeur, moi je trouve ça génial. On est jumeaux astrologiques. Je sais pas si ça veut dire quelque chose pour vous, mais quand je vous ai entendu parler de l'énergie, de l'eau du Rhône, je me suis dit, il y a peut-être un truc.
1: C'est ça, 19 juillet.
0: Ah oui, les meilleurs.
1: Ah ouais.
0: Voilà. Voilà, ça n'amène rien d'autre, mais je voulais le placer. Il est temps, les amis, de passer au questionnaire des choix cornéliens. Sinclair, il va falloir choisir. Vous préférez une victoire de la musique pour une chanson ou un César pour une musique de film?
1: Franchement, j'ai arrêté de rêver, je vais prendre une victoire de la musique.
0: Ok, bah pourtant vous aviez été nommé pour une musique de film au César, vous êtes passé tout près.
1: Oui, c'est pour ça.
0: Ok, d'accord. Bah, au moins la victoire, vous l'avez déjà.
1: C'est vrai.
0: Plutôt bonnet de nuit ou fêtard?
1: Je suis passé bonnet de nuit, là. Franchement.
0: Ça va mieux, du coup.
1: C'est franchement. Ah, bah, ça fait des meilleurs matins.
0: C'est ça.
1: Et des meilleures chansons aussi, j'avoue.
0: Ensemble ou chacun sa merde?
1: Ah, ensemble, franchement. Regardez ce t-shirt.
0: Il a le t-shirt, hey, j'ai mis le t-shirt. Ensemble. C'est un très très bon t-shirt à ramener du concert.
1: Non, franchement, je l'ai mis, je me suis dit, allez, qui d'autre peut mettre ces t-shirts de promo à part moi? Bah moi.
0: Ensemble.
1: Il est bien.
0: Il est très beau, il est magnifique. Tourbus ou avion?
1: Tourbus. Franchement, même si franchement le tourbus, c'est quand même c'est une épreuve, il faut le dire.
0: Faut s'aimer.
1: Pas longtemps. Ouais, mais tourbus, c'est quand même marrant. Là, on n'est pas en tourbus, mais l'avion. Ah non, pas l'avion.
0: Pas l'avion, hein.
1: Non.
0: Bravo. Petit-déj, salé ou sucré?
1: Salé.
0: Nikos ou Hanouna? Rien à voir.
1: Nikos.
0: Électrique ou acoustique?
1: Électrique.
0: Vous préférez, pour le même nombre de spectateurs, faire un Stade de France ou 40 Olympia?
1: J'ai déjà fait 4 Stades de France. Alors, je vais. Ouais, j'avoue. J'ai bien frimé ce truc-là.
0: J'adore,
1: c'est quoi? Bah ouais, moi je fais partie de ceux qui ont fait 4 Stades de France. J'ai fait la première partie de Johnny, sauf qu'il y a un soir qui a été annulé, sauf ma prestation.
0: Ah ouais? Ça a été annulé après?
1: Juste après.
0: La première partie.
1: Ouais.
0: Incroyable. Donc 4 Stades de France.
1: Ouais, donc je vais prendre les 40 Olympia.
0: Ouais, je comprends. Alors, Stevie Wonder qui célèbre les 50 ans de Songs in the Key of Life.
1: Ça, c'est fantastique, ça.
0: C'est génial. Ouais. Il vient en concert à Paris. Mm-hmm. Là, attention, choix cornélien. Une place pour le concert de Stevie Wonder, mais tout au fond de Bercy, on voit rien, mais on entend. Mm-hmm. Ou alors, une place pour Céline Dion, mais au premier rang.
1: J'ai toujours été un mec du fond, moi. De toute façon, c'est vraiment c'est tranquille.
0: Donc Stevie au fond.
1: Stevie, mais attends.
0: Stevie au fond.
1: Ouais, Stevie au fond.
0: Préférez percer le secret des algorithmes, des plateformes de streaming, ou alors découvrir enfin ce que veulent vraiment les femmes?
1: Ouh là là, c'est vraiment une drôle de question.
0: Oui, je sais, je suis désolée. C'est tombé sur vous.
1: Franchement, c'est pas très compliqué de comprendre les algorithmes. Je vais me pencher sur la question de ce que veulent vraiment les femmes, parce que c'est plus intéressant quand même.
0: Et enfin, vous pouvez réaliser un de vos rêves maintenant, ce serait quoi?
1: C'est dur, ça c'est la pire question qu'on m'ait jamais posée.
0: C'est bien fait de venir.
1: Franchement merci, ça y est, je m'aperçois que mes rêves, je n'ai plus de rêves.
0: Mais la chanson Je rêve, c'est une façon parfaite de la lancer, il faut m'aider Sinclair, merde.
1: Mais 19 juillet.
0: Il faut m'aider 19 juillet. Un rêve, je sais pas, un rêve de Stevie Wonder.
1: Un rêve bleu.
0: Bleu. C'est parti.
1: Allez, c'est bon.
0: Sinclair et l'invité de Décibel, Je rêve, vient de sortir. C'était au mois de septembre.

0: Saint-Clair qui donne envie de se barrer loin et en avion là pour le coup, vraiment.
1: Ouais, les nuages, tout ça, ouais.
0: Chanson qui donne envie de voyager s'appelle Je rêve et donc elle fait partie d'un hypothétique album mais qui Exactement. Sortira quand il sera prêt.
1: Exactement, voilà, c'est au fur et à mesure on le fabrique. C'est marrant ça.
0: C'est plaisant.
1: Ouais, c'est super.
0: De prendre son temps.
1: Ouais, ouais. C'est un peu coûteux mais c'est vraiment plaisant.
0: Bon, alors, ouais,
1: ça vaut c'est le coup. Super, ça vaut vraiment le coup.
0: Ça vaut la peine. Je repensais à ces années où vous avez été Saint-Clair juré de la Nouvelle Star, 2008-2009, notamment Camilla Jordana.
1: Exactement.
0: C'était un grand moment. Ouais. Puis après, vous avez refait une incursion chez Nouvelle Star en 2012. C'était une petite qui était super, c'était Sophie Tite qui avait gagné, mais dont on n'entend plus tellement parler. Non. Mais voilà, Camélia Jordana, vous avez croisé aussi Amandine Bourgeois, Benjamin Sixou. Et je me suis fait cette réflexion qu'à l'époque, en fait, quand vous tentiez de mettre ces jeunes artistes en avant, c'était vraiment pas facile. Ils étaient très, très snobés, et par l'industrie, et par les victoires, et par même la presse, les radios. Et aujourd'hui, ça a complètement changé. Vous y retourneriez maintenant que ça peut vraiment lancer des vraies grosses carrières?
1: Je suis pas sûr que
0: la Starac s'il vous appelle.
1: Je suis pas sûr de refaire de la télé. Je suis pas sûr. Je l'ai fait. J'y ai trouvé des choses, mais je suis pas sûr. Je suis pas sûr d'être. En fait, j'y avais quelque chose à amener. Je suis pas sûr d'avoir quelque chose à amener aujourd'hui à la télé.
0: Il était bien votre jury. Il y avait Manoukian, Manœuvre, vous et Lio. Vous étiez super.
1: Ouais. Après, il y a eu Élodie Frégé qui est arrivée. Il y a eu.
0: Et Morane aussi, non, avec vous.
1: Ouais, Morane. Il y a eu Yarol. Il y a eu Joey Star. Enfin, il y a eu plein de gens. Mais c'est une super expérience. Vraiment, hyper bonne expérience. J'ai un peu de doute sur l'intérêt de ce genre d'émission aujourd'hui. Vu ce qu'on est capable de diffuser, la manière dont, en fait, la musique se fait, se diffuse, même. Je sais pas. Je me pose plein de questions, n'est-ce pas?
0: Non, mais c'est intéressant. Et vous direz que ça vous a changé quand même en tant qu'artiste de vous être retrouvé du côté de celui qui juge? Est-ce que vous avez plus d'empathie ou?
1: Oui, il y a de ça. Il y a aussi le fait de démonter le processus, d'essayer de comprendre pourquoi cette personne a quelque chose, pourquoi il se passe un truc à ce moment-là et pas à la chanson d'avant, et pourquoi telle personne donne des frissons ou pas. Donc ça m'a permis de mettre des mots sur des émotions, sur des ressentis. Donc ça aiguise le sens de l'écoute ça aiguise le producteur. Ouais. Ça permet de savoir ce qui se passe, quoi.
0: Mais ça, c'est vrai que c'est la grande injustice de votre métier, c'est-à-dire que la même note, avec la même justesse, même dans des voix très similaires, il y a une personne, ça va nous faire rien du tout. Une autre, on va avoir envie de lui raser la tête tellement elle nous énerve.
1: Ouais, c'est ça.
0: Et une autre, on va l'aimer pour toujours, quoi.
1: Ah ouais, c'est assez incroyable.
0: Et ça ne tient pas qu'au boulot ou non. Hein,
1: non, c'est une magie. Ça peut tenir de l'instant, mais l'instant, ça se crée parce que d'un coup, des gens sont captés. Gens, c'est ça en fait, il y a une histoire de présence et puis il y a aussi une histoire d'urgence. Il y a des gens qui arrivent, qui créent une urgence, il y a des gens qui arrêtent le temps, il y a des gens qui gonflent.
0: Il y a des gens qui rallongent le temps. C'est vrai.
1: Comme ça partout.
0: Et alors vous parliez du métier de producteur, à part pour vous-même, vous auriez envie de produire d'autres artistes?
1: J'ai produit un artiste arlésien il n'y a pas longtemps qui s'appelle Aïssa Malouk, qui sera avec nous en tournée, en première partie. C'est un travail assez particulier, c'est assez génial.

0: Arles. Et on parle parfois de grands studios, je pense aux studios à Bruxelles.
1: ICP,
0: voilà, où accueillent les artistes pendant un mois parfois. Ils sont là, ils dorment sur place, ils mangent sur place, ils font la musique et tout. Vous vous verriez à la tête d'un truc comme ça ?
1: Alors, faudrait pas me laisser à la tête d'un truc comme ça. C'est pas le genre de mec qu'il faut laisser tout ça.
0: Les clés,
1: c'est la gestion.
0: Ah, d'accord.
1: Plus les clés, ça va encore. Les clés, bon. Je me démerde plutôt pas trop mal.
0: Mais non, mais c'est vrai, parce qu'il faut choisir du coup les instruments.
1: C'est sûr, c'est le rêve. Mais il se passe des choses. À Arles, on a une salle de spectacle qui s'appelle le Cargo, qui vient d'être refaite, qui est géniale. Et donc, il y a possibilité qu'il se passe des choses aussi là-bas. Donc, voilà.
0: Ben voilà le rêve.
1: On a trouvé
0: le rêve de Sinclair, les amis. Je rêve et Jane Jane, c'est des chansons qui sont déjà disponibles. Guettez les suivantes et ne ratez pas Sinclair en concert à Paris le 25 novembre au Zénith et puis en tournée dans toute la France au moins jusqu'au mois d'avril prochain. Mais vous savez, c'est comme au théâtre, on mettra succès, prolongation et on le retrouvera sur le festival d'été. Merci Sinclair,
1: merci beaucoup,
0: bonne route.
1: Merci.

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1: Il est 19h46, merci d'avoir choisi Ici et Décibel pour bien démarrer votre soirée. Hier, je voulais vous passer les nuits d'une demoiselle de Colette Renard, puisque c'était l'anniversaire de sa mort, elle était morte le 6 octobre 2010, et je vous ai passé par erreur une version censurée de cette chanson qui est une des chansons paillardes les plus chouettes du répertoire français, vu que c'est une chanson très osée, mais sans aucun gros mot, ce que je trouve absolument merveilleux. Sauf qu'hier, donc par erreur, je vous ai passé la version censurée. Et on s'est un petit peu fait chier. Oui. La

0: Moi, j'ai dit un gros mot. J'ai pas le talent de Colette. Et donc voilà, je vous avais promis hier qu'on vous passerait la bonne version ce soir. Elle arrive, la bonne version des nuits d'une demoiselle. Mais avant, nous passons au blind test avec Frédéric et avec Manuel. Bonsoir à tous les deux.
1: Bonsoir, Emily.
0: Bonsoir, merci de venir jouer avec moi, messieurs. Le thème du blind test de ce soir, ce sont des chansons de l'année 1996, des chansons qui fêtent donc leurs 30 ans cette année. À gagner, c'est le dernier album en date de Sinclair en version vinyle. Il les a apportés avec lui tout à l'heure, So Sorry, donc, que je suis ravie de vous offrir. Avant même que nous commencions à jouer, voilà, vous en avez chacun un exemplaire, Frédéric et Emmanuel.
1: C'est pour vous.
0: Plaisir, plaisir. Est-ce que vous avez de quoi écouter des vinyles d'ailleurs? On en est où là des équipements chez Frédéric?
1: On a toujours ça, ça
0: c'est
1: fonctionne très bien. Et on écoute beaucoup ça parce que mes deux filles font de la musique.
0: Ah, c'est vrai, elles font quoi?
1: Il y en a un qui est guitariste et l'autre clavier.
0: Ah génial, ah mais oui, mais on peut faire un groupe, il faut chanter Frédéric, alors, ou faire de la batterie.
1: Oui, mais moi j'ai vendu la batterie, ça fait longtemps.
0: Ah mince. Ah là là, et chez Manuel, alors est-ce qu'on a un lecteur de vinyle?
2: Non, j'ai encore des lecteurs de cassettes, mais pas pour la musique.
0: Ah, cassettes vidéo?
2: Oui, oui, oui, oui, j'ai une collection de films noirs, des films noirs américains des années 40 et 50.
0: Oh, wow.
2: Et je l'ai pour partie en DVD, pour partie en cassette. Alors, je suis... J'ai même un magnétoscope d'avance.
0: J'adore ça, c'est des vrais cinéphiles. Waouh! 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C'est avec Chantal Latsou et Kev Adams. Et en fait, c'est la charmante Chantal Latsou qui vient samedi dans l'émission pour partager avec vous ses chansons préférées. Elle est tellement drôle, Chantal Latsou, tellement sympa. Et du coup, elle nous a filé plein de places pour aller voir le film. Donc voilà, vous en recevrez deux chacun, Frédéric et Emmanuel.
1: Merci beaucoup.
0: Voilà, pour ce week-end, un petit rencard au cinéma, ça peut être pas mal. Allez, maintenant que je vous ai gâté, on va jouer. Manuel, Frédéric, je vais vous passer trois chansons de l'année 1996. Il faut retrouver le plus rapidement possible le nom des interprètes de ces chansons et bien me donner votre prénom avant de me donner la réponse. Voilà, pour que je sache lequel de vous deux est en train de parler. Ok?
1: Okay.
0: Allez, c'est parti. Une première chanson de 1996. Il y a 30 ans, on écoutait ça. Mais qui chantait ça?
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1: Frédéric.
0: Frédéric.
1: Les To Be Free.
0: Bravo!

0: J'embrasse sincèrement celles et ceux qui ont encore la chorégraphie des To Be Free en tête. Les petits pas chassés, les petits lancers de bras, c'était magnifique. Frédéric, bravo, un point.
1: Avec... Mon petit frère était fou sur ça.
0: C'est vrai, il dansait.
1: Ah ouais, un énervé.
0: Bah voilà, voilà, bah ça sert. Voilà, 30 ans plus tard, on peut dire merci au petit frangin. Allez, on continue. 1996, il y avait aussi un énorme tube qui venait d'Amérique. Strumming my pain with his fingers, singing my life with his words. La chanteuse s'appelait Lauryn Hill et eux c'était un groupe hip-hop mais avec une chanteuse avec une voix de soul incroyable qui rappait aussi d'ailleurs. Ça commençait, c'était les, puisque c'était un groupe, et ça commençait par fou.
1: Frédéric. Les Fugees.
0: Oui. Bravo Frédéric, 2 à la suite. Je vais voir Manuel, mon fan de films noirs américains des années 30 et 40. Je pense qu'il aurait adoré que je balance un truc un peu jazzy, un Sinatra et tout. Mais en 96, c'était pas trop la DA. Hein. Je suis désolée, Manuel.
1: Je félicite Frédéric.
0: Allez, on s'en fait une petite dernière. C'est pas fini. Écoute, Emmanuel, on sait pas. Peut-être la dernière, ça marchera. Et de toute façon, quoi qu'il arrive, le vinyle de Sinclair et les places de ciné pour la maison de nos rêves, c'est gagné. Yeah.

0: Frédéric.
1: Ophélie Winter.
0: Dieu m'a donné la foi, grand tube de cette année-là. Elle a 30 ans, donc cette chanson d'Ophélie Winter. Manuel, c'est pas grave, c'était vraiment pas indiqué.
1: je mérite rien.
0: C'est pas grave, les auditrices et les auditeurs de Décibel méritent absolument tous les égards et tous les cadeaux du monde. Moi, je vous offrirais des perles de pluie venues d'un pays où il ne pleut pas, si je le pouvais. Mais voilà, des cadeaux tous les soirs, ça me fait plaisir. Merci beaucoup d'avoir joué avec nous, Manuel et Frédéric.
1: Merci beaucoup, merci Émilie, bonne soirée à tous.
0: À la prochaine, bye bye, merci. Et allez, à 19h52, il est temps, avec 24 heures de retard, d'écouter enfin la bonne version des Nuits d'une demoiselle, sans doute la chanson la plus connue de Colette Renard. Toutes les façons donc de passer une excellente nuit, racontées par des périphrases sans aucune grossièreté, mais pourtant Dieu

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1: Eh voilà, il y a chanson paillarde et chanson paillarde. Hein. Hommage à Colette Renard, dont c'était l'anniversaire de la disparition hier.
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1: Et on termine en souhaitant un joyeux anniversaire à Bernard. Idole ! Bernard Lavilliers, qui sera l'invité de Décibels début novembre, puisqu'il va sortir son tout nouvel album. Bernard Lavilliers qui a sorti un premier extrait, qui s'appelle Corias, qui est génial. Là, on écoute, pour ses 80 ans aujourd'hui, un classique noir et blanc.
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0: Joyeux anniversaire Bernard Lavilliers, 80 ans aujourd'hui et début novembre dans Décibel. Merci à l'équipe de l'émission. Il y avait ce soir Elorie Roussillon, Sadi Karaou, Iris Guitoni, Thierry Boffa et Mélodie Chaïb. À demain avec un invité exceptionnel dans Décibel, Robert Charlebois.
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0: Bonjour à tous, bienvenue, ça s'appelle On vous doit bien ça. On est ensemble jusqu'à 13h. Je suis de très bonne humeur, je voulais vous le dire. Vous me surprenez à prendre l'antenne au milieu d'un fou rire parce que Gérald Kierzek, qui fait partie de cette bande, est de retour aujourd'hui. Bonjour docteur Kierzek.
3: Tout de suite, c'est de ma faute.
0: Ah, il dit plein de bêtises hors antenne. On est là pour vous rendre service avec sérieux, mais aussi avec bonne humeur. On sait à quel point la rentrée est difficile et on est là pour vous parce qu'on vous doit bien ça. Je vous l'ai dit, je ne suis pas seule. Moi, je m'appelle Enora Malagré, je suis avec Aude Razo aussi, notre chère amie Aude Razo, Madame Anti-Arnac. Bonjour Aude.
4: Bonjour, bonjour à tous.
0: D'humeur aussi chippie aujourd'hui Aude. Notre journaliste Elsa Wolinski, bonjour Elsa.
5: Bonjour à tout le monde.
0: Et le meilleur pour la fin, le bon élève, Monsieur Bonplan, Valère Coréard. Bonjour Valère.
6: Salut Enora, bonjour à toutes et tous.
0: C'est votre émission, je vous le rappelle, ça se passe au 0810 055 056. Vous avez des questions, nous avons des réponses. Et aujourd'hui, nous allons consacrer la première partie de l'émission au PFAS. Alors, si vous ne savez pas ce que c'est, on va vous l'apprendre. En tout cas, ce que je peux vous dire, c'est qu'il y en a partout. Ça nous fait un peu peur. On est là pour tout décrypter, tous et toutes ensemble. Elsa Wolinski, un peu plus tard, nous parlera du pink washing parce qu'elle est bilingue. Je ne sais pas ce que c'est. Elle nous expliquera précisément ce que c'est. Et monsieur le docteur Kierzek, justement, nous parlera vaccination, me semble-t-il, la Covid, la grippe.
3: Ouais, et puis c'est l'époque surtout. Il y a des virus, il y a plein de choses, donc on va en parler.
0: Exactement. Merci, docteur Kierzek. Et puis, vous pouvez aussi, sur ce même WhatsApp 0810 055 056, nous laisser des messages vocaux comme l'a fait Juliette aujourd'hui.
7: Je me suis rendu compte à la caisse l'autre jour que ma cagnotte fidèle était Carrefour. Elle était totalement vide, alors que j'avais quasi 200 euros dessus. Qu'est-ce que je peux faire pour la récupérer?
0: Ça, c'est pour Aude Razo, madame Anti-Arnaque.
4: Le vol de cagnotte, merci Juliette, parce que c'est beaucoup plus répandu que ce qu'on croit et on n'en parle pas beaucoup. Bah, déjà, il faut contacter Carrefour rapidement pour demander à être recrédité.
0: On va développer ça dans une trentaine de minutes. Vous l'avez compris, c'est votre émission. On vous doit bien ça sur ICI. Alors, nous allons parler des PFAS. Évidemment, le petit topo va être fait par Aude Razo. Je ne sais pratiquement pas ce que c'est.
4: Alors, vous allez y voir plus clair en une seule phrase. Les PFAS, substances per- et polyfluoroalkylées. Voilà.
0: Merci.
3: À vos souhaits.
0: C'est ça. Bonne année 2027.
4: On peut arrêter l'émission, tout le monde a compris.
0: Tout le monde a compris.
4: J'ai pris mon souffle un petit peu, ma respiration avant de dire tout ça. Bon, les PFAS, on en parle beaucoup. On appelle ça aussi les polluants éternels. En fait, ce sont des molécules chimiques qui sont utilisées dans l'industrie. Pourquoi éternels? Parce qu'en fait, ces polluants sont très persistants. Ils s'accumulent dans l'air, dans le sol, dans les eaux de nos rivières, dans la nourriture et donc aussi, par ricochet forcément, dans notre corps.
0: Donc il y en a partout.
4: Donc il y en a un peu partout. On va faire une liste un petit peu de où est-ce qu'on en trouve un peu dans notre quotidien et puis aussi comment les éviter, quels gestes on peut faire. Donc où on trouve des PFAS? Dans ce qu'on ingère déjà. On a beaucoup parlé des œufs hier. C'était une journée spéciale œufs parce qu'on a sorti notre grande enquête de notre réseau ici, de la cellule investigation Radio France, en fait, pour bien comprendre les poules qui sont élevées en plein air, notamment les poules des particuliers dans nos jardins à nous, elles mangent, elles grattent ce qu'elles trouvent par terre. Et donc, si la terre est contaminée par des PFAS, parce qu'il y a un incinérateur qui est pas loin, parce qu'il y a une ancienne décharge, etc., ben les poules, elles vont ingérer ça. Ça va se retrouver dans les œufs qu'on mange et on ne connaît pas toujours l'historique de notre jardin. Donc, ça, c'est important à savoir. L'eau du robinet, on avait fait des tests, notre radio ici, il y a 2 ans, 43% des prélèvements d'eau du robinet qu'on avait fait contenaient des PFAS, des polluants éternels, donc toujours à cause des rejets dans l'environnement. Je continue ma petite liste. Les PFAS qu'on a dans les objets à la maison, souvent souvent, on donne l'exemple des poils anti-adhésifs.
0: Ah mais oui, c'est vrai.
4: Mais oui, les PFAS comme le téflon, c'est très efficace en fait pour fabriquer un revêtement sur lequel les aliments accrochent très peu. Donc, il y a des PFAS dans les poils anti-adhésifs. Les emballages alimentaires, l'anorak que vous avez dans le placard, qui nous protège de la pluie. Les PFAS, c'est très performant pour faire rouler les gouttes de pluie pour qu'elles ne pénètrent pas en fait dans le vêtement.
0: Attendez, on sait quoi on vit nu et on mange dans des gobelets dans des écuelles en bois.
4: Il y a des lois qui sont passées, ça aussi je vais l'expliquer, pour limiter cette exposition, mais en tout cas vous avez peut-être un anorak dans le placard qui en contient. Il y a des chances. Les nappes qui n'absorbent pas les taches, ma grand-mère avait ça, une nappe qui n'absorbe pas les taches, là aussi c'est aussi il y a des PFAS dedans, voilà. Les tapis, les matériaux de construction, les cosmétiques, voilà. Donc tout ça.
0: Ah oui, vous savez, le maquillage waterproof, mesdames et messieurs, peut-être, il y en a plein dedans.
4: Et là aussi, il y a des lois qui sont passées pour interdire ça. On va aussi y revenir, bien sûr. Les PFAS, ils disparaissent pas comme par magie. Il faut évidemment prendre des mesures et nous, il faut des gestes au quotidien. Et je sais pas si on peut faire un petit point sur les effets sur notre santé.
0: Parce qu'une fois qu'on a dit ce qu'il y en avait, voilà. On s'adresse évidemment au docteur Kirzek. Quels sont les risques pour la santé, bien sûr?
3: Compliquer les risques, parce qu'on voit que c'est une exposition petite quantité, mais chronique, ça rentre dans l'organisme, ça passe dans le sang, ça pénètre un peu partout, et le lien de causalité, il est difficile à démontrer, parce que l'exposition, elle est partout, encore une fois, c'est depuis les années 50 qu'on a eu tous ces produits, alors on voit en parallèle des maladies augmentées, des maladies auto-immunes, des cancers qui augmentent, et de là à dire qu'il y a un lien, probablement. Alors, il y a des études qui ont montré qu'il y a des liens ou des niveaux de preuves suffisants ou suspectés. Suffisant, c'est la baisse de la réponse immunitaire au vaccin, par exemple. Vous prenez des gamins exposés au PFAS, on dit les deux, eh bien vous apercevez que ceux qui ont le plus d'exposition ont le moins de réponse immunitaire au vaccin. D'accord. Ils sont moins protégés par les vaccins, tout simplement parce que ça affaiblit leur défense immunitaire. Ça crée des augmentations du taux de cholestérol, par exemple. Ça aussi, on a des niveaux de preuves qui montrent que beaucoup de PFAS, beaucoup de cholestérol, beaucoup de triglycérides. Petit poids de naissance, les mamans enceintes exposées au PFAS, il y a des gamins qui ont un petit poids de naissance. Et puis, il y a un lien, je vous parlais de cancer, entre le cancer du rein et l'exposition à ces produits-là. Et puis, il y a même une catégorie, parce que les PFAS, il y en a des centaines et des centaines, il y a une catégorie qui est même classée comme cancérogène par l'Organisation Mondiale de la Santé. Alors, il faut bien dire que exposé, ça ne veut pas dire malade. Il y a plein d'autres facteurs qui vont rentrer en ligne de cause, mais on a une espèce de corrélation statistique, et je ne serais pas étonné que dans les années qui viennent, on ait des études qui sortent et qui montrent qu'il y a vraiment un lien avec des maladies qui sont en train d'arriver, qui augmentent, et on ne comprend pas pourquoi.
0: Je me permets un petit pas de côté. Audrazo, vous avez dit qu'il y avait des PFAS dans l'eau du robinet. On nous dit aussi, et ça paraît logique, que l'eau en bouteille aussi, c'est hyper mauvais. D'ailleurs, on fera peut-être une émission largement consacrée à l'eau. Du coup, je choisis quoi entre une eau du robinet potentiellement infectée de PFAS et l'eau en bouteille, bouteille plastique, est une catastrophe?
3: J'allais dire, il n'y a rien à choisir. En revanche, le mot-clé, c'est la variété. C'est de varier, en fait, les sources d'alimentation, les sources d'eau. Parce qu'en fait, en nutrition comme en toxicologie, c'est la dose qui fait le poison. Et donc, si vous prenez toujours le même produit, et que dedans il y a du PFAS ou autre chose d'ailleurs, on peut parler de métaux lourds, on peut parler de plein de choses, vous allez accumuler à force de prendre le même produit. En revanche, si vous variez, vous allez forcément diminuer votre exposition chronique. Donc le mot-clé, c'est vraiment la variété.
0: J'ai entendu dire que si on mettait de l'eau, par exemple, dans une cara, si on carafait l'eau, et qu'on la laissait par exemple une heure ou deux, s'évaporait peut-être.
3: Alors, s'évaporer, non. En revanche, on peut filtrer, il y a des carafes filtrantes, condition d'avoir des filtres qu'on va changer, etc. Et ça coûte relativement cher. Il y a des filtres qu'on peut aussi mettre directement dans le système du robinet, des systèmes d'osmose par exemple, ça permet de diminuer l'exposition.
0: Valère Correa, bonsoir.
5: Bonsoir, je suis ravi d'être avec vous ce soir. Vous voulez que je vous parle des solutions pour l'eau notamment? J'en ai aussi pour les poils, pour les ustensiles, ça peut prendre 5, 10 minutes, un quart d'heure, comme vous voulez.
0: Eh bien nous allons faire 1h20 là-dessus, on va justement parler solutions avec Valère Correa juste après un peu de musique. Et puis si vous avez des questions, c'est votre antenne 0810 055 056, on parle des PFAS, on parlera vaccination avec le docteur Kirzek, pinkwashing aussi avec Elsa Wolinski un peu plus tard dans l'émission. Évidemment, je vous ferai également gagner 200 € de pouvoir d'achat. Je le fais tout au long de l'année parce qu'on est très sympa sur cette antenne et surtout parce qu'on vous doit bien ça. On écoute Queen, Don't Stop Me Now sur votre radio ici. On est ensemble jusqu'à 13h.

0: l'indétrônable Queen. Don't Stop Me Now sur votre radio. Ici, on est ensemble jusqu'à 13h.
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0: 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Il est midi 17, nous sommes en direct, chers amis. On vous doit bien ça, votre nouveau rendez-vous quotidien entre 12 et 13 heures. Avec toute cette joyeuse bande, nous parlions des PFAS. Il y en a partout, ça nous fait un peu peur. On est là pour répondre à vos angoisses, à vos questions. 0810 055 056. Mais heureusement, Monsieur Valère Coréard est là pour nous donner quelques solutions.
2: Oui, on a parlé notamment de l'eau. C'est vrai que ça inquiète parce que l'eau, on peut le dire, on en consomme beaucoup tous les jours. Alors, comment éloigner, supprimer, non, mais en tout cas réduire le volume, en quelque
0: le
2: sorte, l'exposition au PFAS donc dans l'eau du robinet. Il y a effectivement deux solutions qui seraient les plus scientifiquement prouvées. Il y a d'abord ce qu'on appelle l'osmose inverse. Gérald Kierzek en parlait tout à l'heure. En fait, c'est une espèce de filtre que vous mettez à l'arrivée de l'eau sous votre robinet. Il y a une membrane très très fine qui va filtrer un certain nombre de polluants, dont une partie des PFAS.
0: D'accord.
2: Ce qui est important et comme pour la deuxième solution dont je vais parler, c'est qu'il faut changer la membrane chaque fois que c'est nécessaire et que le vendeur vous dit de le faire. Donc ça veut dire qu'il y a un coût. Vous êtes en train de vous moquer de moi derrière moi.
0: Non, c'est pas du tout. On était sur changer la membrane.
3: Mais voilà. C'est pas dispositif. C'est important de dire.
0: Non, mais ça coûte combien, Valère, en vrai?
2: Alors, j'ai
0: mis les...
2: Oui. L'appareil pour l'osmose inverse, c'est cher. C'est entre 2 et 600 euros.
0: Ouf.
2: Et ensuite, vous payez entre 30 et 100 euros par an. Voilà.
0: C'est cher.
2: Oui, c'est cher.
0: Personne ne peut se permettre ça.
2: Une solution moins chère, c'est le charbon actif.
0: Oui, alors.
2: Voilà, là vous avez deux solutions très connues, c'est soit la carafe avec des bâtons de charbon actif.
0: Absolument.
2: Mais là c'est pareil, il faut aussi changer le charbon actif.
0: Là pour le coup c'est très économique, ça fonctionne vraiment, docteur Kierzek, le charbon c'est pas mal ça.
3: Ah oui, non, mais bien sûr que ça filtre, mais tous ces dispositifs en plus ils sont testés et c'est des allégations qui sont quand même contrôlées. Ça permet de voir ce qui rentre et ce qui sort, c'est-à-dire que notamment sur les systèmes d'osmose, vous avez une petite application qui vous dit voilà la teneur, etc. en pourcentage, encore une fois pas que sur les PFAS, et combien il y a à la sortie. Pareil pour les carafes, c'est testé en laboratoire.
4: Et Pascal nous laisse un message sur le WhatsApp de l'émission. Elle nous parle de bâtons de charbon pour purifier l'eau.
0: Oui, c'est ça.
4: C'est le même principe.
0: Ça marche aussi très bien.
2: Mais il faut les changer régulièrement parce que sinon c'est l'effet inverse, c'est-à-dire que ça émet beaucoup plus de polluants que ce que ça en retient. Et puis vous avez des systèmes de filtres là aussi sous le robinet avec du charbon actif. C'est un peu plus cher, c'est plus pratique parce que l'eau qui sort du robinet elle est déjà filtrée. Moi j'ai ça chez moi, mais il faut changer le filtre régulièrement. Ça a un coût aussi autour de 150-200 euros par an quand même. Mais c'est relativement efficace. Il faut regarder aussi les tests qu'ont fait les fabricants et de vérifier vraiment si les PFAS sont bien concernés par les tests effectivement en laboratoire. Notamment, c'est ce qu'ils mettent en avant. Ça, c'est pour la solution eau.
4: Sur l'eau, justement, Antoinette, qui a laissé une question à l'instant sur le WhatsApp, a dit « Mais comment je sais s'il y a des PFAS dans mon eau du robinet ?» Effectivement, avant peut-être d'installer un matériel être coûteux parfois, vaut mieux vérifier. Et ce qui est bien, c'est que les choses progressent quand même depuis cette année. C'est beaucoup plus simple parce que la recherche des PFAS, elle est intégrée maintenant au contrôle sanitaire obligatoire de l'eau potable en France. Donc pour être clair, je l'ai fait tout à l'heure, donc ça marche bien en fait. Vous allez sur santé.gouv.fr, donc le site du ministère de la Santé. Vous tapez dans la barre de recherche du site « Qualité de l'eau potable ». Et là, vous allez tomber sur une carte de France, vous cliquez sur votre région et vous allez atterrir sur un site où là, vous rentrez le nom de votre commune. Et il y a un tableau qui va vous détailler ce qu'on a trouvé dans votre eau du robinet, si c'est dans les normes ou si c'est pas dans les normes. Voilà, vous avez tout un détail. Des fois, le tableau est assez long. Pour ceux qui sont pas très à l'aise avec ça, les résultats, normalement, sont aussi accessibles en mairie.
5: Et alors, ce que vous racontez sur l'eau, est-ce qu'il y a, par exemple, sur les poils, comment on fait pour savoir si notre poil est bonne ou pas bonne.
4: Sur les poils, là, par contre, effectivement, j'ai pas les analyses du ministère de la Santé, mais il y a des solutions.
2: Mais il y a des solutions, c'est-à-dire que les poils qui ont un revêtement anti-adhésif, comme les Tefal, c'est souvent comme ça, il y a d'autres marques, évidemment, mais c'est celle qui est la plus connue, ce revêtement anti-adhésif, il est généralement constitué de PFAS. Très concrètement, et lorsqu'il est rayé, eh bien là, on est beaucoup plus exposé. Donc, qu'est-ce qu'il faut faire? En fait, il faudrait éviter d'utiliser les poils anti-adhésives, surtout si elles sont rayées. privilégier des matières comme l'inox la fonte. Non, c'est pas très cher, mais moi je mange 2 œufs tous les matins. Faire des œufs sans matière grasse avec une poêle en inox, c'est pas évident, ça accroche beaucoup en fait. On se retrouve plutôt avec comment on appelle ça, une brouillade après, enfin des œufs brouillés quoi.
5: Non, mais c'est vrai, vous avez raison.
2: Donc, anti-adhésif, oui, mais si c'est rayé, non. Donc, utilisez des ustensiles qui sont adaptés et si possible, plutôt de l'inox ou de la fonte pour vraiment éviter d'être exposé à ces fameux PFAS.
5: On va continuer d'en parler sur votre radio ici, ça s'appelle On vous doit bien ça. On va prendre évidemment un auditeur. C'est votre émission, je vous le rappelle, on est ensemble jusqu'à 13h. On parlera vaccin avec le docteur Kierzek et pinkwashing un peu plus tard avec Elsa Wolinski. Mais pour l'heure, on va écouter Adèle Castillon, ça s'appelle Été.

0: l'été avec toi, Adèle Castillon, sur ICI.
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0: On vous doit bien ça. Midi 25, on est en direct de votre nouveau rendez-vous quotidien. On parlait des PFAS dont on vous doit bien ça. Et puis on va prendre un auditeur, évidemment, il s'appelle Denis. Oh, Denis a une idée de génie. Il propose un label PFAS Free. Bonjour, cher Denis, bienvenue.
2: Bonjour, Enora. Oui, en fait, je me posais la question hier quand j'écoutais l'émission sur les œufs.
0: Oui.
2: Où en fait on s'aperçoit que aussi bien les particuliers que les professionnels sont peuvent avoir des œufs pleins de PFAS.
0: Ouais.
2: Je me posais la question si pour un professionnel c'était simple de faire un test pour pouvoir marquer que ces œufs sont avec ou sans PFAS, et tout simplement pourquoi pas avoir un label qui s'appellerait peut-être PFAS Free.
0: Ouais. Est-ce que c'est pas une bonne idée que nous soumet notre
3: alors,
0: auditeur?
3: C'est une bonne idée, mais je crains que les rayons soient très vides. En tout cas, si vous voulez vraiment aller que sur du PFAS free, il restera pas grand chose. Moi, je l'avais fait pour l'eau, pour être transparent, parce que j'ai des enfants. Et ça m'inquiétait. Alors, faut pas non plus paniquer, je pense. On va peut-être y revenir, mais, j'avais trouvé une seule marque de bouteille d'eau qui annonçait être sans PFAS. Une seule marque. Et elle était en rupture de stock. Voilà.
0: Oh là là, bon bah écoutez, en tout cas, on garde l'idée bien au chaud, que je trouve quand même assez brillante. Merci beaucoup, cher Denis. Et passez une très très belle après-midi. Si vous avez des suggestions, faites comme Denis, hein, c'est votre antenne 0810 055 056.
4: Et je voulais préciser, je parlais des lois tout à l'heure.
0: Oui.
4: Vous savez que depuis le 1er janvier, et comme je dis, on progresse, c'est quand même bien de le dire aussi, depuis le 1er janvier, sont interdits à la fabrication, à l'importation, à l'exportation et à la mise sur le marché les produits suivants. Je vous ai lu la phrase
0: telle quelle. On aime bien les petites listes de Audrazo, nous.
4: Cosmétiques, le maquillage, waterproof.
0: Alors,
4: ça, on va pouvoir en parler, effectivement.
0: Ce qu'on
4: met sous les skis, les fartes, etc.
0: Maquillage,
4: les vêtements, chaussures. Alors, maquillage, allez-y.
5: Oui, non, mais parce que je voulais vous demander, vous en avez parlé tout à l'heure. Justement, pour le waterproof, moi, j'ai deux enfants, deux filles qui se maquillent. Qu'est-ce qu'il faut leur dire?
6: Mais pourquoi elles se maquillent?
5: Oui,
4: je sais pas quel âge elles ont.
0: Oh, le vieux monsieur.
6: Mais pas du tout.
0: Elles sont adolescentes.
6: Non, mais quand je vois des gamines
0: peu,
6: de 8 ans qui se maquillent, qui se tartinent de crème anti-ride, etc.
0: Ça,
6: non, et même des ados qui sont en plein bouleversement hormonal, la puberté, etc. On évite tous ces produits-là. On évite de multiplier les produits. On évite tout ce qui est waterproof, effectivement. On évite tout ce qui est, et je vais faire bip parce que c'est le nom d'une marque de cosmétiques, les Kids, vous savez. Ça commence par un S. Mais vraiment, il faut éviter ça parce que ce sont des perturbateurs endocriniens aussi.
0: Voilà.
6: Donc ça va modifier la puberté, etc.
0: On fera une émission largement consacrée aux perturbateurs endocriniens, docteur. Audrazon, on va la continuer la liste.
4: On va la continuer. Donc maquillage waterproof, effectivement interdit quand ils contiennent des PFAS, des PFAS. Donc je vous parlais des skis.
0: Oui.
4: Le fart,
0: oui.
4: Vous savez, quand on farte les skis.
0: Oui.
4: Bon, ça, pareil, attention, c'est interdit. Vêtements, chaussures, imperméabilisants, il y a quelques exceptions. Et cette interdiction, à savoir aussi, elle va être étendue en 2030, à tous les textiles d'ameublement, par exemple, qui vont contenir des PFAS. Donc, vous voyez, on progresse lentement, il y a des lois qui passent, et encore une fois, il ne faut pas non plus paniquer, on l'a
0: alors,
4: dit. Hein.
0: Voilà.
4: On ne va pas tout brûler ce qu'on a chez nous, on ne va pas arrêter de manger, on ne va pas arrêter de boire.
0: Voilà. Alors, arrêter de boire pour le docteur Kirzek, ça serait pas mal. Non, je plaisante.
6: Je ne bois pas
0: c'est
6: une goutte d'alcool.
0: C'est bien pour ça que je vous charrie, mon cher copain.
6: Mais là, on parle de l'alimentation, mais il y a la même chose dans l'air. Donc, un réflexe tout simple d'aérer, on le dit souvent.
0: Un réflexe tout simple d'arrêter de respirer.
6: Mais ça diminue les allergènes, ça permet de diminuer l'humidité et ça diminue les PFAS. Surtout si vous avez évité toutes ces bougies là qui mettent un peu du sambon, mais c'est bourré de produits chimiques.
0: Et donc chez vous ça rigole pas, hein, ça se maquille pas, vous n'avez pas de bougie qui sent bon.
6: Ça sent très bon parce que j'aère.
0: Contrairement à moi par exemple.
6: Je sais pas.
0: Valère Correa, bien sûr.
3: Pour parler des œufs, beaucoup de gens ont des poules chez eux pour manger des œufs en fait régulièrement. Mais oui, vous me regardez avec des grands yeux, ma chère Enora.
6: Oui,
3: mais
6: c'est la vérité.
0: Pardonnez-moi, je ne l'avais pas vu venir.
3: Mais
4: beaucoup de gens ont des poules.
3: Ceux qui ont des poules, qui nous écoutent là et qui mangent des œufs de poule chez eux, écrivez-nous sur le WhatsApp. Hein. Vous allez voir tous les gens qui vont nous écrire. C'est le 0810 055 056.
6: Il y en a encore plus quand même.
3: Bon. Il y a quand même beaucoup de gens. Moi, je voudrais juste savoir une chose.
0: On est un peu agité aujourd'hui, pardonnez-moi.
3: Comment savoir si les œufs qu'on mange à la maison par les poules qu'on a à la maison sont contaminés avec des PFAS? Qu'est-ce qu'on fait? Qu'est-ce qu'il faut faire en fait? Audrazo, vous avez la réponse?
4: Là, vous pouvez vous tourner vers des labos qui sont spécialisés dans les contaminants alimentaires. Vous cherchez sur Internet, il y en a plusieurs. Vous les contactez avant d'envoyer les œufs pour savoir de quoi ils ont besoin, quelle quantité, etc. Et ils vous feront une analyse.
0: Merci beaucoup, cher Audrazo. Merci tout le monde. Si vous avez une poule, écrivez-nous 0810 055 056.
3: Vous allez être surprise.

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2: Il est midi 32, chers amis, bienvenue. Ça s'appelle On vous doit bien ça, on est ensemble jusqu'à 13h ensemble. Ici, on vous rend service, on essaye, on vous parle bon plan, arnaque à éviter, vie quotidienne, santé, animaux, on est là pour vous, parce qu'on vous doit bien ça. Et puis c'est votre antenne, je le rappelle, le numéro, il est gratuit, c'est un WhatsApp 0810 055 056. On a parlé des PFAS en première partie d'émission. Valère Coréard, qui est avec nous, a lancé un appel. Si vous avez des poules, eh bien appelez-nous au 0810 055 056. Il me tarde de vous dire qu'apparemment le WhatsApp explose, oui. Vous êtes nombreux et nombreux à avoir des poules. Pour reprendre un peu de sérieux dans un très court instant, le docteur Kierzek nous parlera vaccin, de la grippe, de la Covid, c'est le moment. Et Elsa Wolinski nous parlera pinkwashing. Et puis je suis là toute l'année pour booster votre pouvoir d'achat, ces 200 € avec lesquels vous repartez à dépenser pour votre carburant et dans une grande enseigne pour faire un plein de courses. Et ça, nous allons dégoter un gagnant, une gagnante en fin d'émission. Et vous pouvez aussi nous laisser des messages vocaux sur le 0810 055 056, comme l'a fait Juliette aujourd'hui.
3: Salut toute l'équipe. Je me suis rendu compte à la caisse l'autre jour que ma cagnotte fidèle était Carrefour, alors que j'avais mis depuis longtemps plein de sous dessus, elle était totalement vide, alors que j'avais quasi 200 € dessus. Je crois bien que quelqu'un d'autre a vidé ma cagnotte. Qu'est-ce que je peux faire pour la récupérer ? Merci beaucoup.
2: Je crois bien aussi, chère Juliette. Merci d'avoir laissé ce message. Ça, c'est pour notre madame anti-arnaque Audrazo.
4: Oui, le vol de cagnotte fidélité, on en parle assez peu finalement, mais c'est assez répandu. On en parle moins que les vols de numéros de carte bleue, parce qu'évidemment les conséquences, les sommes volées sont moins importantes, mais bon, c'est pas négligeable non plus. Juliette, elle parle quand même de 200 €. Moi, j'ai 47 centimes par exemple sur ma carte fidélité, c'est pas très grave si je les perds. Ouais, 200 € c'est pas la même histoire.
5: Hein. Mais Aude, comment ils font ?
4: Alors comment ils font ? Je vais déjà répondre à Juliette sur quoi faire. Mais oui, je vais y venir. En fait, déjà quoi faire, Juliette, il faut contacter Carrefour déjà pour demander à être recrédité. Alors faut pas traîner. Il y a un délai de 2 mois respecté pour faire réclamation, porter réclamation. Vous fournissez une attestation, vous certifiez que ce n'est pas vous qui avez vidé cette cagnotte, que vous n'avez pas utilisé cette cagnotte. Généralement, ça se voit parce qu'en fait, on peut voir dans quel supermarché le voleur il a vidé la cagnotte. Généralement, c'est très très très loin de chez vous, à 600 km, etc. Donc, l'enseigne voit bien quand même qu'il y a quelque chose potentiellement qui cloche. Ce que je dis, attention là, ça marche pas avec toutes les enseignes. Chaque enseigne a ses propres règles dans le cas des utilisations frauduleuses de cagnotte. Faut bien se renseigner. C'est pas dit que vous serez d'ailleurs récrédité à tous les coups, ça marche pas. J'ai parfois des auditeurs qui me disent ça n'a pas marché. Comment l'escroc a fait, Elsa, pour vider la cagnotte de Juliette ? En fait, là-dessus, aucune certitude, parce que ça peut être beaucoup de choses. Dans tous les cas, oui, le voleur a récupéré les informations qui permettent d'accéder au compte fidélité. Donc, soit Juliette, elle est tombée dans le piège d'un faux mail Carrefour ou d'un faux texto Carrefour où elle a donné ses identifiants, ou alors l'escroc, c'est possible aussi, a récupéré ça lors d'un piratage. Il y a un prestataire de Carrefour qui a été piraté récemment, par exemple. Je dis pas que c'est lié, absolument pas. Mais évidemment, il y a des informations qui fuitent, on en a déjà parlé dans l'émission, et donc ça arrive comme ça. Il n'y a pas que les supermarchés, il y a eu un gros souci chez McDo, c'était au printemps dernier, pour ceux qui ont des comptes fidélité McDo et qui se sont fait voler leurs points McDo, c'est à cause d'un piratage, d'une fuite de données. Donc voilà, donc si vous entendez parler d'une fuite de données, petit conseil, changez le mot de passe très vite, le plus vite possible.
2: Rapidement,
6: oui, juste attention à la date de validité aussi des cagnottes, parce qu'une cagnotte, ça n'a pas une durée indéterminée, donc il y a un moment, selon quand est-ce que vous avez eu l'avantage, ça peut tomber, et puis ensuite, généralement, c'est en mars que tout ce que vous avez acquis avant, c'est perdu.
4: Donc je vais perdre mes 47 centimes en mars.
6: C'est possible.
2: Ballot. Et puis je me permets un petit point poule au 0810 055 056. Elsa,
5: je me suis moquée de Valère. Ouais. Et pardon, parce que
2: ça réagit.
5: Oui, ça réagit.
2: Beaucoup de gens ont des poules.
5: Beaucoup de gens ont des poules. Alors vraiment, je vous fais mon mea culpa.
2: Alors celles et ceux qui nous disent qu'ils ont des poules en plastique. Non, pleine de PFAS,
4: c'est
2: probablement.
4: Colette qui nous dit qu'elle a des poules en plastique.
2: Voilà, Gérald.
7: Juste deux messages. Les PFAS, faut pas paniquer, on est tous exposés, on va pas mourir parce qu'on est exposé aux PFAS. Vigilance particulière pour les femmes enceintes et les nourrissons quand même. C'est-à-dire qu'il faut être encore plus vigilant si vous êtes enceinte ou quand vous avez des bébés. Pourquoi ? Bah parce que le système immunitaire, le corps est en maturation. Deuxième message, il n'y a pas de dosage des PFAS. Donc n'allez pas voir votre médecin en disant je voudrais une prise de son pour doser parce qu'il n'y a pas de seuil, on ne sait pas les doser. Donc voilà, ça ne sert à rien.
2: Merci docteur Kirzek. Décidément, je n'ai pas d'amis comme toi, docteur Kirzek. C'est ce qu'on va écouter avec Stéphane Echer.
7: Depuis cette année.
2: Ça y est, j'en ai un et pas des moindres. On est ensemble jusqu'à 13h, chers amis. Ça s'appelle On vous doit bien ça, sur ici, Stéphane Echer.

0: d'amis comme toi, Stéphane et Cher, sur le Votre Radio. Ici, on est ensemble jusqu'à 13h, les amis. 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
0: Et il est midi 40. On a parlé PFAS en première partie d'émission, une émission très riche aujourd'hui. Avant de donner la parole à Dr Kirzek pour parler de vaccins, la Covid, la grippe, c'est le moment. Il y a quand même un pool gate, enfin je ne sais pas comment on dit ça. C'est extraordinaire ce qui se passe au 0810 055 056. Valère Correa a fait un appel à qui avait des poules. Et vous êtes en train de nous envoyer non seulement des photos de vos poules, de nous dire que vous avez des poules. On vous aime.
2: Ah, merci les gars, vraiment, c'est magnifique.
3: Delphine a mis une photo de sa poule, elle est super. Moi je trouve vraiment une poule blanche superbe. Voilà, la poule. Bah,
0: écoutez, continuez, c'est votre antenne. Alors pourquoi vous nous envoyez des photos de poules ? Eh bien parce que c'est quand même mieux que d'acheter ces œufs effectivement en supermarché qui sont pas bio, etc. Donc continuez en tout cas, le pool gate continue. Alors, c'est le moment des vaccins, cher docteur. J'arrive même plus à articuler, j'en perds mon latin.
4: Ça va être le moment. 13 octobre, ouais, début de la campagne. Alors, c'est le moment de le faire. Alors souvent on dit ah mais est-ce qu'il faut pas que j'attende un peu de rentrer dans l'hiver, etc. La réponse elle est non, parce que il faut être protégé. Vous êtes vacciné, vos défenses immunitaires, vos anticorps, il faut 1 à 2 semaines avant d'être couvert, avant d'être protégé. Il y a pas mal de virus qui circulent, des virus respiratoires, le Covid, la grippe. Ça a pas commencé en phase épidémique, mais on a déjà une petite circulation à bas bruit. Et l'intérêt de la vaccination, c'est que si vous faites vacciner là dès les premières semaines, vous allez être protégé 15 jours après, et on va peut-être éviter la vague justement de contamination, parce que l'objectif de la vaccination, c'est de se protéger à titre individuel, non pas de ne pas attraper la maladie, mais d'avoir une diminution du risque de complications. Et puis à l'échelle collective, ça permet justement de casser un peu l'épidémie et de diminuer la propagation. Alors, c'est jamais à 100%, ni la couverture individuelle, ni collective, mais globalement, quand on est à risque, c'est quand même très bien de se faire vacciner. Si vous êtes à risque, ça veut dire quoi ? Plus de 65 ans, insuffisant cardiaque, insuffisant respiratoire, insuffisant rénaux, les femmes enceintes, vous allez recevoir à la maison un petit bon de vaccination. C'est la Sécurité sociale qui va vous l'envoyer. Et là, vous pouvez aller chez votre pharmacien ou pharmacienne préférée et vous pourrez soit retirer le vaccin et vous faire vacciner par l'infirmière, par le médecin ou directement à l'officine aussi, à la pharmacie.
3: Moi, j'ai mon papa et ma maman qui ont reçu le fameux bon, là, justement, oui, de l'assurance maladie. Je l'ai vu sur la table de la cuisine le week-end dernier quand je suis rentrée. Et en fait, ils se demandent toujours, maintenant, on fait grippe et Covid en même temps. C'est pas un peu brutal ?
0: Oui, ce que je pensais aussi.
4: Non, on peut tout à fait faire Covid et grippe en même temps, surtout si ça a été, s'ils l'ont reçu, c'est qu'ils sont dans les catégories à risque. Et le risque, c'est vraiment de diminuer les complications. Et l'objectif des vaccinations, c'est de diminuer les complications. On fait un coup à droite, un coup à gauche, donc bras droit, bras gauche, ça pose aucun problème. Vous aurez peut-être une petite douleur de chaque côté.
0: Un petit coup de fièvre,
2: ouais, voilà.
4: C'est pas un petit coup de... Oui,
2: moi, j'ai peur de ça, moi.
0: Oh, enfin,
2: les effets secondaires.
0: Je vous le dis, chers amis, qui vous Valère Correa est un peu hypochondriaque.
4: Mais oui,
0: c'est pour ça qu'on l'aime.
4: Mais justement, s'il est hypochondriaque, il faut qu'il se fasse vacciner s'il a des facteurs de risque, parce que vaut mieux avoir un petit coup de réaction immunitaire. Et en fait, quand on a un peu de fièvre, un peu des courbatures, en fait, ça montre que notre système immunitaire est en train de réagir. Vous êtes
0: j'ai 45 ans,
4: des
0: j'ai pas trop de problèmes de santé.
4: Non, vous n'êtes pas très à risque, mais vous n'avez peut-être pas envie d'être cloué au lit pendant une semaine.
0: Attends,
4: donc voilà, et sinon qu'est-ce qu'on va
0: donc
4: faire de 12h à 13h, qui va être au micro? Donc on a besoin de vous, donc ça vaudrait le coup de se faire vacciner.
0: Très très fort avec les dames, hein. Vraiment, il faut vous...
4: Non mais l'idée c'est aussi ça, c'est aussi pour les professionnels de santé, d'éviter l'absentéisme, d'éviter, alors, de diminuer le risque de contamination, mais en tout cas... Priorité numéro 1, c'est les gens à risque. Vous le recevez à la maison. Et ensuite, les professions exposées ou si vous n'avez pas envie tout simplement d'être cloué au lit. Parce que la grippe, on le rappelle, ça fait chaque année beaucoup d'hospitalisations qu'on pourrait diminuer. Ça fait 15 000 morts par an. C'est pas rien. Et ça fait beaucoup d'absentéisme. Donc, il y a un coût économique de la grippe qui est majeur.
0: Si vous avez des questions à poser au docteur Kirzek, ça se passe au 0810 055 056. C'est votre antenne. On est ensemble jusqu'à 13h. On écoute Michel Berger, Diego, libre dans sa tête sur ICI.

0: Michel Berger, Diego libre dans sa tête sur ICI. Jusqu'à 13h.
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0: Midi 47, ce qui se passe est fou. Je préfère vous le dire, ce qui se passe est fou. Je m'attendais pas du tout à ça. On est ensemble, vous le savez, tous les jours entre 12h et 13h. On a parlé des PFAS, on a parlé des vaccins. Et entre-temps, Valère Coréard a demandé à ce que vous nous envoyiez des photos de vos poules sur le 0810-055-056. Vous êtes absolument extraordinaire. Maintenant, on a des selfies de vous avec vos poules. On embrasse très fort Quentin. Oui, Elsa.
2: Bah justement, je voulais savoir si Quentin est célibataire avec sa poule, parce qu'on a une très jolie photo de Quentin et de sa poule. Ouais,
3: mais vous n'avez pas regardé la poule. Enfin, pas que.
2: Si, la poule est ravissante aussi.
0: Mais Quentin, apparemment, est bella figura, comme on dit en italien, belle figure. Donc, si, Quentin, bah, n'hésitez pas à écrire aussi à Elsa Wolinski, qui apparemment cherche l'amour dans le pré.
4: aussi de Delphine et Fanny, elles sont magnifiques.
2: Non, mais c'est génial.
0: Alors, vous êtes extraordinaire. On est très heureux parce que c'est votre antenne, c'est votre émission. On est en train de créer une chouette communauté. On se prodigue des conseils les uns les autres. On parlait des poules parce qu'on parlait des PFAS, voilà, avec des bons œufs bien frais qui viennent de belles poules. On les voit. Continuez à nous envoyer vos poules. Hein, c'est le Poolgate 0810 055 056. Oui, Gérald.
3: Là, on en rigole, mais le message fondamental, c'est dire plus vous pouvez faire du circuit court, c'est-à-dire vous avez des poules à la maison, alors même si vous allez me dire, oui, mais il y a la terre qui est peut-être contaminée, etc. Pas d'alarmisme. Le circuit court, ça permet de connaître l'origine, de diminuer le risque d'exposition. Exposition, ça ne veut pas dire que ça va donner le cancer. On est vraiment sur des choses qui sont supposées. On verra dans les prochaines années. Il y a plein d'études qui sont faites. Et surtout, il y a plein de contrôles sanitaires qui sont faits. On est quand même dans un pays où, que ce soit dans l'eau, que ce soit dans l'alimentation, il y a énormément de contrôles qui sont faits très régulièrement. Donc, je crois qu'on peut être assuré.
0: Et on va d'ailleurs répondre à Karine qui nous appelle de Paris, Paris 15e, hein, ici Paris Île-de-France, coucou les amis. Karine, vous avez un peu peur du coup des PFAS dans l'alimentation, c'est ça chère Karine? Bonjour, bienvenue.
5: Ben, bonjour à tous.
0: Bonjour.
5: Effectivement, moi ce qui me pose question, c'est vraiment l'accès à l'information, parce que je vous ai écouté, je suis allée sur le site santé.gouv pour chercher un petit peu, et j'ai pas trouvé cette information spécifique sur les PFAS. Et je rejoins un petit peu l'auditeur que vous avez eu en début d'heure sur un label, ou en tout cas un site qui permettrait de référencer et d'accéder à l'information plus facilement.
0: D'accord. Alors, vous n'avez pas trouvé, c'est ça? Je ne comprends pas.
3: En fait, il y a des contrôles.
5: Effectivement, je n'ai pas trouvé. Je me suis rendue sur deux communes, Paris d'une part et puis en province, là où mes parents habitent. Et je n'ai pas trouvé. J'ai trouvé le relevé, mais les PFAS n'y sont pas.
0: D'accord. Le relevé, oui, mais pas les PFAS.
3: Vous
0: oui.
3: pouvez aller sur le site de l'Agence régionale de santé, parce qu'en fait, le contrôle de l'eau est fait par les ARS, hein, par les agences régionales de santé, et qui contrôle plein de choses, les métaux lourds, les teneurs en minéraux, etc., dont les PFAS. Il y a une vingtaine de PFAS, pas tous qui sont contrôlés. Voilà, il y a une vingtaine de PFAS qui sont contrôlés, et en fait si c'est pas marqué, c'est que ça dépasse pas les seuils réglementaires. Et donc quand ça dépasse, à ce moment-là il y a une alerte qui est donnée. Mais encore une fois, je crois qu'il faudrait, c'est bien qu'on alerte, c'est bien d'être responsable dans sa consommation, c'est bien aussi quand on dit acheter vos vêtements dans une zone où on connaît la provenance, bah c'est pour éviter d'avoir aussi des mauvaises surprises ou qu'on ne sache pas du tout ce qui est contenu dans les vêtements par exemple. C'est ce comportement responsable, mais ça veut pas dire qu'il faut complètement paniquer.
0: Oui, c'est ce qu'on a dit, brûlez pas tout et ne jetez pas tout.
3: Exactement. Hein. Et là, on a quand même des eaux qui sont très contrôlées. En plus, si vous variez l'eau du robinet avec de temps en temps des eaux en bouche,

0: bouteilles, de l'eau gazeuse, etc., bah, ça permet vraiment de diminuer votre exposition et Valère, votre taux de PFAS.
1: Un mot sur les circuits courts, et permettez-moi, je reviens sur ce sujet des poules, qui est quand même le sujet central de cette émission. On a reçu celles de Haute d'ailleurs, qui sont magnifiques. C'est que le circuit court, c'est aussi gage de prix juste. Et là, pour les poules et les œufs qu'on fait à la maison,
0: bien sûr,
1: c'est imbattable parce que les œufs sont quasiment gratuits.
2: Et nous, on se régale. Continuez, nous envoyez vos poules, chers amis. 0810 055 056. C'est tellement joyeux. On est ensemble jusqu'à 13h. Dans un instant, Elsa Wolinski nous parlera pink washing sur ICI.
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2: 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Bien ça sur ICI, ça passe à une vitesse folle, il est déjà midi 52. Au 0810 055 056, vous envoyez vos poules avec une joie non dissimulée. Je peux vous dire que vraiment ça nous fait un bien fou. Je sais pas comment vous dire, j'en bafouille.
0: Bah nous qui sommes en ville en plus,
2: mais non, mais déjà ça fait du bien, et puis merci. Alors on est en train de découvrir aussi cette communauté incroyable dont vous doit bien ça, quelques auditeurs.
1: Et honnêtement, c'est je m'émeux pas facilement, vous le savez maintenant hein, depuis un peu d'un mois. Mais c'est assez touchant, non, mais vraiment. Alors, on a une magnifique poule envoyée par Jean-Yves, Frédéric qui nous dit qu'elle en a trois, elle est à Saint-Malo. On a Sylvie, alors là, c'est la poule et le chat, c'est assez magnifique. On a également Aude, il y a un petit barbecue devant avec ses poules, je sais pas si elles vont finir dedans, c'est notre sujet. voilà, et puis je disais tout à l'heure, qu'est-ce qu'on avait encore? Oui, bon, ben Quentin qui a envoyé son numéro de téléphone à Elsa, mais voilà. il précise. C'est juste pour parler cocotte, pas plus.
0: Bon, écoutez, apportez-nous des œufs aussi.
2: Alors,
0: pourquoi
2: non, mais
0: pas,
2: là,
0: bien,
2: moi,
0: ça.
2: Je ne sais plus quoi vous dire. C'est-à-dire que Elsa Wolinski va peut-être trouver l'amour et des poules. C'est votre antenne, hein, c'est votre émission. On est ravis d'être ensemble avec vous jusqu'à 13h tous les jours. Et ça se passe au 0810 055 056. Avec un peu plus de sérieux, on va parler de pink washing avec notre chère journaliste Elsa Wolinski. Qu'est-ce que c'est, madame?
4: Alors, je vais vous expliquer, mais tout d'abord, j'ai envie de passer un petit coup de gueule.
2: Ah.
4: C'est peut-être pas très politiquement correct, puisque c'est le mois d'octobre, les rubans roses, les vitrines, les emballages, effectivement, tout est rose, même moi d'ailleurs, et pourtant, je vois rouge, et je ne suis pas la seule. Sur les réseaux, des femmes atteintes d'un cancer du sein ou qui l'ont traversé expriment leur ras-le-bol. Le collectif Cancer Colère a même rebaptisé ce mois Octobre Colère. Elles dénoncent notamment justement le pinkwashing, c'est-à-dire utiliser la lutte contre le cancer du sein pour vendre des produits et s'offrir une belle image avec des engagements qui ne suivent pas toujours. Moi, Octobre Rose, évidemment, ça me touche. J'ai perdu des amis, d'autres traversent la maladie. Cette cause, j'y tiens. On y tient tous, bien sûr. C'est pour ça que je me pose la question, comme elle d'ailleurs, de ce qui nous dérange. D'abord, c'est l'argent, effectivement. Quand une marque vend un produit solidaire, entre guillemets, combien finalement elle reverse-t-elle réellement? À quelle association? Pour financer quoi? La Ligue contre le cancer a dénoncé des opérations opaques, mais aussi des offres où il fallait dépenser, par exemple, 59 euros pour 1 euro qui soit reversé. Mais reverser comment? À qui? On ne sait pas bien, en fait. Ce qui, 1 euro, évidemment, c'est utile, tout est utile. Mais on doit savoir ce qu'on donne et est-ce que la marque gagne. Et voilà.
2: Moi, ce qui me dérange.
4: Oui, que ça soit transparent. Moi, ce qui me dérange, en fait, c'est ce marketing qui surfe sur la vague du cancer du sein. C'est vraiment ça que je voulais dire. Certaines entreprises s'engagent vraiment, mais quand la solidarité devient un argument de vente, la transparence devrait être, ce que vous l'avez dit, la transparence devrait être la première condition. Un ruban rose, ce n'est pas un reçu de don. Le week-end dernier, d'ailleurs, cette colère est descendue dans la rue, dans l'heure. Ils étaient 15 000. 15 000 à marcher vers les usines de pesticides, un rendez-vous historique réunissant des malades, des soignants, des agriculteurs et des proches. En tête du cortège, des personnes malades portaient des pancartes avec leur nom ou ceux de leurs proches et des dates de diagnostic, parfois des dates de décès. Derrière les chiffres, des visages, des familles, des vies bouleversées. Moi, ce que je voudrais dire ce matin, c'est qu'Octobre Rose, c'est bien, évidemment. Mais agir toute l'année pour réduire les expositions dangereuses, ça devrait aller avec. On demande aux femmes, Gérald, vous nous en avez parlé, de surveiller leur sein, mais qui surveillent ce à quoi on expose leur corps, justement. Le dépistage permet de détecter un cancer. La prévention cherche aussi à éviter qu'ils apparaissent. Les deux doivent avancer ensemble. Cette prévention ne peut pas se résumer à demander aux femmes de mieux manger, de mieux bouger, de mieux choisir leurs produits, comme si tout dépendait d'elles. Nous ne choisissons pas tout ce qui se retrouve dans notre eau. On en a parlé, vous en avez parlé. Notre air, nos sols. Il faut des décisions collectives, des règles, des contrôles et des industriels qui prennent leurs responsabilités. Les femmes malades ont le droit de demander où va l'argent, d'interroger les pratiques des entreprises, de réclamer davantage qu'un ruban et une photo. Alors oui, on soutient la recherche, les associations, les dépistages bien sûr, mais donnons aussi une place à cette exigence, protéger les vivants, parce que prendre soin des femmes, ça commence avant la maladie et ça ne devrait évidemment jamais s'arrêter à octobre.
2: Merci beaucoup Elsa Wolinski. Je voyais le docteur Kierzek qui acquiesçait.
0: Bravo Elsa, moi je suis bénévole à l'association Rose Up. En fait le problème c'est que au mois d'octobre il y a plein d'entreprises effectivement et puis après on a l'impression qu'il faut aller chercher les sous, il n'y a plus rien après. C'est donc c'est vraiment toute l'année, c'est important.
2: Bravo, merci infiniment chère Madame Wolinski, future épouse de Quentin, notre auditeur apparemment. Merci, on va accueillir le gagnant du jeu. Vous le savez, tout au long de l'année je booste votre pouvoir d'achat. 100 euros de carte carburant et 100 euros à dépenser dans une grande enseigne pour faire un plein de courses. Ça fait, si je suis bonne en maths, 200 euros dans votre poche. Et nous accueillons Thierry, bonjour, qui appelle de Château-Ponsac. Bonjour Thierry.
5: Bonjour à vous.
2: Vous appelez via ici Limousin, que nous embrassons chaleureusement, chers collègues. Vous êtes ambulancier, c'est un merveilleux métier. Ça nous fait d'autant plus plaisir de vous dire que c'est gagné.
5: Bravo. Super.
2: Ben voilà Thierry.
5: Super. Ah, c'est trop content.
2: Eh bien vous le méritez et on vous doit bien ça. Vous êtes inscrit sur le site ici.fr. Vous avez vu, c'est très simple et c'est gagné. Je voudrais vous remercier vraiment tout particulièrement aujourd'hui, cher Valère Coréard, d'avoir lancé ce Poolgate.
1: C'est pas le bon terme, mais bon.
6: Il y en a d'autres, des photos de poules qui continuent.
2: Voilà, on a parlé des PFAS, des bons œufs notamment, et on vous a demandé, enfin Valère Coréard vous a demandé d'envoyer les photos de vos poules sur le WhatsApp 0810 055 056. Vous avez largement joué le jeu. C'est merveilleux. On vous remercie infiniment. Pour préparer cette émission, merci à ma grande Céline à la réalisation. Et Laurie, c'était sa première avec nous à la technique, Alexandra au standard et ma chère Gwenaëlle à la préparation. Et merci à ma tendre équipe. Quant à moi, je vous dis à demain.

0: Les Pink Floyd sur ici avec ce solo de guitare magnifique que vous venez d'entendre de David Gilmour. Et j'ai même la référence, tiens, de la guitare pour les amoureux et les passionnés ce matin. C'est une Gibson de 55. Et sur ces belles paroles, je suis ravi de vous retrouver. Je vous dis bonjour à tous et bon réveil puisqu'on est déjà mercredi.
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0: Bonjour Valentine.
2: Bonjour Louis, bonjour à tous.
0: Vous avez bien fait d'enlever le manteau, il fait une chaleur dans ce studio ce matin. Oh, abyssal.
2: Il fait froid dehors.
0: Mercredi 14 octobre, ce matin on souhaite un très bel anniversaire à l'un des ours les plus célèbres du monde. Winnie l'ourson fête ses 100 ans.
2: Le tout premier livre de ses aventures remonte au 14 octobre 1926. Et un siècle plus tard, Winnie, Porcinet, Bourriquet et Jean-Christophe accompagnent toujours les enfants et leurs parents, bien sûr.
0: Ça fait du bien de se replonger en enfance. Autre anniversaire plus musical, cette fois-ci le 14 octobre 1977. David Bowie sortait l'album Heroes avec cette chanson qui fête ses 49 ans aujourd'hui.

0: De retour en 2026 ce matin avec vous Valentine, à la une des lycéens déterminés à poursuivre leur mouvement.
1: À la veille des vacances, certains s'inquiètent d'une défection dans leur rang, témoignage des 5 heures, quand d'autres sont prêts à ressusciter les gilets jaunes pour poursuivre le mouvement. C'est l'info du jour dans une demi-heure.
0: Avec vous jusqu'à 6 heures ce matin, nous avons Saveria au standard, Iki à la réalisation et Sarah à la rédaction en chef.
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0: Mercredi 14 octobre, excellent réveil, il est 5h. 5h, le tour de l'actualité à vos côtés, Valentine. L'actu ce matin avec ces jeunes décidés à ne rien lâcher.
1: Dans ce mouvement lycéen, place désormais à la guerre des chiffres. 480 000 manifestants en France hier, selon l'intersyndicale. Un peu plus de 160 000 indique le gouvernement pour qui la mobilisation poursuit sa baisse. Un essoufflement confirmé par Camille, lycéenne à Poitiers.
3: On voit qu'on s'est un peu fatigué puisque les premiers blocus, tout le monde était très motivé et tout ça. Et là, on voit que par exemple aujourd'hui, on a fait un blocus au Bois d'Amour et on était 50, je pense, alors qu'avant, on était 200. Donc on voit que c'est quand même vachement épuisé. Et c'est vrai que là, les vacances, ça fait un peu peur que, bah, vu qu'on va y avoir 2 semaines de pause dans les blocus, on a peur de la reprise un peu. On sait pas comment on va faire, si on reprend les blocus, tout ça, après, on sait pas trop encore. Je pense que le gouvernement compte un peu sur ça. On a un peu peur que ça s'épuise avec le temps et voilà.
1: Une fatigue et des tensions à Paris où le gaz lacrymogène a envahi la place Vauban près des Invalides. Les forces de l'ordre ont évacué hier des manifestants au canon à eau. Loin de renoncer, l'intersyndicale de la jeunesse appelle désormais à rejoindre la manifestation contre la vie chère ce samedi. Leur pouvoir d'achat, c'est aussi le mot d'ordre des retraités, appelés à leur tour à se mobiliser pour leur pension aujourd'hui. Le montant des complémentaires est fixé ce soir par l'Argic Arco et sauf surprise, elle sera en dessous de l'inflation, inconcevable pour Thierry Maillet de la CGT du Vaucluse, vu à quel point cette pension est vitale pour 14 millions de retraités du privé.
4: La pension Argic Arco, elle représente pour certains salariés, selon leur catégorie professionnelle, de 35 à 65% de leur retraite, donc c'est quand même important. Alors il n'est pas question que la pension ne soit pas revalorisée au niveau de l'inflation de cette année, qui selon le gouvernement devrait être autour de 2,6-2,7. Donc nous, on veut à minima que la revalorisation soit à ce niveau-là. Quand on voit les conditions de vie des retraités actuellement, ce sont des retraités qui choisissent entre manger ou mettre du carburant dans leur voiture. Et donc ça, c'est pas possible. On est dans la 7e économie mondiale. Allons prendre l'argent là où il est. Ensuite, les retraités sont d'accord pour faire des efforts. Mais d'abord, allons chercher l'argent là où il est.
1: D'autant que les réserves de l'Argic Arco le permettent, ajoute le syndicaliste. 90 milliards d'euros sont dans les caisses.
0: La garde à vue d'un ado de 14 ans est toujours en cours à Aubagne.
1: Soupçonné de tentative d'assassinat dans son collège où il a ouvert le feu il y a 2 jours, 2 blessés, le parquet antiterroriste s'est saisi de l'enquête hier, vu le profil particulièrement trouble margostif de ce garçon.
5: Oui, ce collégien qui en garde à vue hier a exprimé ses regrets, décrit comme un élève perturbateur, convoqué à plusieurs reprises par la direction de son collège pour des problèmes de comportement. Un adolescent nous glisse une source policière qui nourrissait un sentiment de persécution. En garde à vue, il dit avoir agi par esprit de vengeance, exaspéré, dit-il, par les remarques du corps enseignant à son égard, même s'il assure n'avoir pas eu en tête de cible précise. Alors, ce mal-être a-t-il nourri son attirance pour la True Crime Community ? Une mouvance nihiliste et masculiniste qui appelle à la tuerie de masse. Sur ces supports informatiques, les enquêteurs ont retrouvé des éléments qui laissent penser que l'adolescent a pu adhérer à cette idéologie. Des théories ultra-violentes qui ont probablement, dit le parquet antiterroriste, motivé son passage à l'acte.
1: Et ce mouvement de la True Crime Community est très récent selon le ministre de l'Intérieur. Plus d'une dizaine de jeunes sont suivis en France pour leur fascination pour les tueries de masse, ajoute Laurent Nunez. L'avenir de Duralex, scellé aujourd'hui. Aujourd'hui, le tribunal de commerce d'Orléans se prononce sur les offres de reprise pour la célèbre verrerie et ses 220 salariés. Quand la fonderie de Bretagne fonce tout droit vers la liquidation judiciaire, faute de propositions de reprise selon les syndicats. 60 ans après sa création par Renault, le site industriel du Morbihan compte encore 244 salariés.
0: 5h05 sur ICI, mauvaise soirée en Ligue des Champions pour les clubs français hier soir.
1: Défaite, 2-0 pour Lens sur sa pelouse face au Sporting Portugal. Portugal. Et à Londres, Lille a explosé après une heure de jeu face aux Anglais d'Arsenal, battu 3-0. On souhaite une meilleure réussite au Paris Saint-Germain ce soir pour son premier gros test dans la compétition. Le double champion d'Europe affronte Manchester City dans son stade. Et le PSG a tout intérêt, Bruno Salomon, à ne pas se rater.
6: Oui, en effet, car depuis le début de la saison, le PSG de Luis Enrique n'a pas donné de grosses garanties sportives. Alors ce soir, l'équipe parisienne a la possibilité, en réalisant une performance face à Manchester City, de rappeler qui est la meilleure équipe d'Europe depuis 2 ans. Mais ça, c'est pas forcément l'avis d'Ousmane Dembélé, l'attaquant parisien.
7: Non, on va pas lancer de message à toute l'Europe, mais on est au mois d'octobre, la saison est encore longue, on sait. C'est un gros match contre une très bonne équipe. Il y a des joueurs de classe mondiale devant, donc rien d'autre, on se prépare tranquillement.
6: Le match s'annonce extrêmement savoureux. D'ailleurs, petite confidence hier de Luis Enrique au sujet de Manchester City.
8: Chaque fois que j'ai l'opportunité, en tant que supporter, je vois le football de l'équipe d'Enzo Maresca parce que c'est amusant, c'est divertant et ça représente que tout attaque beaucoup, mais que tout se défend aussi.
6: Luis Enrique l'a aussi annoncé, il ne vient pas à Manchester pour défendre, son PSG va attaquer et c'est peut-être ça la clé pour enfin remporter un match à l'Etihad Stadium de Manchester, chose que le club parisien n'a jamais réussi dans son histoire.
1: Et le coup d'envoi, c'est à 21h. La météo, Louis.
0: Vigilance sur la route si vous nous écoutez ce matin, puisqu'on aura encore cette brume, cette grisaille en début de journée qui va ensuite s'estomper. Pour les températures, à 5h06, Kevin nous dit sur notre page Facebook, déjà 13,4 degrés en Alsace. On a 15 degrés aussi du côté de Nice, nous dit Sabine avec une jolie photo. Merci Sabine. Et puis dans le ciel, des nuages beaucoup moins nombreux ce mercredi et qui vont laisser place cet après-midi. Vous allez voir un joli ciel bleu, du soleil et ce sur l'ensemble du pays. Pour les températures, en milieu de matinée, à Lille, écalé 12 degrés. Pour Limoges et Clermont-Ferrand, 16 degrés. À Marseille, 19 degrés. Puis cet après-midi, on va conserver des températures une nouvelle fois autour des 20 degrés. Dans le nord, 20 degrés. Pile attendu à Rouen, au meilleur de la journée. Dans le sud, 26 au Pays Basque, à Biarritz.
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0: Excellent réveil avec nous ce matin. Chaque matin, vous le savez, juste avant 6h, on vous donne la parole. Une passion, un talent, une histoire à nous raconter. Ce mercredi, c'est la journée internationale des déchets électroniques. L'occasion de parler avec vous et bien de nos vieux appareils.
1: On recherche un auditeur qui utilise encore un très vieil appareil électronique ou électroménager ou qui vient d'en retrouver un au fond d'un placard. Pour vous donner un exemple, personnellement, mon appareil à gaufres a mon âge.
0: Ah, mais ça, il fonctionne très bien, je suis sûr.
1: Il fonctionne toujours, il est parfait.
0: Moi, j'ai une vieille machine à café aussi, comme ça. Je suis sûr que vous avez quelque chose à la maison. Ça peut être un ancien téléphone, ça peut être une radio aussi, ça marche très bien. Un grille-pain, un robot cuisine. Venez nous le raconter ce matin en nous appelant tout de suite au 0810 055 056 5h08. Je vous souhaite à tous un excellent réveil sur ICI avec Jean-Jacques Goldman tout de suite. Et cette chanson sortie en 2001, voici pour vous, On n'y peut rien.

0: 5h11 et l'on n'y peut rien. C'est une vérité, c'est surtout le titre de la chanson de Jean-Jacques Goldman pour vous ce matin.
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0: Avec Stéphane Bern dans quelques instants ce matin, on va fêter un anniversaire à 5h25, les 400 ans de la Marine nationale. Sauf qu'au XVIIIe siècle, figurez-vous, la France avait une armée puissante, oui, mais presque pas de bateaux.
3: Et c'est le cardinal de Richelieu qui va changer la donne. Stéphane Bern nous explique comment il a fait de la France une puissance maritime. C'est à 5h25 sur ICI.
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0: Et dans Ici, ça entreprend, on découvre avec vous chaque matin des idées innovantes comme celle-ci du côté de Limoges, où l'on aide des futurs chirurgiens, et bien tout simplement, à apprendre leur métier, Valentine.
3: Le manque de cadavres sur lesquels pratiquer est un problème historique, mais Catherine Quicandon a découvert une entreprise capable de résoudre la chute des dons de corps à la science.
5: À Limoges, on peut acheter des parties de corps humain.
6: Whoopinaise !
5: Oui, comme vous dites. Mais je vous rassure, tout est légal, bien sûr, car il s'agit d'eau en silicone fabriquée par Adidrim à destination du milieu médical, comme nous l'explique son président Clément Mulle.
7: Des modèles qu'on utilise pour la formation en chirurgie orthopédique et traumatologique. On a la possibilité, grâce à notre parc machine d'impression 3D, et de pouvoir reproduire à partir de n'importe quel scanner de patient un modèle en intégrant les tendons, les ligaments, la peau si besoin. Donc on a la possibilité de faire des modèles vraiment ultra réalistes. Et l'objectif, c'est d'être une alternative aux cadavres qui sont actuellement utilisés pour former les chirurgiens.
5: Cadavres qui sont de plus en plus difficiles à trouver, sans parler des contraintes sanitaires.
3: Catherine Quicandon à Limoges pour nous parler de cette entreprise
5: spécialisée
3: qui a créé
5: dans les pieds,
3: des
5: les chevilles, mais dans leur
3: silicone.
5: Catalogue, ils ont aussi par exemple des bassins, des coudes et des genoux. Ces os secs, comme on les appelle, peuvent aussi être fournis avec des options comme de la peau, des ligaments et des tendons, tous faux évidemment. Fondée en 2017 par deux jeunes ingénieurs matériaux, la demande est croissante depuis.
7: Notre principal marché, ça reste l'Europe, que ce soit la France, la Suisse, l'Allemagne, mais depuis l'année dernière, en fait, on a démarré notre lancement aux États-Unis, qui a très bien marché, notamment sur notre expertise qui est plutôt le pied et la cheville. Mais on démarre aussi cette année le marché de l'Amérique latine aussi.
5: Internationaux, les os de Limoges. Surtout qu'il y a une composante financière qui explique aussi ce succès.
7: Un pied-cheville avec de la peau, des ligaments à l'intérieur, ça coûterait autour des 400 euros. En sachant que pour acheter une pièce anatomique, ça coûte entre 600 et 800 euros.
5: L'économie n'est pas négligeable, effectivement. Bon alors, je sais que vous n'irez pas en commander pour Noël, même si vous avez très envie de jouer au Docteur Maboule. Mais plus d'infos sur cette activité sur adidream.com, A-D-D-I-D-R-E-A-M. Merci à Garance Caillé d'ici Limousin pour cette idée qui réinvente la formation des chirurgiens. Ici, ça entreprend à Limoges avec Adidream pour acheter des os, mais des faux.
3: Merci Catherine et désolée pour cette petite coupure, ça arrive. Nous partons dans les Bouches-du-Rhône dans un instant, au bagne, toujours sous le choc. Deux jours après ces tirs au fusil de chasse dans un collège, à la place des cours, des consultations avec des psychologues sont proposées.
0: Témoignages de parents et de collégiens dans un instant.

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3: Toujours à vos côtés, 5h15 à l'impensable retour en classe des collégiens d'Aubagne.
4: 48 heures après les coups de feu tirés par ce jeune de 14 ans sur le principal et une professeure, l'enquête est désormais entre les mains du parquet antiterroriste. Impossible, vu la tournure de l'affaire, de reprendre les cours comme si tout était normal. Alors à la place, l'établissement propose aux élèves, Fabien Ledu, des temps de parole avec des psychologues.
5: Oui, Sarah sort du collège avec sa fille Rosa, élève de 3e. Elles viennent de passer une demi-heure avec des psychologues.
6: Ça va mieux, ils ont bien fait de mettre ce système en place. Je pense que ça va faire du bien à plus d'une personne. À son âge, c'est pas évident et je veux quand même qu'elle voit quelqu'un, qu'elle puisse en parler, qu'elle voit que c'est pas la seule qui a été marquée par cet événement, tragique d'ailleurs.
5: Un soutien précieux pour Rosa, qui est dans la même classe que le tireur.
7: Je réalise pas que ça s'est passé, que c'était... Enfin, pour moi, c'était faux. Enfin, je pensais pas que c'était lui. Je suis un peu en état de choc, mais ça va.
5: Mais impossible pour elle d'imaginer un retour en classe pour le moment.
7: Je peux pas retourner encore après ça. Enfin, je peux pas faire comme si de rien n'était. Cette semaine, c'est compliqué, quoi. Après les vacances et tout, j'y retournerai, mais aller au collège après un événement comme ça, c'est pas... Enfin non, pas du tout, en fait.
5: Impossible de reprendre les cours et même de revenir entre ces murs où l'impensable s'est produit. Camille est maman d'un élève de 5e.
8: C'est que c'est devant la salle des profs, dans une salle de classe, dans un CDI, dans les couloirs. Au final, c'est des lieux où il y a quand même une chose dramatique qui s'est passée, où ils vont devoir retourner. Par exemple, sa grande question, c'est mais est-ce que si on rentre dedans, est-ce qu'il y aura encore le sang ?
5: Un drame encore dans tous les esprits, qui pourrait entraîner la suspension des cours jusqu'à la reprise des vacances de la Toussaint. Julien Coquelet est le délégué des parents d'élèves.
9: Je pense qu'il y a une vraie appréhension de revenir sur les lieux, et puis on est à la veille de vacances scolaires. Potentiellement, c'est 3 semaines sans revenir sur les lieux, c'est pas évident. Moi, je fais plutôt partie de l'équipe de ceux qui pensent qu'il faudrait revenir assez vite, réinvestir les lieux et pas laisser le drame s'imprégner sur les murs. Après, honnêtement, nos pensées, elles vont à toutes les personnes qui travaillent ici au quotidien et on imagine combien ça doit être difficile pour elles.
5: Le personnel, les enseignants salués unanimement par les parents et les élèves, certains d'entre eux restent traumatisés.
10: Moi, j'ai une agent, elle n'a plus envie de revenir. Là, elle est à la maison, hein. C'est très compliqué. Elle dit non, pour l'instant, j'ai plus envie de revenir au collège.
5: Xavier Munoz est délégué CGT au conseil départemental pour les agents techniques des collèges.
10: S'ils voulaient rester chez eux, ils pouvaient rester chez eux. Il y en a certains donc, qui ont préféré ça, d'autres qui ont voulu venir. Voilà, moi, je pense qu'effectivement, de se retrouver, c'est peut-être pas plus mal pour essayer d'évacuer le choc qu'ils ont subi, mais ils sont quand même très, très, très, très atteints. Et voilà, il faudra du temps, je pense, pour permettre ça.
5: Personnel, enseignants, élèves et parents peuvent encore solliciter cette cellule d'urgence médico-psychologique de 9h à midi aujourd'hui et de 9h à 17h demain.
4: Et pas de reprise des cours avant vendredi, donc veille des vacances de la Toussaint.
3: Dans 3 minutes, c'est la télé ce matin avec Patrice Gascoin. Direction les coulisses de la France, un incroyable talent. Retour ce soir sur M6 et c'est Hélène Ségara qui nous raconte les secrets de cette émission. C'est juste après Cyndi Lauper qui débarque sur Ici. Excellent réveil et belle journée avec nous.

0: 5h21 avec Cindy Lauper sur ICI. Bonne route à vous qui nous écoutez peut-être déjà au volant de la voiture pour partir bosser. Si vous venez d'arriver, je vous invite tout de suite à nous appeler au 0810 055 056. Venez participer au duel des auditeurs avec une question autour de l'actu. Aujourd'hui, c'est mercredi. On parlera ciné avec un chiffre pour vous à trouver. Et le plus proche de la bonne réponse remporte cette semaine, tenez-vous bien, votre poste radio très, très utile quand on en a vraiment besoin, Valentine.
1: En cette semaine de la résilience pour être prêt face à toutes les catastrophes, ce poste est équipé de la DAB+, la radio terrestre numérique, est capable de se mettre en route tout seul pour vous diffuser les messages d'information prioritaires.
0: Ce poste, il est pour vous. C'est Saveria qui attend vos appels ce matin au 0810 055 056. Bonne chance à tous.
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0: Avec Patrice Gascoigne et ses coulisses TV. Aujourd'hui, Patrice, vous êtes faufilé dans les coulisses de l'émission d'M6, La France a un incroyable talent, et vous êtes tombé sur Hélène Ségara.
4: En regardant La France a un incroyable talent, vous savez que tout est possible, même de voir un talent revisiter cette comptine.
5: Une souris verte qui courait dans l'herbe, je l'attrape par la queue, je la montre à ces messieurs me disent, trempez-la dans l'huile, trempez-la dans l'eau, ça fera un escargot.
4: On entend les petits rires d'Éric Antoine dans cet extrait. Est-ce que cela veut dire que ce talent sera retenu par le jury de La France un incroyable talent? Pour ça, il faut regarder l'émission de ce soir sur M6. La saison 21 a débuté la semaine dernière et se poursuit avec toujours aux commandes Karen Le Marchand. Et pour décider de l'avenir des talents, ils sont toujours quatre. Éric Antoine, donc, Sugar Sammy, Marianne James et Hélène Ségara. L'une des particularités de cette saison, c'est qu'il y aura beaucoup plus d'émissions en direct, sans filet pour les artistes. J'ai demandé à Hélène Ségara si elle redoutait ses futurs directs ou si au contraire, elle avait hâte de vivre l'émission dans ces conditions. Hélène Ségara.
6: Alors je ne redoute pas le direct parce que je pense que c'est très intéressant de pouvoir laisser place à la spontanéité, à l'émotion non calculée, étant donné qu'on ne sait pas ce que les artistes nous présentent pour un deuxième passage. Pour nous, ça donne lieu à des vraies surprises, à des vraies émotions totalement surprenantes et imprévues.
4: Et comment vivez-vous le fait de laisser une partie du pouvoir de décision au public, Hélène Ségara ?
6: Les nouvelles règles de la France à l'incroyable talent et le fait que là, le public va pouvoir voter beaucoup plus tôt que prévu dans le processus, moi, c'est quelque chose que j'aime vraiment. Je trouve que c'est une très bonne idée, d'abord parce que le public intervient plus tôt, parce que souvent, même si nous quatre, on est très différents et qu'on représente un panel différent, mais malgré tout, parfois, le public ne comprend pas nos décisions ou ne voit pas les dessous des choses. Et là, je pense que le fait de donner la parole au public et de le rendre responsable de ses choix, pour moi c'est un soulagement honnêtement, parce que de toute façon je pense qu'un grand talent fait l'unanimité en général, pas seulement pour le jury mais pour le public aussi. Le public ne se trompe pas, il passe rarement à côté d'un grand talent, donc je pense que c'est une très bonne chose.
4: Hélène Ségara qui se confie sur cette nouvelle saison de La France un incroyable talent qui se poursuit sur M6.
0: Et c'est vraiment une bonne nouvelle, comme Patrice, que vous retrouverez demain avec de nouveaux Coulisses TV. Il est 5h25, en commençant tout de même par vous souhaiter une excellente journée et vous dire que tout de suite, à cette heure-ci, sur ICI, vous profitez d'une nouveauté musicale pour sortir du lit. Et ce matin, Valentine, place à votre groupe préféré.
1: C'est Indochine, avec cette chanson issue d'un maxi-single sorti le 4 septembre. Victoria, nouvel extrait de leur album Babel Babel.

0: Indochine avec Victoria sur ici à 5h28. Bonne route à vous qui nous écoutez pour aller au boulot. Mercredi 14 octobre, comme d'habitude avant les infos de 5h30. Un petit peu d'histoire avec Stéphane Bern qui ce matin nous fait voyager au temps de la création de la Marine nationale.
1: Au XVIIe siècle, la France possédait des milliers de soldats, mais presque pas de bateaux. Et une armée, les pieds dans l'eau, c'est ballot. France, année 1620. Sur terre, tout va bien. Le royaume est immense, l'armée est puissante. Mais en mer, c'est une autre histoire. La copie prend l'eau. Le bulletin de notes passe largement sous la moyenne. Les Espagnols, les Anglais, les Hollandais sillonnent les océans. La France, elle, regarde passer des bateaux. Sympa comme activité balnéaire, mais pas hyper dissuasif en cas d'invasion. Quand il devient principal ministre de Louis XIII, Richelieu trouve la situation légèrement humiliante.
2: C'est honteux !
1: Un pays avec deux façades maritimes, incapable de protéger correctement ses côtes, c'est comme posséder un château fort avec une porte d'entrée grande ouverte.
3: Entrez ! Soyez tous les bienvenus !
1: En 1626, il prend la tête de la navigation française. Il passe de l'eau bénite à l'eau salée. Et contrairement à beaucoup de ministres, il ne commande pas un rapport, il commande des navires avec option... livraison rapide.
4: Des mécos.
1: Partout on construit. À Brest, à Brouage, au Havre, les arsenaux tournent à plein régime. Ça sent le bois, les cordages neufs et les heures supplémentaires. En quelques années, la flotte royale grossit rapidement et devient enfin capable de rivaliser avec ses voisins.
5: J'ai toujours préféré aux voisins les voisines.
1: Le cardinal a compris quelque chose d'essentiel. Le pouvoir ne se joue plus seulement sur les champs de bataille. Il se joue aussi sur les mers. Là où circulent les marchandises, les richesses et les empires de demain.
6: Il a coulé mon portage.
1: Aujourd'hui encore, la Marine nationale française considère souvent Richelieu comme son véritable fondateur.
7: Face à la mer.
1: Comme quoi, derrière la robe rouge du cardinal, se cachait aussi un homme qui rêvait de grand bleu.
0: Et on va parler d'un autre homme tout à l'heure. Je vous parlerai de Victor Hugo. Aujourd'hui, on va se replonger dans Les Misérables. C'est dans quelques minutes, puisque tout de suite, il est 5h30. Voici l'actualité en France et dans le monde. 90 secondes, c'est avec vous, Valentine Lettès.
8: Pour son tir de LBD sur un lycéen, un policier est mis en examen pour violence aggravée et à l'interdiction de porter un lanceur de balles de défense. Depuis une manif à Tours, il y a 15 jours, dans le cadre de la mobilisation lycéenne, Maël, 16 ans, a perdu l'usage d'un œil. Des tensions, il y en a encore eu hier dans le cortège parisien, avec des tirs de gaz lacrymogène et de canons à eau sur des manifestants encerclés par les forces de l'ordre près des Invalides à Paris. Par 503 voix contre 0, la loi intégrale contre les violences sexistes et sexuelles adoptée hier à l'Assemblée. Une immense victoire pour la Fondation des Femmes, mais une victoire d'étape. Il faut désormais un budget à la hauteur. La proposition de budget du gouvernement est justement examinée depuis hier soir. Une avance sur les aides à l'achat de carburant pour les pêcheurs. Décision du gouvernement face à la hausse persistante des prix. Cette avance de 11 millions d'euros est versée à 2000 entreprises de pêche. Près de la moitié des petits cours d'eau français sont à sec. Une situation inédite depuis le début des relevés il y a 15 ans, selon l'Office français de la biodiversité. La plus grave aussi depuis 2012 et il n'y a pas de signe d'amélioration. Le football et des défaites pour les clubs français en Ligue des Champions. Lens battu sur sa pelouse hier soir, 2-0 par le Sporting Portugal. Même chose pour Lille face aux Anglais d'Arsenal sur le score de 3-0 à Londres.
0: L'info du jour, c'est l'avenir de la mobilisation lycéenne.
8: C'est la grande inconnue. Après de nouvelles manifestations massives hier, 12 000 jeunes parents et profs à Bordeaux, selon les estimations d'ici. Même chose à Lyon, 5 000 à Strasbourg, plus de 15 000 à Lille et au moins 10 000 à Toulouse, Théo Cobel, où les lycéens se donnent déjà rendez-vous samedi dans la mobilisation contre la vie chère au premier jour des vacances scolaires.
9: Sur l'une des banderoles, le message est clair. 17 octobre, mobilisons-nous. Paul est lycéen en première à Gaillac, dans le Tarn, et il sera dans l'un des cortèges ce samedi.
10: Bien évidemment qu'on sera là. C'est un mouvement solidaire pour tout le monde et c'est aussi nos revendications. C'est comme ça qu'on se fait entendre.
9: Marine aussi sera dans l'un des cortèges pour cette lycéenne toulousaine. Le mouvement citoyen lui rappelle les Gilets jaunes, elle qui avait 10 ans à l'époque.
11: En fait, mes parents étaient aux Gilets jaunes. C'est un mouvement
2: surtout en 2018, c'était quelque chose de très présent chez moi. C'est à notre tour, il faut se lever pour nos droits, venir aider, venir manifester, parce que c'est notre avenir, c'est notre France.
9: Des jeunes aussi qui l'assurent, même si les vacances débutent ce vendredi, ça ne sera pas un frein. Orlane est étudiante dans la ville rose.
4: Moi, je manifeste à Lyon.
10: Pas à Toulouse.
4: Eh bien non, comme ça sera les vacances, on rentre chez nous. Mais je pense qu'à Lyon, ça va être une grosse manifestation, moins qu'à Paris, évidemment, mais ça va quand même être important. Le mouvement, il ne s'arrête pas parce que nous, on ne travaille plus. Enfin, forcément, faut continuer même en vacances. Et même si on ne peut pas bloquer nos lycées, on peut quand même bloquer la route.
9: Des jeunes qui ont surtout le sentiment d'avoir donné une impulsion et qui espèrent désormais que leur mobilisation va faire boule de neige et permettre à ce mouvement du 17 de prendre de l'ampleur.
8: Et le gouvernement voit, lui, une mobilisation en baisse et annonce un peu plus de 160 000 manifestants en France hier, quand l'intersyndicale de la jeunesse la compare à celle de mardi dernier avec 480 000 participants.
0: 5h34, tout de suite, la météo de ce mercredi 14 octobre. Vigilance au petit matin si vous nous écoutez, puisqu'on aura encore cette brume et cette grisaille qui persiste jusqu'à aux alentours de 8h du matin, qui va ensuite, en revanche, rapidement s'estomper en début de journée. Pour les températures, à 5h34, on est au-dessus des 10 degrés. On a Kevin qui nous dit sur notre page Facebook 13,4 degrés, c'est précis. En Alsace, 15 degrés, nous dit Sabine du côté de Nice. Dans le ciel, des nuages qui seront nettement moins nombreux ce mercredi, qui vont laisser place dès le milieu de journée. Pour tout l'après-midi, un joli ciel bleu et du soleil, et ce, en plus, sur l'ensemble du pays. Côté température, en milieu de matinée, à Lille, écalé 12 degrés. Pour Limoges et Clermont-Ferrand, 16 degrés. À Marseille, 19 degrés déjà ce matin. Et puis cet après-midi, on va conserver cette douceur, si on peut appeler ça comme ça. Dans le nord, 20 degrés à Rouen. Dans le sud, 26 au Pays Basque, du côté de Biarritz.

Dans 3 minutes, c'est le duel des auditeurs autour de l'actu. A gagné aujourd'hui votre radio ici. Et c'est mercredi. Le mercredi, c'est le jour des sorties ciné. Et aujourd'hui à l'affiche, Les Misérables, avec bien sûr cette œuvre écrite par Victor Hugo en 1862. Et ce matin, je vous propose de vous replonger dans cette œuvre qui est écrite à cette époque avec une petite information relativement surprenante. C'est à découvrir juste après la musique d'ici pour vous réveiller aux côtés de ABBA. Vous les aurez reconnus. C'est sûr, ici à 5h35. Bon réveil avec nous.

0: C'était Abba sur ICI, 5h38, place au duel des auditeurs.
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0: Avec une question autour de l'actualité, un chiffre pour vous à trouver et surtout pour gagner un très joli cadeau.
3: Un poste radio nouvelle génération capable de se mettre en route tout seul, si vous le voulez bien sûr, pour vous diffuser les messages d'alerte à la population et pour nous permettre d'être à vos côtés dans toutes les situations. C'est le cadeau d'ICI en cette semaine de la résilience.
0: Valentine, je vous emmène tout de suite dans la Somme. C'est Julie qui est avec nous ce matin.
3: Bonjour Julie.
4: Bonjour Valentine, bonjour Louis.
0: Julie, vous êtes au petit déjeuner, vous êtes préparatrice en pharmacie. Vous faites une petite pause avec nous avant de partir au boulot. Prise de poste à quelle heure aujourd'hui?
4: 8h30.
0: Ah bon, vous êtes revenu en avance, dis donc. Un petit peu de patience, Julie, restez avec nous, puisqu'on dit tout de suite bonjour à Marie. Marie qui est dans
4: bonjour.
0: Le Gard. Bonjour Marie.
3: Bonjour Marie.
5: Bonjour.
0: Marie, vous êtes au petit déjeuner.
5: Oui, j'ai terminé.
0: Ah, il y avait quoi dans ce petit déj rapidement? Petit café?
5: Ah bah écoutez, oui, du café, de la brioche chez maison, avec, avec ma confiture.
0: Stop, ça suffit, voilà. J'ai faim. Je vous envie trop, j'ai faim. Marie, Julie, toute votre attention s'il vous plaît. Aujourd'hui, on va parler cinéma. Valentine, tiens, si je vous dis Jean Valjean, Cosette, vous me dites...
3: Les Misérables.
0: Qui reviennent au cinéma aujourd'hui.
5: Oui.
0: Voilà, avec Vincent Lindon, Tahar Rahim, Camille Cotin, qui sont à l'affiche de cette nouvelle adaptation du roman de Victor Hugo. Et c'est dans ce roman que nous allons nous replonger avec une question culture, puisqu'avant d'arriver au cinéma, ce roman a lui-même connu une longue aventure. Victor Hugo, figurez-vous, a commencé ce roman à Paris, puis a repris bien plus tard, quelques années après, pendant son exil. Selon vous, combien d'années se sont écoulées entre le début de l'écriture des Misérables et sa publication? Je vous le dis, c'est moins de 20 ans. Julie, il me faut un chiffre.
4: 17
0: pour Julie au pif. Marie, vous en pensez quoi?
5: Moi, je dirais une douzaine d'années. 12 ans.
0: Une douzaine d'années pour Marie. La réponse avec vous, Valentine.
3: 17 ans de 1845 à 1862.
0: C'est donc Julie qui gagne ce matin dans le mille. Julie, bravo.
4: Bravo, Julie. Ben, qui va être contente? C'est son chiffre fétiche, 17 ans.
0: Ah, pourquoi c'est votre chiffre fétiche?
4: Elle est née le 17 juillet, en fait, et on joue toujours en général le 17.
3: Alors, en même temps, est-ce que vous avez déjà vu un livre des Misérables? C'est épais, hein? Il y a beaucoup de pages.
4: On a fait à Montreuil-sur-Mer, il y a une belle représentation sur les Misérables. Juliette et les Misérables, je ne sais pas si vous connaissez.
3: Adapté au théâtre.
4: Là, du coup, c'est en plein air, en fait. Et c'est vraiment magnifique.
3: Du théâtre en plein air.
4: Au mois de... ouais.
0: C'est génial.
4: Joli à Montreuil-sur-Mer. C'est très beau. Je vous le conseille.
3: Alors, au départ, le livre de Victor Hugo, je vous glisse l'info, il ne s'appelait pas Les Misérables.
0: Oui, tout à fait.
3: Il s'appelait
0: comment?
3: Les Misères.
0: Puis ensuite, avec la réécriture, enfin, pas la réécriture, l'écriture qui a pris quelques années, il a été nommé comme on le connaît aujourd'hui. Julie, on vous envoie votre poste radio ici directement chez vous.
4: Merci.
0: Dans la Somme.
4: Merci.
0: Bravo Julie, ça nous a
4: c'est
0: fait plaisir de vous avoir ce matin.
4: Belle journée à vous.
0: Belle journée Julie. Marie, profitez bien, j'espère qu'on aura l'occasion de rejouer avec vous très bientôt. Je vous embrasse bien fort, commencez bien la journée.
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0: Avant les infos de 6h, place à notre initiative du jour aux côtés de Robin.

grippin, enfin ça peut être tout ce que vous voulez. Appelez-nous tout de suite au 0810 055 056 et dites-nous surtout quel âge il a cet appareil. C'est ça qui est rigolo, on vous attend nombreux. 0810 055 056. Tout de suite, on repart avec la musique d'ici. Voici Debbie Davis avec l'histoire de la vie. C'est sûr ici.

0: L'histoire de la vie, elle vous a plu celle-ci, Valentine?
1: J'adore.
0: Debbie à Davis.
1: C'est le Roi Lion.
0: Ben oui, c'est le Roi Lion, un souvenir d'enfance, on va le prendre comme ça, sympa.
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0: 5h46, tout de suite, c'est votre rendez-vous en Tiernac avec Aude Razo qui est avec nous. Bonjour Aude, votre message ce matin, on se méfie une nouvelle fois sur Internet quand on voit un médecin, puisque faire de la publicité pour des compléments alimentaires, c'est louche.
3: Oui, pour la simple et bonne raison qu'un médecin n'a pas le droit de faire de la pub pour un produit, pour un médicament. Sinon, il est radié de l'ordre des médecins. Ça, gardez-le en tête toujours, ça vous évitera bien des mésaventures. Je vous donne un exemple. Le docteur Kirzek, notre docteur maison à la radio, vous le connaissez bien, il m'a transféré un message qu'il a reçu. Un monsieur mécontent lui reproche de promouvoir un complément alimentaire censé soutenir notre métabolisme. Sauf que notre docteur Kirzek ne fait la pub de rien du tout et que le monsieur fâché qui lui écrit s'est fait avoir. Il y a cru, il a commandé des boîtes de gélules, il pensait payer 36€, on lui a prélevé en fait 110€. Les vendeurs sont des menteurs et le docteur Kirzek s'est fait usurper, lui. Ça lui arrive souvent, malheureusement, il n'a rien à voir avec ce produit.
0: Et puis Aude, très dangereux aussi, il y a de fausses vidéos de médecins.
3: Oui, et là, un autre médecin en a fait les frais tout récemment. C'est le professeur Renaud Piarou, spécialiste en parasitologie. Là, ça va encore plus loin. Des menteurs ont créé de toutes pièces un faux reportage, carrément, avec son visage et sa voix, le tout pour faire la pub d'un produit apparemment miraculeux, censé débarrasser notre corps de ses parasites. 3 vidéos ont été repérées sur Facebook, tout est truqué. Elles sont générées par intelligence artificielle. Vous êtes nombreux à m'écrire chaque semaine pour me dire que vous vous êtes laissé tenter par des petites gélules.

0: pour perdre du poids, pour booster votre corps. Faites attention, vraiment, ne croyez pas tout ce que vous voyez passer. Et avant d'acheter, parlez-en à un vrai médecin, en chair et en os, pour savoir si c'est du sérieux.
1: Merci beaucoup, Aude, pour ces informations quotidiennes et précieuses. Et d'ailleurs, si vous souhaitez découvrir d'autres astuces pour éviter les arnaques courantes qui pullulent sur Internet, je vous invite à aller écouter la chronique de Aude Razo, c'est pas vrai, sur notre site internet ici.fr. 5h49, dans quelques instants, on va découvrir une initiative qui fait du bien, c'est la médiation animale. C'est juste après la musique d'ici qui vous réveille, qui vous accompagne en voiture ou qui accompagne peut-être votre petit déjeuner. Alors, profitez avec Alex Warren, Fever Dream. Ah, et ben Alex Warren, Fever Dream, il est déjà parti.
2: C'était rapide,
1: ben
2: dis donc.
1: Et ben là, on a fait le disque, je pense, le plus court de l'histoire. Mais il va revenir, et ben regardez, il est reparti. Ah, et ben voilà, il est là.
2: Le disque
1: on l'a fait en deux fois, vous savez, c'est les matinées pour savoir si vous êtes bien réveillé, bien attentif, c'est le petit saut du lit. Hop,

0: sur les animaux.
1: C'était Alex Warren avec Fever Dream sur ICI. Dans Ça marche ici, on découvre avec vous, Valentine, une initiative qui fait du bien, c'est la médiation animale.
0: Oui, on en parlait il y a un instant, des animaux ou quand ils apportent tout simplement du bien-être. C'est le cas également, Robin Bernot, aux pensionnaires des maisons de retraite.
2: Je me suis rendu à l'EHPAD de la Roselière de Kunheim en Alsace où la médiation animale fait partie du quotidien des résidents.
3: Oh ben vous savez, moi je trouve ça agréable.
2: J'ai rencontré Auria, elle a un peu moins de 8 ans et elle travaille déjà à l'EHPAD.
4: Alors Auria c'est une labrador chocolat qui est bientôt âgée de 8 ans.
2: Ce chien a un rôle bien précis et c'est Vicky Matz, psychologue dans l'établissement et propriétaire d'Auria qui me l'explique.
4: Elle est là pour apporter de la joie, susciter de l'émotion, rappeler des souvenirs, favoriser le lien social, la communication et tout un tas d'autres choses.
2: Grâce à la présence d'Auria, Vicky peut ainsi pratiquer la médiation animale au sein de l'EHPAD.
4: Elle m'accompagne dans toutes mes fonctions dans l'établissement. Ça va être lors d'entretiens individuels auprès des résidents en chambre pour des problématiques spécifiques ou ça peut être des interventions aussi de groupe où il y aura de la stimulation cognitive, sensorielle. Ça va vraiment être large et varié en fonction des besoins qu'il y a auprès des résidents.
2: Justement, une résidente arrive en fauteuil roulant, Auria se lève immédiatement pour aller la voir et récupérer au passage quelques croquettes.
3: Pourquoi je donne ? Pour le quartier. Vous avez vu, je ne savais pas qu'elle est là. Elle m'a déjà appelée parce qu'elle veut un bonbon. Regardez ça. Parce que je peux être n'importe où, elle m'appelle.
2: Je discute quelques minutes avec cette dame et je lui demande tout d'abord pourquoi elle aime tant ce labrador.
3: Il est très calme, il est beaucoup attentif. Naturellement, nous deux, c'est spécial.
2: Vous êtes sa préférée ?
3: Oui.
2: C'est hyper mignon, franchement. Mais bon, comme tous les chiens, il y a parfois quelques bêtises aussi, j'imagine.
4: Alors, ça lui arrive de faire des petites bêtises et d'aller piquer, par exemple, une petite croquette qui traîne chez certains résidents dans la chambre. Mais en dehors de ça, elle est quand même éduquée pour ne pas faire de bêtises, justement, pour être à l'écoute. Elle et moi, on a un langage commun, vu qu'on a la formation avec les bons termes, ce qui vont faire qu'on va se comprendre, et on va du coup arriver ensemble aux objectifs de travail qui sont fixés.
2: Cela fait une vingtaine d'années que des chiens sont accueillis dans cet EHPAD en Alsace, où ils jouent un rôle à part entière, vous l'avez entendu. 3 d'entre eux y sont rattachés et viennent chaque jour, tandis que 9 autres chiens suivent actuellement une formation avant de partir exercer leur mission dans d'autres établissements.
1: Reportage vidéo à retrouver, bien entendu, sur nos réseaux sociaux. Valentine, on vient parler effectivement de chiens, cette belle initiative, et c'est l'anniversaire de votre petit toutou.
0: Oui, chez Marvin.
1: Quel âge ?
0: 2 ans.
1: 2 ans déjà.
0: Un grand garçon.
1: Va bien ?
0: Très bien.
1: Bon, je suis content pour
0: avoir un gâteau.
1: Vous l'emmènerez un jour ? Non, il dort.
0: Je pense qu'il fera trop de bruit dans le studio.
1: Dans quelques instants, c'est à vous. Vous avez la parole. Je recherche un auditeur qui consacré aujourd'hui à nos objets anciens.

0: le grand sommeil. Étienne Dao, bien évidemment, sur ICI. Journée internationale des déchets électroniques. L'occasion de parler de nos vieux appareils. Et on recherche qui ?
1: Eh bien, un auditeur qui utilise encore un très vieil appareil électronique ou électroménager.
0: Floriane est avec nous ce matin, qui nous passe un petit coup de fil. Bonjour Floriane.
1: Bonjour Floriane.
2: Bonjour.
0: Floriane, vous avez un appareil chez vous, à la maison. Vous vous en servez une fois par semaine. Cet appareil, il a plus de 50 ans. Qu'est-ce que c'est ?
2: C'est une yaourtière.
1: Et vous la tenez de qui alors ? Parce que je suppose que vous ne l'avez pas acheté il y a 50 ans, Floriane.
2: Non, alors moi, c'était ma mère qui l'a acheté. C'est une Seb. Elle est orange et marron. Il y en a peut-être qui la connaissent quand ils étaient petits aussi. Et en fait, elle a 8 yaourts et moi je m'en sers. Elle l'a acheté, j'étais petite. J'ai 58 ans aujourd'hui et moi je m'en sers toujours une fois par semaine.
1: Et votre maman vous faisait des yaourts avec cette yaourtière ?
2: Oui. Elle l'avait acheté pour faire les yaourts et elle faisait ses yaourts dedans et moi elle me l'a donné. Et toutes les semaines, je fais encore 8 yaourts dedans.
0: Et dernière question, Floriane, est-ce que c'est simple d'utiliser une yaourtière ?
2: Ah oui, alors écoutez, moi je prends 4 yaourts tout bêtes, voilà, qui vont faire mon ferment et puis je mets 1 litre de lait. Et après, j'appuie sur le bouton de ma yaourtière et j'ai mes 8 yaourts. Voilà.
0: C'est génial ça. Floriane, je vous ai entendu. Je vous souhaite un joyeux anniversaire. Vous m'avez dit que c'était aujourd'hui. Bel anniversaire à vous. Merci de nous avoir délivré cette belle histoire. Merci à tous d'avoir été là. À 6h, vous avez rendez-vous avec l'actualité de vos régions. À 6h30, vous retrouvez Valentine Lottès.
1: Pour l'info en 90 secondes.
0: Et voici tout de suite les équipes d'ici matin qui sont là ce mercredi. Belle journée.
3: Effectivement, beau mercredi 14 octobre, bienvenue, bonjour, bon réveil. Bonjour Quentin Pérez de Tudela.
4: Bonjour Sylvestre, bonjour à tous.
3: Oui, on commence à faire chaud là, hein. C'est ce que je vois en vous lisant sur notre page Facebook. Enfin, chaud, façon de parler, en tout cas il fait un petit peu plus doux. Serge nous écrit, il habite Clarensac avec 18 degrés ce matin. Corinne est à Beauvoisin avec 17. On va faire un petit point météo complet juste après les infos.
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3: Il est 6h, on est bien réveillé pour vous sortir du lit, vous inquiétez pas.
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3: Et à 6h donc pour le journal Quentin Pérez de Tudela.
4: Avec d'abord.
3: On a gagné.
4: Pas nous.
3: Ah non.
4: Mais le Gard compte quand même un millionnaire de plus. Un habitant de Saint-Chapt qui vient d'empocher le million, ça fait rêver. Oui. Son gain a été officialisé cette semaine, mais ce père de famille a fait valider son ticket My Million. Le mois dernier, au Champ de Foire, un bar de la commune où ses habitudes ont été récompensées, Hélène Docoutou est la gérante de l'établissement.
7: Il a toujours l'habitude quand il vient nous faire contrer en disant « donne-moi le million ». Il dit ça en plaisantant et en fait ce jour-là, il avait le million, hein. Mais au début, il croyait pas, donc il a fallu qu'on cherche les numéros et qu'après on a appelé Paris. Au début, il pensait qu'on plaisantait. Il vient faire son loto, alors il vient parce qu'il fait toujours son petit euro million, voilà. Mais c'est pas quelqu'un qui reste à discuter et tout ça, c'est quelqu'un de très simple. Ben, il travaille, il continue à travailler, voilà.
8: J'imagine que pour vous, le bar tabac, ça fait un joli coup de pub aussi.
7: Oui, bien sûr. Les gens, ils ont envie de gagner, donc ils viennent jouer, c'est sûr. Écoutez, j'espère que ça va marcher pour les autres aussi, ce serait sympa.
4: À la gérante du bar tabac, le Champ de Foire, jointe par Xavier Ponroy, qui a donc fait un nouveau millionnaire dans le Gard. C'est ma plus belle fiche de paix. Voilà la confidence qu'il a faite à la Française des Jeux, ce père de famille qui promet de mettre à l'abri ses enfants. Un jackpot qui fait rêver à un moment où la résurgence des gilets jaunes se précise pour manifester samedi contre la vie chère. Les lycéens sont d'ailleurs appelés à les rejoindre après l'acte 5 hier de leur mobilisation, entre 160 000 d'après le gouvernement et 480 000 selon l'intersyndicale lycéenne ont défilé un peu partout en France. Ils étaient 300 pour réclamer plus de moyens pour l'enseignement, voulant entendrez à Alès tout à l'heure à 6h30. Alors que dans le même temps, les débats autour du volet recettes du budget 2027 ont débuté hier à l'Assemblée. Le ministre de l'économie l'assure. Le gouvernement, dit-il, les aborde dans un esprit de compromis. Mais Roland Lescure a encore insisté sur la nécessité de ne pas dépasser les 5% de déficit public l'année prochaine. L'exécutif ambitionne, on le rappelle, une économie de 43 milliards d'euros.
3: Autre affaire de gros sous, cette fois à Nîmes.
4: Oui, c'est une information de nos confrères du Canard Enchaîné. Le club des amis retraités sportifs croule sous des montagnes de PV. Il a reçu des courriers pour des excès de vitesse, des fraudes au péage et des stationnements gênants commis en Suisse, en Belgique et ailleurs en France. Le problème, c'est que cette association d'une soixantaine d'adhérents n'a aucun véhicule à son nom. Grégory Julien, elle est en fait victime d'une usurpation d'identité depuis le début de l'année.
9: Tout commence en février dernier, quand le club nîmois reçoit un procès-verbal dans sa boîte aux lettres. Une amende de 35 euros pour un stationnement gênant à Dijon. Au début, son président Bertrand Filliette pense à une plaisanterie, car avec 3000 euros de budget annuel, cette association ne dispose d'aucune voiture. Sauf qu'au fil des mois, les PV se multiplient. Ils arrivent de Toulon, de Marseille, de région parisienne, de Suisse ou encore de Belgique. Le plus souvent pour des excès de vitesse ou des fraudes au péage, la facture s'élève aujourd'hui à 17 000 euros. Selon Bertrand Filliette, l'identité de son club a été usurpée avec un stratagème bien connu. Des personnes mal intentionnées se sont appropriées le numéro de sirène du club pour immatriculer une trentaine de voitures. Et depuis, les conducteurs roulent avec sans crainte. Alors pour l'instant, les administrations helvétiques et belges se sont montrées compréhensives en annulant certains PV, ce qui n'est pas forcément le cas de l'administration française. Elle a notamment envoyé plusieurs lettres de relance au club nîmois.
4: Et son président sera d'ailleurs avec nous ce matin à 7h45. Le plan de licenciement a en partie commencé hier à Aymargues, chez Eminence. Il avait été annoncé cet été. 24 salariés de l'entreprise spécialisée dans les sous-vêtements masculins vont être remerciés d'ici la fin de l'année. 16 autres vont devoir accepter des modifications de leur contrat, sous peine d'être débarqués, selon les syndicats, qui disent avoir obtenu, cela dit, des mesures d'accompagnement. Elle aussi a débuté hier la campagne de vaccination pour les plus de 65 ans, les femmes enceintes, les patients atteints de maladies chroniques et les soignants. C'est pour les protéger contre la grippe saisonnière et la Covid-19 qui continue de pourrir la vie de 2 millions de Français qui ont une forme de longue de la maladie, des enfants notamment pour lesquels il n'existait pas jusque-là de structure adaptée pour les accompagner. Mais un premier centre en France vient d'ouvrir ses portes en Lozère à Entrenas.
3: Éloin, qui est originaire de Lyon, fait partie des premiers jeunes pris en charge. Il a aujourd'hui 15 ans et il se bat depuis 5 ans contre des symptômes lourds de la maladie. Saïd Makloufi l'a rencontré.
10: Dans sa chambre, ça va ? Allongé dans son lit.
11: Fatigué. C'est plus que de la fatigue, quoi. C'est je peux rien faire.
10: Chaque geste lui demande un effort.
11: Tout me demande un effort et tout un coup en énergie.
10: Alors le jeune homme apprend ici à gérer la fatigue.
12: Et apprendre à économiser son énergie.
10: Le docteur Lauriane Anakip le suit quotidiennement.
12: Un apprentissage de méthodes de relaxation ou des méthodes donc, qui font augmenter le niveau d'énergie de l'enfant pour justement éviter ses malaises.
10: Après des années d'errance médicale.
11: 4 ans d'errance médicale.
10: Éloin est enfin pris en charge.
11: Je me suis dit pourquoi pas essayer pour voir ce que ça fait.
10: Et comme Éloin, ils sont nombreux à essayer de trouver une solution pour faire face aux effets du Covid long, explique le docteur Lauriane Anakip.
12: C'est vrai qu'on a cette impression des enfants accueillis de leur famille qui recherchent des solutions et qui n'en trouvent pas forcément. Je suis très contente qu'on propose ce parcours.
10: Mais le docteur insiste.
12: Oui.
10: Nous n'en sommes qu'au début.
12: On est le premier centre à proposer ça donc en France pour les enfants. Et donc oui, on a vraiment encore beaucoup de travail à faire pour essayer de perfectionner notre prise en charge.
10: Et malgré ce nouveau protocole de soins,
11: je suis fatigué.
10: Et loin peine à imaginer son avenir sans la maladie.
11: Chaque heure, j'ai un niveau d'énergie différente. Je peux pas trop me projeter sur ce que je vais faire plus tard.
10: Une vie.
11: C'est vraiment au jour le jour.
10: Ouais. Avec le Covid long,
11: oui.
10: Comme seule compagnie.
11: C'est ça.
4: Et d'après Santé publique France, 4 à 7% des enfants ayant contracté la maladie souffriraient d'une forme de Covid long. En bref, elle était réclamée quasiment chaque lundi devant le tribunal de Nîmes depuis la mort de Liana. La loi intégrale contre les violences faites aux femmes et aux enfants a été adoptée hier à l'Assemblée par 503 voix pour et 0 contre. Seuls les députés insoumis se sont abstenus après la suppression d'une mesure visant à protéger les femmes étrangères. Le texte devrait être débattu désormais en début d'année prochaine au Sénat. Et puis à Anduze, la mairie appelle à la prudence contre ce démarchage à domicile. Des personnes font du porte-à-porte pour proposer des travaux d'élagage en urgence. La mairie rappelle qu'elle ne les a pas missionnés. Elle recommande aux habitants de demander systématiquement un devis et de ne le signer que s'il indique le tarif définitif.
3: Et puis Quentin, cette opération de sensibilisation hier à Rochefort-du-Gard.
4: 300 élèves ont participé à des ateliers dédiés à la lutte contre les incendies dans le cadre de la journée nationale dédiée à la résilience. Ils étaient organisés par des agents de l'ONF dans la commune ravagée par un feu qui a parcouru une soixantaine d'hectares cet été. Certains pékélés qui l'ont vu d'assez près ont donc suivi ces cours avec beaucoup d'attention, Hervé Salafranca.
13: Un impressionnant de voir à quel point les petits écoliers de Rochefort-du-Gard se sentent concernés, mais pas vraiment surprenant pour Isabelle Apuzot qui porte le projet pour la commune.
14: Ce feu, ils l'ont pour certains vu. Tous les jours, quand ils sortent de l'école, ils voient effectivement que la forêt a brûlé. Ils me régalent parce qu'ils sont acteurs.
13: Démonstration édifiante avec Zoé, Aaron et Lucia.
15: J'ai retenu que les feux de forêt, c'est 9 sur 10 par les hommes.
16: Ça peut être très grave. Quand il y a des maisons proches de la forêt.
17: Quand on voit une fumée blanche, ça veut dire que c'est pas très grave. Une fumée marron, ça veut dire que c'est un petit feu. Et une fumée noire, c'est que c'est grave. Qu'il faut appeler le 112 et le 18, c'est le numéro des pompiers.
13: En fait, les enfants absorbent tout, se félicite Timothée Payan, prévisionniste à Météo France.
18: C'est des éponges. Quand ils vont faire un repas de famille, ils pourront partager un petit peu ce qu'ils ont retenu, témoigner. Et c'est vrai que quand ça sort de la bouche d'un enfant, ça touche beaucoup plus, je trouve, le monde adulte.
13: Et ces bambins ont même des leçons à donner à certains adultes, constate Pascal Guénaud, technicien forestier à l'ONF.
19: Dans les patrouilles où on est encore obligé de verbaliser des personnes parce qu'ils ne comprennent pas, c'est interdit de faire du barbecue. Et les enfants, eux, ils comprennent beaucoup plus vite.
4: Pascal Guénaud, technicien forestier à l'ONF avec Hervé Salafranc. 6h08.
3: Alors attention, brouillard ce matin sur le nord de la Lozère, notamment Grand-Rieux et Langogne. Ailleurs, le ciel est voilé, tout comme dans le Gard. Ce léger voile nuageux aura disparu cet après-midi avec du ciel bleu et du soleil dans nos deux départements. Fait chaud ce matin, c'est Geneviève qui nous l'écrit sur notre page Facebook ici Gard-Lozère. Geneviève habite Calvisson avec 16 degrés. C'est vrai qu'il fait plutôt doux, hein, vous allez le constater quand vous allez sortir, si ce n'est pas déjà fait. Béatrice est à Anduze avec là aussi 16 degrés, sous un ciel magnifique, plein d'étoiles et quelques nuages qui parsèment le tout. Je la cite, Béatrice. Cet après-midi, 24 à Mende, 27 à Florac, dans le Gard, 26 au Vigan, à Pont-Saint-Esprit, Uzès et Aigues-Mortes. On aura 27 pour Nîmes et Sommières, jusqu'à 29 à Alès.
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3: 6h09, excellent réveil avec ici Gard-Lozère pour vous accompagner en ce beau mercredi. Daniel B.

0: Vivre ou survivre? That with the question. Voilà mon anglais. Daniel Balavoine avec ici Garl Auzerre.
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0: Heureusement, ici matin, c'est en français, mercredi 14 octobre. Bonne fête aux Célestes, aux Gwendoline et aux Juste.
3: Il s'appelle Juste Leblanc.
4: Ah bon, il n'a pas de prénom.
3: Je viens de vous le dire, Juste Leblanc. Leblanc, c'est son nom et c'est juste son prénom.
0: Un extrait du dîner de cour avec Thierry Lhermitte et Villeray. 1947, on commence l'éphéméride avec Chuck Yeager, qui est le premier homme à passer le mur du son en avion. Martin Luther King reçoit le prix Nobel de la paix en 1964. I have a dream today. 2012, Félix Baumgartner établit un record, une chute libre de 39 376 mètres. Bon anniversaire à Gérald de Palmas, 59 ans, 55 pour la gardoise d'adoption Alexandra Lamy. Dans un instant, les précieux conseils du docteur Kierzek. Bon réveil, 6h14.
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0: Respirer tout le matin, c'est bon pour la santé, sauf quand l'air est pollué, évidemment. C'est la journée nationale aujourd'hui de la qualité de l'air. La pollution, est-ce que ça concerne vraiment notre santé à tous? Bonjour docteur Kierzek.
6: Bonjour à toutes et à tous. On l'oublie souvent parce qu'on ne le voit pas, mais en fait, on respire 12 000 litres d'air par jour. Autant qu'il soit de bonne qualité, selon Santé Publique France, la pollution aux particules fines est responsable de près de 40 000 décès prématurés dans notre pays et quelques milliers de plus pour le dioxyde d'azote lié au trafic routier. C'est l'une des premières causes de mortalité évitable. Évidemment, il y a le tabac, il y a l'alcool, mais la troisième, c'est la pollution, avec ces particules fines, voire ultra fines, plus petites qu'un cheveu, qui s'enfoncent profondément dans les poumons, qui passent dans le sang et qui montent partout, dans le cœur, au cerveau, etc. On parle d'asthme en termes de maladies provoquées, de bronchite chronique, mais aussi d'infarctus, d'AVC, de cancer du poumon. En fait, la pollution de l'air, elle est classée cancérogène par l'Organisation Mondiale de la Santé. Et contrairement à une idée reçue, ce ne sont pas surtout les pics de pollution qui comptent. C'est l'exposition de tous les jours, sur des années. C'est ça qui va peser le plus et ça ne concerne pas que les grandes villes. On perd des mois d'espérance de vie aussi à la campagne. Et autre surprise, on passe 80% de notre temps à l'intérieur. Donc on pense pollution extérieure, mais l'air intérieur est souvent plus pollué que l'air extérieur. Le tabac, le chauffage au bois, au foyer ouvert, des bougies parfumées, de l'encens, on pense que ça sent bon. Ben non, puis les produits ménagers, la colle, les moisissures, etc. Notre salon, c'est peut-être un petit nuage de pollution.
0: Bon, alors docteur, qu'est-ce qu'on peut faire, nous, à la maison, au quotidien?
6: Premier geste gratuit, efficace, simple, aérer 10 minutes matin et soir, même en hiver, même en ville. Oui, même en ville, l'air renouvelé vaut mieux que l'air confiné. Et on aère encore plus quand on cuisine, quand on bricole ou quand on fait le ménage. Deuxième geste, on ne fume pas à l'intérieur. On ne fume pas du tout d'ailleurs, ni dans la voiture. On limite bougies, encens, désodorisants et on préfère des produits ménagers simples comme le savon noir ou le vinaigre blanc ou bicarbonate de soude. Troisième geste de saison, c'est le début du chauffage. Donc on fait entretenir sa chaudière, on fait ramonner la cheminée. Attention aux intoxications au CO, on en reparlera et pour l'extérieur, on consulte l'indice de qualité de l'air de sa région. Il y a plein d'applis qui existent et les jours de pic, les personnes fragiles, faut éviter les efforts intenses dehors. On choisit un autre moment pour courir et on choisit des parcs ou des petites rues plutôt que les grands axes. Et petite déception au passage, les plantes dites dépolluantes ne dépolluent pas vraiment le salon. Allez, d'ici là, portez-vous bien.
0: Merci docteur, 6h17, excellent réveil, très bon début de mercredi 14 octobre avec dans un instant le portrait d'une femme, d'une gardoise à l'origine des créations de maisons qui accueillent et soutiennent les malades du cancer du sein chez nous dans le Gard. Joli portrait après avoir écouté Texas, Charlene Spiteri et ses copains, Summerson avec ici.

0: morceau légendaire d'un groupe mythique, le groupe Texas, avec ici Garloser, Summer Sun ce matin.
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0: 6h20, ils font bouger le Gard et la Lozère, celles et ceux qui façonnent notre territoire, les gens d'ici, ont choisi ici Gard Lozère et vous les rencontrez. Serge Delcourt, bonjour.
3: Bonjour Sylvestre, bonjour à tous.
0: Actualité d'Octobre en Roche ce matin avec la lutte et le dépistage pour le cancer du sein, un combat que connaît très bien votre invité.
3: Absolument, et pour Hélène Milan, ce combat est très personnel.
4: En 2012, on m'a détecté un cancer du sein, j'avais 44 ans et demi. Je m'y attendais pas du tout parce que j'avais pas de symptômes, mais j'ai fait ma première mammographie, poussée par mon généraliste qui m'a dit « Commencez, on sera tranquille, n'attendez pas 50 ans ». Et là, on me découvre 12 tumeurs dans le sein. Donc c'est la douche froide. Je me fais opérer, ablation, reconstruction du sein, 5 ans d'hormonothérapie. Et pendant ces 5 années, j'ai vraiment eu des difficultés pour pallier aux effets secondaires du traitement. L'hormonothérapie, c'est un traitement qui bloque les œstrogènes chez la femme, qui sont responsables de notre cancer hormonodépendant. Ces 5 années, ça a été bouffée de chaleur, prise de poids, douleur articulaire, grosse fatigue, morale dans les chaussettes.
3: Et en 2017, c'est la déclaration de guérison pour Hélène Milan. Ainsi voit naître l'association Les Roses du Gard.
4: Qui avait pour objet l'ouverture de la première maison de soins de support et de bien-être. Je m'étais fait vraiment un lieu idéal dans mon esprit. Tout ce dont j'avais manqué, j'avais envie de le regrouper dans un lieu cocooning, hors de l'hôpital, non médicalisé, mais où les personnes puissent venir trouver du réconfort, faire des activités gratuitement, évidemment.
3: Et donc ?
4: Et donc, ça a fonctionné. C'est des mécènes, des entreprises gardoises qui nous soutiennent, qui sont extraordinaires, des associations, des CCAS, des petites communes qui organisent une marche, une course, une tombola, un repas, un dîner de gala. En plus, en juin 2024, on a ouvert la deuxième maison Rose et Olivier à Générac. Donc on a La Rouvière et Générac, ce qui permet justement de couvrir une bonne partie du Gard et de permettre aux malades d'avoir un lieu de vie comme ça, à moins de 30 minutes de chez eux. Ouais. Donc c'était essentiel pour moi, l'accès gratuit et au maximum de personnes.
3: Hélène Milan, on dit quoi et on fait quoi pour une femme qui apprend ou qui a un cancer du sein? Elle l'apprend il n'y a pas longtemps.
4: Si vous permettez Serge, je veux juste revenir sur une chose. Octobre rose, c'est bien, on lutte contre le cancer du sein, on s'habille en rose, on met des ballons, ok. Il ne faut pas perdre le message essentiel d'Octobre rose, c'est se faire dépister. Quand on entend dire que 9 cancers sur 10 ou 8 sur 10 cancers du sein guérissent à 5 ans, ouais. C'est quand ils sont pris tôt. Il ne faut pas rester seul parce que c'est un tsunami dans une vie, il vous tombe, c'est un cataclysme.
3: Ça isole.
4: Ça isole beaucoup, ouais. On a du mal à parler à son entourage de ce qu'on ressent. C'est pour ça que dans les maisons Rose et Olivier, il y a aussi une paire aidance entre les malades où les gens savent qu'ici ils sont compris parce que tout le monde est passé par là.
3: Je pense qu'on peut dire au sens propre comme au sens figuré que les roses du Gard, vous l'avez dans la peau, puisque sur votre bras gauche, il y a
4: une rose, oui.
3: Un tatouage, une rose.
4: Oui, je l'ai dans la peau. Les maisons Rose et Olivier accueillent les hommes et les femmes. J'ai voulu aussi que ce soit inclusif, que tout le monde ait sa chance aussi.
3: Hélène Milan, les Roses du Gard, maison à Générac et La Rouvière qui travaillent avec beaucoup d'énergie, c'est vrai, pour aider les malades de cancer du sein.
0: Ouais, un beau portrait solidaire. Merci Serge, merci Hélène. 6h23, on salue Sylvie qui nous écrit sur notre page Facebook ici, Gard Lozère. Sylvie habite Bagnoles, 18 degrés ce matin, un léger mistral et le ciel est étoilé. Alors le mistral va disparaître, hein, je vous rassure Sylvie. Point météo dans une dizaine de minutes. Marc Lavoine et Patrick Fiori, occupés.

0: le duo fonctionne à merveille. La collaboration entre Marc Lavoine et Patrick Fiori avec Issy Garlozère, occupée, elle est occupée pour le moment, mais elle sera dispo avec nous pour nous dans une petite minute. C'est l'horoscope de Catherine Viguier, tout de suite.
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0: Que serait un début de journée, un début de mercredi 14 octobre sans horoscope? Ce serait pas vraiment un beau début de journée. Bonjour Catherine Viguier.
4: Bonjour Sylvestre.
0: L'horoscope donc du jour. On est heureux pour les Sagittaires ce matin.
4: Ils ont des occasions de prendre l'air, ça leur fait du bien. Bélier, vous allez aimer ce jour qui vous donne l'occasion de vous changer les idées. Taureau, le mieux sera sans doute de prendre le temps avant de répondre à des sollicitations. Gémeaux, de bonnes choses à condition de ne pas changer votre agenda, vive les pauses. Cancer, si vous n'y voyez pas clair côté cœur, essayez de lâcher prise un moment. Lion, vive le foyer, avez-vous des envies de déménagement ou d'agrandir la famille ? Vierge, vous allez revendiquer haut et fort vos envies, ce qui en surprendra certains. Balance, afin de ne pas vous miner le moral, il est important de ne pas vous comparer aux autres. Scorpion, au fil des jours, vous parvenez à conquérir l'âme d'un être auquel vous tenez fort. Sagittaire, quel succès ! Il y a des gens qui vous aiment fort et tel que vous êtes. Capricorne, à présent, préparez votre copie, vos arguments et rendez-vous vendredi. Verseau, vous allez mieux, les autres contribuent à votre bien-être et c'est top. Poisson, pas question de vous laisser marcher sur les pieds et de votre côté, ben, soyez loyal. Et pour nous tous, on voit devant soi.
0: Oui, toujours, on regarde devant, effectivement. Alors les balances, hein, Quentin, vous êtes concerné, on est d'accord,
5: hein? Pas du tout.
0: Ah bon?
5: Je vois, vous pas de quoi vous parlez.
0: Afin de c'est ne pas vous ça. Miner le moral, il est important de ne pas vous comparer aux autres. Vous voyez, Quentin, ça n'a rien. Vous êtes le seul et unique Quentin Pérez de Tunella.
5: Mais oui, à qui voulez-vous que je me compare?
0: À personne. Oui.
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5: Parfois, on peut se rassurer, remarquez.
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0: 6h29, bonjour, bienvenue, rejoignez-nous sur le canal 3 de la TNT, le canal 32 également, ça fonctionne, l'appli Ici et Ici garlozère.fr. Je voulais saluer aussi Sophie qui nous a écrit sur le WhatsApp au 04 66 21 36 37, elle nous a envoyé un message vocal. C'est tout à l'heure, j'avais, sur le morceau de Daniel Balavoine, j'avais dit « That is the question, vivre ou survivre », telle est la question. Sophie a rigolé, elle a dit « Bon, ben, je propose des cours d'anglais gratuits », je précise que je suis prof d'anglais, Sophie de Garon, donc qui nous a écrit sur le WhatsApp, parce que c'est pas sorti comme ça tout à l'heure, voilà, quand on écoutait Daniel Balavoine. Forcément, on se réveille ensemble.
5: Vous avez raté quelques cours, vous, à l'école?
0: Non, j'ai assisté à tous les cours. Franchement, j'étais studieux, mais voilà, il y a des choses qui rentrent et d'autres qui rentrent un petit peu moins bien. Le français, ça fonctionne pour l'instant. L'essentiel de l'info en Lozère et dans le Gard avec vous, Quentin Pérez de Tudela, 6h30.
5: Avec d'abord du foot, les 5 clubs gardois encore en lice en Coupe de France connaîtront aujourd'hui leurs adversaires pour le 6e tour de la compétition. Nîmes, Beaucaire, Aigues-Mortes, Le Gros du Roi et Mende, le petit poussé. Le tirage au sort est prévu tout à l'heure à 12h30. Il avait été annoncé cet été, une partie du plan social a débuté hier au sein d'Eminence à Aimargues. 24 salariés vont être licenciés d'ici la fin de l'année. 16 autres devront accepté de modifier leur contrat sous peine d'être remerciés eux aussi. Selon les syndicats, ils disent avoir obtenu néanmoins des mesures pour accompagner ces licenciements. Et puis il y avait moins de monde dans les rues en Lozère et dans le Gard pour l'acte 5 de la fronde lycéenne partout en France. 300 personnes personnes ont tout de même manifesté hier à Alès. Certaines appellent même à rejoindre les Gilets jaunes, vous savez, qui seront de retour dans les rues samedi, et qui promettent donc de faire leur grand retour pour protester contre la vie chère. Vous l'entendrez après 90 secondes d'infos en France et dans le monde. C'est avec Valentine Letès et il est tout pile 6h31.
6: Fatigué mais décidé, par dizaines de milliers, les lycéens, leurs parents et les profs ont à nouveau envahi les rues hier. Plus de 160 000 manifestants selon la police, 480 000 selon l'intersyndicale. Et pas question de lâcher pendant les vacances avec cet appel à rejoindre la manifestation contre la vie chère samedi. L'émotion toujours à Aubagne où des centaines d'habitants se sont réunis hier soir au lendemain de ces coups de feu tirés par un ado de 14 ans dans son collège. Plusieurs indices montrent une fascination du jeune pour les tueries de masse. Le parquet antiterroriste s'est donc saisi. Pour que le pays ne parte pas dans le décor, selon les mots du ministre des Comptes publics, l'examen du budget a commencé à l'Assemblée. L'objectif du gouvernement, c'est de ramener le déficit à 5% du produit intérieur brut de la France l'an prochain. Un texte a fait l'unanimité. La loi intégrale contre les violences sexistes et sexuelles, adoptée à l'Assemblée par 503 voix pour, pas un seul vote contre ces mesures. Pour éviter le classement sans suite des plaintes, sans un minimum d'enquête, ou cette nouvelle infraction pour inceste. La verrerie d'Uralex sera-t-elle reprise une cinquième fois? La justice se prononce aujourd'hui quand la fonderie de Bretagne fonce tout droit vers la liquidation judiciaire. Aucune offre déposée pour le site historique de Renault dans le Morbihan. Le pape opérait avec succès d'un nodule cancéreux au poumon. D'autres examens seront donc nécessaires, indique le Vatican, pour savoir si le cancer s'est propagé.
5: Valentine Letès qui en parlait. Entre 160 000 et 480 000 personnes ont défilé hier un peu partout en France dans le cadre de l'acte 5 de la grogne lycéenne. 300 par exemple à Alès. C'est moitié moins quand même qu'au début de la contestation. La mobilisation marque donc le pas, mais la détermination des manifestants, elle, reste intacte. C'est pour ça que certains d'entre eux appellent à rallier le retour des Gilets jaunes samedi pour tenter de donner un second souffle au mouvement. Ludovic Labastrouf.
7: La fameuse convergence des luttes, réalité ou vieille lune, et notamment avec samedi une éventuelle nouvelle vague gilet jaune. De quoi doper un mouvement lycéen qui marque le pas. 300 dans les rues hier, dont majoritairement des adultes, contre les 600 à l'entame de la protestation alésienne. Une convergence nécessaire.
8: Et toujours, on est là pour soutenir les causes qui nous tiennent à cœur, et eux, ils nous soutiennent, nous. Ils se battent pour nous maintenant. Je trouve ça légitime et normal, même si personnellement mes conditions ça va encore, mais dans le lycée pour d'autres ça va pas.
9: Je vais m'associer pour faire une convergence des luttes, que ce soit lycéens, pour les travailleurs, les questions environnementales.
7: Des lycéens motivés, des lycéens courageux, mais 10 profs encore minoritaires, faute d'organisation suffisante. Mais l'espoir, même hypothétique, de rejoindre les Gilets jaunes doit devenir une réalité.
10: Les Gilets jaunes, c'est pour lutter contre toutes les injustices. Ça regroupe tout, en fait, et même les blocus du lycée. Et moi, je manifestais aussi pour les égalités sociales et pour toutes les luttes qui vont se rassembler ensemble.
7: Car il y aurait de nombreux points communs entre les Gilets jaunes d'avant et les lycéens de ce jour.
9: Les Gilets jaunes, ils sont battus aussi pour le prix du carburant, ça nous touche aussi, que ça soit pour nos scooters pour aller en cours ou pour que nos parents nous emmènent.
11: Le prix de la violence.
9: Moi, je ne suis pas pour la violence. Après, si on doit en passer par là pour que les choses changent, on n'est plus à l'heure de la parole, on est à l'heure des actes.
10: Oui, c'est possible que ça dérape, mais le 17 octobre, tout le monde est appelé à manifester, pas que les Gilets jaunes, pas que les lycéens. J'espère aussi que ce sera un peu cadré, que ça partira pas non plus n'importe comment. Le but, en tout cas, c'est de se faire entendre. Et après, la façon, pour voir comment ça va être. Ouais.
7: Mais la convergence des luttes pour ce militant de la LFI ne se décrète pas.
12: Les jeunes, ça se contrôle pas, ça s'accompagne. Nous sommes contre la violence, mais la révolution, ça s'est pas fait avec des fleurs.
7: Le retour des Gilets jaunes associé aux lycéens, pour l'heure, encore un mouvement gazeux.
13: Même si Macron ne veut pas, nous on est là.
7: Ou pas, avec des suspicions de rassemblement hommage samedi ou devant la sous-préfecture d'Alès.
5: Et d'ailleurs, vous avez une carte de la mobilisation annoncée dans le Gard samedi sur la boucle Telegram Gilets jaunes 2026. Et puis, à la une également, cette association nimoise qui se retrouve sous une montagne de PV, des excès de vitesse, des fraudes au péage et des stationnements gênants commis dans plusieurs pays d'Europe. Le Club des Amis Retraités Sportifs, c'est son nom, a été victime d'une usurpation d'identité. Elle se retrouve donc, cette association, à devoir payer des sommes folles. On va vous raconter cette histoire abracadabrantesque tout à l'heure à 7h. Et je vous ferai aussi écouter, tiens, juste après le journal de 7h, le nouveau compagnon de route qui nous a rejoint dans l'open space de la rédaction. Il est 6h35.
0: On a d'entendre
5: ça. Il nous casse un peu les oreilles.
0: Oui, vous verrez.
5: On va en faire profiter aussi les auditeurs.
0: Alors attention au brouillard ce matin sur le nord de la Lozère, notamment, je pense à Langogne et Grandrieux. Ailleurs, le ciel est voilé, tout comme dans le Gard ce matin. Léger voile nuageux, hein, qui aura disparu cet après-midi avec du ciel bleu et du soleil annoncé dans nos deux départements. Ce matin, on est chez Bernard de Bagnols qui nous a envoyé un message vocal sur WhatsApp. Hein. Il a utilisé le 04 66 21 36 37. Alors je lis ce message de Bernard. Il fait toujours nuit, j'ai pas encore ouvert les volets, mais la température extérieure est de 17 degrés. Bonne journée et encore merci pour vos émissions et puis pour votre dynamisme. Ben merci pour votre message, Bernard. Cet après-midi, on aura 20 du côté de Langogne, 24 à Villefort. On aura dans le Gard 26 à Saint-Hippolyte-du-Fort, Bagnols, Saint-Quentin-la-Poterie et Saint-Laurent-des-Gouzes, 27 à Nîmes et Sommières et jusqu'à 29 pour Salindres.
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0: Bon, rien à signaler pour l'instant hein, sur les routes du Gard et de la Lozère, dans Nîmes et autour de Nîmes. C'est fluide, ça circule bien. Évidemment, ça peut éventuellement évoluer. Vous nous faites part de vos conditions de circulation si vous êtes sur la route et que vous constatez des difficultés en nous appelant au 04 66 21 36 37.
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0: Vendredi, notre Sam, Nîmes 5e, reçoit Tremblay 6e. On va parler de cette rencontre avec Alex Montfort après Julien.

0: Quand la chanson n'a pas été écrite pour sa compagne Hélène Grémillon, puisque le titre est sorti en 87, soit bien avant la rencontre au début des années 2000 entre évidemment Julien Clerc et Hélène Grémillon. Voilà pour l'info.
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0: Ah, ici Gare Lozère, c'est aussi de l'actu people. Et puis les sports dans le Gard et en Lozère à 6h41, ça bouge avec vous Alex Montfort, bonjour. Mercredi 14 octobre, Green Team Parnasse, c'est Hand ce matin.
3: Salut, c'est Johan Giblin, arrière-gauche de l'USAM, ce week-end c'est Parnasse.
4: Ce week-end c'est Parnasse, ce vendredi 20h très exactement, USAM Tremblay, coup d'envoi de la 7ème journée de la Daikin Star League, l'élite du hand français. C'est un duel de haut tableau, Nîmes 5ème reçoit Tremblay 6ème. Les Nîmois auront à cœur de se rattraper après leur défaite à Limoges samedi dernier 35-31. C'est une défaite, la deuxième de la saison, mais pas une contre-performance.
3: Contre-performance, je pense pas, je pense qu'il y a pas de mauvaises choses à perdre à Limoges. C'est quand même une équipe qui était européenne l'année dernière, qui a fini quatrième l'année dernière. Perdre là-bas, je pense que ça arrivera à pas mal d'autres équipes. Après, effectivement, on a fait un match, il y a eu un money time, malheureusement ça nous a pas souri, mais il y a des choses positives sur lesquelles il faut s'appuyer pour le match qui arrive.
4: Et ce match, justement, c'est Tremblay Handball, un pensionnaire de l'élite depuis plus de 20 ans maintenant. Les Franciliens sont 6e au classement. Une équipe solide et efficace.
3: Je trouve qu'ils ont vraiment un très bel effectif. Il y a quelques anciens joueurs de l'USAM qui sont venus renforcer cette équipe-là. Ça joue vite, il y a beaucoup de percussions. C'est une équipe qui lâche rien, qui a beaucoup de jeunes, qui met beaucoup d'allant. Donc on s'attend à quelque chose de compliqué, un match compliqué. Surtout que, généralement, toutes les dernières confrontations ont été vraiment serrées, sont jouées à peu de buts, donc je m'attends au même type de match.
4: Une confrontation serrée en perspective ce vendredi au Parnasse, une rencontre équilibrée à l'image d'une première division qui se resserre chaque saison un peu plus. Il y a toujours les ogres, le train PNM, Paris-Nantes-Montpellier, et derrière la concurrence fait rage. L'USAM Nîmes-Gard doit impérativement rester concentré.
3: On est sur une plutôt bonne série, même si on a perdu le dernier match, que comptablement ça se passe plutôt bien, mais à la fois que ce championnat est long, donc faut continuer à engranger les victoires. Avant c'était plus facile de dégager un groupe de tête d'un autre groupe, et que je trouve que plus les années avancent, plus le bassin d'équipes qui peuvent prétendre au tableau, aux premières places, se densifie, donc ça fait que tous les matchs sont vraiment plus disputés, et les surprises peuvent arriver à n'importe

0: Surtout des aliments interdits. À très vite.
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0: 7h moins le quart, nos chiens nous supplient régulièrement, souvent à table avec leurs grands yeux tristes. Bonjour Pierre Fabin.
5: Bonjour Sylvestre, bonjour à tous.
0: Alors peut-on craquer et leur donner nos restes sans ruiner leur santé ou même les empoisonner ?
5: Alors il faut savoir que l'ingestion d'aliments interdits pour eux, c'est l'une des urgences les plus fréquentes dans mon service. Avant même de parler nourriture, la règle d'or c'est de ne jamais rien donner quand vous êtes à table. Si vous craquez, votre chien associera la table à un distributeur et il va quémander sans cesse. Donner ses extras dans sa gamelle, loin des repas. Mais concernant les dangers, la liste est très longue. Il y a l'oignon, l'ail et l'échalote qui vont détruire leurs globules rouges, mais aussi le chocolat, les raisins qui foudroient les reins, l'avocat ou encore les noix de macadamia. Et l'autre immense danger, c'est le gras. Oubliez le gros morceau de fromage ou les restes de raclette. Une surcharge de gras provoque des pancréatites aiguës, des maladies du pancréas extrêmement douloureuses qui nécessitent des jours d'hospitalisation sous perfusion.
0: Et c'est quand même certains aliments de notre frigo qu'on peut partager avec eux en toute sécurité pour leur faire plaisir.
5: Eh bien sûr, on peut agrémenter leur gamelle, mais en choisissant des ingrédients bruts, sans assaisonnement. Les légumes verts sont vos meilleurs amis. Les haricots verts bien cuits ou les cubes de courgettes cuits à l'eau. C'est fantastique. C'est plein d'eau, de fibres, ça remplit l'estomac d'un chien et ça ne contient aucune calorie. C'est la meilleure astuce pour faire maigrir un animal sans l'affamer. Et côté viande, vous pouvez donner un bout de blanc de poulet à condition qu'il soit cuit à l'eau ou grillé sans matière grasse et sans sel. Un petit dé de poulet nature ou une simple rondelle de carotte crue peut le rendre tout aussi fou de joie qu'un bout de saucisson.
0: Et pour les os, on donne, c'est vrai, traditionnellement la carcasse ou les os du poulet rôti du dimanche à son chien. C'est une bonne idée ça ?
5: Eh ben, c'est une idée terrible qui tue les chiens tous les dimanches. Soyons clairs, ne donnez jamais un os cuit à votre animal. La cuisson modifie la structure de l'os et au lieu de broyer sous la dent, les os de poulet ou de côtelettes cuits vont se casser en formant des longues échardes pointues comme des aiguilles. Et en avalant ça, votre chien risque une perforation de l'estomac ou de l'intestin et une infection mortelle. Les seuls os tolérés, ce sont les gros os crus et charnus comme les os à moelle de bœuf qui sont trop gros pour être avalés. Mais pour vos plats mijotés ou rôtis, la carcasse va directement à la poubelle.
0: Bon, on a bien compris pour les chiens et pour les chats. Alors tiens, il y a Praline qui demande qu'une seule chose, être adoptée. Praline, c'est une petite minette que vous pouvez retrouver à la SPA, au refuge de Valérargues, à Alès, route de Lussan. Pelage miel, une silhouette svelte. Praline est câline, elle accepte volontiers les caresses. Vous avez donc la possibilité de vous rendre sur place au refuge de Valérargues, route de Lussan à Alès, ou bah, vous allez voir la photo de Praline hein, sur la-spa.fr. On les adore, nos animaux de compagnie. Les 3 plus, après Billy Paul, Your Song, avec Ici Garloser.

standard d'Elton John, Billy Paul, sa version de Your Song avec Issy Garlozer. 6h51, les 3 plus, après une tournée qui a réuni plusieurs centaines de candidats l'été dernier, le camion de l'emploi Adecco revient sur les routes et va s'arrêter chez nous à Nîmes vendredi. Ça sera précisément de 9h à midi, puis de 13h à 16h sur le parking de l'agence France Travail de Nîmes-Saint-Césaire. Pas mal d'offres en intérim, CDD et CDI sont à pourvoir immédiatement. On passe aux vacances de vos petits bouts de chou, des petits enfants, des enfants. Pendant les vacances, l'Office du tourisme de Nîmes propose aux petits curieux de 6 à 12 ans de découvrir le patrimoine. Mardi 20, mardi 27 octobre à 14h, atelier Les Murs prennent des couleurs autour des façades et de l'architecture. Vous avez plus d'infos sur le site de l'Office du tourisme de Nîmes. Et puis les pestacles de l'agglo. Les pestacles, c'est la déclinaison jeune public, évidemment, des vendredis de l'agglo. 4 spectacles gratuits dans les villages. Samedi, 16h au foyer de Montignargues. Dimanche, même heure, 16h au foyer de Clarensac. Samedi 31 à la salle Léopold Delmas à Générac. Et puis dimanche 1er novembre à 16h au foyer de Moret-Sargues. Allez, avant de retrouver nos humoristes préférés qui nous font hurler de rire tous les matins, Vanessa Paradis, début de mercredi, idéal et parfait, avec Tandem. Bienvenue sur Issy Garlozer.

0: Début de la décennie 90 avec ce standard de Vanessa Paradis à 6h56, c'était Tandem. Au niveau scolaire, on en parle hein, depuis plusieurs jours, plusieurs semaines. La France est à la ramasse, hein, vraiment à la ramasse. Mais on va en rire. Voilà, on a pris le parti d'en rire avec nos humoristes. À tout de suite.
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0: Alors, tout à l'heure, à 9h, on va retourner sur les bancs de l'école avec vous, Sébastien Pinson. Bonjour.
12: Bonjour, Sylvestre Boulanger.
0: Ouais, ça remonte un petit peu, évidemment.
12: Ah oui, effectivement.
0: On se replongera dans des souvenirs avec une prof de français, ça qui sera avec vous.
12: Ouais, parce que voilà, on aimerait avoir son avis de professeur, son ressenti, son expérience, parce que vous savez, il y a un mois, a été rendu le test PISA, hein, ce test qui teste le niveau des élèves, et sans surprise, il est encore en baisse en France.
0: Il paraît. C'est
12: assez importante, justement, d'où cette question. Qu'est-ce qui ne va plus dans nos écoles? On aimerait avoir vos réactions par rapport à vous, à votre époque, si vous avez des enfants, des petits-enfants, est-ce que vous constatez un écart de niveau par rapport à eux? Il serait intéressant d'avoir votre avis. Vous avez le numéro, bien sûr, le WhatsApp de l'émission 04 66 21 36 37 avec vos messages, ils seront les bienvenus, avec de nombreuses questions à lui poser.
0: Ouais, pour parler de dictée notamment, hein, parce que c'est vrai que, waouh, quand on regarde la dictée maintenant, c'est pas comme avant.
12: Effectivement, et puis avec les écrans, les volumes, enfin oui, il y a beaucoup de questions et on tentera d'y voir plus clair avec Ludivine Walter, elle est professeure de français, elle sera notre invitée à partir de 9h.
0: Bon, ben nous on va parler des vacances de la Toussaint qui approchent avec nos humoristes. Alors pour éviter tout traumatisme, Fred Ballard tient à rassurer tous les parents et les grands-parents dans l'humour en tube. Un élève convoqué par le proviseur en milieu de trimestre, c'est pas forcément mauvais signe, enfin, pas toujours.
13: Ça fait combien de temps que vous êtes au collège, vous ?
14: 8 ans,
13: ah oui. C'est bien, vous relâchez pas. Hein. Ah ben vous aurez la prime d'ancienneté avant moi. Hein.
15: Oui, alors là, on est sur le cas extrême d'un élève qui a besoin de temps pour s'imprégner de l'ambiance de l'établissement avant de mettre ses neurones en éveil. Du coup, il faut peut-être que les parents commencent à envisager que leur enfant ne sera jamais Premier ministre. Quoique, on sait jamais, tout est une question de motivation et de posture.
13: Allez-y, enlevez le doigt de votre nez, s'il vous plaît. Voilà, l'autre aussi, voilà. Ah oui, hein, c'est un nez, pas des moufles, hein. Alors, monsieur Biboff, vous avez vu vos résultats du dernier trimestre ? Un en français, un en maths. Pythagore n'est pas un joueur du Real Madrid, hein ?
15: Alors oui, mais en revanche, Victor Hugo est un joueur de foot brésilien, donc il y a matière à confusion quand même. Hein. En revanche, pour vanner les cancres et caricaturer les CPE, il n'y a qu'un seul Alban Ivanov, ce qui prouve bien que les mauvais élèves du collège ont des perspectives d'avenir bien plus marrantes que les autres.
16: Moi, j'étais très con quand j'étais petit, un gros débile. Moi, ma mère, tout de suite, elle a vu que j'étais con. Tout de suite, elle a vu que j'étais con. Elle a vu dans mon regard, c'était du vent, quoi. Mais tu sais, elle me mettait pas la pression, tu vois. Elle me déposait à l'école, elle me disait « Anthony, fais comme tu peux. » Tu vois ? Fais comme tu peux, maximum que tu peux. Juste apprends à lire, c'est tout. Après, j'avais 15 ans, mais c'est pas le sujet, tu vois.
15: Si c'est quand même un petit sujet, hein, on va pas se mentir, mais bon, Anthony Giuliani a trouvé sa voie malgré ce léger retard à l'allumage. Il faut tout pour faire un monde, hein, et s'il y a plus de clowns que de ministres, au final, on n'est pas contre.
0: Ouais, ça fera un cirque finalement au gouvernement.
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0: Nous sommes le 14 octobre, c'est mercredi. Bonjour tout le monde, bon réveil.
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0: Et Quentin Pérez de Tudela pour vous informer à 7h avec à la une, Quentin.
7: Bonjour Sylvestre, bonjour à tous.
0: Cette boîte aux lettres qui dégueule de PV, il n'y a pas d'autre mot, anime.
7: Oui, celle du club des amis retraités sportifs. Depuis le début de l'année, il a reçu une centaine de PV pour des infractions commises en Suisse, en Belgique et ailleurs en France, pour des excès de vitesse, pour des fraudes au péage et pour des stationnements gênants. C'est une information de nos confrères du Canard Enchaîné. Le problème, c'est que cette association n'a aucune voiture à son nom. Grégory Julien, des personnes mal intentionnées ont tout bonnement usurpé son identité.
8: Oui, elles se sont d'abord appropriées le numéro de Siret de l'association, puis elles ont immatriculé avec une trentaine de voitures. Résultat, elles circulent sans crainte depuis en multipliant les délits, excès de vitesse, fraude au péage ou encore stationnement gênant. Au fil des mois, les PV s'accumulent sur le bureau du club nîmois. Plus d'une centaine ont déjà été reçues. Des infractions à Toulon, à Marseille, en région parisienne, en Suisse ou encore en Belgique. Le montant de la facture s'élève aujourd'hui à 17 000 euros, soit pratiquement 6 fois le budget annuel de l'association de retraités. Tous ces PV ont bien sûr été contestés, une plainte a été déposée. Reste que l'administration française se montre inflexible envers le club nîmois. Elle lui a d'ailleurs envoyé plusieurs lettres de relance afin de payer.
7: Et cette galère, son président Sylvestre va nous la raconter ce matin.
0: Oui, Bertrand Fillette dans les studios d'Ici Garloser tout à l'heure à 8h moins le quart.
7: À la une également, ce matin, la mobilisation lycéenne qui marque le pas en Lozère et dans le Gard. Entre 160 000 d'après les autorités et 480 000 manifestants ont défilé hier un peu partout en France dans le cadre de l'acte 5 pour de meilleures conditions d'enseignement. Ils étaient moitié moins qu'au début de la contestation, par exemple à Alès, 300 au total et des adultes en majorité. Certains d'entre eux ont d'ailleurs appelé les jeunes à rallier le retour des Gilets jaunes samedi pour tenter de donner un second souffle à leur mouvement, comme François Chabrol, il est enseignant au lycée Jean-Baptiste Dumas.
14: Écoutez, les élèves, ils sont courageux, ils font ce qu'ils peuvent. Tout le monde essaie de les intimider, les chefs d'établissement, les flics, les machins. Bon, donc ils sont un petit noyau là, très très courageux. Ils montrent l'exemple à l'ensemble de la société. Et ben, les parents d'élèves, c'est très bien qu'ils soient là. Après, il faut que le monde donne du travail. Ils s'inspirent de ça parce que ce qui dénonce le mal-être qu'il y a dans la société, on va être attaqué par le gouvernement avec son nouveau budget. La santé va prendre cher, l'éducation va prendre cher, les retraités vont prendre cher. Au moment, il faut que ça prenne. Je sais pas ce que ça va donner le 17. Je sais pas qui sera là, mais si ça peut encourager, faire un pas de plus dans le mouvement, bien sûr, il faut y aller. Les lycéens, bon, ce sera le samedi, ils seront à la liberté de s'y joindre, parce qu'ils n'auront pas de lycée à bloquer, donc oui. C'est sûr que toutes les personnes concernées par cette société qui se dégrade, il faut qu'elles se rencontrent et qu'elles discutent et qu'elles trouvent des solutions d'organisation et de lutte, ouais, c'est sûr.
7: Et peut-être donc par ces manifestations contre la vie chère, prévues samedi, une carte interactive de la mobilisation circule sur une boucle Telegram, la boucle Gilets jaunes 2026. Dans ce contexte, l'examen du volet recettes du budget 2027 a débuté hier à l'Assemblée. Le ministre de l'économie, Roland Lescure, a répété la nécessité de ne pas dépasser l'an prochain les 5% de déficit public. Mais il a promis d'aborder les débats, je cite, dans un esprit de compromis, même si l'objectif reste de faire 43 milliards d'euros d'économies.
0: Elle pourrait réveiller la trypanophobie.
7: Oui, c'est la peur d'avoir des piqûres, des injections. La campagne a débuté hier pour les plus de 65 ans, les femmes enceintes et les patients atteints d'une maladie chronique. On parle de la vaccination contre la grippe et la Covid-19, un virus qui pourrit encore la vie de 2 millions de Français, et notamment des enfants pour lesquels il n'existait jusqu'alors aucune structure pour les soigner. Un premier centre en France vient d'ouvrir ses portes en Lozère à Entrenat, et Louan, 15 ans, fait partie des jeunes pris en charge. Il lutte contre les symptômes de la maladie depuis 5 ans.
17: 80% de ma journée au lit, 90%. Je me lève et je reste au lit jusqu'à midi. Ensuite, je vais manger et ensuite je me repose parce que, pareil, le repas me coûte beaucoup d'énergie, c'est à peu près tout, parce que je peux pas faire grand chose d'autre. La fatigue, ça reste le truc que j'ai tout le temps et qui m'empêche de faire quasiment tout, voilà. J'étais très sociable et j'aime beaucoup parler avec des gens, j'aime beaucoup sociabiliser avec des gens de mon âge, et ça m'a beaucoup manqué, parce que sur les 3 dernières années, j'ai vraiment vu quasiment personne. Pour moi, ça a été très compliqué de me priver de quelque chose qui m'était quasiment vital, quoi.
18: Tu attends beaucoup de ton passage ici ?
17: Pas énormément, parce que je sais qu'il n'y a pas de remède miracle, donc j'ai pris l'habitude de ne pas avoir trop d'attentes sur ce que je vais faire.
7: Et d'après Santé publique France, on y reviendra tout à l'heure à 7h30, 4 à 7% des enfants qui ont contracté la Covid-19 pourraient être atteints d'une forme longue de la maladie. Des associations la réclamaient quasiment tous les lundis devant le tribunal de Nîmes. Depuis la mort de Liana, les députés ont adopté par 503 voix pour et 0 contre la loi intégrale contre les violences faites aux femmes et aux enfants. Seuls les insoumis se sont abstenus après après le rejet d'une mesure sur la protection des femmes étrangères. Le texte devrait être débattu maintenant en début d'année au Sénat. Et puis toujours en bref, à Anduze, la mairie alerte sur du démarchage en porte-à-porte pour réaliser des élagages en urgence. Elle rappelle, après avoir reçu plusieurs signalements, n'avoir missionné aucune entreprise pour procéder à ces travaux.
0: Et puis quant à cette opération hier à Rochefort-du-Gard pour sensibiliser les jeunes au risque incendie.
7: 300 élèves ont participé à des ateliers dans le cadre de la journée nationale dédiée, on vous en a parlé sur l'antenne d'ici, à la résilience. Ils étaient organisés par des pompiers, des agents de Météo France et de l'ONF. Dans cette commune où une soixantaine d'hectares sont partis en fumée d'un camion en feu sur l'autoroute, c'était le 4 juillet dernier. Un épisode qui était encore donc dans toutes les petites têtes blondes d'Hervé Salafranca.
19: Ça peut paraître basique pour des adultes, pas forcément pour des bambins de 9 ans. Et pourtant, Johanna et Manel ont déjà compris pas mal de choses.
20: J'ai appris que le feu, il se fait avec de la chaleur, de la sécheresse et du vent.
21: J'ai appris que le feu, c'était très dangereux pour la nature, qu'il fallait toujours débroussailler autour de chez nous pour pas que le feu se propage trop vite.
19: Et ce n'est pas un hasard si les petits écoliers de Rochefort-du-Gard se sentent autant concernés, explique leur maîtresse Françoise.
22: Ça les touche directement. Il y a des enfants qui habitaient proche de l'incendie et qui ont vu leur maison en danger.
19: Et les messages de prévention, les enfants les porteront auprès des adultes, se félicite Michel Charbessian des pompiers du Gard.
23: On a toujours su qu'il faut passer par les enfants pour attraper les parents. Ils vont parler à leurs parents, ils vont leur expliquer qu'il faut débroussailler, ils vont leur expliquer qu'il faut nettoyer le toit, ils vont leur expliquer tout ce qu'ils ont vu. Il s'avère qu'il y a eu ce feu en même temps cet été, donc c'est sûr que les jeunes se sentent encore plus concernés, d'autant plus que le feu, il est arrivé au pied de leur école. Et ça permet aussi de dédramatiser.
19: En tout cas, l'opération séduction est réussie, si l'on en croit Ambre.
24: C'est eux qui nous aident à éteindre les feux, alors du coup, on est fiers d'avoir des pompiers.
7: Voilà, Ambre, avec Hervé Salafranca. Un mot de foot, Nîmes, Beaucaire, Aigues-Mortes, le Gros du Roi et Mende, le Petit Poussé connaîtront bientôt leurs adversaires pour le 6e tour de la Coupe de France. Le tirage au sort est prévu tout à l'heure à 12h30. Et puis, le Gard.
0: Ah, qu'est-ce qui se passe? On a gagné de l'argent?
7: À nous.
0: Ah, qui?
7: Un père de famille,
0: oui,
7: de Saint-Chapt, qui a validé son ticket My Million le mois dernier dans un bar où il avait ses habitudes. 1 million d'euros. Wow. Un homme qui souhaite rester anonyme,
0: sympa,
7: mais qui compte avec cette somme mettre ses enfants à l'abri.
0: Papa sympa. 1 million.
7: Il faut que ça avoir combien vous avez d'enfants.
0: C'est ça. Faudra partager.
7: Sébastien Le Temps.
12: Oui, Quentin. Pas de grande surprise dans le ciel gardois et lausérien aujourd'hui. On aura droit à une belle journée. Petite subtilité quand même ce matin, notamment sur la Lozère. Ce sont les brouillards qui s'invitent. Ils sont possibles et présents notamment sur le secteur de Grandrieux. Ils devraient partir rapidement. Ciel voilé aussi pour le Gard ce matin, avant le plein soleil pour cet après-midi. Toujours beaucoup de douceur, on le constate ce matin. Et ça va continuer cet après-midi. 19 degrés pour Saint-Chély-d'Apcher, 24 à Mende et Florac, 25 du côté de Saint-Ambroise et au Vigan, 27 degrés, rendez-vous compte, à Nîmes cet après-midi, et même la maximale pour Alès avec 29 degrés.
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0: Puis on a Véronique qui nous écrit sur notre page Facebook ici Gare Lozère. Elle habite Corconne. Véronique, 8 degrés ce matin. Aline, elle, est à Manduel avec 14 degrés. Merci de nous écrire sur le WhatsApp et notre page Facebook ici Gare Lozère. On écoute ensemble Electric Light Orchestra.

0: salue Yves qui nous écrit sur notre WhatsApp au 04 66 21 36 37. Il nous écrit puis il nous envoie une photo. Je vous offre cette belle rose de mon jardin. N'oublions pas que la nature est belle, il faut la préserver. Yves de Maine, merci pour cette photo bucolique.
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0: On aime la nature, on aime les cadeaux aussi, Sébastien. Bah oui. On va vous régaler à 7h40 avec le Bamboléo.
3: Effectivement, un joli cadeau. Vous, fans de rugby, vous le savez, le RC Nîmois, un quatrième de national, hein, après deux belles victoires d'affilée qui se relancent donc au championnat. On ira les soutenir face à Peyrorade. C'est ce week-end, donc une belle affiche à assister. Deux places à vous offrir tout à l'heure. Avec, en plus de ça, du cadeau, on profitera du virtuose de la guitare, Chico, voilà, qui reprend les classiques de la chanson française. On vous passera un extrait. Il faudra me dire quel est l'artiste qui a repris Chico et les Gypsies. On va se régaler encore une fois avec un joli cadeau et de la bonne musique.
0: Merci Sébastien. Dans un instant, mon œil, on va parler de la sortie au cinéma aujourd'hui dans nos cinés du Gard et de la Lozère, des Misérables avec Vincent Lindon. À tout de suite.
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0: 7h15, mon œil avec vous ce matin, David Ossiou. Bonjour David, on va parler avec vous d'une nouvelle version des Misérables qui sort aujourd'hui au ciné avec notamment Vincent Lindon. Roman publié à 164 ans et pourtant toujours aussi moderne.
5: Mais oui, Les Misérables, c'est le livre que tous les Français connaissent sans nécessairement l'avoir ouvert. Tout le monde peut raconter brièvement l'histoire, non ? Jean Valjean, Cosette, Gavroche, les Thénardier. Bizarrement, ce monument de notre littérature ne figure plus parmi les œuvres imposées au bac de français. Même le réalisateur du film n'en avait lu que 300 pages à l'école et il a découvert l'intégralité du roman pendant le confinement. Alors qu'à sa sortie, en 1862, Les Misérables, c'était un peu le Harry Potter de l'époque. Un succès phénoménal. Des ouvriers se cotisaient pour acheter un exemplaire, le lisaient à tour de rôle, et puis tirer au sort celui qui pourrait le garder. Un siècle et demi plus tard, ce roman reste d'une étonnante modernité. La pauvreté, l'injustice, les inégalités. Dans le film, il y a cet insurgé qui crie à la foule
6: « Parce que la République, c'est vous !»
5: Ça vous rappelle pas quelque chose, ça ? Et la fameuse scène des barricades, elle aurait presque pu se retrouver ces derniers jours dans nos infos, comme avec les lycéens mobilisés pour leurs conditions d'études. D'ailleurs, sur les pancartes des ados, il y a des phrases comme « à trop vouloir l'ordre, on finit par engendrer le chaos ». Ça, c'est Jean Valjean qui dit ça dans Les Misérables. Les époques sont différentes, bien sûr, mais les questions que posait Victor Hugo sont toujours là. Alors, si vous n'avez jamais eu le courage de lire Les Misérables, il vous reste le cinéma, près de 3 heures avec Vincent Lindon. C'est long, mais c'est toujours moins que les 1700 pages du roman.
0: Oui, bon, une broutille, 1700 pages. Allez, la météo, moins que 1700 pages et beaucoup moins de mots.
3: On prend la météo de ce mercredi. Très agréable les conditions aujourd'hui sur la Lozère et le Gard. Journée quasi estivale, attendue ce mercredi, avec des brouillards hein, par contre sur le nord de la Lozère et un voile nuageux partout ailleurs. Tout ça disparaîtra dans la matinée pour laisser place à un beau soleil avec beaucoup de douceur ce matin, de 12 à 20 degrés. Et cet après-midi, on prévoit 17 à Nasbinal, 22 à Villefort, 24 à Mans, Mende, 25 pour Bagnols sur 16, 27 à Nîmes et jusqu'à 29 degrés de maxi. Pour aller rapidement, un petit point sur vos conditions de circulation, ce point critique déjà, à l'ouest de Nîmes, vous circulez sur la Nationale 106, vous descendez donc vers le sud, c'est au niveau du rond-point, vous voyez, qui fait la jonction avec la Nationale 113. C'est pourquoi? Parce qu'il y a une zone de travaux dans ce secteur et du coup, même à cette heure-ci, voilà, ça commence à être compliqué. Donc prudence et patience, et puis n'oubliez pas le petit réflexe 04 66 21 36 37 pour nous signaler vos difficultés de circulation.
0: 7h18, à l'occasion de la fête de la pomme et de l'oignon doux des Cévennes au Vigan ce week-end avec ici Garloser. 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Pourquoi faire compliqué quand on peut faire simple le matin, franchement? On a tellement envie de vous régaler.
3: À ne pas te prendre nos mots de la lettre, hein, débranche.
0: Non, il faut pas débrancher. L'appli ici, le canal 3, le canal 32 de la TNT pour nous voir. 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Et donc, vos appels ce matin pour gagner ce panier gourmand à l'occasion de la fête de la pomme et de l'oignon doux des Cévennes. 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Lui, pour le coup, il a débranché, hein. Il a composé son futur album
3: dans sa cabane.
0: Sans ordinateur dans sa cabane. Il est revenu, hein, depuis. Il annonce la sortie de son disque Les Évadés le 6 novembre prochain. C'est Vianney. Et on est chanceux parce que Vianney nous offre en avant-première son tout dernier single, D'or et d'étain, avec Cigar Loser.

0: 7h22 avec le nouveau Vianney d'or et d'étain avec ici Garlozère. On vous offre un panier garni ce matin à l'occasion de la fête de la pomme et de l'oignon doux des Cévennes au Vigan ce week-end. Catherine est la gourmande de ce mercredi, elle habite Vézénobre. Bonjour Catherine.
1: Bonjour.
2: Bonjour Catherine.
0: Alors Vézénobre c'est plutôt la figue hein, traditionnellement, mais là vous voulez de la pomme, de l'oignon doux des Cévennes, enfin plein de jolies choses qu'on mange sur notre territoire et des bonnes choses de notre terroir. Alors Catherine, pour gagner ce panier garni, il faut nous donner le nom de cette chanteuse, on réécoute très rapidement. Je dis très rapidement parce que bon...
1: Oui. C'est France Gall.
0: Bravo. Effectivement, vous ne pouvez pas y avoir d'erreur. Enfin, si vous me donniez la mauvaise réponse, c'est que vraiment, vraiment, c'est vraiment que vous habitez dans une grotte depuis 5 ans. Hein. Catherine, c'était la bonne réponse. À vous, le panier garni à l'occasion de cette belle fête de la pomme et de l'oignon doux des Cévennes. Catherine à Vézénobre, le soleil est levé là? Non, pas encore.
1: Pas encore, mais je vais bien profiter toute la journée.
0: Ouais, et puis on annonce jusqu'à 29 degrés hein, du côté de d'Alès et voilà. Donc de Vézénobre, forcément cet après-midi, il va falloir faire chaud. Petite balade sympa, je pense, cet après-midi, je ne sais pas ce que vous comptez faire.
1: Oui, c'est ça, promener un peu, ça fait du bien de marcher.
0: Ouais, la météo est avec nous. Merci Catherine, profitez bien, à bientôt.
1: Ben, merci à vous, bonne journée.
0: Au revoir.
1: Au revoir.
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0: L'écho d'ici ce matin, l'économie de nos entreprises gardoises et lozériennes. Crée le nouveau biscuit signature de notre cité romaine à Nîmes, la maison Délices des Anges, dévoile l'Auguste de Nîmes, une spécialité artisanale à la farine du Gard aux abricots d'Occitanie. Son gérant, Amaury Hennebert, nous explique la stratégie économique et touristique aussi derrière ce lancement. Bonjour Amaury.
5: Bonjour, merci de me recevoir.
0: Alors vous lancez donc l'Auguste de Nîmes, c'est un biscuit imaginé pour devenir la nouvelle gourmandise, on parlait de gourmandise tout à l'heure avec notre auditrice, la nouvelle gourmandise de notre ville. Les ingrédients, donc j'en ai parlé rapidement, de la farine du Gard, les abricots d'Occitanie, mais bon, quand on dit ça, on dit finalement pas grand-chose. C'est quoi la farine du Gard?
5: Déjà, c'est un biscuit qui est fabriqué avec beaucoup d'amour, beaucoup de temps, ce qui est le plus important dans une recette comme celle-ci. On a vraiment cherché à avoir un biscuit qui représente son territoire et qui le valorise. Donc c'est de la farine qui est produite par un regroupement de producteurs qui s'appelle la Belle Gardoise, qui travaille avec de nombreux producteurs, enfin de nombreux boulangers, pardon, de très grande qualité, des noisettes et des abricots du Gard, pour avoir vraiment un biscuit 100% gardois, sans conservateur, et un produit qui raconte vraiment son territoire, qui raconte le sud de la France.
0: Bon, ça c'est un défi quand même, parce que bon, la farine gardoise, la Belle Gardoise, effectivement on en parle avec la Belle Baguette aussi, les abricots de chez nous, ok, la noisette c'est un défi, parce que vous auriez pu aller chercher ailleurs pour la noisette, mais non, c'est votre cahier des charges, la noisette de chez nous d'Occitanie.
5: C'est vraiment d'arriver toujours à valoriser les territoires, arriver à valoriser une ville comme celle de Nîmes, qui est une ville chargée d'histoire, chargée de gastronomie, c'est une ville vraiment de plaisir, c'est vraiment d'arriver à s'inscrire dans ce parcours-là et dans cette identité-là.
0: La maison Délices des Anges, fondée en 1998, s'appuie en partie sur sa propre exploitation agricole, hein, c'est ça? Pourquoi ce désir d'indépendance pour votre entreprise?
5: C'est toujours cette volonté de valoriser nos territoires. Mes parents sont à la base ingénieurs agronomes, donc c'est quelque chose auquel ils sont vraiment très sensibles. On est dans une région dans laquelle on peut arriver à faire des choses vraiment super. Le monde viticole est en pleine évolution, donc nous, notre volonté, c'était d'arriver à créer notre propre exploitation agricole en agriculture biologique il y a 7 ans maintenant, donc en lançant une production d'amandes en bio et une production de diverses agrumes, avec notamment du yuzu, qui est produit à une vingtaine de kilomètres de Montpellier, entre Montpellier et Sète. On va produire nos propres amandes et nos propres agrumes en agriculture biologique.
0: Alors, le nouveau biscuit, il est vendu en exclusivité chez vous aux 20 places du marché à Nîmes. Pourquoi privilégier votre propre boutique physique plutôt que la grande distribution pour ce lancement? Est-ce qu'il y a de la grande distribution peut-être à terme?
5: Alors, on a de nombreuses approches, etc., sur nos différents produits de la part de la grande distribution. C'est absolument pas notre volonté. À Nîmes, on est dans un emplacement vraiment historique, qui était la boutique des Sœurs Pichon, un fleuriste qui a été présent à Nîmes pendant plus de 60 ans. On a eu un très grand plaisir en récupérant cet emplacement commercial qui est chargé d'histoire avec la statue du crocodile enchaîné et le palmier en hommage la culture romaine, la limoise. Voilà, c'est vraiment d'arriver à valoriser nos produits, son territoire et surtout la qualité d'accueil directement dans nos points de vente pour arriver à faire passer un moment féerique à nos clients.
0: Des partenariats peut-être avec des épiceries fines, là on parle plus de grande distribution, des épiceries fines ou des acteurs du tourisme gardois, ça c'est envisageable ou pas du tout, pas encore?
5: Alors sur toute la partie touristique bien évidemment, et au-delà de ça sur la partie locale, parce que c'est le cœur de notre métier, d'arriver à travailler avec les acteurs locaux, de travailler avec nos voisins restaurateurs, hôtels, etc., pour arriver à permettre aux Nîmois et aux touristes qui sont de passage à Nîmes de découvrir notre fameux biscuit, l'Auguste de Nîmes, gratuitement en dégustation. Voilà, c'est vraiment cette volonté de s'inscrire dans la culture locale et au fur et à mesure dans la culture touristique.
0: L'Auguste de Nîmes, donc, proposé par la Maison Délices des Anges que vous représentez ce matin. Merci à Maurice Hennebert.
5: Merci beaucoup de m'avoir reçu. C'est une belle journée.
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0: Qu'est-ce qui ne va plus dans nos écoles? Qu'est-ce qu'on pourrait mieux faire? C'est le sujet du 9h avec
4: question
0: vous, Sébastien.
4: Ce matin, qu'est-ce qui ne va plus dans nos écoles? Le niveau des élèves français continue de baisser plus vite que dans pas mal de pays de l'OCDE d'ailleurs. Est-ce que vous avez constaté une baisse du niveau chez vos enfants ou petits-enfants par rapport à vous, à leur âge? Il serait très intéressant d'avoir votre avis. 04 66 21 36 37 pour laisser vos messages et puis on tentera d'y voir plus clair face à ces résultats avec notre invité Ludivine Walter, elle est professeure de français.
0: Et puis vos messages vocaux dès maintenant, si vous n'avez pas le temps de participer à 9h au 04 66 21, 36, 37.
4: Si on faisait une dictée.
6: Je peux vous préparer un texte?
0: Ça tout à l'heure.
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0: Et bonjour Anélie qui habite Mende, qui nous donne 12 degrés ce matin. Elle nous écrit sur notre page Facebook la météo après l'essentiel de l'info en Lozère et dans le Gard. Quentin Pérez de Tudela, 7h30.
19: Elle a débuté mi-septembre. La mobilisation lycéenne décélère. Entre 160 000 et 480 000 manifestants ont battu le pavé hier en France. 300 à Alès, en majorité des adultes, mais des élèves appellent à donner un nouvel élan à leur mouvement en ralliant samedi le retour des Gilets jaunes.
20: Et toujours, on est là pour soutenir les causes qui nous tiennent à cœur et eux, ils nous soutiennent nous. Ils se battent pour nous maintenant. Je trouve ça légitime et normal, même si personnellement, mes conditions, ça va encore. Mais dans le lycée, pour d'autres, ça va pas.
19: Et une dizaine de rassemblements est prévu dans le Gard, répertorié sur la boucle Telegram Gilets jaunes 2026. Cette mise en garde à Anduze, celle de la mairie, autour d'un démarchage en porte-à-porte pour des élagages d'urgence. Elle rappelle sur Facebook n'avoir missionné aucune entreprise pour réaliser ce genre de travaux. Et puis, c'est le premier en France, un centre a ouvert ses portes en Lozère pour prendre en charge les enfants atteints d'une forme de Covid long, pour lequel la campagne de vaccination a débuté hier. Vous l'entendrez après 90 secondes d'infos en France et dans le monde. Valentine Letès.
21: Ne rien lâcher, les lycéens encore une fois par dizaines de milliers dans la rue hier, mais à la veille des vacances scolaires, ils appellent les étudiants et les salariés à prendre le relais à la convergence des luttes samedi, journée de mobilisation contre la vie chère. La bataille du budget a commencé à l'Assemblée et comme pour appuyer le gouvernement dans son projet d'économie, le FMI, le Fonds monétaire international, prévient ce matin, il faudra du temps à la France pour inspirer à nouveau l'entière confiance des marchés. marché. Directement visés par ces efforts, les retraités, ils sont 14 millions du privé à guetter la décision de l'Agirc-Arrco ce soir sur le pourcentage d'augmentation de leur pension complémentaire pour début novembre. Et sauf surprise, ce sera en dessous de l'inflation. Pas de retour en classe ce matin pour les collégiens d'Aubagne. 48 heures après les coups de feu tirés par un ado de 14 ans sur le principal et une professeure. L'enquête est désormais entre les mains du parquet antiterroriste. À la place des cours, des consultations avec des psychologues sont proposées. Près de la moitié des petits cours d'eau de France à sec, du jamais vu en 15 ans de suivi selon l'Office français de la biodiversité, quel que soit le mois de l'année, et toujours pas d'amélioration après ce mois de septembre. Le premier choc de la saison en Ligue des Champions pour le Paris Saint-Germain, opposé ce soir à Manchester City, leader du championnat anglais, quand Lille et Lens ont perdu leurs matchs respectifs hier soir.
19: Elle a donc débuté hier. La campagne de vaccination pour les plus de 65 ans, les femmes enceintes, les patients atteints de maladies chroniques et les soignants, c'est pour les protéger contre la grippe saisonnière et la Covid-19 qui continue de pourrir le quotidien de 2 millions de Français qui ont une forme longue de la maladie. Des enfants notamment pour lesquels il n'existait pas jusque-là de structure adaptée pour les accompagner. Mais un premier centre en France vient d'ouvrir ses portes en Lozère à Entrenat.
0: Elouan, qui est originaire de Lyon, fait partie des premiers jeunes pris en charge. Il a aujourd'hui 15 ans. Il se bat depuis 5 ans contre des symptômes lourds de la maladie. Saïd Makloufi l'a rencontré.
1: Dans sa chambre, allongé dans son lit,
2: fatigué,
1: Elouan écoute de la musique.
2: C'est plus que de la fatigue, quoi. C'est je peux rien faire.
1: Tous les matins, Elouan se lève.
2: Et je reste au lit jusqu'à midi.
1: Chaque geste lui demande un effort.
2: En général, je me lève que pour aller aux toilettes, bien sûr, et puis que pour manger. Tout me demande un effort et tout un coup en énergie. Bien sûr, c'est compliqué parce que du coup, je peux rien faire.
1: Alors, le jeune homme apprend ici à gérer la fatigue.
22: Donc, des ateliers différents d'éducation thérapeutique.
1: Le docteur Lauriane Anakip le suit quotidiennement.
22: Et apprendre à économiser son énergie, ça va être aussi un apprentissage de méthodes de relaxation ou des méthodes donc, qui font augmenter le niveau d'énergie de l'enfant pour justement éviter ces malaises. Ça va être des temps scolaires proposés à l'enfant quotidiennement qui sont adaptés à son niveau de fatigue.
1: Après des années d'errance médicale,
2: 4 ans d'errance médicale,
1: Elouan est enfin pris en charge.
2: Moi je me suis dit pourquoi pas essayer, et surtout que c'était la première cohorte de France, donc je me suis dit pourquoi pas essayer pour voir ce que ça fait.
1: Et comme Elouan, ils sont nombreux à essayer de trouver une solution pour faire face aux effets du Covid long, explique le docteur Lauriane Anakip.
22: C'est vrai qu'on a cette impression des enfants accueillis, de leurs familles qui recherchent des solutions et qui n'en trouvent pas forcément. Des solutions sont disponibles à l'étranger ou sont coûteuses. Donc oui, c'est vrai que je suis très contente qu'on propose ce parcours et j'espère que d'autres centres suivront.
1: Mais le docteur insiste.
22: Oui.
1: Nous n'en sommes qu'au début.
22: On est le premier centre à proposer ça donc en France pour les enfants. Et donc oui, on a vraiment encore beaucoup de travail à faire pour essayer de perfectionner notre prise en charge.
1: Et malgré ce nouveau protocole de soins,
2: je suis fatigué.
1: Et Elouan peine à imaginer son avenir sans la maladie.
2: Parce que chaque heure, j'ai un niveau d'énergie différente. Je peux pas trop me projeter sur ce que je vais faire plus tard.
1: Une vie,
2: c'est vraiment au jour le jour. Ouais.
1: Avec le Covid long,
2: oui,
1: comme seule compagnie.
2: C'est ça.
19: Saïd Makloufi, reportage sur ici.fr et l'appli ici pour le réécouter. Et puis à suivre, cette association nîmoise qui se retrouve avec près de 20 000 euros de PV à payer. C'est une information de nos confrères du Canard Enchaîné, le club des amis retraités sportifs qui s'est fait usurper son identité. Je vous en dis pas plus, son président est avec nous dans une dizaine de minutes pour nous raconter cette histoire à dormir debout. Rendez-vous donc à 7h45. La météo,
4: oui.
19: Sébastien, aujourd'hui c'est du bleu pour le Gard.
4: Ouais, effectivement, on a du mal à croire que nous sommes mi-octobre. Hein, les vacances de la Toussaint arrivent vendredi. Encore des conditions estivales, du soleil attendu sur le Gard et le Lozère. Alors, des conditions idéales avant la levée des brouillards qui sont présents sur le nord de la Lozère. Un petit voile nuageux également présent partout ailleurs. Et sinon, cet après-midi, sous un beau soleil bleu, des températures élevées à 19 degrés à Saint-Chély-d'Apcher, 24 pour Mende et Florac, 25 à Saint-Ambroise et Auvigan, et jusqu'à 27 degrés du côté de Nîmes. Et même même 29 degrés de maxi pour Alès.
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4: Et vos conditions de circulation, ça se passe comment sur les routes? La Nationale 106 commence à bien se charger hein, et le plus gros des difficultés, c'est vraiment à l'ouest, au sud-ouest de la ville avec l'intersection avec la Nationale 113 et puis la Nationale 86, toujours au sud de la ville au niveau du rond-point aussi avec l'intersection avec la Nationale 113. C'est compliqué sur ces secteurs-là, donc prudence et patience, c'est le réflexe au 04 66 21 36 37 pour nous signaler vos conditions de circulation si elles sont difficiles.
0: Bamboléa, 7h37, Chico les Gypsies reprennent des standards de la chanson française. À vous de reconnaître l'artiste.
4: Oui. Votre nouveau jeu hein, depuis la rentrée. Maintenant, ça y est, hein, vous commencez à prendre vos marques. Hein. Le rendez-vous est attendu avec Chico de Chico et les Gypsies qui reprend donc un classique de la chanson française. Et pour ce mercredi, vous allez pouvoir gagner deux places pour aller soutenir le RCN hein, qui est quatrième de National 2 après deux victoires d'affilée. Et comme on dit, jamais 203. Donc on ira soutenir le club qui recevra Peyrorade à Kaufmann ce week-end. Et pour ça, eh bien, il va falloir reconnaître cette reprise. Je...

0: 04 66 21 36 37. Qui est à l'origine de cette chanson? À vous de jouer, à vous de vous inscrire. 04 66 21 36 37.
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3: En plus, je trouve que cette version met encore plus en valeur, encore plus en avant les magnifiques paroles du chanteur que vous devez repérer et identifier pour récupérer vos invitations rugby pour encourager notre RCN. Au Stade Kaufmann, ça se passait à la maison chez nous samedi. Vos appels tout de suite. France Galles, débranche.

0: standard de la chanson française, signé évidemment France Gall, débranche avec ici Garlozer.
1: Et on accueille tout de suite Jean-Marcel de Nîmes qui est avec nous. Bonjour Jean-Marcel.
0: Bonjour Jean-Marcel.
2: Bonjour.
1: Comment allez-vous ce matin?
2: Très bien, très très bien. Là, une belle journée s'annonce.
1: Ah donc, oui, effectivement. Une belle journée ensoleillée. Est-ce qu'elle sera ensoleillée aussi pour le RCN samedi?
0: On l'espère.
1: Ce soir, Peyrorade, vous savez, deux places à gagner pour aller les soutenir. Ils sont sur une belle dynamique, les Verts et Blancs, puisqu'ils ont gagné deux fois, quatrième du championnat de National 2. Et comme on dit, jamais 203. Bon, avant les deux places, Jean-Marcel, on réécoute rapidement l'extrait de Chico. Chanté.

0: soirée.
1: Et comme vous l'avez si bien dit, Sylvestre, c'est vrai que ça met encore plus en valeur les paroles de cette chanson.
2: Parle de ce chanteur.
1: Quel est ce chanteur? Quel est le chanteur qui chante cette chanson, Jean-Marcel?
3: Alors, c'est Florent Pagny.
2: Celui qui vient au monde. Beaucoup plus rock, hein, la version.
1: On sent les arrangements, tout ça. Ouais, c'est puissant, en tout cas. Bah, bravo, félicitations, Jean-Marcel. C'est une belle réponse. Deux places pour aller applaudir le RCN samedi. Bravo, c'est gagné.
3: On va y aller.
1: On vous souhaite une belle journée et à très bientôt.
3: Et moi également, et merci de votre gentillesse.
1: Merci à vous.
2: Merci Jean-Marcel. Alors on va revenir en quelques secondes sur l'émission de 9h.
1: Oui,
2: ici c'est
1: effectivement,
2: vous Sébastien.
1: Aujourd'hui cette question que l'on pose dans ici c'est vous à partir de 9h, qu'est-ce qui ne va plus dans nos écoles, rapport du test PISA qui a été révélé le mois dernier. On posera plein de questions à Ludivine Walter, professeur de français, qui nous livrera son ressenti et son expérience. Ce sera tout à l'heure à partir de 9h.
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0: l'actualité sportive de Nîmes.
1: Bonjour et soyez le bienvenu Bertrand Filiette.
2: Bonjour.
1: Le CARS qui a donc reçu, c'est une information de nos confrères du Canard Enchaîné, une montagne de PV pour des excès de vitesse, pour des stationnements gênants, pour des fraudes au péage en Suisse, en Belgique et ailleurs en France. Qu'est-ce que vous êtes allé faire là-bas et surtout comment, Bertrand Filiette, puisque vous n'avez pas de voiture, en tout cas votre association?
2: Oui, le CARS en fait est un club de 60 adhérents qui pratique du tennis de table pour essayer d'obtenir un entretien de la santé physique et puis un lien social qui leur permet d'obtenir une certaine autonomie. La moyenne d'âge est de 73 ans et effectivement, nous n'avons pas de voiture. En revanche, on a un tort, c'est que s'appelant CARS, ça ressemble beaucoup à voiture et des voyous ont fait l'usurpation de notre sirette qui est disponible sur n'importe quel site, ce qui fait que maintenant on a 29 voitures virtuelles qui circulent et qui font impunément, bien sûr, des PV partout.
1: Ouais, des excès de vitesse, on l'a dit, des fraudes notamment au péage ou des stationnements gênants. Combien de PV vous avez reçus au total?
2: Alors, on a plus d'une centaine de PV. Ces PV, il a fallu les traiter. D'abord, dénoncer les voitures, et ensuite dénoncer chacun des PV. Et là, on se retrouve face à une administration gigantesque.
1: On va en reparler, oui, tout à fait.
2: Un peu complexe.
1: On va en reparler. Mais par exemple, prenons un petit peu le détail. Vous allez me dire peut-être de la curiosité mal placée, mais ces excès de vitesse, ils sont de combien? Vous avez regardé un petit peu?
2: Alors, les excès de vitesse sont de toute nature, c'est-à-dire de 35 à 1850 euros.
1: D'accord.
2: Et le problème, c'est que, étant traité au fur et à mesure, il y a des relances successives et ça augmente.
1: Ça augmente, du coup, vous retrouvez à devoir payer combien, là, concrètement?
2: Alors, pour le moment, on ne paye pas, puisqu'on est toujours, on a dénoncé chacun des éléments. Nous nous sommes adressés à toutes les administrations successives. Ces administrations ne réagissent pas toujours de la même manière. On a fait appel aux défenseurs des droits qui essayent de nous aider dans cette approche, mais actuellement, effectivement, les PV baissent un peu, mais ça reste encore compliqué.
1: Je crois que c'est près de 20 000 euros quand même qu'on vous demande là aujourd'hui.
2: Alors, pour le moment, je fais plus le calcul parce que ça n'a plus de beaucoup d'intérêt.
1: Parce que vous continuez d'en recevoir, là, des PV.
2: Alors, je continue à en recevoir, sauf que l'administration, qui était très sûre d'elle pendant très longtemps, jusqu'au mois de juillet, m'a demandé d'une façon catastrophique de liquider le CARS, parce que pour enrayer cette hémorragie absolument épouvantable, ils ne voyaient plus d'autre moyen.
1: Comment ça, liquider le CARS? Ça veut dire que vous avez dû mettre la clé sous la porte, l'association?
2: Alors, exactement. J'ai liquidé l'association pour en créer une autre, pour accueillir quand même cette activité qui est très bénéfique pour nos adhérents, et comble de l'administration. L'administration a été très pointilleuse au nom justement
1: de la rigueur. De l'administration française,
2: c'est
1: parce
2: compliqué.
1: Que c'est vraiment un cas à part. Mais par exemple, là, prenons le cas de vos 60 adhérents, vous continuez de leur proposer des activités ou il n'y a plus rien du tout là?
2: Oui, alors la ville nous a très bien suivis par rapport à ça, puisque en fait notre seul capital, c'est que la ville nous prête des salles et nous donne quelques subventions. Et donc nous avons relancé la saison avec une autre association qui s'appelle la RNTT et ça redémarre correctement. Sauf que les gens sont tellement traumatisés justement par l'usurpation d'identité que pour faire un trombinoscope, ils veulent même plus donner leur photo, alors que le but du jeu, c'est de créer un lien entre les gens.
1: Mais on peut les comprendre. Est-ce que vous savez qui?
2: On les comprend.
1: Qui a usurpé l'identité de l'association?
2: Alors, on avait quelques indices, on les a fournis à la police, puisque effectivement, nous avons déposé plainte à plusieurs reprises. On ne sait pas effectivement si ça a été exploité.
1: Oui,
2: mais je pense que ce sont des voyous qui ont immatriculé des voitures volées.
1: Vous pensez pas qu'ils sont dans le négoce de chocolat ou de montres pour aller en Suisse et en Belgique?
2: Non, parce que alors la Suisse et la Belgique a réagi très très rapidement.
1: Et justement,
2: je pense que ça pose pas de problème.
1: Ouais.
2: Ils ont tout de suite compris notre problématique.
1: Qu'est-ce qu'ils vous ont dit alors ces administrations suisses et belges?
2: Très rapidement, ils ont même anticipé sur les PV suivants en disant on ne vous lancera plus, on ne vous appellera plus sur les PV suivants. Ce qu'ils ont fait. En revanche, en France, c'est plus compliqué.
1: C'est ce que j'allais vous dire. Là, vous faites face à un monstre, à une hydre.
2: Alors, la problématique, c'est qu'en France, c'est quand même scandaleux d'être obligé de prouver son innocence alors qu'il est flagrant qu'on n'a pas de voiture.
1: Donc, mais l'administration, elle ne peut pas faire des recoupements de fichiers?
2: Alors ça, écoutez, c'est un grand mystère. J'ai l'impression que ces regroupements ne se font pas. Mais bon, il y a des bonnes volontés quand même. Chaque individu que j'ai eu au téléphone était des personnalités très agréables. Mais le problème, c'est que ce monstre administratif, il est intraitable.
1: Mais qu'est-ce que vous leur dites, donc, du coup, aux agents de l'administration, là, qui nous écoutent peut-être et qui pourraient vous donner un coup de main, mais en tout cas, vous faciliter la tâche?
2: Alors, ils nous disent simplement que les dépôts de plainte que l'on a fait sont tout à fait probants, donc ça pose aucun problème par rapport à ça, et que malheureusement la

0: machine est en marche. Donc nous sommes toujours responsables des PV qui sont en route, même si le CARS est maintenant dissous. Mais bon, bah, écoutez, on repart sur l'avenir avec la RATP.
1: C'est ce que j'allais vous dire, c'est quoi l'avenir pour vous ?
0: Ah bah, l'avenir, on va essayer de continuer, puisque ces adhérents nous ont fait confiance, ils s'éclatent dans ce ping-pong, et ils ont la possibilité de rester autonomes le plus longtemps possible. Qu'est-ce qu'on peut faire de mieux, quand même ?
1: Bertrand Filliette, je vous remercie beaucoup d'avoir été l'invité d'ici Guerre-Lozère ce matin pour nous raconter un petit peu cette histoire à dormir debout. On peut le dire, une centaine de PV pour vous et 20 000 euros... Bon, à peu près, disons, voire plus à payer à cause de d'une usurpation d'identité, puisque on vous l'a volé et on a commis en Suisse, en Belgique et ailleurs en France des PV, des excès de vitesse, je le rappelle, des fraudes au péage et aussi donc des stationnements gênants. Je vous remercie beaucoup d'avoir été avec nous.
0: Merci pour votre écoute.
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2: Cars, ça me fait quand même penser au dessin animé Disney, hein. Cars avec la voiture de course rouge, Flash McQueen.
1: La désolé Bertrand.
2: Je suis désolé Bertrand, mais c'est vrai que le Cars.
3: Voilà, vous êtes un monstre de bêtises, hein.
0: La petite voiture rouge me fait moins rigoler.
2: Bon, voilà, je vous dis ça, c'est mercredi, jour de sortie cinéma. On embrasse les petits aussi, hein, qui regardent régulièrement Cars à la télé ou sur les écrans. Edwin Collins pour la musique.
1: 51
2: Girl Like You, bienvenue.

0: hit des années 90, Edwin Collins avec ici Garloser, Girl Like You. La météo de ce mercredi, c'est plutôt agréable, hein, Sébastien.
1: Effectivement, pas de grande surprise hein, dans le ciel gardois et lausérien aujourd'hui. On aura droit à une belle journée. Petite subtilité quand même ce matin, notamment avec les brouillards qui sont présents sur la Lozère, notamment sur le secteur de Grand-Yon. On est sur le nord du département. Il devrait rapidement se dissiper. Ciel voilé également pour le Gard ce matin. Et du plein soleil donc pour pas mal d'entre nous cet après-midi. Toujours beaucoup de douceur, on le constate ce matin et ça va continuer cet après-midi. 19 degrés à Saint-Chély-d'Apcher, 24 à Mende et Florac. 25 à Saint-Ambroise et au Vigan, 27 de Maxi à Nîmes et 29 pour Alès. Côté circuit, ça donne quoi? Ça donne toujours hein, ce gros point noir sur la Nationale 106, l'intersection au niveau du rond-point avec la Nationale 113, même si la Nationale 106 est perturbée traditionnellement à cette période, mais voilà, c'est ce secteur au sud-ouest de la ville qui est perturbé, bien évidemment.
0: On va parler du niveau scolaire avec vous à partir de 9h. Ce qui va. Oh, bon, il faut qu'on parle de la dictée parce qu'il va pas nous lâcher. Bon, on va parler. Attendez, on va parler du niveau scolaire avec vous à 9h, Sébastien.
1: C'est la question qu'on pose ce matin à partir de 9h. Qu'est-ce qui ne va plus dans nos écoles? On aura un professeur de français, Ludivine Walter, qui sera notre invité et qui nous donnera son ressenti et son vécu voilà, en tant que professeur sur un petit peu le niveau des élèves qui baisse grâce au test PISA qui a été révélé de 2025.
2: Et je voudrais tester votre niveau.
0: Voilà, on a professeur Quentin.
2: Extrait d'un livre de La promesse de l'aube de Romain Gary. Oui. Je fus tout entier aspiré par une passion violente, totale, qui m'empoisonna complètement l'existence et faillit même me coûter la vie.
0: D'accord.
2: Vous la notez bien et je ramasse les copies après le journal de 8h.
0: Ok, on fait ça comme ça. Merci Quentin. On verra hein, si vous êtes sage. On va parler de Richelieu parce que oui, il y a des cours de français. Il y a aussi des cours d'histoire avec Stéphane Bern qui arrive dans quelques secondes. On sera à l'époque voilà, de Richelieu. On va parler de la création de la Marine nationale.
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0: 7h57, un peu d'histoire avant l'actu de 8h avec vous Stéphane Bern. Bonjour. On fête un bel anniversaire, hein, 400 bougies sur un gros gâteau, le gâteau de la Marine nationale. Voilà, on voyage au temps de la création de cette Marine nationale avec vous ce matin.
6: Au XVIIe siècle, la France possédait des milliers de soldats, mais presque pas de bateaux. Et une armée, les pieds dans l'eau, c'est ballot. France, année 1620. Sur terre, tout va bien. Le royaume est immense, l'armée est puissante. Mais en mer, c'est une autre histoire. La copie prend l'eau. Le bulletin de notes passe largement sous la moyenne. Les Espagnols, les Anglais, les Hollandais sillonnent les océans. La France, elle, regarde passer des bateaux. Sympa comme activité balnéaire, mais pas hyper dissuasif en cas d'invasion. Quand il devient principal ministre de Louis XIII, Richelieu trouve la situation légèrement humiliante.
7: C'est honteux!
6: Un pays avec deux façades maritimes, incapable de protéger correctement ses côtes, c'est comme posséder un château fort avec une porte d'entrée grande ouverte.
8: Entrez! Soyez tous les bienvenus!
6: En 1626, il prend la tête de la navigation française. Il passe de l'eau bénite à l'eau salée. Et contrairement à beaucoup de ministres, il ne commande pas un rapport, il commande des navires avec option livraison rapide.
9: Des mécos.
6: Partout on construit, à Brest, à Brouage, au Havre, les arsenaux tournent à plein régime. Ça sent le bois, les cordages neufs et les heures supplémentaires. En quelques années, la flotte royale grossit rapidement et devient enfin capable de rivaliser avec ses voisins.
10: J'ai toujours préféré aux voisins les voisines.
6: Le cardinal a compris quelque chose d'essentiel. Le pouvoir ne se joue plus seulement sur les champs de bataille. Il se joue aussi sur les mers, là où circulent les marchandises, les richesses et les empires de demain.
11: Il a coulé mon portage.
6: Aujourd'hui encore, la Marine nationale française considère souvent Richelieu comme son véritable fondateur.
12: Face à la mer.
6: Comme quoi, derrière la robe rouge du cardinal, se cachait aussi un homme qui rêvait
7: de Grand Bleu.
0: Bon, voilà pour l'histoire, pour la partie français dictée. On a 30 secondes, Quentin. Vous nous redonnez la phrase rapidement.
2: Je fus tout entier aspiré par une passion violente, totale, qui m'empoisonna complètement l'existence et faillit même me coûter la vie.
0: C'est très long.
2: Je fus texte de Romain Gary.
1: Entier, T-O-U-T, entier, E-R, aspiré et par une passion violente, totale, E.
2: Qui m'empoisonna.
1: Qui m'empoisonna. Oui, à la fin, complètement, l'existence est faillie, faillie, même me coûter, ER, la vie. Et le, on n'oublie pas l'accent circonflexe sur le U.
2: Et je montre aux téléspectateurs la copie que m'a rendue Sylvestre.
0: C'est une feuille blanche, une feuille blanche. Canal 3, canal 32 de la TNT, la pile ici, Carlos. J'ai pas le temps, regardez, je calcule là, on est à l'heure.
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0: Excellent mercredi, nous sommes le 14 octobre en Lozère, dans le Gard. Bienvenue.
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0: Et à 8h, les infos avec Quentin Pérez de Tudela. Elle illustre le ras-le-bol des Français qui voient fondre avant Noël leur pouvoir d'achat.
2: La grande braderie du Secours catholique qui a ouvert hier a fait le plein à Mende, à la Halle Saint-Jean. Comme chaque année, l'association propose des jouets de seconde main à petit prix. Le but, c'est de permettre aux habitants de faire leur liste au Papa Noël en limitant leurs dépenses qui flambent déjà beaucoup à cause des prix du carburant. Ils étaient donc nombreux, peut-être plus qu'à l'habitude, à y être allés y faire un tour. Pour le premier jour d'ouverture, comme l'a constaté pour ici Saïd Makhloufi, reportage.
9: Sac cabas dans les mains.
11: Et bonjour.
9: Marie, maman de deux enfants, vient faire le plein avant les fêtes.
11: Pour essayer d'alléger un peu le budget du Père Noël. Et oui, ça c'est sûr. La vie est pas spécialement évidente, mais avec des moments comme ça, ça permet quand même de se faire plaisir, voilà, pour les enfants.
9: Loïc, papa de quatre enfants.
13: À l'approche de Noël, c'est parfait, donc voilà.
9: A jeté son dévolu sur cette batterie.
13: Bah, les prix.
9: 2 euros pour le jouet.
13: Tout coûte tellement cher maintenant que on s'y prend à l'avance. Hein. Quand on a beaucoup d'enfants, c'est l'idéal.
14: À bientôt pour un nouveau concert.
9: Dans les bras de Marine.
15: Un jeu, voilà, pour faire une cabane, donc ça c'est bien. Un déguisement.
9: Cette maman est une habituée de la braderie.
15: Ouais, j'essaye de venir chaque année. J'adore.
9: Et elle a déjà la tête.
15: Oui, bien sûr.
9: À Noël.
15: Si on peut faire en seconde main, c'est très très bien. Hein. Bah oui. Puis voilà pour la planète. Hein. Mais c'est consommer intelligemment aussi, hein, surtout ça. 15 euros, s'il vous plaît.
9: Moins de 20 euros.
15: Oui, exactement.
13: C'est parfait.
15: Ah, c'était le budget.
16: C'est très important, le budget, oui.
9: Et pour une fois, le passage en caisse...
17: Ça permet bien de diminuer la facture.
9: Oui. Ne vient pas gâcher la fête.
18: Bonne journée à vous, madame. Au revoir.
2: Et c'est précisément contre la vie chère que des gilets jaunes appellent à reprendre du service samedi. Une carte interactive de la mobilisation circule d'ailleurs en ce moment sur une boucle Telegram. Des lycéens promettent de rallier après un acte 5 de leur mouvement qui a marqué le pas hier, vous l'entendrez, à Alès à 8h30. Alors que dans le même temps, les débats autour du volet recettes du budget 2027 ont débuté hier à l'Assemblée. Le ministre de l'économie l'assure. Le gouvernement, dit-il, les aborde dans un esprit de compromis, mais Roland Lescure a encore insisté sur la nécessité de ne pas dépasser les 5% de déficit public l'an prochain. L'exécutif ambitionne, on le rappelle, une économie de 43 milliards d'euros.
0: Autre affaire de gros sous, cette fois à Nîmes.
2: Oui, c'est une information de nos confrères du Canard Enchaîné. Le club des amis retraités sportifs croule sous des montagnes de PV. Il a reçu des courriers pour des excès de vitesse, des fraudes au péage et des stationnements commis en Suisse, en Belgique et ailleurs en France. Le problème, c'est que cette association d'une soixantaine d'adhérents n'a aucun véhicule à son nom. Grégory Julien, elle est en fait victime d'une usurpation d'identité depuis le début de l'année.
19: Tout commence en février dernier, quand le club nîmois reçoit un procès-verbal dans sa boîte aux lettres. Une amende de 35 euros pour un stationnement gênant à Dijon. Au début, son président Bertrand Filliette pense à une plaisanterie, car avec 3000 euros de budget annuel, cette association ne dispose d'aucune voiture. Sauf qu'au fil des mois, les PV se multiplient. Ils arrivent de Toulon, de Marseille, de région parisienne, de Suisse ou encore de Belgique. Le plus souvent pour des excès de vitesse ou des fraudes au péage. La facture s'élève aujourd'hui à 17 000 euros. Selon Bertrand Filliette, l'identité de son club a été usurpée avec un stratagème bien connu. Des personnes mal intentionnées se sont appropriées le numéro de sirène du club pour immatriculer une trentaine de voitures. Et depuis, les conducteurs roulent avec sans crainte. Alors Alors pour l'instant, les administrations helvétiques et belges se sont montrées compréhensives en annulant certains PV, ce qui n'est pas forcément le cas de l'administration française. Elle a notamment envoyé plusieurs lettres de relance au club nîmois.
2: Et son président était l'invité d'ICI Garloser ce matin. L'entretien est à réécouter sur ICI.fr. À retenir aussi le plan de licenciement qui a en partie commencé hier à Aymarques chez Eminence. Il avait été annoncé cet été, 24 salariés de l'entreprise spécialisée dans les sous-vêtements masculins vont être remerciés d'ici la fin de l'année. 16 autres vont devoir accepter des modifications de leur contrat sous peine d'être débarqués, selon les syndicats qui disent avoir obtenu des mesures d'accompagnement.
0: Cette opération de sensibilisation hier à Rochefort-du-Gard.
2: 300 élèves ont participé à des ateliers dédiés à la lutte contre les incendies dans le cadre de la journée nationale dédiée à la résilience. Ils étaient organisés par des agents de l'ONF et de Météo France dans la commune ravagée par un feu qui a parcouru une soixantaine d'hectares cet été. Certains Pékélés qui l'ont vu d'assez près ont donc suivi ces cours avec beaucoup d'attention, Hervé Salafranca.
7: Impressionnant de voir à quel point les petits écoliers de Rochefort-du-Gard se sentent concernés, mais pas vraiment surprenant pour Isabelle Apuzeau qui porte le projet pour la commune.
20: Ce feu, ils l'ont pour certains vu. Tous les jours quand ils sortent de l'école, ils voient effectivement que la forêt a brûlé. Ils me régalent parce qu'ils sont acteurs.
7: Démonstration édifiante avec Zoé, Aaron et Lucia.
21: J'ai retenu que les feux de forêt, c'est 9 sur 10 par les hommes.
22: Ça peut être très grave quand il y a des maisons proches de la forêt.
23: Quand on voit une fumée blanche, ça veut dire que c'est pas très grave. Une fumée marron, ça veut dire que c'est un petit feu. Et une fumée noire, c'est que c'est grave. Qu'il faut appeler le 112 et le 18, c'est le numéro des pompiers.
7: En fait, les enfants absorbent tout, se félicite Timothée Payan, prévisionniste à Météo France.
24: C'est des éponges. Quand ils vont faire un repas de famille, ils pourront partager un petit peu ce qu'ils ont retenu, témoigner. Et c'est vrai que quand ça sort de la bouche d'un enfant, ça touche beaucoup plus, je trouve, le monde adulte.
7: Et ces bambins ont même des leçons à donner à certains adultes, constate Pascal Guénaud, technicien forestier à l'ONF.
25: Dans les patrouilles, où on est encore obligé de verbaliser des personnes parce qu'ils ne comprennent pas, c'est interdit de faire du barbecue. Et les enfants, eux, ils comprennent beaucoup plus vite.
2: Hein. Pascal Guénaud, technicien forestier à l'ONF avec Hervé Salafranque. En bref, elle était réclamée quasiment chaque lundi devant le tribunal de Nîmes depuis la mort de Liana. La loi intégrale contre les violences faites aux femmes et aux enfants, adoptée hier à l'Assemblée par 503 voix pour et zéro contre. Seuls les députés insoumis se sont abstenus. Après la suppression d'une mesure visant à protéger les femmes étrangères, le texte devrait être débattu désormais en début d'année prochaine au Sénat. Et puis à Anduze, la mairie appelle à la prudence contre ce démarchage à domicile. Des personnes font du porte-à-porte pour proposer des travaux d'élagage en urgence. La mairie rappelle qu'elle ne les a pas missionnés. Elle recommande aux habitants de demander systématiquement un devis et de ne le signer que s'il indique le tarif définitif.
0: Et puis Quentin, ça c'est la musique du loto. Le Gard qui compte donc un millionnaire de plus.
2: Un habitant de Saint-Chapte qui vient d'empocher le million. Ça fait rêver, son gain officialisé cette semaine. Mais ce père de famille a fait valider son ticket My Million le mois dernier au Champ de Foire, un bar de la commune où ses habitudes ont été récompensées. Hélène Docoutou est la gérante de l'établissement.
26: Il a toujours l'habitude quand il vient me faire contrer en disant « donne-moi le million ». Il dit ça en plaisantant et en fait ce jour-là, il avait le million. Hein. Mais au début, il ne croyait pas, donc il a fallu qu'on cherche les numéros et qu'après on a appelé Paris. Au début, il pensait qu'on plaisantait. Il vient faire son loto, alors il vient parce qu'il fait toujours son petit euro-million, voilà. Mais c'est pas quelqu'un qui reste à discuter et tout ça, c'est quelqu'un de très simple. Ben, il travaille, il continue à travailler, voilà.
0: J'imagine que pour vous, le bar tabac, ça fait un joli coup de pub aussi.
26: Oui, bien sûr. Les gens, ils ont envie de gagner, donc ils viennent jouer, c'est sûr. Écoutez, j'espère que ça va marcher pour les autres aussi, ce serait sympa.
2: La gérante du bar tabac, le Champ de Foire, jointe par Xavier Ponroy, qui a donc fait un nouveau millionnaire dans le Gard. C'est ma plus belle fiche de paix. Voilà la convidance qu'il a faite à la Française des Jeux, ce papa qui promet de mettre à l'abri ses enfants. 8h08, Sébastien, pour oui. Le météo. 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
0: Alors, le météo, déjà, je ne sais pas si ça existe.
2: Lui qui voulait nous faire
0: une très branchée dictée hein, ce matin, Quentin.
2: Allez, bon, le gros lot, il est dans le ciel aussi, hein, ouais. De la Lozère. Ouais. Avec une belle journée qui s'annonce, même si on constate des brouillards sur le nord de la Lozère. Quelques passages, un ciel voilé sur le Gard, mais cet après-midi, voilà. Du plein soleil, des conditions estival quasi, hein, puisque les températures seront encore élevées avec 19 degrés à Saint-Chély-d'Apcher, 24 à Mende et Florac, 25 à Saint-Ambroise et au Vigan, 27 de Maxi à Nîmes et
1: même jusqu'à 29 degrés. Pour Alès, rapidement, vos conditions de circulation. Toutes les entrées sur la ville de Nîmes, hein, c'est compliqué, notamment sur la nationale 106 avec l'intersection avec la nationale 113, parce qu'il y a une zone de travaux dans ce secteur. Et puis petite subtilité aussi, j'ai vu là sur la 75 dans le sens sud-nord, juste avant l'échangeur 38, il y a une réduction des voies, donc forcément, bah, voilà, ça cause quelques ralentissements. C'est pas vraiment un bouchon, mais des ralentissements sur ce secteur, donc prudence et patience.
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0: 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Il va vous parler de dictée pendant tout le voyage. Laurent.

0: 8h13 avec Ici Gare Lozère. Laurent vous le dit à l'instant.
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0: Alors si vous êtes fan comme Quentin Pérez de Tudela, de dictée, d'orthographe, de français, ça tombe bien, 9h avec vous, ouais. Sébastien, une prof de français.
3: Effectivement, qui sera notre invité, puisqu'on pose cette question ce matin. Qu'est-ce qui ne va plus dans nos écoles? Rapport aux résultats des tests PISA qui ont été révélés il y a le mois dernier. Et le niveau de nos élèves qui baisse plus vite que pas mal de pays de l'OCDE. D'ailleurs, est-ce que vous avez, vous, constaté une baisse du niveau chez vos enfants ou vos petits-enfants par rapport à vous, à leur âge? Il serait très intéressant d'avoir votre avis. Vous êtes les bienvenus, vous laissez votre message sur le WhatsApp de l'émission. Ici Gare Lozère, 04 66 21 36 37. Et puis voilà, on tentera d'y voir un peu plus clair face à ces résultats avec notre invité Ludivine Walter, qui est professeur de français.
0: Alors attention, la mairie d'Anduze alerte sur du démarchage en porte-à-porte pour réaliser des élagages en urgence. La mairie qui n'a missionné aucune entreprise pour procéder à ces travaux. Je vous dis ça parce qu'Aude Razou arrive pour le rendez-vous en Tiernac. On va parler cette fois des faux médecins. À très vite.
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6: 8h16, c'est pas vrai, c'est votre rendez-vous en Tiernac et ça se passe avec vous. Adrazo, bonjour. Votre message ce matin, on se méfie sur internet quand on voit un médecin, entre guillemets un médecin, faire de la publicité pour des compléments alimentaires.
7: Oui, pour la simple et bonne raison qu'un médecin n'a pas le droit de faire de la pub pour un produit, pour un médicament. Sinon, il est radié de l'ordre des médecins. Ça, gardez-le en tête toujours, hein, ça vous évitera bien des mésaventures. Je vous donne un exemple. Le docteur Kirzek, notre docteur maison à la radio, vous le connaissez bien. Il m'a transféré un message qu'il a reçu. Un monsieur mécontent lui reproche de promouvoir un complément alimentaire censé soutenir notre métabolisme. Sauf que notre docteur Kirzek ne fait la pub de rien du tout. Et que le monsieur fâché qui lui écrit s'est fait avoir. Il y a cru, il a commandé des boîtes de gélules. Il pensait payer 36 euros. On lui a prélevé en fait 110 euros. Les vendeurs sont des menteurs. Et le docteur Kirzek s'est fait usurper, lui. Ça lui arrive souvent, malheureusement. Il n'a rien à voir avec ce produit.
6: La ode très dangereuse aussi, il y a les fausses vidéos de médecins.
7: Oui, et là, un autre médecin en a fait les frais tout récemment. C'est le professeur Renaud Piarou, spécialiste en parasitologie. Là, ça va encore plus loin. Des menteurs ont créé de toutes pièces un faux reportage, carrément, avec son visage et sa voix, le tout pour faire la pub d'un produit apparemment miraculeux, censé débarrasser notre corps de ses parasites. Trois vidéos ont été repérées sur Facebook, tout est truqué. Elles sont générées par intelligence artificielle. Vous êtes nombreux à m'écrire chaque semaine pour me dire que vous vous êtes laissé tenter par des petites gélules pour perdre du poids, pour booster votre corps. Faites attention, vraiment, ne croyez pas tout ce que vous voyez passer. Et avant d'acheter, parlez-en à un vrai médecin, en chair et en os, pour savoir si c'est du sérieux.
6: Et le vrai docteur Kirzek vous donne rendez-vous tout à l'heure à 9h05. Avant de gagner vos prochaines vacances, un point météo, Sébastien.
8: Ouais, c'est simple. Hein. Après la levée des brouillards et du voile nuageux présent un petit peu partout, ce sera du plein soleil pour quasi tout le monde, une journée quasi estivale, puisque les températures seront comprises entre 19 degrés, notamment pour Saint-Chély-d'Apcher, même jusqu'à 29 de maxi pour Arles. Et puis rapidement, vos conditions de circulation. Toujours très compliqué de circuler sur les entrées de Nîmes, tout particulièrement sur la Nationale 106, avec l'intersection de la Nationale 113 et puis la 75 dans le sens sud-nord, juste avant l'échangeur 38. Une réduction de voie provoque quelques ralentissements.
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0: Un air d'Italie avec Zucchero, Senza una donna avec ici Garl Auzert.
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0: 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C'est Olivier qui s'y colle ce matin, il habite Bellegarde. Bonjour Olivier.
2: Oui, bonjour.
0: Vous êtes sur la route pour aller au boulot?
2: C'est ça.
0: Oui, vous bossez sur Nîmes, hein, c'est ça?
2: Oui.
0: Voilà, et vous allez peut-être partir en vacances, c'est ce que je vous souhaite en tout cas Olivier. Trois destinations au choix, vous avez une préférence peut-être Olivier entre ces trois destinations déjà?
2: Plutôt les îles,
0: ouais. Tenerife, Lanzarote, on est donc sur des îles. Madrid, c'est de la ville, donc ça reste plutôt urbain. Donc, ou une visite en ville, ou du farniente. Vous aurez le temps de choisir. La gagnante sera désignée vendredi matin. La sélection se fait ce matin à condition d'identifier ce chanteur. Je vous remets l'extrait. Alors, Olivier, d'après vous, le chanteur français, c'est qui?
2: Il me semble que c'est De Palmas.
0: Bah, il vous semble bien, c'est la bonne réponse. Pas de raison d'hésiter, c'était effectivement De Palmas qui fête son anniversaire en ce 14 octobre, qui vous porte chance pour l'instant pour la sélection. Vous y serez vendredi matin 8h20, pareil, hein, même heure, vous restez près du téléphone vendredi, hein, surtout si on vous appelle.
2: Ok, je veux faire une dédicace.
0: Oui, vite fait, dites-nous Olivier.
2: Pour Marie, celle qui m'a dit d'appeler, donc voilà.
0: Eh ben voilà, on remercie Marie. Merci Olivier, à bientôt.
2: Ouais, merci.
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0: Ils font bouger le Gard et la Lozère, c'est ceux qui façonnent notre territoire. Les gens d'ici ont choisi ici Garl Auzert et vous les rencontrez pour nous. Serge Delcourt, bonjour.
5: Bonjour Sylvestre, bonjour à tous.
0: Actualité d'octobre rose oblige, on parle ce matin de lutte et de dépistage pour le cancer du sein, un combat que connaît très bien votre invité.
5: Absolument, et pour Hélène Milan, ce combat est très personnel.
6: En 2012, on m'a détecté un cancer du sein, j'avais 44 ans et demi. Je m'y attendais pas du tout parce que j'avais pas de symptômes, mais j'ai fait ma première mammographie poussée par mon généraliste qui m'a dit « Commencez, on sera tranquille, n'attendez pas 50 ans.
5: Ouais. »
6: Et là, on me découvre 12 tumeurs dans le sein. Donc, c'est la douche froide. Je me fais opérer, ablation, reconstruction du sein, 5 ans d'hormonothérapie. Et pendant ces 5 années, j'ai vraiment eu des difficultés pour pallier aux effets secondaires du traitement. L'hormonothérapie, c'est un traitement qui bloque les œstrogènes chez la femme, qui sont responsables de notre cancer hormonodépendant. Mmh. Ces 5 années, ça a été bouffée de chaleur, prise de poids, douleur articulaire, grosse fatigue, morale dans les chaussettes.
5: Et en 2017, c'est la déclaration de guérison pour Hélène Milan. Ainsi voit naître l'association Les Roses du Gard.
6: Qui avait pour objet l'ouverture de la première maison de soins de support et de bien-être. Je m'étais fait vraiment un lieu idéal dans mon esprit. Tout ce dont j'avais manqué, j'avais envie de le regrouper dans un lieu cocooning, hors de l'hôpital, non médicalisé, mais où les personnes puissent venir trouver du réconfort, faire des activités gratuitement, évidemment.
5: Et donc?
6: Et donc, ça a fonctionné. C'est des mécènes, des entreprises gardoises qui nous soutiennent, qui sont extraordinaires, des associations, des CCAS, des petites communes qui organisent une marche, une course, une tombola, un repas, un dîner de gala. En plus, en juin 2024, on a ouvert la deuxième maison Rose et Olivier à Générac. Donc, on a La Rouvière et Générac, qui permet justement de couvrir une bonne partie du Gard et de permettre aux malades d'avoir un lieu de vie comme ça à moins de 30 minutes de chez eux.
5: Ouais.
6: Donc c'était essentiel pour moi, l'accès gratuit et au maximum de personnes.
5: Hélène Milan, on dit quoi et on fait quoi pour une femme qui apprend ou qui a un cancer du sein? Elle l'apprend il n'y a pas longtemps.
6: Si vous permettez Serge, je veux juste revenir sur une chose. Octobre rose, c'est bien, on lutte contre le cancer du sein, on s'habille en rose, on met des ballons, ok. Il faut pas perdre le message essentiel d'Octobre rose, c'est se faire dépister. Quand on entend dire que 9 cancers sur 10 ou 8 sur 10 cancers du sein guérissent à 5 ans,
5: ouais.
6: C'est quand ils sont pris tôt. Il faut pas rester seul parce que c'est un tsunami dans une vie, il vous tombe, c'est un cataclysme.
5: Ça,
6: en fait.
5: Isole, ça,
6: voilà.
5: Isole.
6: Ça isole beaucoup, ouais. On a du mal à parler à son entourage de ce qu'on ressent. C'est pour ça que dans les maisons Rose et Olivier, il y a aussi une paire aidance entre les malades, où les gens savent qu'ici ils sont compris parce que tout le monde est passé par là.
5: Je pense qu'on peut dire au sens propre comme au sens figuré que les roses du Gard, vous l'avez dans la peau, puisque sur votre bras gauche, Il y a
6: une rose, oui.
5: Un tatouage, une rose.
6: Oui, je l'ai dans la peau. Les maisons Rose et Olivier accueillent les hommes et les femmes. J'ai voulu aussi que ce soit inclusif, que tout le monde ait sa chance aussi.
5: Hélène Milan, les Roses du Gard, maison à Générac et La Rouvière qui travaillent avec beaucoup d'énergie, c'est vrai, pour aider les malades de cancer du sein.
0: Et dans le cadre d'Octobre Rose, l'association gymnastique volontaire de Caissargues organise ce samedi de 9h à midi une manifestation en soutien évidemment aux malades du cancer du sein. Ça se passe au centre Saint-Exupéry. La gym se mobilise contre le cancer.
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0: 8h30, l'essentiel de l'info en Lozère et dans le Gard. Quentin Pérez de Tudela.
9: Avec d'abord du foot, les 5 clubs gardois encore en lice en Coupe de France connaîtront aujourd'hui leurs adversaires pour le 6e tour de la compétition. Nîmes, Beaucaire, Aigues-Mortes, Le Gros du Roi et Mende, le Petit Poussé. Le tirage au sort est prévu tout à l'heure à 12h30. Il avait été annoncé cet été, une partie du plan social a débuté hier au sein d'Éminence à Aimargues. 24 salariés vont être licenciés d'ici la fin de l'année. Et puis il y avait moins de monde dans les rues en Lozère et dans le Gard pour l'acte 5 de la fronde lycéenne partout en France. 300 personnes ont tout de même manifesté hier à Alès en soutien notamment aux élèves du lycée Jean-Baptiste Dumas. Certains appellent même à rejoindre les gilets jaunes qui promettent de faire leur grand retour samedi pour protester contre la vie chère, vous l'entendrez après 90 secondes d'infos en France et dans le monde. Et c'est avec Valentine Letesse.
10: Rendez-vous samedi. Les lycéens n'ont pas l'intention de céder à la veille des vacances et appellent à rejoindre la mobilisation contre la vie chère. Après de nouvelles mobilisations massives hier en France, 160 000 manifestants selon la police, 3 fois plus pour l'intersyndical. Et toujours des tensions à Tours. Un policier mis en examen pour violence aggravée pour un tir de LBD sur un lycéen. Maël, 16 ans, a perdu l'usage d'un œil il y a 15 jours. Pour que le pays ne parte pas dans le décor, selon les mots des ministres du compte public, l'examen du budget a commencé à l'Assemblée avec l'objectif de réduire la dette. Mais il faudra du temps, tant perd le Fonds monétaire international pour retrouver la confiance des marchés. Cette situation l'oblige. Natacha Polony annonce sa candidature à l'élection présidentielle. « Je ne peux plus continuer à regarder le pays s'effondrer », déclare l'essayiste et ancienne directrice de l'hebdomadaire Marianne. Son mouvement politique rassemble désormais environ 60 000 membres. La verrerie est-elle aussi incassable que sévère? La justice se prononce aujourd'hui sur les offres de reprise pour Duralex, placé en redressement judiciaire pour la 5e fois en une vingtaine d'années. Quand la fonderie de Bretagne fonce droit vers la liquidation, aucune offre déposée pour le site historique de Renault dans le Morbihan. Le pape souffre d'un cancer. Le nodule retiré avec succès de son poumon hier est cancéreux. D'autres examens seront donc nécessaires, indique le Vatican, pour savoir s'il s'est propagé. Léon XIV s'est en tout cas réveillé normalement.
9: Valentine Letesse, qui en parlait, entre 160 000 et 480 000 personnes ont défilé hier un peu partout en France, dans le cadre de l'acte 5 de la grogne lycéenne. 300 par exemple à Alès, c'est moitié moins quand même qu'au début de la contestation. La mobilisation marque donc le pas, mais la détermination des manifestants, elle, reste intacte. C'est pour ça que certains d'entre eux appellent à rallier le retour des Gilets jaunes samedi pour tenter de donner un second souffle au mouvement. Ludovic Labastrou.
11: La fameuse convergence des luttes réalité ou vieille lune, et notamment avec samedi une éventuelle nouvelle vague gilet jaune. De quoi doper un mouvement lycéen qui marque le pas. 300 dans les rues hier, dont majoritairement des adultes contre les 600 à l'entame de la protestation alésienne. Une convergence nécessaire.
12: Et toujours, on est là pour soutenir les causes qui nous tiennent à cœur et eux, ils nous soutiennent nous. Ils se battent pour nous maintenant. Je trouve ça légitime et normal, même si personnellement mes conditions ça va encore, mais dans le lycée pour d'autres ça va pas.
13: je vais m'associer pour faire une convergence des luttes, que ce soit lycéens, pour les travailleurs, les questions environnementales.
11: Des lycéens motivés, des lycéens courageux, mais dit ce prof encore minoritaire, faute d'organisation suffisante. Mais l'espoir, même hypothétique, de rejoindre les Gilets jaunes doit devenir une réalité.
14: Les Gilets jaunes, c'est pour lutter contre toutes les injustices. Ça regroupe tout, en fait, et même les blocus du lycée. Et moi, je manifestais aussi pour les égalités sociales et pour toutes les luttes qui vont se rassembler ensemble.
11: Car il y aurait de nombreux points communs entre les Gilets jaunes d'avant et les lycéens de ce jour.
13: Les Gilets jaunes, ils sont battus aussi pour le prix du carburant. Ça nous touche aussi, que ce soit pour nos scooters pour aller en cours ou pour que nos parents nous emmènent.
15: Prix de la violence.
13: Moi, je ne suis pas pour la violence. Après, si on doit en passer par là pour que les choses changent, on n'est plus à l'heure de la parole, on est à l'heure des actes.
14: Oui, c'est possible que ça dérape, mais le 17 octobre, tout le monde est appelé à manifester, pas que les Gilets jaunes, pas que les lycéens. J'espère aussi que ce sera un peu cadré, que ça partira pas non plus n'importe comment. Le but, en tout cas, c'est de se faire entendre. Et après, la façon, pour voir comment ça va être. Ouais.
11: Mais la convergence des luttes pour ce militant de la LFI ne se décrète pas.
16: Les jeunes, ça se contrôle pas, ça s'accompagne. Nous sommes contre la violence, mais la révolution, ça s'est pas fait avec des fleurs.
11: Le retour des Gilets jaunes associé aux lycéens, pour l'heure, encore un mouvement gazeux.
17: Même si Macron ne veut pas, nous on est là.
11: Ou pas, avec des suspicions de rassemblement hommage samedi ou devant la sous-préfecture d'Alès.
9: Et d'ailleurs, vous avez une carte de la mobilisation annoncée dans le Gard samedi sur la boucle Telegram Gilets jaunes 2026. Et puis à la une également, cette association nîmoise qui se retrouve sous une montagne de PV, des excès de vitesse, des fraudes au péage, des stationnements gênants commis dans plusieurs pays d'Europe. Le Club des Amis Retraités Sportifs, c'est son nom, a été victime d'une usurpation d'identité. Cette association se retrouve donc à devoir payer des sommes folles. On va vous raconter cette histoire abracadabrantesque tout à l'heure à 9h.
0: D'ailleurs, ça a fait réagir Emmanuel sur notre WhatsApp, oui. Cette histoire. Emmanuel qui nous a écrit au 04 66 21 36 37, il nous a dit tout à l'heure, notre fils aussi a été victime d'une usurpation d'identité. On reçoit des PV à son nom commis en région parisienne un jour où il était sur le terrain de foot de National 3 avec l'OAC à Alès, 750 ouais. euros saisis sur son compte.
9: Mais le plus dur, en fait, c'est après d'affronter l'administration française.
0: Mais bon, oui, parce que on le voyait avec votre invité à 8h en quart.
9: C'est pas le sujet.
0: Non, pas du tout. Le sujet, c'est la météo.
9: C'est la météo.
18: Mais mi-octobre, faut le rappeler, les vacances de Toussaint qui approchent, c'est dans deux jours. Et ce temps quasi estival, après la levée des brouillards et du voile nuageux présent sur la Lozère et le Gard, plein soleil donc cet après-midi, vous l'avez compris, des conditions estivales. 19 degrés de maxi à Saint-Chély-d'Apcher, 24 à Mende et Florac, 25 à Saint-Ambroise et au Vigan, 27 à Nîmes. 29 degrés de maxi à l'est et 32 degrés dans notre studio actuellement. Les conditions de circulation.
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18: C'est chaud sur les routes, notamment sur la Nationale 106, à l'intersection avec la Nationale 113, c'est le plus gros des difficultés, puis toutes les entrées de Nîmes bien évidemment, et la 75, toujours dans le sens sud-nord, au niveau de l'échangeur, avant l'échangeur 38, et il y a une réduction des voies de circulation, donc quelques ralentissements sur ce secteur.
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0: Alors vous le constatez peut-être en tant que grands-parents ou parents, quand vous faites les devoirs à vos petits-enfants ou vos enfants, vous dites mais qu'est-ce qu'ils sont nuls. Enfin, vous leur dites pas, mais vous le pensez. Est-ce que c'est une sensation, un sentiment, une réalité? On va en parler du niveau.
18: Ouais, on aimerait scolaire. Entendre justement votre ressenti par rapport à ça, puisque voilà, on parle niveau scolaire à l'occasion du résultat des tests PISA 2025 qui ont été révélés le mois dernier. On aura un professeur français d'ailleurs qui sera avec nous, une professeure, c'est Ludivine Walter, elle nous donnera son ressenti, son expertise de professeur sur cette baisse du niveau de nos élèves. Est-ce que voilà, les formations sont bien adaptées aussi aux professeurs? Est-ce qu'ils sont bien rémunérés? C'est vrai, il y a tout plein de questions qui peuvent se rajouter et vous êtes les bienvenus pour réagir à ce sujet tout à l'heure à partir de 9h.

0: ici Garloser pour vous faire bouger le mercredi matin. Claude Nougaro, Nougat York.
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0: Bon mercredi matin, Nature en tête, votre chronique 100% dédiée à la faune et à la flore du Gard et de la Lozère avec un spécialiste hein, comme tous les matins. Salut Lorraine.
3: Bonjour Sylvestre, bonjour tout le monde.
0: Alors on est carrément dans une mare ce matin.
3: Et oui Sylvestre, ce bruit vous l'avez forcément entendu à la saison des amours dès le printemps. C'est une symphonie de coassement. Alors revenons sur les champs les plus emblématiques de notre région. Avec vous Juliette G, vous travaillez au Seine-Occitanie, le conservatoire d'espaces naturels. Vous allez nous expliquer à qui appartiennent ces douces mélodies. Alors déjà commençons par ce chant qu'on entend qui appartient à
4: la rainette méridionale. Beaucoup de bruit pour ce petit individu.
3: Parce qu'elle n'est pas très grande.
4: Elle n'est pas très grande. Pour vulgariser, le mâle qui chante le plus fort est souvent le mâle le plus attrayant pour les femelles.
3: Hein, toujours, hein, ceux qui font plus de bruit.
4: Mais il faut quand même savoir que les amphibiens, pas tous les amphibiens chantent. Seulement les amphibiens qu'on appelle les anours, qui ont perdu leur queue, donc crapauds, grenouilles, rainettes, pélobates.
3: Donc en fait c'est en opposition aux salamandres et aux tritons qui ne chantent pas. Bon bah la rainette méridionale on la connaît, mais elle est pas toute seule quand même.
4: Non, on pense souvent au crapaud qui est le crapaud épineux, et je trouve que ça fait un peu le bruit d'un goéland.
3: C'est fantastique, et oui effectivement.
4: Chacun un peu a ses propres méthodes pour les identifier. Je vous donne mes petits tips personnels.
3: J'adhère.
4: Un autre crapaud qu'on trouve souvent plutôt dans les milieux peu profonds, ça peut être même des flaques, c'est le crapaud calamite. Et lui, moi, ça me fait plus penser à un grillon sauterelle dès qu'il chante.
3: Sacré vibrato.
4: Oui. Après, en autre amphibien un peu caractéristique, on a, on va dire, le complexe des grenouilles vertes. Il y a plusieurs chants, mais le plus drôle, c'est la grenouille rieuse, où on a l'impression vraiment qu'elle rit, et même des fois qu'elle se moque un peu de nous.
3: Sympa. C'est presque humiliant.
4: Presque humiliant. Suivi, on les supporte plus. Non, c'est pas vrai. Il y en a plein d'autres. Il y a le pélodite ponctué, qui est un petit amphibien entre la grenouille et le crapaud, on va dire. Et lui, on dirait que c'est deux boules de pétanque qu'on tape les unes contre les autres.
3: Vous tirez ou vous pointez
4: Aucun des deux, je suis très nul à la pétanque.
3: Avec les grenouilles et les crapauds, on voit bien que la nuit n'est pas silencieuse, elle est pleine de messages d'amour.
0: Oui, l'amour règne aujourd'hui. L'amour des petites bêtes, enfin des petites bêtes, je crois que c'est des grosses bêtes avec
5: ah
0: vous.
5: Oui, effectivement, avec le salon reptilien. À Nîmes, au parc des expositions, ce week-end, notre invité tout à l'heure, dans moins de 10 minutes, c'est Charlotte Pelou, co-organisatrice de l'événement. Elle nous parlera des nombreux exposants qui seront présents pour s'équiper avec un terrarium, mais surtout bien accueillir un animal comme un serpent, par exemple. Ça s'improvise pas.
0: Pour les passionnés de serpents, et Yana.
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0: professeur, c'est un peu la thématique du 9h.
1: Et je vous pose la question, quel niveau aviez-vous vous, à l'école, Sylvestre? Plutôt bon élève, mauvais élève?
2: Moyen,
1: ouais, un peu comme
0: mieux
1: moi.
0: Faire, un peu paresseux surtout.
1: on se ressemble. Et cette question c'est ce qui ne va plus dans nos écoles. Le résultat du test PISA 2025 a été rendu le mois dernier. Et le niveau des élèves français qui baisse, notamment en maths et en français. Après, bah, si on a le même niveau qu'Alban Ivanov, faut pas s'étonner.
3: Allez-y, enlevez le doigt de votre nez, s'il vous plaît. Voilà, l'autre aussi, voilà. Ah oui, hein, c'est un nez, pas des moufles. Hein. Alors, monsieur Biboff, vous avez vu le résultat du dernier trimestre? Un en français, un en maths. Pythagore n'est pas un joueur du Real Madrid, hein?
1: Pythagore, un joueur du Real Madrid, alors qu'on sait très bien que c'est un joueur du FC Barcelone.
2: Oui, évidemment.
1: Donc, plus sérieusement, bien évidemment, on parle du niveau qui baisse de nos élèves. Vous réagissez, le WhatsApp de l'émission, 04 66 21 36 37 pour réagir. Et puis nous aurons notre prof de français qui sera notre invité, Ludivine Walter, qui nous donnera son ressenti là-dessus. La météo, rapidement, voilà, c'est vrai que nous sommes mi-octobre et on profite de conditions quasi estivales.
2: Presque 30 degrés hein, pour les maxis aujourd'hui.
1: Effectivement, on est à deux jours des vacances de là, tout ça, c'est incroyable, on va en profiter. Hein. Après la levée des brouillards qui sont présents sur le nord de la Lozère, petit voile nuageux partout ailleurs, notamment sur le Gard. Et ces températures très élevées, 19 à Saint-Chély-d'Apcher, 24 à Mende et Florac, Saint-Ambroy et Auvigan, et 27 degrés à Nîmes et même 29 voire 30 degrés du côté d'Alès cet après-midi. Les conditions de circulation toujours un peu compliquées sur les entrées de Nîmes et notamment sur la Nationale 106, c'est toujours ce ralentissement sur la 75. Avant l'échangeur 38, vous circulez dans le sens sud-nord avec l'arrêtrissement des voies de circulation. Ça contribue à quelques ralentissements sur ce secteur.
0: Oui, il y a quelques petits nuages. Ce matin, un léger voile nuageux. C'est ce que je vois en vous lisant Charles sur notre page Facebook. Ici, Garloser, il habite Beaucaire. 18 degrés ce matin. Avant de parler des reptiles, des serpents qui vous font peur, peut-être des reptiliades. Supertramp, peu menteur le groupe, hein, Supertramp. It's raining again, alors que non, on n'annonce pas de pluie aujourd'hui.

0: un titre qui parle de pluie, mais paradoxalement très ensoleillé. It's Raining Again, Supertramp avec Ici Gare Lozère.
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0: 8h51, gros plan, coup de projecteur sur les reptiles, ah sur oui. les serpents, sur les lézards.
3: Oh, ah, voilà. À tous les amateurs d'animaux à écailles et sang froid. Alors, je sais pas si on dit sang froid, c'est peut-être c'est peut-être faux. Mais on va en savoir un peu plus ce week-end. Donc, se tiendra le salon Reptilia à Nîmes, au parc des expositions, un salon dédié donc aux passionnés, mais pas que, puisque vous allez pouvoir aussi découvrir cette passion bien particulière et surtout bien se préparer avant l'acquisition de ces animaux. Pour en parler, Charlotte Peloux, co-organisatrice de l'événement. Bonjour Charlotte.
4: Bonjour.
3: Je me suis trompé en disant sang froid, hein. C'est pas
4: oui,
3: totalement vrai.
4: Oui, c'est un abus de langage.
3: Oui, effectivement. Ouais. Un salon qui existe depuis maintenant longtemps, hein, devenu la référence pour tous les passionnés, mais pas que. On met aussi l'accent sur la pédagogie, c'est
4: oui,
3: important.
4: Oui, c'est un gros point fort du salon, puisque l'événement est bien connu des terrariophiles, donc des passionnés de l'univers des reptiles. Et après, au sens large, on a des univers un petit peu connexes, les insectes, ce genre de petites bêtes, les araignées, etc. Mais c'est vrai que de plus en plus, on oriente vers un public familial pour transmettre à la fois les bons gestes, tout simplement.
3: C'est un secteur très réglementé, on ne fait pas n'importe quoi, surtout lorsqu'on doit posséder, par exemple, chez soi, un serpent de taille imposante, on ne fait pas n'importe quoi.
4: Exactement, mais quoi qu'il en soit, avec un animal, on ne fait jamais n'importe quoi.
3: Oui, je suis d'accord, mais je veux dire
4: mais c'est un secteur très réglementé, en effet, qui est très surveillé. Nous-mêmes, hein, on a plusieurs organes de contrôle sanitaire sur le salon, des organes d'État qui viennent contrôler, on a aussi des vétérinaires spécialisés qui vérifient l'état de santé des animaux. Voilà, c'est très
3: donc ça veut dire que sur le salon, on pourra aussi, en plus de voir le matériel pour s'équiper, on pourra voir de vrais animaux.
4: Exactement, il y en aura plein.
3: Donc je ne serai pas présent. Petite phobie des serpents pour ma part. Durant ces deux jours, vous allez réunir de nombreux exposants. Combien sont attendus sur place?
4: On en a un peu moins de 200. 200 exposants, à la fois particuliers, professionnels, des éleveurs de reptiles, mais pas que. Et puis ensuite, tout ce qui va être lié à l'univers et à l'accueil des reptiles, donc l'inerte, le terrarium, le substrat, les ampoules, les tapis chauffants, etc.
3: Ouais, parce que c'est vrai, voilà, on va vraiment se plonger dans cet univers. C'est vrai qu'on doit recréer vraiment l'habitat comme il est pour tous ces animaux. C'est vraiment... moi, je prends l'image un peu de l'aquariophilie qui s'est vraiment développée, où on recrée aussi des environnements naturels avec l'aquascaping, par exemple.
4: Exactement.
3: Et c'est un peu le même style dans le terrarium.
4: Ça sera exactement la même chose. La terrariophilie se rapproche énormément de l'aquariophilie. Ça reste un univers très technique. Ouais. Et qui nécessite quand même des connaissances assez pointues sur le sujet.
3: Pas mal d'équipements. Tiens, pour ceux qui souhaiteraient se lancer avec un terrarium, un animal, quel conseil rapidement vous donneriez pour avoir le premier animal et puis s'équiper avec un budget, raisonnable?
4: Alors, le budget en soi, il n'est pas énorme. Ça dépend des espèces, bien sûr. Mais je dirais qu'entre 200 et 300 euros au maximum, on a l'enveloppe à peu près globale pour avoir à la fois l'achat de l'animal et le matériel nécessaire pour démarrer sa passion correctement.
3: Et de toute façon, tous les exposants seront bien évidemment sur place pour aiguiller ces novices. C'est ce week-end le festival Reptilia Nîmes au parc des expositions. Merci d'avoir été avec nous aujourd'hui. Merci.
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0: 9h05, respirer, c'est bon pour la santé, sauf quand l'air est pollué, évidemment. Aujourd'hui, c'est la journée nationale de la qualité de l'air. La pollution, ça concerne vraiment notre santé à tous. Docteur Kierzek, bonjour.
5: Bonjour à toutes et à tous. On l'oublie souvent parce qu'on ne le voit pas, mais en fait, on respire 12 000 litres d'air par jour. Alors, autant qu'il soit de bonne qualité, selon Santé Publique France, la pollution aux particules fines est responsable de près de 40 000 décès prématurés dans notre pays et quelques milliers de plus pour le dioxyde d'azote lié au trafic routier. C'est l'une des premières causes de mortalité évitable. Alors évidemment, il y a le tabac, il y a l'alcool, mais la troisième, c'est la pollution. Avec ces particules fines, voire ultra fines, plus petites qu'un cheveu, qui s'enfoncent profondément dans les poumons, qui passent dans le sang et qui montent partout, dans le cœur, au cerveau, etc. On parle d'asthme en termes de maladies provoquées, de bronchite chronique, mais aussi d'infarctus, d'AVC, de cancer du poumon. En fait, la pollution de l'air, elle est classée cancérogène par l'Organisation Mondiale de la Santé. Et contrairement à une idée reçue, ce ne sont pas surtout les pics de pollution qui comptent. C'est l'exposition de tous les jours sur des années, c'est ça qui va peser le plus et ça ne concerne pas que les grandes villes. On perd des mois d'espérance de vie aussi à la campagne. Et autre surprise, on passe 80% de notre temps à l'intérieur. Donc on pense pollution extérieure, mais l'air intérieur est souvent plus pollué que l'air extérieur. Le tabac, le chauffage au bois, au foyer ouvert, des bougies parfumées, de l'encens, on pense que ça sent bon. Ben non, puis les produits ménagers, la colle, les moisissures, etc. Notre salon, c'est peut-être un petit nuage de pollution.
0: Ouais, bon, on n'est pas rassuré. Bon, bah, concrètement, docteur Kierzek, qu'est-ce qu'on peut faire, nous, à la maison et au quotidien, pour mieux respirer, pour rendre la qualité de l'air plus agréable?
5: Premier geste, gratuit, efficace, simple, aérer 10 minutes matin et soir, même en hiver, même en ville. Oui, même en ville, l'air renouvelé vaut mieux que l'air confiné. Et on aère encore plus quand on cuisine, quand on bricole ou quand on fait le ménage. Deuxième geste, on ne fume pas à l'intérieur. On fume pas du tout d'ailleurs, ni dans la voiture. On limite bougies, encens, désodorisants et on préfère des produits ménagers simples comme le savon noir ou le vinaigre blanc ou bicarbonate de soude. Troisième geste de saison, c'est le début du chauffage. Donc on fait entretenir sa chaudière, on fait ramonner la cheminée. Attention aux intoxications au CO, on en reparlera et pour l'extérieur, on consulte l'indice de qualité de l'air de sa région. Il y a plein d'applis qui existent et les jours de pic, les personnes fragiles, faut éviter les efforts intenses dehors. On choisit un autre moment pour courir et on choisit des parcs ou des petites rues plutôt que les grands axes. Et petite déception au passage, les plantes dites dépolluantes ne dépolluent pas vraiment le salon. Allez, d'ici là, portez-vous bien.
0: Alors, ce que je retiens aussi, c'est docteur Kierzek, c'est les produits ménagers simples. Hein. Ça fait un peu astuce de grand-mère, mais c'est vrai que c'était
3: le savon noir. Aussi,
0: voilà, le savon noir, le vinaigre blanc. C'est quand même mieux que tous les produits trop chimiques qu'on utilise au quotidien pour faire le ménage. Merci, docteur Kierzek, et belle journée avec ICI Garloser. Bon mercredi.
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0: Tout à l'heure, Quentin Pérez de Tudela, c'était il y a une heure, nous a proposé une dictée en direct.
3: J'ai eu 20 sur 20.
0: Oui, c'est vrai, vous êtes un très bon élève. Vous allez peut-être pouvoir la proposer.
3: Et si à
0: la
3: zéro pointé.
0: Oui, je vais pas participer, forcément. Oui. Vous allez peut-être proposer cette dictée à votre invité.
3: Notre professeur de français, Ludivine Walder, je pense qu'elle aura 21 même sur 20. Pour parler justement de la difficulté, de la baisse du niveau des élèves hein, suite aux résultats du test PISA 2025, on en parle dans un instant.
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3: Merci d'être avec nous, belle matinée, ICI Garloser, il est 9h01. Quentin Pérez de Tudela pour vous informer avec la une, Quentin.
13: Oui, cette boîte aux lettres qui dégueule de PV, il n'y a pas d'autre mot à Nîmes, celle du club des amis retraités sportifs. Depuis le début de l'année, il a reçu une centaine de PV pour des infractions commises en Suisse, en Belgique et ailleurs en France, pour des excès de vitesse, pour des fraudes au péage et pour des stationnements gênants. Total de la facture, près de 20 000 euros. C'est une information de nos confrères du Canard Enchaîné. Le problème, c'est que cette association qui s'est fait usurper son identité n'a aucune voiture à son nom. Bertrand Filliette est son président.
14: Alors pour le moment, on ne paye pas puisqu'on est toujours, on a dénoncé chacun des éléments. Nous nous sommes adressés à toutes les administrations successives. Ces administrations ne réagissent pas toujours de la même manière. manière. On a fait appel aux défenseurs des droits qui essayent de nous aider dans cette approche. Mais actuellement, effectivement, les PV baissent un peu, mais ça reste encore compliqué.
11: Alors, la Suisse et la Belgique a réagi très très rapidement.
14: Et justement,
11: je pense
14: oui.
11: que ça pose pas de problème.
14: Ouais. Ils ont même anticipé sur les PV suivants, en disant on ne vous lancera plus, on ne vous appellera plus sur les PV suivants. Ce qu'ils ont fait. En revanche, en France, c'est plus compliqué. Et c'est quand même scandaleux d'être obligé de prouver son innocence alors qu'il est flagrant qu'on n'a pas de voiture.
13: Le club, le président du club des amis retraités sportifs de Nîmes qui a dû placer l'association en liquidation, il était l'invité d'Ici Garloser ce matin. L'entretien est à réécouter sur ici.fr. À la une également ce matin, la mobilisation lycéenne qui marque le pas en Lozère et dans le Gard entre 160 000 d'après les autorités et 480 000 manifestants ont défilé hier un peu partout en France dans le cadre de l'acte 5 pour de meilleures conditions d'enseignement. Ils étaient moins qu'au début de la contestation, par exemple à Alès, 300 au total et des adultes en majorité. Certains d'entre eux ont d'ailleurs appelé les jeunes à rallier le retour des Gilets jaunes samedi pour tenter de donner un second souffle à leur mouvement, comme François Chabrol, il est enseignant au lycée Jean-Baptiste Dumas.
15: Écoutez, les élèves, ils sont courageux, ils font ce qu'ils peuvent. Tout le monde essaie de les intimider, les chefs d'établissement, les flics, les machins. Bon, donc ils sont un petit noyau là, très très courageux. Ils montrent l'exemple à l'ensemble de la société. Et ben, les parents d'élèves, c'est très bien qu'ils soient là. Après, il faut que le monde du travail s'inspire de ça, parce que ce qui dénonce le mal-être qu'il y a dans la société, on va être attaqué par le gouvernement avec son nouveau budget. La santé va prendre cher, l'éducation va prendre cher, les retraités vont prendre cher. Au moment, il faut que ça prenne. Je sais pas ce que ça va donner le 17. Je sais pas qui sera là, mais si ça peut encourager, faire un pas de plus dans le mouvement, bien sûr, il faut y aller. Les lycéens, bon, ce sera le samedi, ils seront à la liberté de s'y joindre, parce qu'ils n'auront pas de lycée à bloquer, donc oui. C'est sûr que toutes les personnes concernées par cette société qui se dégrade, il faut qu'elles se rencontrent et qu'elles discutent et qu'elles trouvent des solutions d'organisation et de lutte, ouais, c'est sûr.
13: Et peut-être par ces manifestations contre la vie chère, prévues samedi, une carte interactive de la mobilisation circule sur la boucle Telegram Gilets jaunes 2026. Dans ce contexte, l'examen du volet recettes du budget 2027 a débuté hier à l'Assemblée. Le ministre de l'économie, Roland Lescure, a répété la nécessité de ne pas dépasser l'an prochain les 5% de déficit public, mais il a promis d'aborder les débats, je cite, dans un esprit de compromis, même si l'objectif reste de faire 43 milliards d'euros d'économie.
3: Elle pourrait réveiller la trypanophobie.
13: Oui, c'est la peur d'avoir des piqûres, des injections. La campagne a débuté hier pour les plus de 65 ans. Les femmes enceintes, les patients atteints d'une maladie chronique, on parle de la vaccination contre la grippe et la Covid-19, un virus qui pourrit encore la vie de 2 millions de Français, et notamment des enfants, pour lesquels il n'existait jusqu'alors aucune structure pour les soigner. Un premier centre en France vient d'ouvrir ses portes en Lozère, à Entrenas. Éloin, 15 ans, fait partie des jeunes pris en charge. Il lutte, lui, contre les symptômes de la maladie depuis 5 ans.
16: 80% de ma journée au lit, 90%. Je me lève et je reste au lit jusqu'à midi. Ensuite, je vais manger et ensuite je me repose parce que, pareil, le repas me coûte beaucoup d'énergie. C'est à peu près tout, parce que je peux pas faire grand-chose d'autre. La fatigue, ça reste le truc que j'ai tout le temps et qui m'empêche de faire quasiment tout. Voilà. J'étais très sociable et j'aime beaucoup parler avec des gens. J'aime beaucoup sociabiliser avec des gens de mon âge. Et ça m'a beaucoup manqué, parce que sur les 3 dernières années, j'ai vraiment vu quasiment personne. Pour moi, ça a été très compliqué de me priver de quelque chose qui m'était quasiment vital, quoi.
17: Tu attends beaucoup de ton passage ici ?
16: Pas énormément, parce que je sais qu'il n'y a pas de remède miracle. Donc, j'ai pris l'habitude de ne pas avoir trop d'attentes sur ce que je vais faire.
13: Et d'après Santé publique France, 4 à 7% des enfants qui ont contracté la Covid-19 pourraient être atteints d'une forme longue de la maladie. Et puis, un mot de foot pour finir. Nîmes, Beaucaire, Aigues-Mortes, Le Gros du Roi et Mende, le Petit Poussé, connaîtront bientôt leurs adversaires pour le 6e tour de la Coupe de France. Le tirage au sort est prévu tout à l'heure à 12h30.
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13: Allez, combien on a à Madrid justement? Il fait 17 degrés en ce moment.
3: 17, ouais, c'est pas mal. C'est pas mal. Nous aussi, on a beaucoup de douceur sur le Gard et la Lozère, avec pas de grande surprise dans le ciel. Dans nos deux départements, on aura droit à une belle journée après la levée des brouillards, notamment en Lozère, sur le nord du département, et quelques voiles nuageux sur le Gard. Plein soleil donc cet après-midi avec 19 degrés de maxi pour Saint-Chély-d'Apcher, 24 à Mende et Florac, 25 pour Saint-Ambroise et Auvigan, 27 de maxi à Nîmes et même jusqu'à 29 pour Alès.
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3: Ici c'est vous, entre 9h et 10h. Soyez les bienvenus si vous venez de nous rejoindre. Un mois après la publication des résultats de PISA 2025, les constats restent préoccupants. Baisse des performances françaises en mathématiques et en lecture, forte inégalité sociale, manque criant de professeurs et arrivée massive de l'IA dans le quotidien scolaire. Mais alors que les classements sont tombés, une autre réalité s'impose. Dans les lycées, vous l'avez constaté, la colère et la jeunesse explosent face à la dégradation des conditions d'études. Entre la baisse du niveau, le manque de professeurs et le ras-le-bol des élèves, qu'est-ce qui ne va plus dans nos écoles? Et selon vous, par quoi faut-il commencer pour sauver le système? Est-ce que l'école d'aujourd'hui prépare encore nos enfants à l'avenir? Voilà quelques pistes, quelques questions que l'on va se poser ce matin. C'est notre fil rouge jusqu'à 10h et pour nous éclairer sur ce sujet et avoir un ressenti sur le monde enseignant et ses nouveaux défis face à cette dégradation du niveau des élèves, qui de mieux qu'un professeur de français pour nous guider avec tout ça? J'accueille avec plaisir Ludivine Walter. Bonjour Ludivine.
20: Bonjour Sébastien.
3: Comme je l'ai dit il y a quelques instants, il y a tout juste un mois, voilà, on découvrait le résultat du test PISA 2025. Je pense, pour commencer, Ludivine, qu'il serait bien déjà pour nos auditeurs, nous expliquer et détailler comment est mis en place ce test et quel niveau est concerné par ce test.
20: Alors, le test PISA, en fait, il existe depuis 2000 et il a lieu généralement tous les 3 ans. Donc, chaque session, en fait, il y a de plus en plus de pays qui rejoignent l'aventure, si on peut dire. Et ce classement, ça concerne essentiellement donc la langue, donc le français pour nous, les mathématiques et les sciences.
3: Quels sont les niveaux qui sont testés, le niveau des élèves?
20: Eh bien, en mathématiques, en sciences, alors ce sont des enfants qui ont...
3: Les classes, pardon, je me suis mal exprimé.
20: Alors, c'est pas par exemple par classe, c'est des élèves qui ont 15 ans, donc quelle que soit leur classe. Donc ça peut être des enfants qui soient redoublants, qui soient en classe de 3e, des enfants en seconde ou des enfants en première. Okay. C'est l'âge qui fait foi. Et voilà, donc des enfants de 15 ans, et effectivement, comme vous le disiez tout à l'heure, le niveau a chuté depuis le début, depuis 2000.
3: Est-ce que vous pensez déjà, parce qu'on en a beaucoup entendu parler ces derniers jours, est-ce que ça pourrait venir, par exemple, en partie du manque de professeurs?
20: Alors, la baisse, elle concerne bien évidemment la France, mais elle concerne tous les pays principalement. Donc, on peut pas vraiment centrer sur manque de professeurs, puisque tous les États, tous les pays n'ont pas le même système éducatif que le nôtre. Mais effectivement, ça peut jouer. Évidemment, il y a plein de facteurs. C'est pas un facteur, forcément qu'un prof de français que les élèves vont baisser en français. C'est évidemment multifactoriel.
3: On constate, vous l'avez dit aussi, voilà, les principales baisses, elles sont sur les maths et le français. Est-ce que ça pourrait venir, par exemple, des programmes scolaires qui devraient être revus? Est-ce que ça pourrait être une piste?
20: Alors, c'est vrai, comme je disais, la baisse PISA concerne principalement tous les pays, sauf, on voit la Chine sur les villes très développées comme Pékin, Shanghai, Jiangsu et Zhejiang, où ils sont très, très en avance, puisqu'ils ont des scores qui atteignent quasiment les 600 points, et 600 points, c'est vraiment un niveau d'excellence. Après, ça concerne plein d'autres pays de l'OCDE qui sont également en baisse. C'est pas...
3: On peut poser aussi la question à nos auditeurs, voilà, pour avoir leur ressenti, Ludivine. Est-ce que vous avez constaté, je pense, voilà, à ceux qui ont des enfants, des petits-enfants, ils suivent bien évidemment leurs devoirs à la maison. Est-ce qu'ils ont ressenti, eux, une baisse par rapport peut-être à leur niveau au même âge? On aimerait entendre votre témoignage sur ça. Est-ce que, qu'est-ce qui ne va plus dans nos écoles? On aimerait entendre votre avis au 04 66 21 36 37. Vous êtes les bienvenus, notre fil rouge, le niveau de nos élèves jusqu'à 10h avec notre invité Ludivine Walter. Vous restez avec nous Ludivine, on se retrouve dans un instant.
20: Oui, tout à fait.
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3: La matinée sur votre radio, ici Gare Lozère qui se poursuit. Un petit peu de musique, la musique qu'on aime, celle de Johnny Hallyday. La musique que j'aime, c'est maintenant pour vous souhaiter une belle matinée.

0: Ici Gare Lozère avec Johnny Hallyday, la musique que j'aime.
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0: Qu'est-ce qui ne va plus dans nos écoles? C'est la question que l'on vous pose ce matin. Vous êtes les bienvenus pour agir à ce sujet. Vous avez peut-être constaté, vous, une différence de niveau de vos enfants ou petits-enfants par rapport à vous quand vous aviez leur âge. Vous êtes inquiets pour leur avenir. Vous venez réagir au sujet au 04 66 21 36 37 et échanger avec notre invité aujourd'hui, c'est Ludivine Walter, qui est professeure de français. Ludivine, ce test qui révèle donc une baisse du niveau des élèves, mais particulièrement dans certains domaines comme la lecture. J'aimerais entendre votre avis dans un instant, Ludivine, sur l'analyse d'Éric Charbonnier. Il est économiste et expert éducation à l'OCDE. On l'écoute.
3: Il y a une notion de plaisir aussi. On le disait déjà en 2018, il y a beaucoup moins de plaisir pour la lecture pour les élèves, mais aussi pour leurs parents. Donc tout ça, ça joue l'arrivée des écrans. Ça fait qu'aujourd'hui, on a beaucoup plus de difficultés à lire quand on est jeune, beaucoup plus de difficultés à prendre du plaisir. Et ce qui est intéressant dans cette étude PISA, c'est que les performances ont moins chuté en sciences. Et on constate dans l'apprentissage des sciences, les élèves prennent justement du plaisir. Parce qu'on expérimente, on utilise mieux les téléphones portables pour valoriser les sujets scientifiques. Voilà, il y a un vrai enjeu aujourd'hui de recréer de l'intérêt et du plaisir pour la lecture. C'est un des résultats qui est ressorti de cette étude en France, comme dans la plupart des pays européens encore.
0: C'est intéressant, Ludivine, cette analyse d'Éric Charbonnier par rapport à la différence de niveau de baisse par rapport à certaines matières. Quelle est votre analyse, vous, Ludivine? Est-ce que vous rejoignez un petit peu Éric?
4: Oui, tout à fait. Je rejoins Eric puisqu'on voit bien effectivement qu'en lecture, ça a énormément baissé. Donc quand en lecture, on baisse de 18 points, ça parle à personne. Et en fait, ces 18 points-là correspondent à un an et demi d'apprentissage en moins.
0: Ah oui, oui.
4: Donc c'est énorme si on part sur une scolarité, on va dire la scolarité obligatoire de 6 à 16 ans. Donc sur 10 ans de scolarité, on perd un an et demi en lecture, donc c'est énorme. Et c'est vrai que, comme disait Eric, sur les sciences, il y a beaucoup plus d'attrait puisqu'on va faire des expériences, ça va être de façon plus ludique. Tandis qu'à lecture, les élèves se désintéressent énormément des textes longs, des livres. Ils regardent quand on leur demande de lire un livre, ils vont regarder si le livre fait 300 pages ou 40 pages. C'est ce qui va leur intéresser plutôt que le contenu.
0: Oui, ouais, ouais. Est-ce que ça pourrait venir aussi, on en parlait un peu en antenne, est-ce que ça pourrait pas venir des parents, dès le plus jeune âge, peut-être mettre un peu plus en avant les livres, même si on n'est pas forcément un lecteur assidu en tant que parent, peut-être laisser un peu avoir ce réflexe de donner un livre dans les mains à un enfant?
4: Oui, tout à fait, parce qu'en fait, l'enfant va suivre le modèle de son parent. Mmh. Donc, si les parents sont scotchés sur leur téléphone portable, l'enfant voudra très tôt avoir un écran, une tablette, un téléphone, etc. Tandis que si son papa ou sa maman lire, il voudra lire un livre comme eux. Et ça va peut-être engendrer un désir futur de lecture. Mais effectivement, les gens lisent de moins en moins.
0: Allez, je me permets moi de prendre mon exemple parce que je suis pas du tout un lecteur. J'ai ma compagne qui est professeure des écoles et c'est vrai qu'elle s'est battue avec moi parce que des fois je faisais pas attention, c'est vrai. Et ça, on s'est battu. Je suis content maintenant. On a deux enfants. J'ai un enfant de 13 ans et une fille de 7 ans. Et c'est vrai que mon fils, il a lu très tôt. Ça s'est bien passé le CP. Ma fille aussi, même si elle a quelques difficultés, voyez, en maths, mais par contre en lecture. Tout de suite, elle a eu un livre dans les mains, même si elle savait pas lire, c'était le réflexe. Et du coup, là, je me suis rendu compte vraiment de l'importance de ça, vraiment de donner un peu cet exemple, quoi.
4: Oui, tout à fait. C'est ce qu'il faut faire. Et puis, essayer de dissuader la distraction numérique qui est de plus en plus présente.
0: Ouais, ouais. Vous restez avec nous, Ludivine. N'hésitez pas à nous appeler. On aimerait vraiment entendre votre ressenti, vous, par rapport à tout ça. Est-ce que vous êtes inquiet pour nos élèves avec la baisse du niveau? Qu'est-ce qui ne va plus dans nos écoles? Vous êtes les bienvenus au 04 66 21 36 37. Ludivine Walter, notre invitée du jour, qui est avec nous jusqu'à 10h, échangera avec plaisir avec vous. En attendant, je vous propose cette excellente titre d'Axel Red, chantée pour elle, pour vous sur votre radio, ici Gare Lozère. Merci d'être avec nous. Merci.

0: chanter pour elle sur votre radio. Ici Gare Lozère, on se retrouve dans un instant. Et cette question, qu'est-ce qui ne va plus dans nos écoles, avec notre invité Ludivine Walter, que l'on retrouve dans un instant juste après ça.
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0: Et cette question que l'on vous pose ce matin, qu'est-ce qui ne va plus dans nos écoles? Laurence de Nîmes qui a souhaité réagir et elle est avec nous. Bonjour Laurence.
15: Oui, bonjour.
0: Notre invitée, je vous le rappelle, Laurence, Ludivine Walter, qui est professeure de français, qui est avec nous. Alors vous, Laurence, vous êtes maman de 7 enfants et la petite particularité, c'est que entre le premier et le dernier, il y a un écart d'âge assez conséquent.
15: Oui, mais elle a 36 ans, la dernière en a 11.
0: Mmh. Et du coup, comment ça s'est passé à la maison? Tiens, par exemple, je vous pose la question, parce que est-ce que vous avez senti, vous, une baisse de niveau, par exemple, entre votre enfant qui a 36 ans et votre enfant qui a 11 ans?
15: Eh ben non.
0: Non. Oui, il y a du positif, c'est pas une généralité.
15: Je n'ai pas senti une baisse de niveau parce que de l'aînée à la dernière, à la maison, les devoirs ont toujours été suivis. On reprenait les cours de la journée. On faisait, pour mes grands, j'avais. Alors à l'époque, ça s'appelait des bleds. Je sais pas si ça existe toujours, mais moi j'ai.
0: Les bleds, oui, ça vous parle, Ludivine.
15: Oui, tout à fait.
0: Oui, je me rappelle.
15: Et donc les bleds, j'en avais pour mes grands et la petite travaille encore dessus.
0: Ben oui, finalement, alors on parlait aussi peut-être de l'évolution des programmes, mais des fois aussi les. Il y a des références et ça continue de bien fonctionner. Ça doit être du boulot, hein, pour vous, Laurence. Hein.
15: Ben oui, c'est du boulot, mais après,
0: c'est le rôle de parent.
15: Et puis voilà, c'est que ce soit l'éducation ou l'apprentissage, je pense que les parents ont un grand rôle à jouer là-dedans.
0: Et c'est pas l'éducation ne s'arrête pas le soir à 16h30 de l'école. Qu'est-ce que vous en pensez, Ludivine ? C'est vrai que voilà, c'est bien, hein, Laurence. Voilà, de revoir un peu les devoirs le soir aussi, ça fait partie du rituel.
3: Ah oui, c'est sûr, il faut suivre les enfants, bien faire les devoirs, ça c'est important. Et effectivement, si vous prenez comme référence le bled, c'est très bien, parce que si vous prenez un bled, je sais pas, un bled de quatrième qui date des années 2000, le bled actuel de quatrième, le niveau a quand même un petit peu baissé, il n'y a pas tout à fait les mêmes règles, etc. Ouais. Donc c'est sûr que si vous faites travailler vos enfants sur les anciennes éditions, etc., si vous prenez par exemple un livre de maths ou de français datant des années 1960, si vous prenez un programme de CM2 de 1960 et CM2 actuel, vous verrez que c'est pas du tout les mêmes programmes, les mêmes exercices, en fait. Hein. Les notions sont diluées, elles sont édulcorées pour que ça soit beaucoup plus facile pour les élèves.
0: Pour eux de maintenant, c'est ça en fait.
3: De maintenant, oui,
0: ouais,
3: tout à fait.
0: Ouais. Et oui, donc c'est bien ça de par l'expérience de Laurence de filer un petit peu les livres qu'avaient ses enfants les plus vieux. Vous continuez de réagir 04 66 21 36 37 comme Laurence, vous êtes les bienvenus. Est-ce que vous êtes inquiet pour l'avenir de vos enfants? Qu'est-ce qu'il faudrait mettre en place vous selon vous? On attend votre avis. Vous êtes les bienvenus 04 66 21 36 37. Vous restez avec nous, Nulli Divine. On se retrouve dans un instant.
3: Oui.
0: Avant ça, tiens, allez. Un petit souvenir avec P. Lion, l'Italo Disco avec Happy Children pour vous souhaiter une belle matinée avec nous.

0: Edith, c'était Ainsi soit-il.
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0: Jusqu'à 10h, cette question que l'on vous pose, est-ce qu'il y a des choses à changer dans notre école avec la baisse du niveau des élèves, avec le résultat des tests PISA, du dernier test, c'était en 2025. On a un témoignage intéressant, c'est Gisèle. Bonjour Gisèle, vous êtes d'Anduze.
3: Oui, voilà.
0: Et alors, vous êtes originaire d'Angleterre, vous avez connu plusieurs systèmes éducatifs. Ce serait intéressant de connaître votre avis.
3: Ma mère était d'origine belge, ils se sont rencontrés pendant la guerre, mm-hmm. et mon père était gallois, pas anglais, gallois, ouais. Je précise. Donc j'ai fait simplement la petite école en Angleterre. Après, nous avons habité en Belgique,
0: d'accord.
3: en Flandre, donc j'ai dû apprendre le flamand. Ouais. Et puis après, nous avons été postés en France. Donc j'ai un petit peu vu de tout.
0: Mais si je peux me permettre aussi, vous avez un accent formidable. Enfin, vous parlez très bien, je trouve.
3: Merci. Mais ce que je voulais dire aujourd'hui au sujet de votre émission, c'est que, à mon avis, c'est simplement personnel. Je pense qu'on vit à une époque où tout doit aller vite et où on se fatigue vite des choses.
0: Ah oui.
3: À l'apprentissage, que ce soit d'une langue ou de quoi que ce soit, ça demande du temps, de la réflexion, de la répétition, remettre 100 fois sur le tapis, vous voyez, chaque fois reprendre, et l'envie d'aller jusqu'au bout et de faire les choses correctement. Mais je pense que malheureusement, c'est perdu. On assassine les mots, quand je vois parfois des SMS qui m'arrivent avec des mots complètement assassinés. Alors, également, je ne veux pas critiquer la chaîne ici, mais c'est pareil à la télévision, c'est pareil dans la presse écrite. Les erreurs, des fautes de prononciation.
0: De prononciation, oui, c'est vrai, on fait pas attention en tant qu'animateur.
3: De tout. Et dans la presse écrite, les fautes d'orthographe, et même les bandeaux, vous savez, à la télévision, où on vous dit quelque chose. J'avais commencé.
0: On passera le message.
3: C'est plein de fautes, c'est navrant. Et ce que je pense qui est dommage maintenant, c'est que on ne donne plus assez d'importance au temps qu'il faut pour faire les choses correctement.
0: Ouais. Donc vous, Gisèle, si on l'a bien compris, voilà, c'est la répétition et la rapidité. Ludivine, vous partagez un peu l'avis de Gisèle?
4: Mais donc c'est vrai que les jeunes n'ont plus envie de passer longtemps sur des apprentissages. Donc c'est vrai qu'en lecture, comme on disait tout à l'heure, les scores ont vraiment baissé, puisque les élèves ont des difficultés avec les textes longs. Tout ce qui va être long, ça va poser problème. On voit bien de toute façon, si on prend les réseaux sociaux, les jeunes vous le disent, un post qui dure plus de 20 à 30 secondes ne sera pas regardé. Si c'est une minute, et ben c'est trop long.
0: C'est l'instantanéité, c'est le format court, c'est il faut passer vite à autre chose, quoi. C'est-à-dire qu'il faut que notre cerveau prenne c'est une sorte de shoot d'adrénaline, quoi. À chaque fois, on change vite et c'est ça, quoi.
4: Oui, mais le problème, c'est qu'on peut pas apprendre. Ben en 3 minutes, ça serait magnifique, c'est pas le cas.
0: Et non, effectivement. Vaste débat, hein. Vous continuez de réagir au 04 66 21 36 37. Vous restez avec nous, Ludivine. On se retrouve dans un instant, juste après ça.
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0: Voici Emmanuel Moir avec Beau Malheur.

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0: Ici Garloser avec Emmanuel Moir, c'était Beau Malheur.
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0: Jusqu'à 10h, nous parlons du niveau de nos élèves. Est-ce que ça vous inquiète? Qu'est-ce qu'il faut changer dans nos écoles? Notre invitée, Ludivine Walter, qui est professeure de français. On en parlait un peu ensemble hors antenne. Ludivine, la question de l'IA. Est-ce qu'on considère ça comme une aide à l'apprentissage ou un danger?
3: Alors, c'est un outil. C'est-à-dire que ça va nous aider à progresser. Mais il ne faut pas l'utiliser en nous remplaçant. C'est-à-dire, oh ben, je ne vais pas le faire, ouais. L'IA va le faire à ma place. Parce que l'IA n'a pas encore tout juste. Hein. Ça progresse chaque jour, mais tout n'est encore pas juste. Mmh. Et en fait, ça nous, si on fait tout par l'IA, en fait, on ne réfléchit plus du tout. Donc, moins on réfléchit, mais plus on devient bête. En fait.
0: Donc, c'est vraiment une mauvaise utilisation de l'outil.
3: Ah oui, il faut s'en servir intelligemment. C'est une intelligence artificielle. Il faut l'utiliser de façon intelligente et dire, voilà, comme un outil, je vais m'appuyer, ça va me donner une base, ça va me donner une structure, c'est un appui, mais c'est pas un remplacement.
0: C'est vrai, on en avait parlé aussi. J'avais vu ce professeur qui avait fait un test intéressant où il avait donné un devoir à la maison tous ses élèves avaient explosé les compteurs de très bonnes notes. Et puis il avait refait le test, il avait fait l'exercice en classe et là, c'était plus la même.
3: On le voit tous les jours. Hein. Déjà, je te rends des copies écrites sur des dissertations et puis quand vous corrigez, vous dites, il y a des super mots de vocabulaire. Et quand vous rendez la copie, vous dites, est-ce que tu peux expliquer à la classe ce que veut dire ce mot? Et là, l'élève vous regarde avec des yeux en disant, mais je connais pas ce mot. Puis, si, tu l'as écrit dans ta copie. Mais en fait, il l'a simplement copié sans chercher à comprendre ce qu'il y avait dedans. Enfin, voilà.
0: Et ça, on pourrait pousser un peu le truc aussi en parlant de l'illettrisme. C'est inquiétant parce qu'on voit que les chiffres augmentent, Ludivine.
3: Alors, c'est pas augmenté, c'est-à-dire que les mesures vont évoluer. Et en fait, ce qu'il faut toujours avoir en tête, c'est qu'en France, il y a presque 1,5 million d'adultes qui sont illettrés.
0: D'accord.
3: Donc, illettrés, c'est-à-dire qu'ils ne savent pas lire ni écrire. Quasiment 1,5 million actuellement. Et des personnes qui ont des difficultés à l'écrit, donc qui savent lire et écrire, mais qui ont du mal à rédiger, à structurer des idées, à faire des phrases correctes, à avoir une bonne syntaxe, il y en a à peu près 4 millions d'adultes.
0: C'est beaucoup. Vous continuez de réagir au 04 66 21 36 37. On aura un témoignage dans un instant. Ce sera Jean-Jacques de Manduel. On va le retrouver juste après ça. À tout de suite.
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0: On voulait une cérémonie qui lui ressemble vraiment. Mais on était perdus et puis très émus. On savait vraiment pas comment faire. 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Et puis, beaucoup d'anecdotes sont remontées. Et c'est là qu'on a eu l'idée.
1: Une idée, donc, qui ressemblait à votre maman?
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1: Merci Claire pour votre témoignage.
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8: Avec notre invitée Ludivine Walter, qui est professeure de français. Et surtout, j'ai oublié, vous avez bien fait de me le rappeler, Ludivine. Vous êtes surtout formatrice en français à l'organisme Lettres Ludiques, hein, c'est bien ça?
9: Oui, c'est ça, exactement. Voilà.
8: Vous avez bien fait de me reprendre. C'est la première qualité d'un professeur. Jean-Jacques est avec nous pour un témoignage. Il n'est pas content sur la méthode utilisée. Bonjour Jean-Jacques.
10: Oui, bonjour. Bonjour Ludivine, bonjour Sébastien et bonjour aux auditeurs.
8: On vous écoute, alors, Jean-Jacques.
10: Déjà, un avant-propos. Mes propos ne consistent pas à nier le travail
8: bien sûr
10: de toutes ces personnes. C'est la méthode qu'on leur impose, avec laquelle je ne suis absolument pas d'accord, et depuis des dizaines d'années, puisque mes parents étaient instituteurs tous les deux, ils ont appris à lire et à écrire à de nombreux enfants. La carrière d'un instituteur à l'époque, c'était 37 annuités et demie. C'est pour dire le nombre d'enfants.
8: Oui, ça fait.
10: Quel que soit le nombre d'enfants par classe, d'ailleurs, j'ajoute. Et ils avaient la méthode analytique, bien entendu, à l'époque, et la méthode globale commençait à arriver. Mes parents étaient totalement contre. Et c'est vrai que j'ai pu le mesurer moi-même en donnant des cours, mais cette fois dans une langue étrangère, qui était également enseignée par la méthode globale. La méthode analytique, il n'y a pas mieux.
8: Alors,
10: Je vous coupe
8: Jean-Jacques, parce que Ludivine, méthode analytique globale, est-ce que vous pouvez nous expliquer d'ailleurs tout ça et...
9: Bah, en fait, dans la méthode analytique, on va décomposer vraiment la phrase, tandis que dans la méthode globale, c'est vrai que c'est qui est enseigné il y a quelques années, que c'est mis en place, et on va prendre la phrase dans sa globalité, tandis qu'analytique, on va vraiment faire du syllabe, etc. Enfin, on va vraiment apprendre des syllabes aux enfants.
8: Donc c'est un petit peu ce que disait tout à l'heure notre auditrice, la répétition, et voilà, c'est ça en fait.
9: Oui, c'est ça. Et c'est comme ça qu'on arrive mieux à lire que la méthode globale, en fait, où ils vont repérer des mots, etc., dans la phrase pour essayer de comprendre le sens. Tandis que dans la méthode de syllabique, c'est beaucoup plus, c'est plus formateur, à mon sens.
8: Bon, ça a été un plaisir, Jean-Jacques, d'avoir votre avis, voilà, sur cette méthode. On ne connaissait pas analytique et globale. Merci d'avoir été avec nous aujourd'hui. On va clôturer dans un instant cette émission. C'est vrai que le temps passe vite. On aurait besoin d'une autre heure.

0: Avec Vita CT, ça fait mal.
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3: Et on a le plaisir d'accueillir Anne-Marie de Nîmes qui est avec nous. Bonjour Anne-Marie.
4: Oui, bonjour.
3: Alors vous êtes en colère parce que vous avez un problème avec le vocabulaire, l'articulation. On a l'impression qu'on ne comprend pas des fois quand certains parlent.
4: Voilà, surtout dans les dialogues à la télévision ou n'importe, les gens n'articulent plus, ils marmonnent. C'est-à-dire qu'il y a un âge, hein, ce sont les jeunes, ceux qui ont plus de 40 ans articulent bien, c'est l'ancienne école. Mais les jeunes marmonnent. Et aussi la pauvreté du vocabulaire utilisé, on a une langue française qui est magnifique. Et pourquoi la truffée de mots anglais, ça ne fait pas mieux de dire défi au lieu de challenge. Enfin voilà, c'est une petite réaction.
3: Vous faites bien, c'est vrai qu'on emploie beaucoup d'anglicisme dans notre vocabulaire du quotidien. Vous le constatez aussi, Ludivine?
5: Oui, tout à fait, il y a beaucoup d'anglicismes. Après, il ne faut pas oublier non plus que la langue française, c'est une langue vivante, ce n'est pas une langue morte, et elle évolue chaque année.
3: D'ailleurs, on le voit avec les mots, voilà, dans le dictionnaire, c'est ce que j'allais dire, beaucoup de mots sont ajoutés tous les ans. Et sur cette prononciation, qu'est-ce que vous en pensez, vous, Ludivine?
5: Alors, c'est vrai, mais il y a aussi l'aspect de plus on vieillit et moins on comprend, ça c'est un aspect qui est réel aussi, mais c'est vrai que peut-être, alors je sais pas comment j'étais quand j'avais 18 ans, si j'articulais bien ou pas, mais c'est vrai que parfois on a du mal à entendre, en fait, je sais pas si c'est générationnel ou si c'est propre à chaque individu, j'ai encore pas pu faire ce constat-là, mais c'est arrivé, parfois effectivement je comprenais pas certaines personnes par manque d'articulation, mais j'ai pas fait un rapprochement entre les générations, en tout cas par rapport à ça.
3: Bon, en tout cas, merci beaucoup Ludivine d'avoir été avec nous ce matin. Je vous le rappelle, vous êtes formatrice en français dans l'organisme de formation Lettres Ludiques. Voilà, on a tenté d'y voir un petit peu plus clair sur le niveau de baisse de nos élèves. Merci beaucoup d'avoir été avec nous ce matin, Ludivine.
5: Je vous en prie, très bonne journée.
3: Merci, même si le sujet, on aurait pu continuer pendant une heure largement. Dans un instant, Alex Lafont qui arrive, ce sera juste après Maroon 5.

0: Ici Gare Lozère avec Maroon 5, c'était This Love. Dans quelques minutes, Alex Lafont qui prend la suite de 10h à midi.
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2: Mercredi 14 octobre, ici Gare Lozère. Il est 10h. Les infos. Quentin Pérez de Tudela. Bonjour Quentin.
3: Bonjour Alex, bonjour à tous. Nous continuons à recevoir des relances de l'administration française. La grogne ce matin sur l'antenne d'ICI Gare Lozère du président du club des Amis Retraités Sportifs de Nîmes, une association qui a été victime d'une usurpation d'identité. C'est une information du Canard Enchaîné. Elle a reçu depuis le début de l'année des centaines de PV pour des infractions au code de la route commises en Suisse, en Belgique et ailleurs en France, alors qu'elle n'a aucune voiture à son nom. Le préjudice s'élève au moins à 17 000 euros. L'histoire est à lire sur ICI.fr. La mobilisation lycéenne marque le pas en France. 160 000 à 480 000 manifestants ont battu le pavé hier pour l'acte 5 du mouvement. Certains appellent désormais, pour lui donner un nouveau souffle, à rallier le retour des Gilets jaunes samedi. Une dizaine de rassemblements sont déjà prévus dans le Gard. Une carte interactive circule d'ailleurs en ce moment sur la boucle Telegram Gilets jaunes 2026. Elle était réclamée quasiment chaque lundi devant le tribunal de Nîmes depuis la mort de Liana. La loi intégrale contre les violences faites aux femmes et aux enfants adoptée hier à l'Assemblée par 503 voix pour et 0 contre. Seuls les députés insoumis se sont abstenus après la suppression d'une mesure visant à protéger les femmes étrangères. Le texte devrait être débattu en début d'année prochaine au Sénat. Le plan de licenciement a en partie commencé hier à Aimargues chez Eminence. Il avait été annoncé cet été. 24 salariés de l'entreprise spécialisée dans les sous-vêtements masculins vont être remercier d'ici la fin de l'année. 16 autres devront accepter des modifications de leur contrat sous peine d'être débarqués, selon les syndicats qui disent avoir obtenu des mesures d'accompagnement. À Anduze, la mairie appelle à la prudence contre ce démarchage à domicile. Des personnes font du porte-à-porte pour proposer des travaux d'élagage en urgence. La mairie rappelle qu'elle ne les a pas missionnés. Elle recommande aux habitants de demander systématiquement un devis et de les signer uniquement si le tarif et définitif. Et puis les 5 clubs Lozéro Gardois encore en lice seront fixés sur leurs adversaires pour le 6e tour de la Coupe de France. Le tirage au sort a lieu tout à l'heure à 12h30. Nîmes, Beaucaire, Aigues-Mortes, Le Gros du Roi et Mende, le Petit Poussé sont encore en lice.
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2: Bon, Quentin, vous nous faites un petit
5: Alors,
2: pour la Coupe de France de foot. Allez, la météo, belle journée aujourd'hui dans le Gard. Quelques petits nuages, les petits nuages du matin céderont rapidement la place à de larges éclaircies. L'après-midi promet d'être bien ensoleillé. Alors, le vent, lui, sera faible dans l'ensemble. Température maxi 26 au Vigan et à Bagnols-sur-Cèze, 27 à Saint-Ambroix, Uzès et Nîmes, jusqu'à 29 cet après-midi du côté d'Alès. En Lozère, après la dissipation des bancs de brume présents dans la région du Mont-Lozère, ainsi que dans le nord du département en début de matinée. C'est un soleil généreux qui brillera tout au long de la journée. Le vent, lui, sera faible. Température maxi 18 à Sainte-Eulalie, 19 à Nasbinal, 20 à Langogne, 23 à Méruès, 25 à Mende et jusqu'à 27 degrés cet après-midi du côté de Langogne.
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2: Le sourire, c'est ce qu'on espère vous offrir tout au long de ces 50 prochaines minutes. Ici, ça marche, l'émission des initiatives positives sur ICI Gare Lozère. Un focus sur l'ensemble des actions concrètes menées par des citoyens, des entreprises, des collectivités et autres associations pour répondre aux défis de notre époque, qu'ils soient environnementaux, sociaux ou économiques. Ici, ça marche en Gare Lozère et vous en serez les témoins tout au long de cette saison 2026-2027, saison au cours de laquelle ICI Gare Lozère tente de vous apporter un petit peu d'optimisme et surtout de l'inspiration. Il n'est jamais trop tard pour agir. Il n'est jamais trop tard pour apporter sa pierre à l'édifice. Il n'est jamais trop tard pour oser. Et dans cette émission, on va s'intéresser aussi aux mécanismes qui passe d'une idée à sa concrétisation. Alors, comment surmonter les obstacles? Comment ne pas se limiter, se bloquer au pied de la montagne? Eh bien, c'est le genre de questions auxquelles tenteront de répondre nos invités tout au long de cette nouvelle saison. Aujourd'hui, mercredi 14 octobre, notre invitée s'appelle Frédérique Seize, coordinatrice départementale du projet Lire et Faire Lire. C'est un programme national co-animé réclamée par la Ligue de l'Enseignement et l'UNAF, l'Union Nationale des Associations Familiales, dont fait partie Frédéric XVI. Objectif de ce programme, développer le plaisir de la lecture chez les jeunes et favoriser la solidarité intergénérationnelle. Frédéric XVI est dans notre studio ce matin. Bonjour Frédéric.
5: Bonjour.
2: Alors comment vous allez ce matin ?
5: Ben écoutez, je vais très bien, d'autant plus que je suis là pour la bonne cause,
2: ah oui.
5: C'est-à-dire faire connaître cette belle action de lire et faire lire.
2: Exactement, 16, ça s'écrit S-A-E-Z, rien à voir avec le chanteur Damien 16.
5: Non, pas non. Du tout.
2: Bon, ok. Frédéric 16, coordinatrice départementale du programme Lire et faire lire. C'est un programme national qui vise à développer le plaisir de la lecture chez les jeunes et favoriser la solidarité intergénérationnelle. Alors si vous êtes retraité par exemple, si vous avez du temps, si vous avez envie de transmettre, de vous investir auprès de la jeunesse, c'est un programme qui peut vous intéresser. Quoi qu'il en soit, réagissez aux propos de notre invité. 04 66 21 36 37 par téléphone ou via WhatsApp.
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0: Fontaine, Marc Lavoine, à la toute fin des années 80. Marc Lavoine a fêté ses 64 ans au mois d'août.
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0: Ici, ça marche, l'émission des initiatives positives part à la rencontre des acteurs qui dynamisent le Gard et la Lozère, des femmes, des hommes qui ont la volonté de faire avancer les choses. Notre invitée s'appelle Frédérique Seize, elle est coordinatrice pour le Gard du programme national Lire et Faire Lire, projet coordonné entre autres par l'UNAF, l'Union Nationale des Associations Familiales, dont fait partie Frédérique Seize. Frédéric, c'est quoi exactement ce programme, Lire et Faire Lire?
3: Alors d'abord, il a été initié par Alexandre Jardin, un auteur qu'on ne présente plus.
0: Eh oui.
3: Et dès 2000, hein, octobre 2000, l'UDAF du Gard s'est emparé de ce projet et l'a porté justement à l'échelon départemental.
0: D'accord, donc l'UDAF est une déclinaison de l'UNAF, la fameuse Union nationale des associations familiales,
3: exactement.
0: Qui devient Union départementale des... Voilà, tout à fait. Alors, pourquoi il a été mis en place, en fait, ce programme?
3: Alors, pourquoi il a été mis en place? Parce qu'Alexandre Jardin s'est aperçu que, justement, en Bretagne, quelques personnes retraitées allaient lire dans les écoles et que ça se passait extrêmement bien. Et à ce moment-là, on parlait beaucoup, eh bien, de la lecture, qu'on ne lisait plus, pratiquement. Et il s'est dit, pourquoi ne pas étendre ça à toute la France? Et donc, il est allé voir l'UNAF et la Ligue de l'Enseignement, et leur a demandé de mettre ça en place. Voilà. Alors nous, dans le département, bien sûr, on a suivi allègrement, puisque moi, j'étais directrice d'école, et je venais de prendre ma retraite. Donc je me suis dit, c'est le moment de se lancer dans cette belle aventure.
0: Eh oui, effectivement. Ouais. Alors, c'est un programme qui mobilise combien de bénévoles?
3: Alors, nous en avons actuellement 280. Ceci en 2025, bien sûr, on fait le bilan en fin d'année.
0: Bien sûr.
3: Et une soixantaine de nouveaux qui se sont inscrits pour 2026.
0: Ça veut dire qu'il y aura plus de 300 bénévoles,
3: voilà,
0: pour l'année 2027.
3: Pour l'année 2027.
0: Bon.
3: Donc là, nous avons 38 bénévoles relais dans le département, parce que je ne peux pas être partout, donc il faut bien qu'il y ait des relais. Hein. Et nous touchons 7200 enfants.
0: 7200 enfants dans jeunes enfants. Ils ont quel âge, ces enfants?
3: Alors, ces enfants, eh bien, nous commençons même à la crèche. Donc, vous voyez, hein, il y a vraiment. Et nous allons jusque la sixième, la cinquième dans les collèges.
0: D'accord. Ouais. Alors, concrètement, comment ça se passe? Par exemple, quand un bénévole vient vous voir à l'UDAF, Gare, vous dit, voilà, bah, moi j'ai du temps disponible. Combien il donne, justement, de son temps pour ce programme,
3: alors,
0: le bénévole?
3: Justement, le bénévole est roi. C'est-à-dire qu'on va le mettre en contact avec une structure éducative, on appelle ça comme ça largement, parce qu'il y a non seulement des écoles, mais autre chose, et on va établir avec cette structure la journée, la semaine. Voilà, combien de temps il peut venir. En général, quand on va dans une école, on en a pour 1h30 par semaine.
0: D'accord, donc voilà. Ça fait à peu près 6-7 heures par mois en
3: voilà,
0: général.
3: Voilà, exactement.
0: D'accord, oui. Ok. Et donc, vous l'avez dit, il y a à peu près 7200 écoliers qui ont été, entre guillemets, baignés dans ce programme.
3: Dans cette lecture.
0: Exactement. Combien d'établissements, à peu près, vous savez, dans le Gard?
3: Alors, les établissements, oui, nous avons 160, je dirais, structure éducative, puisqu'il n'y a pas que des écoles.
0: Ouais.
3: Il y a l'hôpital, par exemple. On va dans les bibliothèques, les médiathèques. On va dans des centres sociaux. On va lire dans certaines associations. Donc, nous n'avons pas que des écoles. Alors, on appelle ça des structures accueillantes. Bien sûr, 160. Dont 15 bibliothèques et 30 structures petite enfance.
0: D'accord, voilà. D'accord. Structure petite enfance, c'est différent des crèches?
3: C'est la crèche.
0: Ok, voilà. D'accord. Alors, vous l'avez dit, ce programme, qui est un programme national initié par l'écrivain Jardin, il a à peu près 25 ans. Il a été mis en place...
3: En 1999, exactement.
0: Voilà, donc 27 ans. Dans le Gard, il a été mis en place quand?
3: Donc, en 2020. En 2000,
0: oui.
3: En octobre 2000, tout de suite.
0: D'accord.
3: Voilà, tout de suite après.
0: Donc il y a 26 ans. Oui. Frédéric Seize, coordinatrice départementale du programme Lire et faire lire. Objectif, vous l'avez entendu, donner le goût de la lecture aux plus jeunes. C'est un programme national co-animé par la Ligue de l'enseignement et l'UNAF, l'Union nationale des associations familiales, dont fait partie Frédéric Seize. Vous pouvez réagir, bien évidemment, au propos de notre invité, 04 66 21. 36 37, téléphone ou WhatsApp. La suite après Christophe Maé.

0: Il n'y a que de l'amour chez toi, un extrait de Fête foraine, le dernier album en date de Christophe Maé. Si vous êtes fan, eh ben vous aurez l'opportunité de le voir en concert pas loin d'ici le mois prochain. Ce sera à Marseille le 13 novembre et à Montpellier le 14. Ici, Gare Lozère, Frédéric Seize est l'invité ce matin d'Ici ça marche. Elle est coordinatrice départementale du programme Lire et faire lire, un programme national qui vise à développer le plaisir de la lecture chez les plus jeunes et favoriser la solidarité intergénérationnelle. Si vous êtes retraité, on le disait tout à l'heure, si vous avez du temps, si vous avez envie de transmettre, de vous investir auprès de la jeunesse, c'est un programme qui peut vous intéresser. Quoi qu'il en soit, réagissez au propos de notre invité 04 66 21 36 37 par téléphone ou via WhatsApp.
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0: Ici, ça marche. L'émission des initiatives positives sur Ici Gare Lozère. L'émission dans laquelle vous ferez connaissance avec celles et ceux qui se mobilisent pour dynamiser le Gard et la Lozère. Dynamiser, mettre en valeur et choisir. L'heure du choix pour vous, Frédéric. Il est venu quand? Le choix de coordonner dans le Gard ce programme national, Lire et faire lire.
10: Eh bien, pour moi, ça a été vraiment radical. Dès qu'Alexandre Jardin a mis en évidence l'importance de cette lecture qui se perdait un peu, j'étais enseignante, je venais d'avoir la retraite. Et je me suis dit, il faut se lancer, il faut aider les jeunes, il faut leur redonner ce goût de la lecture qu'ils ont peut-être perdu. Et ce plaisir de la lecture.
0: Bon, alors vous êtes aussi membre de l'UNAF, hein, l'Union Nationale des Associations Familiales, c'est-à-dire l'UDAF dans le Gard, oui. DAF départementale en gros. Est-ce que vous pourriez nous présenter cette structure, c'est quoi exactement
10: Alors, ce n'est pas une association, c'est une institution. Alors une institution, ça veut dire qu'elle a été mise en place après, en 1945, à la suite de la guerre de 39-40, pour justement remettre le pays en état et pour venir en aide aux familles. Donc l'Union nationale et l'Union départementale vont s'occuper de toutes les familles, par exemple ici dans le Gard, du département, même si elles ne le savent pas. On va donc les accompagner et les aider et surtout les défendre. En ce moment, vous savez qu'on parle beaucoup de baisser les allocations familiales ou de les geler. Eh bien, l'UNAF est montée au créneau.
0: D'accord. Voilà. C'est-à-dire que vous avez aussi, entre guillemets, un certain engagement.
10: Ah oui, absolument, c'est notre rôle. Et donc, dans les départements, dans les UDAF, il y a des commissions qui vont réfléchir sur les problèmes qui sont posés et qui vont transmettre à l'UNAF, qui lui est en relation directe avec, bien sûr, nos gouvernants, pour dire un petit peu ce que nous pensons de ce qui se passe et comment nous envisageons que les choses aillent mieux.
0: Alors, vous nous l'avez dit tout à l'heure, vous étiez enseignante, Frédéric. Oui. Est-ce que vous pourriez nous exposer brièvement votre parcours ?
10: Alors, enseignante, eh bien, j'ai commencé très tôt, hein. Et, ben, je vais le dire, en Algérie, tout simplement. J'ai enseigné 2 ans en Algérie. Puis ensuite, je suis arrivée en France et j'ai continué, bien sûr. C'est un métier que j'ai adoré, que j'ai toujours voulu. Et voilà. Mais j'ai fait un petit peu un parcours très, j'ai fait toutes les classes. Jusqu'en 3e, vous voyez. Donc, et les 25 dernières années, je me suis consacrée à la petite enfance, c'est-à-dire à l'école maternelle. Ça, pour moi, ça a été vraiment une découverte et un plaisir immense d'enseigner à des enfants qui vous donnent tout ce qu'ils ont, sans calcul, avec beaucoup d'affection et beaucoup d'amour.
0: On avait quelqu'un en ligne tout à l'heure avec nous. Je pense qu'on le reprendra un petit peu plus tard dans le fil de l'émission. Ceci dit, Frédéric, la question que j'avais envie de vous poser, est-ce que vous pensez qu'il faut miser davantage sur la jeunesse ?
10: Alors, là, je ne pourrais pas vous dire le contraire. Pour moi, la jeunesse, c'est essentiel. Qu'est-ce qu'elle va faire pour un pays ? Un pays ne peut évoluer, ne peut se développer sans sa jeunesse. C'est la jeunesse qui est le futur. Donc, il faut absolument s'occuper de cette jeunesse. Mais, si on a des droits, si les jeunes ont des droits, ils ont des devoirs. Et donc, c'est là où je suis pas toujours d'accord, parce que je trouve qu'il y a quand même des règles à respecter, et surtout le respect des autres, le respect des institutions, le respect des professeurs, etc., etc. Donc, c'est là où je suis un petit peu plus sévère,
0: bah oui. Alors, en ce moment, vous le voyez bien, hein, les lycéens se mobilisent dans le Gard et puis un petit peu partout en France. Qu'est-ce que vous avez envie de leur dire, justement, vous, Frédéric, ancienne directrice d'école, particulièrement impliquée dans le milieu éducatif, dans le milieu solidaire, aussi dans le milieu familial. Qu'est-ce que vous avez envie de leur dire à ces jeunes qui se mobilisent ?
10: Alors, moi, j'ai envie de leur dire qu'ils ont raison de contester ce qui ne va pas. Hein, nous sommes justement en un pays de liberté où nous avons le droit de dire quand ça ne va pas. Mais on a le devoir de le dire correctement, de ne pas tout casser, de ne pas tout briser, de ne pas mettre le feu, de ne pas attaquer un petit peu, par exemple, nos pompiers comme j'ai vu. Voilà, ça me choque énormément. Donc il faut absolument qu'ils discutent avec les instances qui vont essayer de remédier à tous leurs problèmes, mais pas en brisant tout.
0: Frédéric Seize, coordinatrice départementale du programme Lire et faire lire, objectif donner le goût de la lecture aux plus jeunes. C'est un programme national co-animé par la Ligue de l'enseignement et l'UNAF, l'Union nationale des associations familiales, dont fait partie Frédéric Seize. Vous pouvez réagir aux propos de notre invité 04 66 21 36 37, téléphone ou WhatsApp. La suite après Jeannette.

0: Grâce à thème du film Cria Cuervos de Carlos Saura.
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0: À vos côtés sur les routes de l'agglo nîmoise notamment. Il y a du monde actuellement au niveau de la sortie ouest, c'est-à-dire la jonction à l'IND Pasteur Marc Bogner, répercussion au tout début de la route de Montpellier. Quelques ralentissements à ce niveau-là puisqu'il y a des travaux juste au tout début de la route de Montpellier. Des ralentissements aussi actuellement sur l'avenue Jean Jaurès, répercussion sur le Kennedy. Partout ailleurs, c'est fluide. Quelques légers embouteillages sur la l'IND au niveau de la jonction avec le Liberté, mais dans l'ensemble, tout va bien à 10h30. La N106 est fluide en direction d'Alès. La rue Vincent Faïta en direction d'Uzès, c'est fluide aussi. Bref, c'est plutôt pas mal.
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0: Ici, ça marche, l'émission des initiatives positives sur Ici, Gare Lozère. Notre invitée s'appelle Frédéric Seize. Elle est coordinatrice pour le GAR du programme national Lire et Faire Lire, projet coordonné entre autres par l'UDAF, l'Union Nationale des Associations Familiales, dont fait partie Frédéric Seize. Frédéric, est-ce qu'il y a de nouvelles structures dans le GAR que vous souhaiteriez intégrer au programme Lire et Faire Lire?
3: Ben oui, on est toujours, on fait justement beaucoup de communication. Hein, nous avons un chargé de communication à l'UDAF qui essaie d'approcher un peu toutes les structures pour justement avoir toujours beaucoup plus de structures en route. Seulement, nous avons actuellement beaucoup de gens en attente, enfin de structures en attente.
0: Eh oui.
3: Voilà, parce que ce qui nous manque surtout, ce sont les bénévoles.
0: Oui, c'est vrai que on va faire d'ailleurs un spécial ici, ça marche, sur le bénévolat, parce qu'on a besoin de bénévoles en France et on en manque effectivement. Alors, est-ce qu'un jeune, tiens, qui fait un service civique, est-ce qu'il peut devenir acteur de ce programme Lire et Faire Lire?
3: Alors, il peut devenir acteur au niveau de la structure UDAF, par exemple. J'en ai eu des jeunes qui venaient là, puisque nous avons une secrétaire qui est dédiée justement à l'action Lire et Faire Lire, mais il y a beaucoup de travail à faire, donc il peut à ce niveau. Mais il ne peut pas intégrer la lecture parce qu'il est jeune.
0: D'accord.
3: Et lire et faire lire, c'est 50 ans et plus, justement, pour développer ce lien intergénérationnel.
0: D'accord. Voilà. Donc l'info importante, c'est que en gros, si vous voulez devenir bénévole pour ce programme Lire et Faire Lire, il faut avoir plus de 50 ans.
3: Voilà. Mais je peux ajouter qu'on a un deuxième programme qui s'appelle Lire Ensemble. Et là, on prend les jeunes à partir de 18 ans. Que là, on va s'adresser aux personnes âgées, aux personnes vulnérables qui sont loin de la lecture. Et nous avons des EHPAD, des centres de personnes porteuses de handicap. Voilà. Donc, on a un deuxième programme qui est fait pour eux.
0: Frédéric Seize est l'invité d'Ici ça marche. Elle est coordinatrice départementale du programme Lire et Faire Lire, un programme national qui vise à développer le plaisir de la lecture chez les jeunes et favoriser la solidarité intergénérationnelle. Si vous êtes retraité, on le disait tout à l'heure, si vous avez du temps, si vous avez envie de transmettre, de vous investir auprès de la jeunesse, c'est un programme qui forcément vous intéressera. Quoi qu'il en soit, vous pouvez réagir au propos de notre invité 04 66 21 36 37, par téléphone ou via WhatsApp.
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0: 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L'émission des initiatives positives, c'est jusqu'à 11h. La suite après le duo Patrick Fiori, Florent Pagny.

0: Un extrait de l'album Un air de famille de Patrick Fiori. J'y vais, duo avec Florent Pagny.
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0: Ici ça marche, l'un des nouveaux rendez-vous de votre rentrée sur Ici Gare Lozère, l'émission des initiatives positives. Alors ici ça marche dans le Gard et en Lozère, et ça marche aussi ailleurs. Est-ce que vous avez déjà entendu parler de médiation animale? C'est une méthode professionnelle et encadrée et qui utilise la présence d'un animal pour améliorer le bien-être physique, psychologique, social ou éducatif d'une personne. C'est une solution qui semble faire ses preuves dans les EHPAD notamment. Robin Bernot, vous êtes allé voir ça de plus près sur le terrain dans le Grand Est.
3: Je me suis rendu à l'EHPAD de la Roselière de Kunheim en Alsace, où la médiation animale fait partie du quotidien des résidents.
4: Oh ben vous savez, moi je trouve ça agréable.
3: J'ai rencontré Oria, elle a un peu moins de 8 ans et elle travaille déjà à l'EHPAD.
5: Alors Oria, c'est une labrador chocolat qui est bientôt âgée de 8 ans.
3: Ce chien a un rôle bien précis et c'est Vicky Matz, psychologue dans l'établissement et propriétaire d'Oria, qui me l'explique.
5: Elle est là pour apporter de la joie, susciter de l'émotion, rappeler des souvenirs, favoriser le lien social, la communication et tout un tas d'autres choses.
3: Grâce à la présence d'Oria, Vicky peut ainsi pratiquer la médiation animale au sein de l'EHPAD.
5: Elle m'accompagne dans toutes mes fonctions dans l'établissement. Ça va être lors d'entretiens individuels auprès des résidents en chambre pour des problématiques spécifiques, ou ça peut être des interventions aussi de groupe. Il y aura de la stimulation cognitive, sensorielle. Ça va vraiment être large et varié en fonction des besoins qu'il y a auprès des résidents.
3: Justement, une résidente arrive en fauteuil roulant. Oria se lève immédiatement pour aller la voir et récupérer au passage quelques croquettes.
4: Pourquoi je donne ? Pour le quartier. Vous avez vu, je ne savais pas qu'elle est là. Elle m'a déjà appelée parce qu'elle veut un bonbon. Regardez ça. Parce que je peux être n'importe où. Elle m'appelle.
3: Je discute quelques minutes avec cette dame et je lui demande tout d'abord pourquoi elle aime tant ce labrador.
4: Il est très calme, il est beaucoup attentif. Naturellement, nous deux, c'est spécial.
3: Vous êtes sa préférée ?
4: Oui.
3: C'est hyper mignon, franchement. Mais bon, comme tous les chiens, il y a parfois quelques bêtises aussi, j'imagine.
5: Alors, ça lui arrive de faire des petites bêtises et d'aller piquer, par exemple, une petite croquette qui traîne chez certains résidents dans la chambre. Mais en dehors de ça, elle est quand même éduquée pour ne pas faire de bêtises, justement, pour être à l'écoute. Elle et moi, on a un langage commun, vu qu'on a la formation avec les bons termes, ce qui vont faire qu'on va se comprendre, et on va du coup arriver ensemble aux objectifs de travail qui sont fixés.
3: Cela fait une vingtaine d'années que des chiens sont accueillis dans cet EHPAD en Alsace, où ils jouent un rôle à part entière, vous l'avez entendu. 3 d'entre eux y sont rattachés et viennent chaque jour, tandis que 9 autres chiens suivent actuellement une formation avant de partir exercer leur mission dans d'autres établissements.
0: Alors Frédéric, qu'est-ce que vous pensez de cette initiative ?
6: Eh bien, j'y suis très favorable, tellement favorable que moi-même, j'aime beaucoup les animaux. Mon papa était un grand cavalier, donc moi j'étais aussi, je montais à cheval. J'ai même acheté un cheval à Nîmes, voilà. Et donc je pense que les animaux ont beaucoup à nous apporter, parce que là aussi c'est un lien vrai, fort, on ne triche pas. On ne triche pas, et les personnes qui sont fatiguées, malades, elles y trouvent beaucoup de plaisir à côtoyer des animaux qui vont leur donner de l'amour.
0: Bon, très belle initiative. Alors on a Christine en ligne avec nous, Christine qui est une intervenante bénévole donc de ce programme, j'imagine, Lire et Faire Lire. Bonjour Christine, comment ça va ?
7: Bonjour Alex, bonjour Mme Saez, ça va bonjour. Très bien.
0: Alors Christine, vous nous appelez d'où ?
7: Alors, j'appelle de Nîmes.
0: De Nîmes. D'accord.
7: À la limite de l'Avenage. Et je voulais appuyer ce que disait Madame Saez, effectivement, que nous avons besoin de bénévoles, puisque moi-même, j'interviens effectivement depuis 6 ans de façon très active. Et je peux dire que c'est vraiment un réel plaisir. C'est
0: alors,
7: que du bonheur.
0: Christine, justement, qu'est-ce que vous en tirez de cette expérience de bénévole au sein du programme Lire et Faire Lire ?
7: Je ne vous entends plus.
0: Est-ce que participer à ce grand programme qui est Lire et Faire Lire vous apporte, vous parliez de choses positives, c'est particulièrement gratifiant. Dans quel sens, Christine ? Qu'est-ce que ça vous apporte, ce programme ?
7: Oh, ça apporte une utilité une reconnaissance et puis du plaisir effectivement d'aller lire par exemple dans à l'école. Moi j'interviens donc j'habite à la limite de Lavonnage, donc j'interviens dans une école de Lavonnage. Je peux vous dire quand les enfants me voient arriver pour lire la lecture avec un autre collègue, puisque nous sommes deux avec Christian pour intervenir pendant 3 heures dans cette école, et je peux vous dire quand je les vois me crier Babusha, Babusha, parce que Babusha, je suis d'origine polonaise, donc Babusha, ça veut dire grand-mère en polonais. Et donc je leur explique d'abord effectivement que je suis aussi une grand-mère, que j'ai deux petits-enfants comme eux, quoi. Et donc je peux vous dire que c'est vraiment que du bonheur. Et j'encourage vraiment les personnes retraitées qui viennent d'être à la retraite, qui viennent juste d'être à la retraite, de s'engager, parce que quelquefois, bon, on est à la retraite, on se dit on va profiter de voyager et tout ça. Ça n'empêche pas du tout de faire autre chose, de faire ce qu'on a envie avec son mari, avec ses petits-enfants. C'est un engagement, mais c'est pas un sacerdoce. Mais c'est vraiment que du plaisir, effectivement, de rendre heureux, de les voir pétillants au niveau de leurs yeux et tout ça, des enfants. Moi, j'interviens dans les crèches, dans les écoles, et comme Madame Saez a dit aussi, avec Lire Ensemble au niveau des personnes âgées. Et donc, j'interviens aussi dans une maison de retraite médicalisée, dans un centre de rééducation. Ça me prend beaucoup de temps. Mon mari me dit souvent que je suis plutôt une femme d'extérieur que d'intérieur. mais ça apporte énormément. Et j'encourage vraiment les personnes retraitées, vraiment, vraiment, à au moins essayer, quoi, de pousser la porte de l'UDAF un mercredi matin par mois, puisque nous avons une permanence, Madame Saez va le rappeler, donc un mercredi matin par mois où il y a une ambiance chaleureuse et effectivement où l'accompagnement se fait pour les nouveaux bénévoles. Donc je suis là que pour appuyer effectivement ce plaisir de lire. Et puis, bon, de lire des albums jeunesse, des contes. Moi, je suis très fervent au niveau... j'adore les contes et je sais que ça passe très, très bien au niveau des enfants et même au niveau des adultes, surtout aussi au niveau des adultes. Donc, voilà, j'encourage les nouveaux bénévoles à s'inscrire.
0: Merci beaucoup, Christine. Femme d'extérieur. Ça, c'est, je crois que c'était un dialogue de Robert Lamoureux dans la 7e compagnie, hein, bah, semble-t-il. Bon, merci beaucoup, Christine, pour votre témoignage.
7: Alex. Oh, merci, Alex. Au revoir.
0: Bah, Frédéric, super témoignage.
6: Ah oui, mais je la connais, elle est parfaite. Oh. C'est quelqu'un qui se donne à fond et toujours avec le sourire et la joie. Donc ça, c'est important.
0: Merci Christine Babusha. Hein. Allez, Frédéric Seize, coordinatrice départementale du programme Lire et Faire Lire. Objectif, vous l'avez entendu, donner le goût de la lecture aux plus jeunes. C'est un programme national coanimé par la Ligue de l'Enseignement et l'UNAF, l'Union Nationale des Associations Familiales, dont fait partie Frédéric Seize. Vous pouvez réagir au propos de notre invité. 04 66 21 36 37. Téléphone ou WhatsApp. La suite après PhD.

0: I Won't Let You Down. Le single est sorti fin 80. Il est devenu un tube mondial au printemps 82. Le groupe britannique PhD, Frédéric XVI, est l'invité d'Ici Ça Marche.
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0: Ici, ça marche, les

0: sur des initiatives positives dans le Gard et en Lozère. Notre invitée s'appelle Frédéric Seize. Elle est coordinatrice pour le Gard du programme national Lire et Faire Lire, projet coordonné entre autres par l'UDAF, l'Union départementale des associations familiales, dont fait partie Frédéric Seize. Frédéric, c'est lors du coup de chapeau, c'est-à-dire l'initiative positive que vous avez choisi de mettre en lumière. On vous écoute.
1: Alors là, j'ai deux choses à dire. Nous avons créé un spectacle de marionnettes géantes, à partir toujours d'un livre, que nous avons donc joué au Jardin de la Fontaine, devant plein d'enfants qui venaient, voilà, et que nous avons rejoué ensuite dans certaines écoles. Mais là, actuellement, nous travaillons à un projet un spectacle d'ombres chinoises géantes, parce que ce sont les lecteurs eux-mêmes qui se mettent en scène. Et nous allons jouer la première le 5 décembre.
0: Le 5 décembre, ce sera où, Frédéric ?
1: Alors, ce sera, là, c'est justement, nous travaillons, on a dit, avec des structures EHPAD ou des structures... Alors là, c'est Galaxy, c'est un centre un centre de vie de personnes porteuses de handicap, et qui est sur Nîmes.
0: D'accord.
1: Voilà, alors on fait la première chez eux, parce qu'ils nous ont prêté les locaux pendant toute l'année pour les répétitions, mais ensuite, ce spectacle sera produit dans d'autres structures, et nous allons voir où.
0: Hein, alors, voilà. Il s'appelle comment, ce spectacle ?
1: Alors, c'est d'après un livre qui s'appelle « Le petit chaperon noir ».
0: Le petit chaperon noir, spectacle d'ombre chinoise. La première, donc, ce sera début décembre au Galaxy. Et puis après, pour avoir toutes les autres dates, faut aller sur le site de l'UDAF.
1: Voilà, on les mettra sur le site de l'UDAF, oui.
0: Bon, parfait. Frédéric Seize, coordinatrice départementale du programme Lire et Faire Lire, objectif, donner le goût de la lecture aux plus jeunes. C'est un programme national, co-animé par la Ligue de l'Enseignement et l'UNAF, donc l'Union Nationale des Associations Familiales, dont fait partie Frédéric Seize. Vous pouvez réagir au propos de notre invité 04 66 21 36 37. Téléphone ou WhatsApp. Dernière partie de l'émission. Après Oria.

0: tandem, tube de l'été 2026, intitulé Ça ira, le premier album d'Oria sortira ce vendredi.
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0: Ici, ça marche, l'émission des initiatives positives. Notre invitée s'appelle Frédérique Seize. Elle est coordinatrice pour le GAR du programme national Lire et Faire Lire, projet coordonné entre autres par l'UDAF, l'Union départementale des associations familiales, et dont fait partie d'ailleurs Frédérique Seize. Frédérique, dernière question, très très vite. Est-ce que vous pensez que la lecture est menacée aujourd'hui en 2026?
3: Alors, oui, on pourrait dire ça. Mais nous espérons justement renverser la tendance.
0: Eh oui.
3: Parce que le livre apporte autre chose que ce que l'on peut entendre ailleurs. Parce qu'il y a le plaisir non seulement d'écouter de belles histoires, mais de toucher les livres, de voir. Les albums jeunesse sont d'une beauté remarquable maintenant, on a fait des efforts. Et donc un enfant à qui vous proposez des albums jeunesse, eh bien, il a envie de le toucher, de tourner les pages, de regarder les images et même de lire. Il a envie, même s'il ne sait pas encore lire, il va répéter ce que nous avons dit pour un petit copain. Et ça, c'est merveilleux.
0: Merci beaucoup Frédérique. Frédérique Seize, coordinatrice départementale du programme Lire et Faire Lire. Objectif, donner le goût de la lecture aux plus jeunes. C'est un programme national co-animé par la Ligue de l'Enseignement et l'UNAF, l'Union Nationale des Associations Familiales, dont fait partie Frédérique Seize. Vous retrouverez toutes les infos pratiques sur udaf30.fr. Les infos, la fougasse, juste après Louise Attaque.

0: Bien le Zer, je t'emmène au vent, Louise Attaque 97.
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0: Mercredi 14 octobre, ici Gare Lozère, il est 11h. Les infos. Xavier Ponroy, bonjour.
2: Bonjour Alex, bonjour à tous.
0: Le mouvement des lycéens se calme, mais les dégâts ont été importants.
2: Ceux d'une partie des manifestants depuis le début de la grogne il y a quelques semaines. Le vice-président de la région en charge de l'éducation, Kamel Chibli, chiffre ce matin à plus de 4 millions d'euros les dégâts sur les lycées en Occitanie. Il dit toutefois soutenir les revendications et demande au gouvernement d'apporter des réponses concrètes. Détails à lire sur le site et l'appli ici. Le dépit et la colère à Éminence, l'entreprise de sous-vêtements masculins installée à Aimargues. Le plan de licenciement annoncé cet été a en partie commencé hier. Ce sont d'abord les volontaires à un départ qui sont écartés. D'ici la fin de l'année, 24 personnes seront licenciées et 16 auront une proposition de modification de contrat qu'elles ne pourront pas refuser sous peine d'être renvoyées, craignent les syndicats qui pointent donc un risque de disparition de 40 emplois au total. Organisations syndicales qui ont toutefois obtenu que des mesures d'accompagnement soient mises en place pour ceux qui perdront leur travail. À 6 mois de l'élection présidentielle, les maires des communes sont approchés par beaucoup de candidats en ce moment pour obtenir leur parrainage. Celui de Mende a apporté lui-même le sien à David Lisnard. Patrice Saint-Léger voit dans le candidat de la droite libérale, je cite, un homme libre au cap clair qui combattra selon lui contre un pouvoir trop centralisé et une bureaucratie envahissante. À Anduze, prudence si l'on vient toquer à votre porte pour des travaux d'élagage. La mairie indique avoir reçu plusieurs signalements depuis hier. Elle précise n'avoir mandaté personne pour ces chantiers. Conseille donc, si vous envisagez d'avoir recours au service de ces démarcheurs, demandez toujours un devis écrit et méfiez-vous des arguments d'urgence sur un arbre soi-disant malade, par exemple. Et puis, aura-t-on droit à un derby gardois ou gardo-lozérien en Coupe de France? Le tirage au sort du 6e tour a lieu à 12h30 aujourd'hui. 4 clubs gardois sont encore en lice. Nîmes, Beaucaire, Aigues-Mortes et Le Gros du Roi. Et un lozérien, Mende.
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2: Si on avait un derby Aigues-Mortes-Le Gros du Roi et un petit Nîmes-Mende, ça pourrait être sympa tout ça.
0: Alors Xavier, je vous donnerai la météo uniquement si vous me faites un allez Nîmes.
2: Ça, je sais que c'est votre spécialité. Allez Nîmes, évidemment. Allez les crocos. Allez aussi Beaucaire, Aigues-Mortes-Le Gros du Roi, Mende, tous les clubs de chez nous qui sont encore engagés en Coupe de France.
0: Eh oui,
2: le temps, Alex.
0: Alors le temps, ce sera une belle journée aujourd'hui. Hein. Les quelques nuages qu'on a vus ce matin vont céder rapidement la place à de larges éclaircies. L'après-midi promet d'être belle, ensoleillée. Comme vous, d'ailleurs.
2: Ensoleillé.
0: Vous êtes radieux.
2: Ah oui,
0: vous êtes radieux. Vous êtes radieux, Xavier. Alors, le vent sera faible, lui, dans l'ensemble. Température maxi 26 au Vigan et à Bagnoles sur 16, 27 à Saint-Ambroise, Uzès et Nîmes, jusqu'à 29 cet après-midi du côté d'Alès. En Lozère, après dissipation des bancs de brume présents dans la région du Mont-Lozère ainsi que dans le nord du département en fin de matinée, c'est un soleil généreux qui brillera tout au long de la journée. Le vent sera faible, comme dans le Gard, température maxi 18 à Sainte-Eulalie, 19 à Nasbinal, 20 à Langogne, 23 à Méruès, 25 à Mende et jusqu'à 27 degrés. 27 degrés à Langogne, Xavier.
2: C'est quasiment printanier.
0: Exactement.
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0: Votre nouveau jeu sur ICI Gare Lozère, la fougasse des champions. 4 manches, 2 équipes qui s'affrontent et chaque semaine un nouveau lieu. C'est une fougasse qui vous fera voyager à travers le Gard et la Lozère. Alors cette semaine, c'est le Seaquarium du Gros du Roi. Une bataille de fougasse en plein cœur de l'aquarium géant de la Petite Camargue. Un espace de plus de 2400 mètres carrés. Il y a 200 espèces marines dans ce Seaquarium. Vous allez pouvoir découvrir ou redécouvrir cet endroit emblématique du Gros du Roi en répondant à la question du jour, question qui vous sera posée au cours de la prochaine demi-heure. À la clé, il y a 2 entrées donc pour le Seaquarium. Soyez attentifs, amusez-vous avec nos candidats. C'est parti pour la fougasse des champions juste après Pretenders, petit souvenir des années 80.

0: Les Anglais de Pretenders à la fin des années 80, Don't Got Me Wrong. Allez, c'est parti pour la fougasse.
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3: La fougasse des champions ce mercredi. Bienvenue si vous nous rejoignez sur Ici Gare les airs. Le nouveau jeu Ici Gare les airs, c'est maintenant votre radio qui vient chez vous pour jouer avec vous directement tout au long de la semaine dans un haut lieu du Gard ou de la Lozère. Et ce haut lieu, bah, c'est le Siquarium qui nous accueille bien gentiment. Le Siquarium du Gros du Roi, cette semaine, on est bien entouré. Requins, dauphins, poissons, ça baigne ici avec les sauveteurs en mer qui font partie des équipes de cette fougasse des champions, Brigitte et Philippe. Bonjour Brigitte, bonjour Philippe.
4: Bonjour.
3: Toujours la forme, vous deux?
4: Toujours.
3: Bon, ça fait plaisir de vous retrouver en ce mercredi avec également l'équipe d'Icicorium qui est présente à domicile, Amélie et Tara. Bonjour mesdames.
5: Bonjour.
3: Avec Tara qui est à l'accueil au Icicorium. Et Amélie, vous vous occupez de la technique dans les aquariums.
5: C'est ça, des petits pensionnaires.
3: Voilà, les petits pensionnaires, des fois, parfois de grands pensionnaires. Des
5: aussi,
3: requins.
5: Oui, à tous les tailles.
3: Ça fait pas peur de travailler avec tout ça ou...
5: Non, pas du tout, au contraire, ouais. C'est assez reposant.
3: C'est reposant, le grand bleu, comme dirait l'autre. Madame Amandine, la juge arbitre, comment ça va?
6: Bonjour à tous, très bien, et vous?
3: Bah écoutez, ça va, je crois que le score est serré là depuis...
6: Alors, est serré, et l'équipe des Aquariums est repassée en tête hier, avec maintenant un effectif de 27 points contre 22 pour l'équipe des sauveteurs en mer.
3: Et bah voilà, 27 points à 22. Vous faisiez la course en tête pendant pas mal de temps, Brigitte et Philippe. Maintenant, ce sont les filles d'Issucarum qui sont passées devant. Je rappelle le cadeau tout de même à la clé pour l'équipe gagnante, une carte carburant de 50 €. Ce n'est pas rien donc.
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3: Allez, c'est parti, la manche numéro 1 pour cette fougasse des champions. Avec, comme chaque jour, on commence par une question de culture générale. Donc, pour chaque équipe, je rappelle que vous avez 20 secondes pour vous concerter. Donc, et ensuite, vous me donnez la bonne réponse. On va commencer par l'équipe du Siquarium, Amélie et Tara. Avec une question qui concerne votre lieu. Vu que vous jouez à domicile, vous êtes avantagé. Les équipes du Siquarium ont mené une expédition en mer cette année. Quel était le nom du bateau?
5: Ataraxia.
3: Ataraxia. Bonne réponse.
6: Bravo.
3: Bravo. Bon, Amélie, pour vous, les questions de culture générale Siquarium, c'est facile.
5: J'avoue que j'étais aussi sur le bateau de l'expédition.
3: Ah, wow, bravo. Comment c'était alors?
5: Très sympathique.
3: Très sympathique, oui. On s'en doute.
5: Une semaine en mer, du coup, par équipe, à avoir différents protocoles, c'était très intéressant.
3: Ouais, incroyable, cette belle expédition, donc, avec ce voilier de 18 mètres de long, si je ne dis pas de bêtises.
5: C'est ça.
3: Qui s'appelle donc Ataraxia. Bravo Amélie, bravo Tara également pour le support, au moins. donc, un point en plus pour l'équipe du Siquarium. Bravo à vous, mesdames, c'est la bonne réponse. On passe à vous, l'équipe des sauveteurs en mer du Gros du Roi, Philippe et Brigitte, avec... cette question qui concerne toujours le monde marin. Quel est le seul poisson dont le mâle porte les œufs dans une poche? Quel est le seul poisson dont le mâle porte les œufs dans une poche?
6: Il y en a au Siquarium?
3: Il y en a au Siquarium, Amélie, on confirme?
5: Il y en a, oui.
3: Philippe, Brigitte, vous en avez peut-être croisé en mer, qui sait?
7: En mer? Chimpanzé.
3: Non, ce n'est pas le chimpanzé.
7: Non, alors, je ne sais pas.
3: On ne sait pas. Bon, la bonne réponse était l'hippocampe. Effectivement,
6: ouais, c'est pas un poisson, l'hippocampe.
3: Si, alors là, oui. Madame Amélie, ah ouais, confirme, du Siquarium confirme.
6: Non, d'accord.
3: Bon, en tout cas, c'est, voilà, mais c'était l'hippocampe, le cheval des...
5: Le cheval des mers, appelé aussi comme ça.
3: Oui. Comme ça. Pas de bonne réponse pour l'équipe des sauveteurs en mer du Gros du Roi, Amandine.
6: Et non, malheureusement. Donc, nous avons toujours l'équipe du Siquarium en tête avec 28 points et toujours 22 pour la SNSM, pour nos sauveteurs en mer.
3: À 22, on va passer au quiz musical dans quelques petites minutes.
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0: Eh oui, on joue jusqu'à midi sur Ici Gare les airs, vous l'avez entendu, le quiz musical dans quelques petites minutes, juste après Stéphane Echer d'ailleurs pour être plus précis. La fougasse des champions, vous le savez, c'est aussi une question que je vous poserai à la fin de ces quatre séquences. Hein. Donc surtout, préparez-vous, écoutez bien cette fougasse. La suite après Stéphane Echer.

0: amis comme toi, Stéphane Echer, 91, la suite de la Fougasse. Et puis la petite question d'ici une petite vingtaine de minutes, hein, deux entrées pour le Siquarium du Gros du Roi à suivre.
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0: La Fougasse des champions, c'est le nom de ce nouveau jeu sur Ici Gare Lozère, du lundi au vendredi entre 11h et midi. Un jeu qui vous fera voyager hein, chaque semaine, un nouveau lieu. Cette semaine, c'est le Siquarium du Gros du Roi. D'ici une petite vingtaine de minutes, on vous posera une petite question. Alors surtout, écoutez bien la Fougasse qui vous permettra de remporter deux entrées pour le Siquarium du Gros du Roi. Tout de suite, c'est Estelle, une chanteuse girondine, tout près de Bordeaux. Te rencontrer encore.
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0: Carl Auzer te rencontrer encore. Estelle, chanteuse bordelaise, elle a sorti un premier reprise l'an dernier et son deuxième mini-album sortira le 6 novembre. La fougasse des champions au Gros du Roissy Aquarium, Cyril Bellic.
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2: La fougasse des champions ce mercredi avec la manche numéro 2, toujours accompagnée des deux équipes, l'équipe du Aquarium qui nous accueille pour cette fougasse des champions au Gros du Roi avec Amélie et Tara. Et puis l'équipe qui est venue se déplacer a fait les 500 mètres, Brigitte et Philippe, ce sont les sauveteurs en mer du Gros du Roi. Manche numéro 2, quiz musical à la sauce, ici Carl Auzer. Je vais vous réciter les paroles d'une chanson et vous allez devoir me donner le titre et l'auteur de la chanson, comme on l'a fait ce lundi. Tara et Amélie, on va commencer par vous. Donc je vais chanter, enfin en tout cas dire les paroles, et vous devez trouver l'auteur et le titre. C'est parti. J'ai compris tous les mots, j'ai bien compris, merci. Raisonnable et nouveau, c'est ainsi par ici. Que les choses ont changé, que les fleurs ont fané. Alors que le temps d'avant, qu'on a une idée, Amélie et Tara, avant la fin du gong.
3: Alors c'est Céline Dion.
2: Céline Dion.
3: Pour le titre, j'ai un doute, mais pour que tu m'aimes encore.
2: Bravo, félicitations.
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2: Bravo.
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2: Oui, Céline Dion. Il va bientôt se produire. Il va se produire en France. Donc Céline Dion. Bravo, félicitations Brigitte, Philippe. Je suis sûr que vous l'aviez, vous. Oui. Hein, non. Brigitte, oui. Bon, c'est à vous maintenant pour essayer de récupérer également 2 points. Dans cette manche, donc le quiz musical. C'est parti. 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
5: C'est Dalida, ça?
2: Non. Et dès que je l'aperçois.
5: Ah oui, Edith Piaf.
2: Edith Piaf, le titre.
5: Le quoi?
2: Alors Brigitte, vous souffle la réponse. Allez-y Brigitte, peut-être, allez-y.
5: Non, c'est pas
6: non, je suis pas sûr.
5: C'est pas La Vie en Rose.
2: Ah, alors, je vais dire quelque chose maintenant.
6: La Vie en Rose.
2: La Vie en Rose, effectivement.
7: Écoutez-moi ça, avec les grisillements.
2: Ah bah je me suis adapté.
6: Merci.
2: Je rigole bien évidemment. Bon en tout cas bravo, la bonne réponse. Brigitte, j'entends dire que vous l'aviez et mais vous avez bien fait de vous faire confiance. Amandine.
8: Eh bien 2 points de plus pour chaque équipe de part et d'autre. Donc nous avons 24 à 30.
2: 24 à 30, c'est un chassé croisé pour l'instant.
8: Bien sûr.
2: Avec donc l'équipe d'ici Aquarium qui est toujours devant. On revient dans quelques petites minutes avec la troisième manche ici au Aquarium du Gros du Roi.
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0: La fougasse des champions, troisième séquence hein, d'ici quelques petites minutes. Je vous rappelle qu'il y a une question qu'on vous posera d'ici un petit quart d'heure maximum. Une question qui porte sur ce jeu, alors surtout... Écoutez bien la fougasse, hein, en direct du Gros du Roi, Aquarium, bien évidemment. La suite de cette fougasse après ce petit souvenir des années 80. Sign Your Name, Terence Trent D'Arby.

0: Merci Gare Lozère, les années 80, Terence Trent D'Arby, Sign Your Name, 11h30.
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0: À vos côtés sur les routes de l'agglo nîmoise en particulier. Il y a toujours un petit peu de monde actuellement dans le centre de Caissargues, au départ de Nîmes, hein, via la D42. Des ralentissements aussi au niveau de la jonction Pasteur Marc Bogner, Aliende, répercussions notamment sur le tout début de la route de Montpellier. Quelques légers ralentissements aussi à l'est, hein, sur l'Aliende, entre le Liberté et la route de Beaucaire. Route de Beaucaire fluide, pour la petite histoire. Alors, il y a aussi des petites tensions actuellement au niveau trafic côté Gambetta, et puis au tout départ de la rue Vincent Faïta en direction du Zès. Dans le centre, en revanche, le Jean-Jau actuellement est fluide. La N106 en direction d'Alès, elle aussi est fluide, et pourtant il y a pas mal de travaux, hein, sur cette N106, notamment à la sortie de Nîmes, mais pour l'instant c'est relativement fluide, on tient le bon bout.
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0: Actu locale, musique, bonne humeur et Fougasse des champions. C'est votre nouveau jeu, vous le savez, du lundi au vendredi entre 11h et midi. Cyril Bellic est au Siquarium du Gros du Roi. Troisième séquence dans quelques minutes, et puis je vous rappelle que à l'issue de ces séquences, on vous posera une petite question. Écoutez bien cette fougasse, hein, puisque la question en question porte sur cette même séquence de la fougasse. Alors soyez attentifs. La suite après Michel Jonas, tout de suite, les années 80 toujours.

0: Vos musiques préférées sur Ici Garloser, les Wagonnets, c'est Michel Jonas, bien sûr, les années 70, les années 80. Et la fougasse des champions, Siquarium du Gros du Roi, c'est Ryd Bellick.
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2: Avec un match très serré pour cette fougasse des champions, cette première au Siquarium du Gros du Roi. Les sauveteurs en mer du Gros du Roi qui ont fait le déplacement et qui sont venus ici au Siquarium qui nous accueille. Et on a l'équipe du Siquarium, Amélie et Tara, donc face à Brigitte et Philippe. Amandine, on rappelle le score.
3: Oui, c'est Ryd. Le Siquarium cumule 30 points pour le moment et l'équipe des sauveteurs en mer est à 24 points.
2: 30 points à 24 points. Et donc, on va commencer cette troisième manche avec le Citez-moi le plus 2. Une thématique pour chaque équipe. Et vous devez me donner le plus de réponses possibles en 20 secondes. Je rappelle que c'est chacun votre tour. Donc, par exemple, Amélie et Tara, on donne une réponse et on attend que la voisine donne sa réponse. Sinon, on ne peut pas avancer.
3: Oui.
2: C'est bien compris. Oui. Donc, on va commencer avec vous, justement, mesdames, Amélie et Tara, citez-moi le plus d'expressions de la langue française dans la thématique du poisson. Ah, il y en a.
4: Je crois que je n'ai pas compris la question.
2: Citez-moi le plus d'expressions de la langue
5: française. Comme un poisson dans l'eau.
2: Comme un poisson dans l'eau, c'est bon.
4: Les yeux de merlan frit.
2: Les yeux de merlan frit, c'est bon. Amélie, Tara, bloc. Bonne réponse. Bon, il y avait comme finir en queue de poisson.
4: Ah oui, c'est vrai.
2: Muet comme une carpe. Un poisson d'avril.
6: Oh, c'est pas facile.
4: Ah ouais, il y en a plein.
2: Mordre à l'hameçon, noyer le poisson.
6: Ouais.
7: Mais bon, on va dire chacun son tour, les questions pourries. Ah.
6: Voilà, il est là.
2: Bon, les quitter. Bon, effectivement, c'était pas facile. On a donc deux réponses.
3: Bonnes réponses pour notre équipe du Siquarium.
2: C'est à vous, Philippe et Brigitte, peut-être pour essayer de se rapprocher donc de l'équipe du Siquarium avec cette thématique. Je ne sais pas si ça va être facile pour vous.
6: Pas
2: on
6: les
2: va
6: poissons,
2: voir.
6: Hein.
2: Non, pas les poissons. On n'est pas sur les poissons. Cette thématique. Citez-moi le plus de métiers où l'on porte l'uniforme.
7: Les pompiers.
2: 1.
6: Gendarmes.
2: 2.
7: La police.
6: Sauveteurs des plages.
7: Les postes télécommunications, les PTT.
2: 4. Et ben voilà, ça avance.
6: L'EDF.
7: Les croupiers.
2: Croupiers, c'est bon. Mais c'était EDF, ça passait pas par contre.
6: Pourquoi ?
2: Bah, EDF, c'est pas un métier.
6: Non, mais les agents d'EDF.
2: Ah, les agents d'EDF, ouais. C'est bon. Bon, en tout cas, bravo là pour le coup, Brigitte, Philippe, il y en avait plein. C'est vrai, on avait les policiers, militaires, hôtesses de l'air, pilotes de ligne. Bon, en tout cas, vous êtes bien devant sur
3: cette bonne réponse.
2: Oui. Et donc, il se rapproche, je crois, Amandine.
3: Tout à fait, puisqu'il gagne cette manche. Donc, il remporte 3 points. L'écart se resserre.
2: 3 points en plus, ce qui nous donne un score de
3: 27 pour nos sauveteurs en mer contre 30 points encore pour le Siquarium.
2: Oh là là, mais ce serait ce match. 3 points d'écart, la quatrième et dernière manche dans quelques instants.
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0: Eh oui, vous avez entendu Cyril, hein, quatrième et dernière partie du jeu, juste après Vanessa Paradis, Les Épines du Cœur. C'est l'un de ses derniers singles en date. Attention, la question arrive, celle qui vous permettra de remporter 2 entrées pour le Siquarium.

0: Les épines du cœur, ici Garlozer, c'est Vanessa Paradis à l'instant. Quatrième et dernière partie de la fougasse des champions. Siquarium du Gros du Roi. Attention parce que juste après je vous poserai une petite question. Écoutez bien cette séquence. Question qui vous permettra de gagner deux entrées pour le Siquarium du Gros du Roi. C'est parti, Cyril Bellic.
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2: L'ultime manche de ce mercredi, la fougasse des champions avec cette manche qui peut tout faire basculer, hein, tout simplement 10 points.
3: Exactement.
2: Dame Amandine, c'est ce qu'on vous propose pour cette quatrième manche, le jeu du compléter ma phrase. Avec ce principe, je débute une phrase et ça sera à vous de la compléter. Alors je le précise, il n'y a pas forcément de bonne réponse, il faut juste se connecter, disons-le comme ça, entre les deux coéquipiers qui coéquipières de chaque équipe, où les deux candidats, effectivement, Philippe, vous entendez le dire, devront donner la même réponse.
4: En même temps.
2: En même temps, effectivement. Donc concertez-vous bien et essayez d'être le plus rapide possible. Là aussi, vous n'avez que 20 secondes. Est-ce qu'on est prêt, Brigitte ? Philippe, on va commencer avec vous. Je vous rappelle qu'il y a 10 points à la clé. C'est parti. Top. Dormir sur ses deux
5: oreilles.
2: Ok. Se lever du
4: bon pied.
2: Bonne réponse. Tomber de
4: haut. Oh.
2: Bonne réponse. Pour un gardois, un conducteur de l'Hérault est un
4: champion.
2: Bravo. Le soir, le corps a besoin de
4: repos.
2: Bonne réponse. Quand j'ai faim, je vais au
4: toilette.
5: J'allais dire frigo.
2: Pas pareil. Philippe, qu'est-ce qui vous arrive alors?
6: C'est la spontanéité.
3: C'est ça. Quatre réponses coordonnées pour deux.
2: Bonne réponse, effectivement, bravo. Bravo à vous, l'équipe donc, des sauveteurs en mer. Mesdames, quatre bonnes réponses, il va falloir faire mieux parce que là, du coup, ils sont peut-être devant vous pour cette fin de manche. C'est parti. On va commencer, top. Être muet comme une
3: carpe.
2: Bonne réponse. Avoir une fin de
3: loup.
2: Ok. Ah, ça n'a pas été dit par Tara. L'eau est
3: bonne.
2: La terre est
3: plate.
2: Ok, c'est d'accord. Sur le Brac, il y a plus de vaches que
3: d'habitants. J'avais qu'une voix.
2: Bien joué.
7: Ah oui, donc.
2: Ah, Tara, vous ne l'aviez pas suivi là pour le coup. Effectivement, combien de... Bonne
3: réponse. J'ai comptabilisé deux réponses simultanées.
2: Deux réponses simultanées, effectivement. Contre quatre, c'est donc les sauveteurs en mer.
3: Exactement. Qui
2: remportent 10 points.
3: Devant. Exactement.
2: Et qui repassent 10 points pour finir ce mercredi avec le score de
3: 37 points pour nos sauveteurs en mer contre 30 points pour l'équipe du Siquarium. Ben,
2: c'est magnifique, tout ça c'est serré. On revient demain, jeudi.
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0: Fougasse des champions, effectivement, le Siquarium du Gros du Roi. Alors attention, la question qui va vous permettre de gagner deux entrées pour ce même Siquarium au Gros du Roi. Quel est le prénom du juge arbitre de la fougasse des champions? 04 66 21 36 37, vous l'avez entendu, ce juge arbitre, plutôt cette juge arbitre. C'est quoi son prénom? C'est la question qu'on vous pose. 04 66 21, 36, 37. Il y a deux entrées pour le Siquarium du Gros du Roi. Vous nous appelez tranquillement, gentiment, pendant The Connells, tout de suite. C'est parti. 04, 66, 21, 36, 37. Le prénom du juge arbitre de la fougasse des champions. 04, 66, 21, 36, 37.

0: Sophie Galloser, 74-75, The Candles, classique, classique Candles. Ici Galloser, vos musiques préférées, on vous le rappelle, hein, tout au long de la semaine, du lundi au dimanche, et du lundi au vendredi, c'est la Fougasse des Champions, votre nouveau jeu. Le Siquarium du Gros du Roi, Céride Bellic, y était ce matin, il y sera jusqu'à vendredi. La question qu'on vous pose, elle est simple, hein. Le prénom du juge-arbitre de cette Fougasse des Champions, vous l'avez entendu hein, tout au long de cette matinée, le prénom du juge-arbitre de la Fougasse des Champions, on va plutôt dire la juge-arbitre. Bon, alors on a Sandrine de Saint-Bozély qui est en ligne avec nous. Bonjour Sandrine, comment ça va ?
1: Bonjour, comment allez-vous ?
0: Bah, ça va super bien, et vous ?
1: Ça va, merci.
0: Bon, alors, le prénom du juge-arbitre de cette Fougasse des Champions Siquarium Gros du Roi, c'est quoi ?
1: C'est Amandine.
0: Eh ben, moi je dis bravo. Je dis merci. Bravo Sandrine de Saint-Bozély. Vous repartez avec deux entrées pour le Siquarium du Gros du Roi. Est-ce que vous y êtes déjà allé au Siquarium ?
1: Jamais.
0: Eh ben voilà. Moi je dis, ouais. C'est l'occasion d'y aller.
1: C'est l'occasion, et grâce à Ici Galloser, j'ai l'occasion de faire plein de choses que je n'ai pas fait, et je vous en remercie.
0: Mais c'est nous qui vous remercions pour votre fidélité, Sandrine. Le Siquarium, 2400 mètres carrés, il y a plus de 200 espèces marines. C'est un endroit absolument magique. Et on y est jusqu'à vendredi, hein, avec cette Fougasse des Champions, Céride Bellic est sur place. Le jeu, qu'est-ce que vous en pensez, Sandrine, cette Fougasse ?
1: Elle est géniale. Mais tout ce que vous faites est génial. Donc, moi, j'aime tout. J'aime les infos, j'aime les jeux, j'aime les infos, j'aime tout.
0: Vous savez quoi, Sandrine ?
1: La radio qui dépasse toutes les radios.
0: Voilà. Oh, bah, hey, Sandrine, on va être synthétique. Vous êtes formidable.
1: Merci beaucoup.
0: Merci, Sandrine, et merci pour votre fidélité à Ici Galloser. On vous dit à très, très vite. La Fougasse. À très bientôt, Sandrine. La Fougasse, ça continue. Siquarium, Gros du Roi, Céride Bellic, jusqu'à vendredi, 11h midi. Merci, Sandrine.
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8: Ici Garlozère, il est 12h05, les infos arrivent avec Xavier Ponroy. Juste avant, un petit souvenir sympa. Eddie Mitchell pour vous.

0: d'Issy-Garloser. On vous rappelle que la Fougasse des Champions, c'est du lundi au vendredi entre 11h et midi. C'est le nouveau jeu d'Issy-Garloser. On sera au Gros du Roi encore et toujours demain et jusqu'à vendredi, bien évidemment. Et à la clé, bien évidemment, deux entrées pour ce fameux Siquarium 2400 mètres carrés dédié à la vie sous-marine. Les infos arrivent.
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0: Mercredi 14 octobre, ici Gare Lozère, il est midi. Les infos. Xavier Ponroy, bonjour.
2: Bonjour Alex, bonjour à tous.
0: Une association nîmoise victime d'une arnaque improbable.
2: 17 000 euros de PV frauduleux. L'histoire est révélée par le Canard Enchaîné. Elle touche le club des amis retraités sportifs. 60 adhérents qui jouent au tennis de table sur leur temps libre. Et depuis le début de l'année, l'association reçoit des amendes pour excès de vitesse, fraude au péage, stationnement gênant, venu de partout en France, mais aussi de Suisse et de Belgique. Problème, le club n'a pas de voiture. Son président, Bertrand Filliette, invité ce matin d'Issy Garloser, se retrouve face à un mur administratif.
3: Alors pour le moment, on ne paye pas puisque on est toujours, on a dénoncé chacun des éléments. Nous nous sommes adressés à toutes les administrations successives. Ces administrations ne réagissent pas toujours de la même manière. On a fait appel aux défenseurs des droits qui essayent de nous aider dans cette approche, mais actuellement, effectivement, les PV baissent un peu, mais ça reste encore compliqué. Alors la Suisse et la Belgique a réagi très très rapidement.
0: Et justement,
3: je pense
0: que
3: ça pose pas de problème. Ouais. Ils ont même anticiper sur les PV suivants en disant on ne vous lancera plus, on ne vous appellera plus sur les PV suivants. Ce qu'ils ont fait. En revanche, en France, c'est plus compliqué. Et c'est quand même scandaleux d'être obligé de prouver son innocence alors qu'il est flagrant qu'on n'a pas de voiture.
2: Bertrand Filliette, président du club des amis retraités sportifs, anime victime d'une arnaque au faux PV. L'histoire est à retrouver sur le site et l'appli ici.
0: Les touristes sont de plus en plus nombreux à Nîmes.
2: L'office de tourisme a dévoilé ses chiffres ce matin de la saison estivale du mois de mai à la mi-septembre. La fréquentation est en hausse 2,5% avec 742 600 nuitées exactement. Les visiteurs étrangers sont de plus en plus nombreux, notamment ce sont les férias et le festival de Nîmes qui attirent le plus. En revanche, la fréquentation des monuments romains est en chute libre. Elle a baissé d'un quart en un an. Les dégâts dans les lycées depuis le mouvement de colère des élèves, c'est 4 millions d'euros dans la région. Chiffre donné ce matin par Kamel Chibli, le vice-président du conseil régional d'Occitanie en charge de l'éducation, condamne ces violences. Il dit toutefois soutenir les demandes des lycéens et appelle le gouvernement à leur donner des réponses concrètes au plus vite. Se pose maintenant la question d'une convergence des luttes entre lycéens, profs et un retour des gilets jaunes annoncé pour ce samedi 17 octobre. Au cœur des revendications de ce week-end, comme il y a 8 ans, le pouvoir d'achat en baisse continue au point que certains s'organisent déjà pour les cadeaux de Noël avec la braderie annuelle du Secours catholique à Mende où étaient proposés dès hier à la Halle Saint-Jean des jouets de seconde main à petit prix et cela a attiré beaucoup de monde. Reportage Saïd Makloufi.
4: Sac cabas dans les mains.
5: Et bonjour.
4: Marie, maman de deux enfants, vient faire le plein avant les fêtes.
5: Pour essayer d'alléger un peu le budget du Père Noël. Et oui, ça c'est sûr. La vie est pas spécialement évidente, mais avec des moments comme ça, ça permet quand même de se faire plaisir, voilà, pour les enfants.
4: Loïc, papa de quatre enfants.
6: À l'approche de Noël, c'est parfait, donc voilà.
4: A jeté son dévolu sur cette batterie.
6: Bah les prix.
4: 2 euros pour le jouer.
6: Tout coûte tellement cher maintenant que on s'y prend à l'avance. Hein. Quand on a beaucoup d'enfants, ouais, c'est l'idéal.
7: À bientôt pour un nouveau concert.
4: Dans les bras de Marine.
8: Un jeu, voilà, pour faire une cabane, donc ça c'est bien. Un déguisement.
4: Cette maman est une habituée de la braderie.
8: Ouais, j'essaye de venir chaque année. J'adore.
4: Et elle a déjà la tête.
8: Oui, bien sûr.
4: À Noël.
8: Si on peut faire en seconde main, c'est très très bien. Hein. Bah oui. Puis voilà pour la planète. Hein. Mais c'est consommer intelligemment aussi, hein, surtout ça.
9: 15 euros, s'il vous plaît.
4: Moins de 20 euros.
9: Oui, exactement.
6: C'est parfait.
9: Ah, c'était le budget.
10: C'est très important le budget, oui.
4: Et pour une fois, le passage en caisse...
11: Ça permet bien de diminuer la facture.
4: Ne vient pas gâcher la fête.
12: Bonne journée à vous, madame. Au revoir.
2: Reportage Saïd Makloufi à la grande braderie de jouets du Secours catholique à la Halle Saint-Jean qui continue jusqu'à dimanche de 10h à 18h à Mende. Mende où le maire a apporté son soutien, son parrainage même, à un candidat pour la prochaine présidentielle, David Lisnard. Patrice Saint-Léger voit dans l'homme qui représente la droite libérale un homme libre au cap clair, je le cite, qui combattra un pouvoir trop centralisé et une bureaucratie envahissante. Et puis, fin du suspense dans une demi-heure pour les clubs gardois et lausériens encore en lice en Coupe de France. Le tirage au sort du 6e tour est à 12h30. Nîmes, Beaucaire, Aigues-Mortes, Le Gros du Roi et Mende sont encore en lice.
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2: Le temps de ce mercredi, Alex, est-ce qu'on a encore un temps calme et ensoleillé ?
0: Ah, c'est top. Tout simplement. Belle journée, bel après-midi. Les températures maxi dans le Gard, 26 degrés au Vigan et à Bagnols-sur-Cèze, 27 à Saint-Ambroise, Uzès et Nîmes, jusqu'à 27 degrés à Alès cet après-midi. C'est dingue. En Lozère, pareil, du beau temps cet après-midi. Température maxi 19 à Nasbinal, 23 à Méruès, 25 à Mende, jusqu'à 27 à Langogne. Et Nora Malagré, c'est parti.
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14: Et bonjour à tous, bienvenue. Il est midi 5 sur votre radio Ici. On va démarrer On vous doit bien ça, qui est votre nouveau rendez-vous quotidien sur votre radio. Je vous préviens, aujourd'hui on est très agité, on est de très bonne humeur. On va parler de plein de choses dans cette émission jusqu'à 13h. Je vous rappelle le numéro si vous avez envie de nous appeler, de nous écrire, de nous laisser des messages vocaux. C'est au 810 055 056. 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Et en fin d'émission, nous tirons l'heureuse élue. Dans un instant, nous allons parler légumes avec notamment une grande restauratrice qu'on aime énormément qui s'appelle Alice Tuyet, qui va nous donner des bons plans comment mieux manger des légumes, comment même en faire manger aux enfants, parce qu'on sait à quel point c'est jamais simple. Notre docteur, car il est là aujourd'hui, il nous fait l'honneur de sa présence exceptionnellement ce mercredi.
16: Et c'est le seul à pas être agité pour une fois.
14: Bonjour à toutes et à tous. Oh là là, monsieur le docteur Gérald Kirzek. Et puis Valère Coréard est là aussi pour des très bons plans. Bonjour Valère.
17: Salut Nora, bonjour à toutes et tous.
14: Notre grande journaliste de terrain, Elsa Wolinski. Bonjour Elsa.
18: Bonjour à tous.
14: Qui nous dira que manger des légumes, ça rend moins macho ?
18: Exactement.
14: Ah là là, j'ai hâte. Aude Razo, notre patronne, Madame Antiarnac, est là aujourd'hui, bien sûr. Bonjour Aude.
19: Bonjour, bonjour à tous.
14: Et puis, on va répondre aussi à un vocal que nous a envoyé Nadine aujourd'hui.
20: Ma fille est en séparation. Mon petit-fils a 8 ans. Ça se passe très mal avec son papa. Quel conseil pourriez-vous me donner, s'il vous plaît, pour que la famille arrive à aider Jules et à m'aider aussi par la même occasion.
14: Oh, c'est très touchant Nadine, et on vous remercie d'avoir toqué à notre porte, et c'est Gérald Kirzek qui répondra à cette question dans une trentaine de minutes, hein, n'est-ce pas Gérald ?
16: Exactement, parce qu'il y a quelques solutions. Alors bien sûr, ça ne se substituera pas aux rendez-vous judiciaires médicaux, mais je vous donnerai quelques trucs et astuces.
14: On y répond, je vous l'ai dit, dans une trentaine de minutes. Il est midi 7, ça s'appelle On voit si j'articule, c'est pas plus mal. Il est midi 7, ça s'appelle On vous doit bien ça. On est ensemble jusqu'à 13h. On va parler légumes, chers amis. Aujourd'hui, il faut en manger davantage. C'est bon pour la santé. Ce n'est pas notre médecin qui vous dira l'inverse. Et Aude Razo a invité Alice Tuyet. Elle est restauratrice. Elle a 3 restaurants à Paris, Aude.
19: Et en préparant cette interview, Alice Tuyet, j'ai découvert des choses absolument insoupçonnées, en tout cas pour moi.
14: Bonjour Alice.
21: Bonjour Anora.
19: La bouillabaisse aux algues.
14: Oula.
19: Les croquettes aux champignons, le chou farci aux légumes, le guacamole de brocoli. Alors là, moi, je ne connais pas du tout, je ne sais même pas quel goût ça.
16: Ça met en appétit.
14: Ouais.
19: Première question qui me taraude, est-ce que vous arrivez à en faire manger aux enfants ?
21: Bah oui, on a bien sûr des enfants dans les restaurants et c'est un vrai plaisir que les clients puissent venir en famille, justement. Typiquement, notre best-seller, les croquettes cochonne, ces croquettes de champignons et tofu, les enfants adorent.
18: Mais moi, j'adore. Alors, je ne suis pas une enfant.
14: Ah, mais
18: moi, j'adore, oui.
16: Moi, j'adore le nom.
14: Gérald Kirzek, les croquettes cochonnes. Ça m'étonne pas de vous. D'ailleurs, en parlant de ça, ce qui n'a pas vraiment de rapport, mais un peu, vous sortez un livre aujourd'hui qui s'appelle Saucy, S-A-U-C-Y. Ça s'appelle Manger mieux, jouir plus. On en parlera dans un instant. Le livre est assez foudingue. J'aime beaucoup, voilà. Ça vous mettra en appétit.
16: Et ça veut dire qu'on peut prendre du plaisir avec des légumes, c'est ça le message.
14: Dis donc, j'ai l'impression que vous avez bien compris l'intitulé, Gérald Kirzek. Merci d'être venu aujourd'hui pour nous éclairer. C'est à peu près ça. Aude Razo.
19: Et pour rester sur les enfants, c'est quoi votre méthode ? Vous leur cachez que ce sont des légumes ou vous leur expliquez tout dans le détail ? Comment vous faites ?
21: Non, d'abord, il faut qu'ils mangent et après, je leur explique. Faut pas y aller dans l'autre sens.
19: Sinon, vous cachez donc ?
21: Ouais, je cache et après, je raconte. Typiquement, le guacamole de brocoli, je leur fais goûter.
14: Ça a quel aspect du coup? Parce que quand c'est vert et qu'on voit une petite pâte un peu vert, et vous qui avez des enfants, Valère, vous n'allez pas me contredire, ça donne pas très envie aux enfants, non? Comment? Donc ça reste quand même une petite pâte verte? Comment vous faites?
21: Ouais, ça reste vert. Mais c'est très émulsionné, donc c'est très crémeux.
14: Okay.
21: Les enfants aiment bien quand même l'avocat généralement, en tout cas ça autour de moi, et ça fonctionne.
1: Il ne faut pas sous-estimer le marketing qu'il y a autour des produits carnés aujourd'hui dans ce pays. Il y a un lobbying qui est monumental, ça pèse des milliards et des milliards en fait. Hein. La viande, la charcuterie, c'est pas à vous que je vais apprendre ça. Et réapprendre aux enfants à manger des légumes, à jouer avec une cuisine végétale, c'est presque un enjeu de santé publique parce que, cher Gérald, j'en suis sûr, on ne me dira pas le contraire, c'est que les enfants ne mangent pas assez de légumes.
16: Bah, les enfants et les adultes, hein, je reprenais les derniers chiffres, en fait, vous savez, les recommandations, c'est les 5 fruits et légumes par jour. Combien atteignent cet objectif? Eh bien, 24% des femmes, 18% des hommes. Ça veut dire qu'on est loin de l'objectif, et l'objectif, il s'apprend très tôt. Il s'apprend avec les enfants, les réhabituer, leur faire prendre du plaisir, leur montrer que les légumes... Alors, l'idée, c'est pas de complètement arrêter la viande, mais c'est de pouvoir réintroduire des légumes, parce que les 5 fruits et légumes, pourquoi on dit 5 fruits et légumes? Bah, tout simplement parce que c'est bon pour la santé cardiovasculaire, c'est bon pour la santé digestive. On parle, et on avait parlé dans cette émission du microbiote, les légumes, c'est les composants essentiels pour qu'il y ait de bonnes bactéries, donc une bonne flore intestinale. Et ça a un impact sur l'ensemble de l'organisme, la santé mentale, les enfants, les ados, quand on mange de la malbouffe et qu'on n'a pas assez de légumes, eh bien, on a plus de syndromes anxio-dépressifs. Le surpoids, on est en surpoids quand on ne mange pas assez de légumes. Donc l'idée, c'est vraiment de réintroduire avec cette notion de plaisir, parce que sinon, si c'est la contrainte, on n'y arrive
14: bien
16: pas.
14: Bien sûr, bien sûr. Aude Razo.
19: Et est-ce que vous avez aussi des adultes qui se disent « Ouh là là, il n'y a que des légumes dans ce restaurant, je n'y vais pas ». Est-ce que ça confirme peut-être ce que dit Valère sur cette idée qu'il faut manger de la viande et un resto sans viande, c'est pas top?
21: Ah mais bien sûr, et en fait je pense que justement le problème est à tous les âges, et en fait on ne mange pas assez de légumes de manière vraiment générale dans la société, et les gens ne viennent pas, mais quand ils viennent, enfin ceux-là, ceux qui ne sont pas encore convaincus ne viennent pas, mais quand vraiment ils poussent la porte, qu'ils sont traînés par leurs femmes, leurs copines, je ne sais pas quoi, généralement ils sont très surpris, ils repartent extrêmement contents.
14: Elsa Volinsky.
17: Moi c'est ce qui m'est arrivé, moi c'est une amie qui m'a traînée dans votre restaurant, et j'y allais un peu en reculons, ouais, en me disant maintenant moi j'aime bien la viande et tout, ouais. Et en fait j'ai adoré les croquettes que j'aime. Il y a une, dans la liste que vous avez donnée, Aude, vous n'avez pas parlé du caviar d'algues, alors moi je déteste les algues, et il y a un caviar d'algues, mais qui est incroyable.
14: C'est fait à base de quoi, d'algues? Bien sûr, mais il n'y a pas que ça. C'est quoi la recette?
21: En fait, c'est de la sphérification. Donc, c'est un petit peu complexe. J'avoue, je n'ai pas mis cette recette dans le livre parce que ça ne se fait pas vraiment à la maison. Mais c'est vraiment 100% d'algues.
14: Et pourquoi vous avez décidé de travailler autour du légume?
21: Parce que moi, je suis devenue végane il y a à peu près 15 ans.
14: D'accord.
21: Et pour des convictions d'ordre éthique, écologique. De toute façon, ça ne peut faire que du bien à la planète, à sa santé. Et puis, pour des raisons d'éthique animale. Et je ne crois pas qu'on deviendra végane, tous végétariens. Mais en tout cas, on va végétaliser davantage notre alimentation.
1: Sur la santé, bon, moi, j'ai des enfants en bas âge. Je sais que le véganisme, il faut faire attention, Gérald. Il faut quand même... c'est pas pareil, un enfant, un adulte, hein, la place du légume.
14: Oui, il va y avoir des carences, vous voulez dire,
16: Végane, ça va même au-delà de l'alimentation, parce que c'est tout un mode de vie, pas de chaussures en cuir, etc., pour respecter le bien-être animal. Mais avant le véganisme, il y a les végétariens qui mangent quand même des produits animaux, parce qu'ils mangent des œufs, et les végétaliens qui, eux, ne prennent aucun produit animal. Alors, les végétariens, ils ont souvent été pointés du doigt en disant « Ah, il y a des risques, des carences, etc. » C'est assez faux, finalement. On peut avoir tout à fait une alimentation équilibrée, moins de diabète, moins de maladies cardiovasculaires. Il faut faire attention à quelques carences, le fer, la vitamine B12, par exemple. Voilà pourquoi il faut pas le faire chez les enfants, effectivement, sans encadrement médical, chez les femmes enceintes non plus, ou chez les malades qui ont des maladies chroniques. Mais en tout cas, il n'y a pas de problème de santé. Quand on est végétalien, il faut faire attention à compenser en protéines. Et là, la B12 et les protéines sont encore plus importantes. Mais les protéines, il y en a plein dans votre cuisine. Les légumineuses, c'est des protéines, les protéines végétales. Parfois, il en faut plus en termes de quantité pour compenser un steak. Mais il n'y a pas de raison que ça soit mauvais pour la santé.
14: En tout cas, je peux vous dire que son bouquin, je suis en train de le parcourir. Non pas que je ne vous écoute pas, cher docteur, mais je vois ceci. Donc c'est le nom de votre livre, Manger mieux, jouir plus. Je tombe sur une recette fraîcheur de courge pralinée suave.
17: Ah ouais.
14: Alors si ça vous donne même pas envie de la manger, cette recette. Vous allez nous la décrire dans un court instant. Si vous aussi, chers amis, vous avez des recettes à nous donner, si vous avez aussi des petits conseils, des petits trucs que vous utilisez pour faire manger des légumes à vos enfants, partagez avec nous, hein. C'est au 0 810 055 056. Mais pour l'heure, on va s'écouter un petit Alain Souchon. C'est déjà ça sur ici. On est ensemble jusqu'à 13h. Et ça s'appelle On voudrait bien ça. C'est votre nouveau rendez-vous quotidien sur ici.

0: Quel merveilleux titre d'Alain Souchon. Si beau, si engagé, c'est déjà ça sur Ici. On est ensemble jusqu'à 13h, chers amis.
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0: Et on parle légumes avec notre chère amie Alice Thuillet, cette grande restauratrice qu'on aime beaucoup et qui sort aujourd'hui un livre que je ne peux que vous recommander, qui s'appelle Saucy, S-A-U-C-Y, manger mieux, jouir plus. Je suis également tombée sur la recette du bourguignon de légumes, autant vous dire qu'on va vous la donner dans un instant avec Alice, parce que là c'est la folie douce. Mais pour l'heure, nous allons recevoir Marie qui nous appelle de Molières-sur-Cèze. Bonjour Marie, qui avait envie de réagir au 0810 055 056.
3: Bonjour. Bonjour à toute l'équipe.
4: Bonjour.
3: Eh oui, parce que moi, je suis quand même pas mal en colère parce qu'on nous demande de manger des fruits et légumes par jour.
0: Ouais.
3: Mais les légumes de supermarché, quand ils arrivent au supermarché, il y a déjà eu au moins deux ou trois intermédiaires. Ils n'ont plus de vitamines, ils n'ont plus de valeur nutritive quand ils arrivent sur les étals. Et le pire, c'est quand ils ont traîné toute la semaine sur les étals, ils font des cagettes à 10 euros que les personnes qui sont vraiment précaires... s'achète ça, quoi.
0: Alors, Marie.
3: C'est pas manger comme il faut des légumes. Voilà.
0: Je peux vous dire qu'on est complètement d'accord avec vous autour de la table. Hein. Je vois Gérald qui opine du chef, Valère qui va vous répondre dans un instant. Elle a pas tort.
5: Bien sûr. Surtout quand ils font le tour de la planète avant d'arriver sur l'étal. C'est clair que les vitamines, les minéraux, tout ça, c'est un peu parti. Alors après, il y a deux moyens simples. Un, c'est le circuit court. Valère en parlera. Mais encore faut-il avoir le circuit court, habiter dans un endroit, etc. Mais le deuxième moyen, pas cher, c'est les conserves.
0: Ouais,
5: en fait, les conserves, les légumes en conserve sont dénigrés. Or, les conserves sont faites quasiment à côté de l'endroit de production. Donc, il y a une fixation tout de suite des vitamines et des minéraux qui sont conservés à l'intérieur de la conserve ou des surgelés d'ailleurs. Ouais. Et donc, ça permet d'avoir à moindre coût des vitamines, des minéraux et de manger
0: alors,
5: des légumes avec des fibres.
0: Comment on peut avoir des légumes pas chers, Valère va nous dire. Puis évidemment, on va parler de tout ça avec Alice Thuillet dans un instant.
4: Marie, vous avez raison. Il y a deux sujets. Je pense qu'il y a la façon dont on construit son panier alimentation et les Françaises, les Français souvent mettent beaucoup de viande dans leur panier et c'est ce qui coûte le plus cher. Donc déjà de voir quelle est la place de la viande dans mon alimentation, est-ce que c'est tous les jours, est-ce que c'est à chaque repas, est-ce que c'est une fois, deux fois par semaine, parce que ça peut quand même redonner du pouvoir d'achat.
0: Vous mangez beaucoup de viande, Marie ?
3: Non, parce que j'ai beaucoup d'arthrite, donc pas de viande rouge.
0: Ok. Lyon, Marie, elle est super. Hein, notre
5: oui, mais c'est vrai que la viande, en deux secondes, la viande c'est inflammatoire. Donc quand on a de l'arthrite ou de l'arthrose, on cherche à manger anti-inflammatoire, donc des légumes.
4: Rapidement, des bons plans, manger des fruits et des légumes de saison, surtout donc des légumes de saison et qui ont été, si possible, produits près de chez vous. Ça évite les écueils dont parlait Gérald. Allez à la fin des marchés, c'est-à-dire vers midi 30, 13h, parce que souvent vous allez avoir des fins de stock qui vont être bradées par les maraîchers qui sont présents sur place. Donc ça, c'est aussi un bon plan. Le glanage se développe beaucoup. Le glanage, c'est une loi qui date des années, quasiment du Moyen-Âge. Si vous avez des producteurs dans votre territoire, une fois qu'ils sont passés, vous avez le droit d'aller récupérer ce qui reste dans le champ. Ça se fait de plus en plus. Hein. C'est vraiment pas un gadget. Ça peut être de la pomme de terre, ça peut être de la courgette. Il faut juste vérifier que c'est autorisé par la ville. Et puis peut-être un dernier bon plan. Je regarde un petit peu ce que je mettais. Ah oui, alors ça, c'est vraiment super. C'est les applications qui anti-gaspi. Too Good To Go, par exemple, ou Phoenix. Ça marche très, très bien.
0: D'accord.
4: Vous avez des paniers surprises de légumes en fin de journée, des invendus, en fait, du jour. Ça peut être un supermarché, ça peut être un maraîcher ou autre. Et vous avez du 50-60% de réduction. Vous ne savez pas ce que vous achetez à l'avance, mais en général, ça peut être une bonne surprise.
0: Alice Thuillet, ça vous évoque quoi tout ça ? Parce que c'est vrai que c'est cher, les bons légumes, en réalité.
6: Si on prend des légumes de saison, là on en parlait avant, déjà c'est beaucoup moins cher, parce que déjà c'est produit plus localement, donc il y a eu moins de transport, il y a moins d'intermédiaires aussi, et ça va être des produits qui sont en plus meilleurs pour la santé, mais aussi meilleurs gustativement. Et moi je crois vraiment qu'en plus on peut aussi faire ses assiettes autour de légumes pas chers. Là on rentre dans la saison des légumes pas chers, les choux, les carottes, les pommes de terre, les courges, tout ça c'est pas des légumes chers.
0: Alors oui, et Marie, Marie, merci beaucoup d'avoir appelé déjà, merci beaucoup. Donc là on va partir sur des légumes de saison, ma chère Marie. Alors en parlant de légumes de saison, vous proposez dans votre livre un bourguignon de légumes. Est-ce qu'il y a quand même un petit goût de viande du coup, malgré le fait qu'il y ait que des légumes dans votre recette?
6: Ouais, c'est tout ce qu'on recherche dans toutes toutes nos recettes, c'est vraiment d'avoir les souvenirs gustatifs, ce qu'on aime, ce qui nous fait revenir avec la miche de pain pour saucer. Et donc, on va chercher les sucs. Et en fait, je fais vraiment des techniques que j'appliquerai normalement sur la viande. Je vais les appliquer sur du légume en faisant des réductions. Et là, typiquement, on part sur une base de champignons, ail, oignons pour aller vraiment chercher des saveurs, des glacés et puis évidemment du vin rouge.
2: Et ça prend un peu de temps finalement à cuisiner. Moi, je suis du genre à avoir jamais le temps. J'ai pas le temps, je prends pas le temps, pardon.
0: Ouais, c'est ça, ouais.
2: Non, mais donnez-moi.
0: Non, mais c'est vrai, vous avez raison.
2: Une recette vraiment simple. Je rentre chez moi, il est tard, je suis fatiguée. Je vais faire un effort, je vais quand même faire des légumes. Un truc vraiment simple que je peux faire chez moi.
6: Bon, je pense à un petit truc tout simple. Je parlais des choux juste avant, qui sont pas du tout chers. Moi, j'aime bien prendre mes choux, je les fais avec une râpe ou un robot si on a à la maison. On les fait en julienne et on va faire une salade. Comme ça, en plus, il n'y a pas de cuisson, c'est hyper rapide. Ça vient bien en accompagnement d'un produit carné ou autre selon votre alimentation. Il y a toujours une carotte qui traîne au frigo, vous la mettez en julienne. Vous pouvez mettre toutes les fins de légumes. S'ils sont un peu fatigués en plus, ça marche aussi. Une bonne petite sauce coleslaw avec de la mayo, un bon vinaigre. Et c'est impeccable.
0: Il est en train de noter, Valère.
5: C'est quoi en julienne?
2: Et c'est quoi une sauce coleslaw?
6: En fait, c'est une sauce à base de mayo, donc c'est assez crémeux. On parlait des enfants tout à l'heure, c'est généralement un moyen très facile de leur faire manger des légumes. C'est pas en décrétant aimer les légumes, c'est partir sur des choses qu'ils aiment déjà, comme les sauces, prenons la mayo. Et en fait, là, c'est juste une sauce mayo un petit peu détendue pour en faire une vinaigrette.
0: Et la julienne, pour répondre au docteur Kerzek?
6: Des petits bâtonnets très très fins de légumes.
0: Voilà. On va continuer de parler légumes ensemble. Si vous avez des recettes, et puis si vous avez des moyens, comment vous vous débrouillez pour faire manger des légumes à vos enfants? On prend, hein, nous, 0810 055 056. On va cuisiner d'ailleurs Valère, parce qu'il a des enfants et je sais qu'il arrive à leur faire manger des légumes. Et si j'articule, c'est pas dommage. Il est midi 23 sur votre radio ici. Et on va écouter une nouveauté, chers amis. Ça s'appelle Charles Doré, hypersensible sur ici.

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1: Charles Doré, hypersensible sur ICI. Il est midi 26.
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1: Ça s'appelle On vous doit bien ça, c'est votre nouveau rendez-vous quotidien et ça échange des recettes dans tous les sens, hors antenne, puisque nous parlons légumes en ce début d'émission. Un peu plus tard dans l'émission, Valère nous parlera réparation, il va nous donner plein de bons plans parce que ce sont les journées de la réparation en ce moment et Elsa nous dira que apparemment, manger des légumes, ça rend moins macho. C'est pas mal, on attend de voir. mais pour l'heure, donc, on parle légumes. Et nous avons Annick avec nous, hein, c'est ça. Annick qui appelle de Gouville-sur-Mer. Bonjour Annick. Elle va nous donner un sacré bon plan. Vous avez réussi, chère amie, à faire aimer les légumes à vos petits-enfants.
4: Oui, oui, parce que j'en ai 8, alors 8 arrière-petits, wow. Je les ai assez souvent, et j'ai eu beaucoup de mal à leur faire adopter les carottes râpées, les épinards, donc j'ai trouvé un truc avec les carottes râpées, je râpe aussi une pomme avec mes carottes, et puis j'ajoute des petits raisins secs, et je mélange tout ça, et du coup tout le monde veut des carottes râpées. Et ma petite fille qui est en Bretagne, elle a dit au cuisinier de la cantine qu'elle mangeait pas de carottes râpées et qu'il faisait parce qu'elle était pas bonne. Et elle a donné la recette de mamie et du coup, le cuisinier, il fait ça aussi.
1: Mais
4: et
1: non!
4: Tout le monde mange des carottes râpées.
1: C'est génial! Super. Vous êtes inspirante, chère Annick.
4: Et je fais pareil avec les endives aussi. Je les coupe en salade et puis je mets des petits morceaux de noix puisque j'ai des noix dans mon jardin. Et puis des raisins secs aussi. Et tout le monde mange ça.
1: Eh ben voilà, des raisins secs partout, en veux-tu, en voilà. Merci Annick pour ce très bon plan, hein, faites comme Annick. 0810 055 056, si vous avez vous aussi des bons plans. Alice, pas mal le coup des petits raisins.
5: C'est génial.
1: On adore ça. Est-ce que vous avez un petit tips aussi pour faire manger, je sais pas, des brocolis
5: Alors moi j'ai l'épice miraculeuse. C'est le paprika fumé.
1: Ah bon,
5: vous en trouvez partout, hein, au supermarché, paprika fumé.
1: Et on en met partout, mais ça plaît aux enfants.
5: Partout parce que c'est un goût fumé, c'est un goût de barbecue. Donc en fait, vous le mettez sur des brocolis, des patates douces, du poireau. Quand vous faites rôtir, vous mettez votre huile pour cuire vos légumes. Et en fait, dans l'huile, vous mettez un peu de paprika fumé sous forme de poudre. Et en fait, ça va donner ce goût de barbecue à tout.
1: On adore.
6: Et sur les frites, c'est bon aussi.
1: Et sur les frites aussi.
7: les frites, c'est des légumes, hein.
1: Oui, c'est vrai.
5: De patates douces.
1: De patates douces, bien sûr. Valère, un petit. Comment vous faites manger des enfants à vos légumes?
5: Pas du tout, c'est l'inverse.
8: Non, je fais surtout manger des légumes à mes enfants à chaque repas. Non, en fait, j'ai quelques valeurs sûres. Par exemple, le brocoli. Mes enfants adorent le brocoli. Donc, je le pimpe avec un petit peu d'huile d'olive, du vinaigre. Et puis ensuite, le brocoli, on va le faire griller. Et je raconte un peu des histoires autour d'un légume qui leur plaît pour aller plus loin.
1: Pas mal. Je rappelle votre livre, Saucy, S-A-U-C-Y, Manger mieux, jouir plus. Ça sort aujourd'hui. Merci infiniment, chère Alice Thuyet, d'être venue nous faire un coucou. Pour l'heure, c'est l'heure de l'actu dans vos régions grâce aux 44 locales de votre radio ICI. À tout de suite.
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1: Midi 32, en plein cœur de votre nouveau rendez-vous sur ICI. Ça s'appelle On vous doit bien ça. Moi, je m'appelle Enora Malagré. Je suis avec Aude Razeau, le docteur Gérald Kierzek, Elsa Wolinski et Valère Coréard. Et on est là pour vous rendre service parce qu'on vous doit bien ça, chers amis. Aujourd'hui, on a parlé en première partie d'émission de légumes. Donc, si vous avez des recettes à nous donner, 0810 055 056. Et puis, vous pouvez aussi nous laisser des messages vocaux, comme l'a d'ailleurs fait aujourd'hui Nadine.
6: Bonjour à tous. Ma fille est en séparation. Elle a un petit garçon, donc mon petit-fils a 8 ans. Ça se passe très mal avec son papa. Du coup, par ricochet, ça m'impacte énormément de l'entendre pleurer, faire des crises de nerfs. Quel conseil pourriez-vous me donner, s'il vous plaît, pour que la famille arrive à aider Jules et à m'aider aussi par la même occasion? Merci à tous.
1: Merci beaucoup, chère Nadine. Vous êtes au bon endroit. On va essayer de vous conseiller au mieux. Vous l'avez vu, c'est votre antenne. Vous avez des questions. On a sûrement les réponses. 0810 055 056. Docteur Kierzek, c'est pour vous.
8: C'est compliqué pour les enfants, les séparations.
1: Ouais, c'est très difficile.
8: Les enfants, il y a un papa et une maman, et ça restera toujours le papa et ça restera toujours la maman. Donc les séparations, les histoires d'argent, de divorce, de maison. En plus, il va changer probablement de maison, où il va être un peu trimballé à droite, à gauche, etc. Donc c'est compliqué. Donc ce qu'il faut à tout prix. Alors, bien sûr, il y a parfois des situations compliquées, voire violentes. C'est-à-dire qu'il peut y avoir un des parents avec lequel ça se passe pas bien, l'enfant raconte des choses. Là, on est sur des situations où faut pas hésiter à appeler des numéros un peu d'urgence, comme le 119, Allô Enfance en Danger, ne serait-ce que pour avoir un conseil. Mais là, ce que je comprends de votre petit Jules, c'est juste qu'entre les parents, ça se passe pas bien, mais que l'enfant en souffre par ricochet. Et là, il faut pas hésiter à en parler à son pédiatre ou à son médecin traitant, par exemple. Il pourra lui proposer des séances avec un psychologue pour essayer de verbaliser. Alors parfois c'est pas les mots mais c'est le dessin, donc ça lui permettra en tout cas de sortir ses émotions et d'en discuter avec quelqu'un qui est en dehors de l'histoire du papa et de la maman. Et puis ça va permettre d'expliquer aussi la situation. En fait, l'enfant, il restera l'enfant toujours de son papa et de sa maman. C'est pas parce que les parents divorcent, ils ne s'aiment plus tous les deux, mais ils continuent à aimer leur enfant. Et ça, c'est souvent une peur des enfants. Il faut les rassurer. Parfois on arrive à le faire au sein de la famille, parfois on n'y arrive pas, et il faut qu'il y ait un professionnel qui intervienne. Et puis moi, je voudrais vous donner deux petites astuces, parce que je vous parlais d'émotions. Et pour gérer ces émotions, pour gérer ces crises de nerfs, cette colère, il y a des moyens. Alors, chez les adultes, on dirait, fais de l'auto-hypnose, fais de la méditation. Chez les enfants, c'est compliqué. Je vais vous donner deux trucs. Un, il y a l'application Petit Bonbou, qui est adaptée aux enfants.
1: Ah oui, je connais, c'est chouette. Vous l'avez
8: aussi,
1: je l'ai.
8: Et qui permet d'avoir des séances de relaxation, d'explication à l'enfant. C'est très chouette. Et de le calmer, lui expliquer sa tristesse. Décrypter un peu, décoder cette colère-là et l'apaiser. Donc ça, c'est Petit Bonbou. Et la deuxième chose, c'est, parce que Petit Bonbou, c'est une application, donc c'est connecté. La deuxième chose, c'est complètement déconnecté. C'est une petite box. Vous connaissez la box Morphée pour les adultes.
1: J'ai aussi.
8: Et bien là, c'est Morphée Petit Dream, Petit Rêve pour les enfants. Et ça, c'est super aussi parce que c'est une petite boîte. Il peut tourner, choisir plusieurs histoires. Et ça permet d'apaiser là aussi ses émotions, de se relaxer. C'est anti-stress.
0: glace et en tout cas il n'y a pas d'écran. Donc voilà, c'est deux petites astuces. Et sinon évidemment en parler au médecin qui enverra chez le psychologue, voire le centre médico-psychologique, le
1: fameux CMP. Merci beaucoup Gérald. Elsa Wolinski, vous avez envie de dire un mot, parce que c'est malheureusement une situation que vous avez vécue.
12: Oui, alors moi je fais en fait tout ce qu'a dit Gérald. C'est-à-dire que moi, quand on s'est séparés, on s'entendait très bien avec le papa de mes filles. La séparation s'est plutôt bien passée. Et en fait, ma dernière, qui avait, à l'époque avait 5 ans, quelques années après, c'est là qu'elle a très mal réagi. Alors qu'on pensait vraiment. C'est à posteriori que tout d'un coup, elle a dit : mais moi, je déteste avoir deux maisons. Je ne comprends pas pourquoi j'ai deux familles. Et encore aujourd'hui, elle va avoir 17 ans. Et tous les vendredis, quand elle change de maison, elle râle en disant : je déteste avoir deux maisons. Ça veut dire avoir des affaires d'un côté, perdre des affaires de l'autre. Pour l'école, c'est pas pratique, pour le suivi. Et c'est vrai que du coup, on l'a envoyée chez la psy, on essaye d'être là, d'être à son écoute, mais c'est vrai que ce n'est pas facile.
1: En tout cas, vous l'avez compris, vous n'êtes pas seul. Hein, si vous avez envie d'en parler, ça se passe ici, c'est au 0810 055 056. Le docteur Kirzak a toujours de bons conseils à nous prodiguer. On va écouter Supertramp, Breakfast in America. On est ensemble jusqu'à 13h, chers amis. Non, on vous doit bien ça.

0: Supertramp, Breakfast in America sur ICI, il est midi 40.
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0: Et c'est le moment tant attendu des bons plans avec notre très cher ami Valère Coréard. Figurez-vous que ce sont les journées de la réparation aujourd'hui ou demain, je ne sais plus.
3: Oui, les journées nationales de la réparation, ça commence demain. Okay. C'est du 15 de jeudi là jusqu'à dimanche. Petit sondage auprès de notre panel non représentatif de la population française.
0: Très clairement.
3: Qui a réparé quoi récemment ici ?
0: Mon cerveau ce matin.
3: D'accord.
4: Rien.
5: Une bouilloire et une voiture.
0: Ok.
3: Ah, la bouilloire, c'est bien.
0: Et vous, Elsa ?
6: Moi, j'ai réussi pour la première fois de ma vie. Dans ma salle de bain, le siphon était bouché. Mmh. Et ben toute seule, j'ai réussi à le déboucher.
5: Mais c'est pas une réparation.
3: Et ça sentait pas très bon, hein, c'est vrai.
6: Enfin, non,
3: bon,
6: c'est un autre sujet. Ça sentait pas bon du tout.
3: On est d'accord. Non, mais le faire soi-même. Moi, je suis sûr que les gens qui nous écoutent, on a des génies du faire soi-même.
0: Ça, c'est sûr.
3: Quelques témoignages sont les bienvenus.
0: 0810 055 056. Quelle équipe.
3: Ouais, vous avez réparé quoi récemment? Non, mais c'est une vraie question parce que la réparation, savoir réparer un petit objet, une bouilloire, on en parlait tout à l'heure. Moi, j'avais une bouilloire, vous savez, pour réchauffer l'eau, on appelle ça une bouilloire.
0: Oui,
3: pour,
0: c'est ça. Voilà.
3: Non, mais parce qu'il y a la bouillotte. Excusez-moi, il y a la bouillotte aussi.
5: Là, c'est bon, vos petits pieds qui ont froid.
0: Vous avez vu, mesdames, hein, c'est vraiment des garçons. Hein.
3: Bon,
0: donc, une bouilloire, monsieur.
3: Une bouilloire, ça se répare, effectivement. Comment on appelle ça aussi pour moi?
6: Mais vous m'impressionnez à me regarder là.
3: Mais peut-être. Pour faire. Quand on met des tartines, le.
5: Un grille-pain.
3: Bon, merci beaucoup. Heureusement que Céline est là.
5: Ce qui conserve la nourriture, c'est un réfrigérateur.
3: Et une personne qui parle beaucoup, c'est Gérald Pierre.
5: Pour faire les légumes, c'est un four.
0: Attention, pas tous en même temps.
3: Donc, le grille-pain parfois fait sauter les plombs. Eh bien, j'ai appris que c'est le pain carbonisé au fond du grille-pain qui fait conducteur et qui peut faire sauter les plombs. J'ai tout simplement bien nettoyé mon grille-pain et paf, c'était reparti.
0: D'accord.
3: La réparation, c'est une solution écologique et une solution économique. Et effectivement, jusqu'à dimanche, ce sont donc les journées nationales de la réparation avec des centaines d'événements organisés partout en France. Vous avez un site, hein, donc journée réparation. Qu'est-ce que c'est le site? Je vous dis pas n'importe quoi. C'est oui, journeereparation.fr. Et là, vous avez tous les événements près de chez vous. Mm-hmm. Ces événements, ça peut être découvrir comment réparer son vélo, son grille-pain, des ateliers sur les enjeux de la réparation aussi. C'est vraiment un enjeu énorme parce qu'on a tendance à jeter et racheter.
0: Oui, tout à fait.
3: Or, réparer, ça coûte moins cher. Et encore une fois, c'est bon d'un point de vue environnemental. Alors, ce que je voulais aussi vous dire, c'est qu'il y a les comment, mais je perds tous mes mots aujourd'hui. Je fais un AVC en fait en direct.
0: Non, arrêtez.
3: Il y a le bonus réparation.
5: Ah oui, j'allais dire, il n'y a pas une petite prime.
3: Exactement. Et là, vous pouvez avoir 50€ pour un lave-linge, 40 pour un aspirateur, 60 pour un téléviseur et j'en passe. Donc ça, c'est une petite subvention qui est donnée à chacune et chacun pour faire réparer. Parce que si vous ne savez pas réparer vous-même, pensez à faire réparer les objets abîmés chez vous.
7: Il y a un message de Cécile sur le WhatsApp de l'émission qui a répondu à votre appel, Valère. Cécile, je suis trop fière d'annoncer que j'ai réparé moi-même le volet roulant et la clé coincée dans le démarreur de ma voiture. Et tout ça grâce à quoi? Grâce à des tutos sur Internet.
0: Eh ben voilà, tout bravo, simplement. Bravo. Et vous savez ce qu'on va écouter, Valère? Ça s'appelle un disque.
3: Ah.
0: C'est Rose, on va écouter la liste. Et juste après, ce sera Elsa Wolinski qui nous dira comment manger des légumes empêche d'être macho. Sublime. À tout de suite.

0: Voix de Rose, la liste sur ici, midi 46.
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0: On vous doit bien ça. Encore un petit quart d'heure, ça passe tellement vite à passer en votre joyeuse compagnie. Et Aude Razou a une bonne nouvelle.
2: C'est la semaine du goût. On parlait légumes pendant toute la première partie d'émission. C'est la semaine du goût jusqu'à dimanche inclus. Donc bon plan que je vous donne, vous allez sur legout.com, c'est le site officiel de l'opération, de l'événement. Vous avez une carte de France et ça vous dit tout ce qu'il y a cette semaine autour de la semaine du goût autour de chez vous. Donc qu'est-ce que je vois? Je vois des dégustations de produits fermiers, je vois des marchés du terroir, je vois beaucoup, beaucoup de dégustations de biscuits également. Il y a un petit peu de tout, il y a

0: Bon, je mange un peu de viande de temps en temps, mais j'ai gardé beaucoup d'habitudes pour faire des recettes végétariennes.
1: Est-ce que vous avez des petites astuces?
0: Oui. Eh bien oui, justement, parce que j'ai fait de la cuisine végétarienne dans une colonie dans le Gard pendant de nombreuses années. Ouais. Et j'avais des astuces pour faire manger les légumes aux enfants.
1: Ah, on attend avec impatience. Voilà. Alors, c'était quoi cette astuce?
0: Alors, la première, c'est que pour leur faire manger de la salade, et je vous assure qu'il ne me revenait pas une seule feuille de salade en cuisine, je faisais une sauce très, très particulière, puisque je faisais macérer la veille des oignons dans de la sauce soja, et restait une nuit donc comme ça. Ouais. Et le lendemain, je prenais ces oignons avec la sauce soja, j'y ajoutais de la levure de bière, la levure alimentaire, on en trouve dans toutes les grandes surfaces maintenant. Hein.
1: Ouais, absolument.
0: Et puis voilà. Et puis après, de l'huile d'olive, du vinaigre, pas trop de vinaigre parce que pour éviter un peu trop d'acidité, le sel. Enfin, chacun la commode à sa façon. Mais moi, je faisais ma sauce comme ça et je faisais des litres de sauce parce que ça. J'utilisais ça tous les jours presque. Et donc, je utilisais cette sauce pour mettre dans la salade.
1: Et c'était un carton.
2: C'était le petit côté sucré-salé, c'est ça, Evelyne?
1: Oui, c'est ça.
2: C'était le petit côté sucré-salé, Evelyne, c'est ça?
0: Ben, il n'y a pas vraiment de sucre. Hein. C'est la levure alimentaire. Oui, c'est sûr. C'est sûr que ça adoucit énormément la sauce.
1: Et ben voilà, ben merci pour la recette, Evelyne. Hein. Moi, déjà,
0: j'ai tout mixé, bien sûr. Et bien sûr. Dire qu'il fallait mixer tout ça hein, pour que la sauce soit onctueuse.
1: Ben voilà. Bien sûr. Et ben je vais complètement vous copier la recette, chère Evelyne. Je vous remercie infiniment pour ce bon tuyau. Audrazo.
3: On a pas mal de recettes dans le WhatsApp de l'émission. Antoinette, qui était assistante maternelle. Ouais. Et donc, elle a dû faire manger pas mal de légumes aux enfants. Ouais. Elle faisait des lasagnes avec des restes de légumes. Et elle faisait aussi des beignets de légumes. Alors elle dit attention, il y a de l'huile, c'est pas forcément très sain, mais si on n'en met pas trop, c'est valable. Et puis on a
1: Chris, c'est très bon.
3: Et c'est très bon. Et on a Chris, toujours dans le WhatsApp de l'émission, qui nous conseille le taboulé, parce que ça se décline en plein de versions, avec beaucoup d'aromates, de légumes, de raisins, c'est très facile à faire.
1: Merci beaucoup, chers amis, continuez à réagir, hein. Ça se passe au 0810 055 056, on voudrait dire quelque chose aussi. Mais avec
4: oui, est-ce que tout à l'heure, Gérald, vous avez dit que le légume, c'était le meilleur anti-âge?
2: Ben oui, c'est
4: vrai. Anti-âge.
1: J'ai du mal à le dire.
4: Parce
2: que depuis le début, on dit, les légumes, c'est bon, alors on pense tous anti-cancer, c'est clair que ça diminue le risque par rapport à la viande, anti-maladie cardiovasculaire, anti-vieillissement aussi, c'est un excellent anti-âge. Pourquoi ? Parce que grâce au microbiote qui est alimenté par les légumes, ça sécrète du butyrate. Et le butyrate, c'est anti-inflammatoire et antioxydant. Bah oui, c'est ça le nom savant. Pardon, mais ça permet de rajeunir.
1: Et en plus, apparemment, ça rend moins macho. Hein, Valère ? Et c'est ce qu'Elsa va nous dire dans une seconde.
4: Exactement.
1: À tout de suite.
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1: On est tellement heureux d'être avec vous tous les midis, entre midi et 13h. Ça s'appelle On vous doit bien ça, on voit hein, vos réactions, on vous lit au 0810 055 056. Et je tenais à vous le dire, vous êtes formidables. Il y en a une autre qui est formidable, qui s'appelle Elsa Wolinski, qui va nous parler légumes à sa façon.
4: Ah, vous êtes adorable. Alors oui, puisqu'on parle de légumes, aujourd'hui, j'aimerais bien savoir qui mange de la viande autour de cette table.
1: Moi, madame.
4: Tout le monde.
1: Très bien. On est des viandards.
4: Exactement.
2: Ah, non, ça ne veut pas forcément dire ça.
4: Bah, enfin. Alors dites donc, laissez-moi faire ma petite chronique, s'il vous plaît, hein, avant de prendre tout de suite le micro. Donc, qui se

0: considère comme un viandard. Parce qu'il y a ceux qui aiment un bon steak et ceux qui ont l'impression qu'on leur retire leur virilité carrément quand on leur propose une courgette. Moi, je mange de la viande, mais je n'ai jamais demandé à une entrecôte de me rassurer sur mon identité, Gérald. Excusez-moi. Pour certains, le steak, c'est une carte d'identité saignant. Je suis un homme. 300 grammes, un vrai homme. Avec une salade, on commence à avoir des doutes. Hein ? Me regardez pas comme ça, Gérald.
1: Mais je me sens absolument pas concernée. Je suis pas un viandard, c'est pour ça que je disais ça.
0: Au barbecue, il suffit parfois de sortir une pince pour devenir chef de clan. Toute l'année, on ne sait pas où sont les casseroles, mais devant trois saucisses, on retrouve l'instinct ancestral. Sandrine Rousseau avait mis les pieds dans le plat en 2022. Elle appelait à changer de mentalité pour que manger une entrecôte cuite sur un barbecue ne soit plus un symbole de virilité. Ça avait chauffé grave, bien au-delà des braises. La journaliste et essayiste Amanda Castillo explore cette idée dans « Tu seras carnivore, mon fils ». Elle analyse le lien entre viande, domination masculine et représentation des femmes. Et il y a des chiffres derrière tout ça. Dans une enquête IFOP de 2022, qui est toujours d'actualité, bien sûr, menée auprès de 2000 hommes, 47% des consommateurs quotidiens de bœuf trouvent normal que les femmes fassent davantage des tâches ménagères, contre 16% de ceux qui n'en mangent pas, ou seulement une fois par semaine. Le steak ne rend pas automatiquement machiste, mais chez certains, le partage des tâches est clair. Monsieur s'occupe de l'entrecôte, madame de la vaisselle. Cette association entre viande et puissance a une histoire. Au Moyen-Âge, la viande symbolise la force et la vigueur de la noblesse. Les seigneurs chassent, guerroient, participent au tournoi. Sur les réseaux sociaux, ce seigneur a désormais des abonnés. Des influenceurs masculinistes exhibent leurs muscles et mangent d'énormes morceaux de viande, parfois crus. Leur message aux jeunes hommes, un vrai mâle, ça mange de la chair. Les légumes, c'est pour les faibles. On croyait regarder une recette, on se retrouve dans un stage de virilité. Le parallèle qu'Amanda Castillo fait avec les femmes passe aussi par les mots. Une poulette, une biche, une tigresse, face à un homme qui chasse, accumule les conquêtes, présente son tableau de chasse. Moi, quand un homme me parle de son tableau de chasse, je vérifie où est la sortie, très vite. La publicité prend parfois ces images au pied de la lettre. Dans une publicité Charal de 2001, je ne sais pas si vous vous souvenez, un mari mord sa femme, ouais. Le slogan demande « Depuis combien de temps n'avez-vous pas donné de viande à votre mari ?» Mesdames, pensez aux courses, sinon vous faites partie du menu. Eh oui. Amanda Castillo questionne cet imaginaire où femmes et animaux deviennent des corps qu'on peut posséder et consommer. Il faut quand même une sacrée fragilité pour se sentir menacée par un pois chiche. Alors Valère, Gérald et tous les autres, vous pouvez aimer votre entrecôte et votre virilité ne va pas vraiment... Enfin, votre virilité surtout va survivre à une petite ratatouille. Ne vous inquiétez pas.
2: Mais ça va, je crois qu'on a des garçons qui sont plutôt assez modernes.
3: Surtout
2: oui.
3: Valère.
1: Moi, je suis en cours de déconstruction, c'est comme ça qu'on dit, c'est ça ?
2: Voilà. Oui, on peut le dire comme voilà. Ça. Vous êtes surtout construit comme vous l'êtes, cher ami.
1: Comme vous l'êtes.
2: Oui, comme vous l'êtes.
0: C'est un jour où on a nos mots, on perd un peu nos mots.
2: Exactement. Oui, Audrazo.
4: On a les auditeurs toujours très présents sur le WhatsApp de l'émission. Cécile, qui elle aussi a son petit conseil pour faire manger des légumes aux enfants et aux petits garçons en l'occurrence. Mon petit garçon, dit Cécile, adore les haricots verts parce qu'il les fait pousser lui-même. Apparemment, Cécile a un petit potager. Elle nous parle, mettez des potagers, des petits bac si vous en avez la possibilité. Ouais. Et en fait, ça peut être un jeu pour les enfants de faire pousser ses propres légumes. Et elle dit, elle fait même aussi ça avec les courgettes.
2: Oh là là, passion. Merci beaucoup. 0810 055 056, c'est votre antenne. 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C'est Nathalie. Bonjour Nathalie.
5: Bonjour à toutes les filles, comment allez-vous ?
2: Mais ça va très bien, Nathalie, avec votre jolie voix. Qu'est-ce que vous faites dans la vie, chère Nathalie ?
5: Alors, je travaille dans un centre de médecine scolaire au Puy-en-Velay, en Haute-Loire, et je vous écoute sur ICI Saint-Étienne-Loire.
2: Ah, qu'on embrasse très fort les collègues de là-bas, qu'on espère voir bientôt, parce qu'avec Audrazo, on a décidé de faire un petit tour de France à l'envie et d'aller voir les copains de tout le réseau ici. Nathalie, c'est gagné !
0: Bravo !
3: Bravo !
5: Merci beaucoup, je n'attendais pas du tout, c'est une belle surprise.
2: Mais c'est trop chouette ça, on adore en ce mercredi, on On est mercredi, c'est ça? Merci beaucoup, chère Nathalie. Passez une très belle après-midi. Demain, chers amis, nous parlerons de l'argent dans le couple. Vaste débat. Valère Coréard nous détricotera tout ça. Et celui-là, j'ai réussi à le dire. Oui, Gérald, il allait dire encore une bêtise,
1: je
2: le connais par cœur.
1: Plein la figure, nous deux.
2: Non, pas tant.
1: Oui, pas
2: c'est
1: tant.
2: Prévu, tu mais peux. Pas tant. On est très contents, en tout cas, chaque midi, de construire cette émission avec vous, main dans la main. On vous l'a dit, on fait ça pour vous rendre service avec sérieux, mais aussi bonne humeur. Pour préparer cette émission, je voudrais remercier Céline à la réalisation, Cindy à la technique, parce que c'était sa première avec nous. Je ne sais plus qui est au standard, parce que ça change tous les jours, ma image, je crois. Et Gwenaëlle à la préparation. Et merci à ma merveilleuse et tendre équipe. Et quant à nous, on se retrouve demain, chers amis. Dans un instant, c'est le trésor de nos régions avec ma grande amie, ma camarade Marine Le Génie.
3: Bonjour, bonjour Marine. Bonjour Enora, bonjour tout le monde, comment ça
2: bonjour.
3: Va aujourd'hui?
2: On est très agités Marine aujourd'hui.
3: C'est vrai?
2: Et nous,
3: je vais vous calmer
2: désolés.
3: Direct ou quoi?
2: Voilà, calmez-nous Marine, soyez
3: non,
2: un peu,
3: va.
2: Voilà,
3: sérieuse. Allez, on va avoir un sujet qui est intriguant, je vous le dis. Est-ce que vous saviez que le Mont Blanc avait gagné 2 mètres en 3 ans, vous?
2: Quoi? Non, ouais. Pas du tout.
3: Ça, c'est pas du teasing. Eh ben, on vous explique pourquoi.
2: Wow.
3: Dans le trésor de nos régions. Et puis, on ira également au salon de l'automobile pour monter dans la fameuse Teudeuch. Moi, ça me rappelle pas mal de souvenirs.
2: Moi
3: eh bien,
2: aussi.
3: Elle est sortie en version électrique et elle fait fureur, donc, au salon de l'automobile à Paris, Porte de Versailles.
2: Merci, Marine.
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2: Et merci, chers amis, d'écouter la radio ici. Il est 13h. Les informations, Marine Le Génie.
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2: Marine Le Génie.
3: Bonjour à toutes et à tous, bienvenue dans le trésor de nos régions. C'est un rituel qu'on fait de génération en génération dans les cantines scolaires. Regardez son âge au fond du verre du Ralex. La célèbre verrerie du Loiret à côté d'Orléans sera fixée sur son sort dans une heure. À 14h, le tribunal doit trancher entre deux offres de reprise. Direction Aubagne, également après la fusillade dans un collège, le CPE qui est parvenu à désarmer le tireur de 14 ans est considéré là-bas comme un héros. Les retraités du privé manifestent aujourd'hui, nous irons en ceux du Vaucluse. On vous emmène également sur le toit de l'Europe, le Mont Blanc qui a gagné 1,88 m en 3 ans. Plus près du sol, on embarquera aussi dans la Teudeuch 100% électrique au salon de l'automobile. Teudeuch qui réveille beaucoup de souvenirs.
7: Mon frère en avait une aussi, là, quand il allait sur le chantier, il m'a mené dans les petits chemins. Là. Ça tenait très bien la route.
8: Je me dis que ça peut être ma future voiture. Pour aller travailler, c'est l'idéal, je trouve.
3: Au programme également des précisions sur l'état de santé du pape qui s'est fait retirer un nodule cancéreux au poumon et la retraite en catimini du showman du tennis français Gaël Monfils. Allez, on commence avec cette question. Qui pour reprendre Duralex? Plus de 4 mois après le placement en redressement judiciaire de la verrerie, le tribunal de commerce d'Orléans doit rendre sa décision dans un peu plus d'une heure maintenant. Les 220 salariés espèrent évidemment une bonne nouvelle. À 14h, Antoine Jevin, le tribunal doit donc trancher entre deux offres qui sont sur la table.
9: D'abord, le groupe stéphanois Carlesimo, spécialisé dans la fonderie et la transformation de métaux, il propose de conserver 129 des 243 salariés de l'entreprise et mobiliserait autour de 16 millions d'euros pour cette reprise. Carlesimo avait déjà tenté de racheter Duralex il y a 2 ans, mais la justice lui avait préféré le projet de coopérative des salariés. Deuxième prétendant, l'entrepreneur français Cédric Meston, cofondateur de la marque Apivore, qui vend des steaks et saucisses végétales. Il a fait une offre financière équivalente à celle de son rival et garder davantage de salariés, 155 emplois seraient préservés. Alors qui tient la corde aujourd'hui? Avant-hier au tribunal, l'ensemble des acteurs présents étaient pour l'offre de Cédric Meston, avance le représentant de la CFDT de Duralex, qui voit dans cette décision rapide du tribunal, 2 jours après l'audience des candidats, un signe que l'activité de Duralex va se poursuivre.
3: Antoine Jeffin, un peu d'espoir pour les salariés de Duralex. En revanche, en Bretagne, à Codon, l'espoir n'est plus permis pour les employés de la fonderie de Bretagne, faute d'offres sérieuses de reprise. Elle sera, selon toute vraisemblance, liquidée demain par le tribunal de commerce de Lorient, 60 ans après sa création par Renault. Pour les 250 salariés, après 6 ans d'incertitude et de faux espoirs, la nouvelle est tombée hier comme un coup de massue en Assemblée Générale, Angeline Demuynck.
10: Ils ont déjà compris quand ils s'installent dans la salle du restaurant d'entreprise. Le miracle tant attendu n'a pas eu lieu. L'un des membres du comité de direction confirme qu'aucune offre solide n'a été déposée pour la fonderie.
11: L'administrateur judiciaire a demandé la liquidation judiciaire de l'entreprise.
10: 130 personnes dans la salle et un silence fracassant, des yeux qui brillent avant l'explosion de colère.
12: Ça dérange personne là ?
10: Maël Le Goff, lui, tente de trouver une explication.
13: Le potentiel repreneur qui avait jusqu'à minuit hier pour déposer une offre l'a pas fait, quoi. Peut-être que le gap sur le business plan qui était proposé et puis ce que lui pouvait mettre était trop énorme pour lui, quoi.
10: Pour le délégué CGT, c'est avant tout un immense gâchis.
13: Il y a 150 millions d'euros d'investis en 10 ans, il y a 250 compétences ici et tout est gâché, quoi.
10: Michel, lui, est sous le choc.
14: Je vais rentrer chez moi, je vais annoncer à ma femme que je vais plus travailler ici. Ça fout les boules quand même.
15: C'est terminé. Faut passer à autre chose.
10: Mais pas facile de se projeter pour Sébastien dans l'entreprise depuis 26 ans.
16: La plupart d'entre nous, on a des boulots spécifiques. Une fonderie ici, on n'a pas. Donc celui qui est fondeur, ça va être compliqué. Ouais. Puis quitter le département pour aller ailleurs. Refaire une vie à plus de 50 balais, non, ça va être compliqué. Ouais.
10: C'est un deuxième combat qui commence, estiment les syndicats, celui pour les conditions de départ.
4: Reportage signé Angeline Demoinck, ici Brézizel, le collégien de 14 ans qui a tiré sur un principal et une enseignante de son collège à Aubagne était présenté à un juge antiterroriste ce matin. Il reconnaît les faits, mais conteste avoir voulu tuer, selon le parquet. Le placement en détention provisoire du mineur est requis et on commence à cerner son profil. Il était fasciné par les tueries de masse, mais les raisons précises de son passage à l'acte restent mystérieuses. À Aubagne, il y a un homme dont tout le monde parle, Jules Dequisse. Aujourd'hui, c'est ce conseiller principal d'éducation, ce CPE, qui est parvenu à désarmer le tireur.
17: C'est ce qu'a expliqué le maire de la ville et des élèves ont aussi assisté à la scène. Layana et Lina nous racontent.
18: Il a fait ça avec les mots, il a crié et pendant 2 minutes ils ont parlé et il a lâché l'arme.
19: Il a réussi à le raisonner, à trouver les bons mots pour le calmer. Suite à ça, il a été aux forces de l'ordre.
17: Cet homme est vu par tous comme un héros ici à Aubagne, surtout par ses élèves.
20: Ce qu'il a fait, c'est clairement un acte héroïque. Il aurait pu avoir beaucoup plus de victimes. C'est une personne formidable. On l'a toujours un peu adoré dans notre cœur.
17: Les parents ne tarissent pas d'éloges, ils sont admiratifs.
21: Il est génial ce CPE. Il fallait avoir le courage, le cran de faire ça. Et je pense qu'il ne s'est même pas posé la question. Vu comme il est impliqué dans son collège et avec ses élèves, il n'a pas dû réfléchir, quoi.
17: Bravo et merci, c'est le message de toute une ville à ce CPE. Le maire d'Aubagne, Jean-Pierre Schillari, le connaît un peu.
22: Lui, il n'aimerait pas qu'on en traite de héros. Là, j'en suis certain. Hein.
17: Il n'empêche, il pourrait bien recevoir les honneurs de la ville.
22: Il y a une médaille de la ville hein, qui est décernée à qui le mérite. Hein. Je pense qu'il a de bonnes chances de l'avoir.
17: Une médaille pour avoir désarmé cet élève avec des mots, pour avoir su désamorcer une situation. D'après nos informations, ce CPE devait précisément recevoir en fin de semaine en rendez-vous cet élève et son père.
4: Jules Dequisse à Aubagne pour ici. Lendemain d'une cinquième journée de mobilisation, certains blocus continuent ce matin dans les lycées à Paris et à Marseille notamment. En face, le ministre de l'Éducation assure que 96% des lycées sont ouverts et dans les trois quarts des départements. Ramener le calme, c'est l'objectif du gouvernement. Roland Lescure, le ministre de l'Économie, l'assure. La jeunesse est une des priorités du budget.
23: On va y répondre, on a commencé à y répondre par des mesures dites d'urgence pour notamment remplacer les profs absents. Mais vous le savez, on a souhaité consulter, il y a une plateforme de consultation qui a été ouverte par le ministre de l'Éducation nationale. Et ça prend un peu de temps tout ça, et notamment s'il y a des enjeux budgétaires. Dans le cadre de la discussion budgétaire, on y reviendra. J'aime à dire que devant chaque plus, faut un moins. Il faudra qu'on équilibre. Si jamais on dépense plus pour la jeunesse, et moi ça me semble une très bonne idée, on n'est pas fermé. Le Premier ministre a écrit au Parti Socialiste, à la fois représentant des groupes et du parti, pour leur dire que ça faisait partie des sujets qui sont importants aujourd'hui. Et je pense que la jeunesse doit être une de nos priorités absolues.
4: En attendant, les lycéens appellent à poursuivre les blocages, à rejoindre la grande manifestation des Gilets jaunes ce samedi. Le principal syndicat des chefs d'établissement, de son côté, demande aussi des réponses concrètes pour que le mouvement des lycéens s'arrête et appelle à une demi-journée morte demain. Car depuis 3 semaines, les violences et les débordements autour de ce mouvement inquiètent. À Tours, un policier est soupçonné d'avoir éborgné le jeune Maël, 16 ans, d'un tir de LBD en marge d'une manifestation. Il y a 2 semaines, près du lycée Balzac, dans le centre-ville. Il a été mis en examen hier et on en sait un peu plus, Cécile Dacosta, sur ce qu'il s'est passé ce matin-là.
24: Ce sont les images et le son des 10 caméras piétons des policiers qui ont parlé. Il est 10h15 ce mercredi 30 septembre, on est rue d'Entraigues, tout près du lycée Balzac où le blocage est tendu. Maël, lui, est simplement à proximité, comme le dit le communiqué de la procureure qui ne mentionne aucune violence de la part de l'adolescent. C'est aussi ce que disaient d'ailleurs les jeunes témoins présents sur place. Selon ces vidéos exploitées par l'IGPN, donc, il y a deux tirs de LBD en à peine une minute par deux policiers différents. Était-il justifié ? Pas sûr, selon la procureure qui parle, je cite, d'interrogations persistantes sur le respect des conditions imposées par la loi d'absolue nécessité et de stricte proportion. Hier, le policier auteur du premier tir, celui qui a certainement touché Maël, a donc été mis en examen, ce qui signifie qu'il y a contre lui des indices graves et concordants. Celui qui a tiré une minute plus tard a été placé sous le statut de témoin assisté.
4: Cécile Dacosta, ici Touraine, le jeune Maël est toujours à l'hôpital, une incapacité totale de travail de 30 jours lui a été prescrite. Et les parents d'élèves dans tout ça, eh bien, ils affichent leur soutien et sont inquiets aussi face à ces tensions et aux risques de sanctions. Bonjour, petit Sam Aboubekker.
0: Bonjour.
4: Vous êtes administratrice nationale de la FCPE. C'est la principale association de parents d'élèves. Merci beaucoup d'être avec nous dans le 13h de nos régions. Donc, quel est le sentiment qui domine aujourd'hui du côté des parents d'élèves ?
0: Eh bien, écoutez, le sentiment que l'on ressent, c'est que on poursuit notre soutien aux revendications de ces lycéens. On est très inquiet d'entendre toutes ces violences qui sont en marge parfois de tous ces mouvements. Mmh. On attend, comme les lycéens, je pense, des vraies réponses. Alors oui, on a eu un petit tour de magie il y a quelques jours qui finalement ne représente en tout cas, à mon sens, moi personnellement, que 10% des revendications que les lycéens attendent. Ils ont besoin d'un geste, d'une vraie main tendue, d'un geste fort et de vraies réponses.
4: Sur quel sujet nous, précisément ?
0: Bien écoutez, sur
4: Parcoursup,
0: la question de
4: manque de professeurs,
0: voilà, Parcoursup, quand bien même on déploie des enseignants, aujourd'hui on ne sait pas forcément comment ils sont répartis. Moi j'ai le cas de beaucoup d'établissements qui nous expliquent que en fait on est toujours sur les mêmes problématiques parce que on nous indique qu'il y aura des remplacements, alors en plus on nous explique qu'il y aura des établissements marqués en rouge, en jaune, en vert. Mmh. On ne sait pas ce que ça représente et quand on demande nous à nos parents d'aller d'en discuter par exemple avec leur directeur académique, même eux n'ont pas de visibilité. Donc oui, il y a eu un déploiement, c'est très bien. Mm-hmm. Mais à côté de ça, il y a aussi d'autres choses. Et sur ces autres choses, ça reste quand même central.
4: Alors le gouvernement répond que ça ne peut pas se faire en une semaine. Roland Lescure, promettez.
0: Mais j'y viens. Vous savez, les revendications que les lycéens portent aujourd'hui sont les mêmes que nous portons nous. Quand on siège dans nos conseils d'administration, dans nos établissements, la dégradation des bâtis scolaires, la question de la canicule, la question du grand froid qui va arriver dans quelques semaines, les moyens qui sont alloués, on ne sait pas comment aujourd'hui on peut se retrouver dans cette situation. C'est des choses que nous-mêmes nous revendiquons assis dans nos conseils d'administration depuis bien une dizaine d'années. Donc on n'est pas le temps, je l'entends, mais depuis 10 ans. J'avoue que
4: l'argument est moins recevable. Oui.
0: Alors l'argument est moins recevable. Nous sommes adultes, on a l'habitude de siéger dans ces commissions. Les lycéens aujourd'hui, ils ont besoin. En fait, là, ils deviennent impatients et parce qu'ils savent aussi que on porte ce genre de choses, mais que les réponses qu'on leur donne ne sont pas adaptées en fait. Donc,
4: oui, bien sûr.
0: C'est compliqué pour nous. Alors nous, on essaye de. Alors, je tiens vraiment à le préciser, on n'appelle jamais au blocus. Mmh. On accompagne nos enfants parce que on parle encore d'enfants. Hein, on n'est pas on essaye de les encadrer du mieux, les accompagner, de veiller sur eux du mieux qu'on peut aux abords des établissements.
4: Vous faites de la médiation devant les établissements. Vous êtes un...
0: alors de la médiation ou plus ou moins de la. On essaye de communiquer. On essaye aussi de se dire que de leur expliquer que revendiquer c'est très bien, mais que il faut pas non plus qu'ils se laissent déborder par des actes de violence qui peuvent être en marge de leur mouvement. Donc, c'est très compliqué, c'est très très compliqué. Et là, en fait, on arrive, alors ils tirent, on est sur quasiment la fin de la troisième semaine de leur mobilisation. Ils sont fatigués, mais ils ont beaucoup de ressources. Mmh. Et effectivement, là, ce qu'ils veulent, c'est essayer de terminer la semaine de manière à participer à cette mobilisation de samedi. Donc, de la même manière, on est inquiets, nous, en tant que parents, parce que c'est une mobilisation qui avait été prévue bien avant les revendications et les blocus des lycéens. Donc, on espère juste que ça va bien se passer. On espère juste que l'apaisement pourrait arriver. Et l'apaisement, en fait, il peut être que traduit par une vraie réponse du gouvernement.
4: Merci beaucoup.
0: C'est comme ça que, comme ça qu'on le voit.
4: Merci beaucoup, petit Sam Aboubekr, d'avoir été avec nous dans le trésor de nos régions. Je rappelle que vous êtes administratrice nationale de la FCPE. C'est la principale association de parents d'élèves. Les 14 millions de retraités du secteur privé bientôt fixés sur leur sort. Les partenaires sociaux trancheront ce soir sur le niveau d'augmentation des pensions complémentaires de la GIRC-ARRCO dans un contexte budgétaire compliqué. Ils sont appelés à manifester cet après-midi. Cette revalorisation sera, sauf surprise majeure, comprise entre plus 1,2 et plus 1,9%, soit en dessous de l'inflation. Thierry Maillet est membre du bureau de l'Union syndicale des retraités CGT de Vaucluse.
1: La pension Agirc-Arrco, elle représente pour certains salariés, selon leur catégorie professionnelle, de 35 à 65% de leur retraite, donc c'est quand même important. Alors il n'est pas question que la pension ne soit pas revalorisée au niveau de l'inflation de cette année, qui selon le gouvernement devrait être autour de 2,6-2,7. Donc nous, on veut à minima que la revalorisation soit à ce niveau-là. Quand on voit les conditions de vie des retraités actuellement, ce sont des retraités qui choisissent entre manger ou mettre du carburant dans leur voiture. Et donc ça, c'est pas possible. On est dans la septième économie mondiale. Allons prendre l'argent là où il est. Ensuite, les retraités sont d'accord pour faire des efforts. Mais d'abord, allons chercher l'argent là où il est.
4: Témoignage au micro, ici Vaucluse, d'Adèle Bossard. Une nouvelle candidate, Natacha Polony, annonce sa candidature à l'élection présidentielle de 2027 pour, je cite, « rassembler les orphelins de la politique ». L'essayiste a lancé un mouvement politique en septembre. Elle estime que 60 000 personnes ont rejoint ce mouvement depuis son lancement.
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4: L'élection présidentielle, c'est donc dans un peu plus de 6 mois et votre radio ici vous donne la parole. Vous en avez l'habitude chaque jour de la semaine dans le 13h de nos régions. Un extrait des isoloirs d'ici, 50 répartis sur tout le territoire pour partager vos espoirs, vos craintes, vos désirs aussi pour l'avenir. En ce moment, c'est la jeunesse qui s'exprime. Oussama est étudiant. Il est entré dans l'isoloir ici Provence à Marseille. Pour lui, les générations futures sont porteuses d'espoir pour plus de citoyenneté et plus de combat aussi.
2: Quels sont les sujets les plus importants pour vous en ce moment ?
6: Je ne sais pas si c'est forcément le sujet de société le plus important en ce moment, mais du moins à cause du battage médiatique, il faut y penser. On a quelque peu l'impression qu'il y a une fracture sociale en ce moment et ça ne va pas aller en s'améliorant. Donc moi, si je pouvais avoir un impact et améliorer les choses à mon humble échelle, et donc peut-être à l'échelle des politiques, eux pourront le faire, c'est de favoriser le vivre ensemble.
2: Quand vous pensez à l'avenir, qu'est-ce qui vous rend optimiste ?
6: Ce qui me rend optimiste en tant que jeune, c'est que j'ai l'impression que, contrairement à quelques années, dans les prochaines générations, on aura des gens de plus en plus politisés dans toutes les diverses couches de la société, puisqu'il y a aussi un travail au niveau des classes les plus populaires. Il y a de plus en plus de sensibilisation sur les sujets de société et sur le bien commun. Donc, je suis optimiste quant à cela.
2: Quel serait votre message à la future présidente ou au futur président de la République ?
6: J'aimerais, Monsieur le Président, Madame la Présidente de la République, que même si vous restez déconnectés de ce monde, que vous vous entourez de personnes qui sont connectées et qui savent quels sont les vrais problèmes des Français au quotidien.
4: Voilà le message d'Oussama, étudiant marseillais. L'isoloir sera demain sur la commune de Thiviers, c'est en Dordogne, avec ici Périgord.
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4: À suivre, le Mont Blanc, toit de l'Europe, fait près de 2 mètres de plus qu'en 2023. On vous explique pourquoi et ce que ça veut dire. On prendra des nouvelles du pape qui s'est fait retirer un nodule cancéreux au poumon hier. Et puis on ira faire un tour au Mondial de l'Auto à Paris où la 2 chevaux électrique écrase la concurrence. Mont Blanc fait donc 1,88 m de plus qu'en 2023, mesuré à 4807 mètres 47 exactement, comme chaque année depuis 25 ans. Des géomètres experts mesurent son altitude pour suivre donc l'évolution du massif face au dérèglement climatique, Olivier Aymon.
3: C'est mi-septembre que le groupe, composé de 32 professionnels, géomètres et guides de haute montagne, ont atteint cette année le plus haut sommet d'Europe.
7: On est parti le jeudi 17 à 3h du matin et on a eu un beau lever de soleil au sommet du Mont Blanc.
3: Aux côtés de Jean Desgarret, le président de la Chambre départementale des géomètres experts de Haute-Savoie, l'équipe a alors déployé plusieurs instruments, radars, drones, près de 3h sur place pour obtenir un chiffre très précis.
7: On mesure à ce moment-là 4807,45.
3: Une fois recalculé au sol, la mesure exacte sera 4807,47 m. C'est près de 2 mètres de plus que la dernière mesure dévoilée en 2023, mais c'est moins qu'en 2024 et 2025 qui ont aussi été mesurés, ce qui montre la variabilité de l'épaisseur de la calotte glaciaire qui recouvre la partie rocheuse du Mont Blanc. Jean Desgarret.
7: Sur 25 ans, si on prend toutes les mesures, on a une moyenne autour de 4808,80. Et sur cette moyenne, on a tout le temps été au-dessus les 12 ou 13 premières années. Et on est tout le temps en dessous depuis.
3: Une tendance peut-être liée au changement climatique, mais qui ne pourra être confirmée que dans plusieurs années pour avoir suffisamment de recul et de données statistiques.
4: Explication signée Olivier Aymon. Léon XIV souffre d'un cancer du poumon. Le nodule qu'il s'est fait retirer hier à l'hôpital Gemelli de Rome était cancéreux. L'opération s'est déroulée sans complications et le pape s'est réveillé normalement. Mais la nouvelle suscite forcément de l'inquiétude au Vatican, Bruno Duvic.
8: C'est à 21h56 que le diagnostic est tombé dans un communiqué de la salle de presse du Saint-Siège, rédigé par le médecin personnel du pape et par celui qui l'a opéré. Adénocarcinome pulmonaire. De quoi s'agit-il? Le professeur de pneumologie Bertrand Dotzenberg.
9: Un adénocarcinome pulmonaire est une tumeur du poumon qui est un aspect assez fréquent des cancers pulmonaires. Une tumeur périphérique du poumon. Ce qui fait que c'est souvent de bien meilleurs pronostics.
8: Le pronostic plus précis, la nécessité ou pas de radio, chimio ou immunothérapie, tout cela dépend d'informations absentes du communiqué, en partie sans doute parce qu'il faut d'autres analyses. Quelle est la taille de la tumeur? Y a-t-il ou non des métastases et des ganglions sont-ils touchés? Le pape a passé 3 heures en salle d'opération. Le lobe inférieur du poumon droit a été retiré. Ils ont taillé large par précaution, commente un autre spécialiste. À ce stade, les audiences pontificales ont été annulées jusqu'à mardi prochain. Léon XIV pourra-t-il aller en Amérique latine en novembre? Le Vatican vit à nouveau, pour quelques temps au moins, au rythme des questions sur la santé du pape.
4: À Rome, Bruno Duvic pour ici. Chose promise, chose due. On se met au volant, non pas de la Papa Mobile, mais de la Dodoche, la mythique deux chevaux relancée en version 100% électrique par Citroën. C'est la star du salon de l'automobile qui se déroule en ce moment, porte de Versailles à Paris, où le modèle prototype est donc exposé, Luc Chemla.
12: Rouge flamboyant à l'extérieur, jaune canari à l'intérieur, cette nouvelle deux chevaux ne passe pas inaperçue.
25: C'est une très belle réussite, hein. On retrouve les courbes, la ligne, l'esprit de chevaux.
12: Avec toutes les spécificités du modèle mythique, du capot aux banquettes en passant par le toit ouvrant en toile, les visiteurs s'amassent pour faire des photos dont Lydie et Michel, 68 ans, instant nostalgie.
26: Moi je me suis mariée dans une deux chevaux, donc voilà, ça me fait un souvenir.
27: Mon frère en avait une aussi là, quand il allait sur le chantier, il m'a mené dans les petits chemins. Là. Moi j'aimais bien les, les virages avec les contrepoids, ça tenait très bien la route.
12: Commercialisée dans 2 ans, elle sera vendue autour de 15 000 euros et Audrey se projette déjà.
28: Je me dis que ça peut être ma future voiture. Pour aller travailler, c'est l'idéal, je trouve. La taille est parfaite pour de la ville.
12: Mais ne comptez pas sur Jamel pour l'acheter, pas convaincu.
29: C'est surtout une preuve du manque d'imagination et d'innovation.
12: Alors que la concurrence chinoise est féroce et que Renault a adapté en électrique ses iconiques R5 et Twingo, la stratégie est assumée par le patron de Citroën, Xavier Chardon.
30: Il faut qu'on réponde à l'électrification, il faut qu'on réponde à la vraie contrainte du pouvoir d'achat et on se dit il n'y a rien de mieux que la 2 chevaux pour le faire. C'est une partie de l'héritage de Citroën, c'est typiquement la voiture idéale pour une deuxième voiture dans le foyer par exemple.
12: Reste une inconnue essentielle pour les automobilistes, l'autonomie du véhicule qui n'a pas encore été dévoilée.
4: Et vous avez jusqu'au 18 octobre pour découvrir cette Dodoche électrique. On revient dans le trésor de nos régions à présent sur l'hommage rendu hier aux pompiers charentais mobilisés pendant les méga-feux de Gironde et des Landes. Une cérémonie s'est tenue hier à la préfecture. Le préfet a tenu donc à remercier les près de 400 personnels du département mobilisés. Parmi eux, le sergent Ladislas Démier, pompier volontaire rattaché au centre de Jarnac. Salomé Martin l'a rencontré.
10: À tout jamais, l'incendie de Somos en Gironde restera la première intervention pour feu de forêt du sergent Ladislas Démier.
11: Je me suis revu gamin en train de regarder les pompiers à la télé éteindre les feux de forêt. C'était moi qui étais.
10: Au départ du feu, il est sur une opération en Charente-Maritime. Son équipe est immédiatement redirigée vers la Gironde. 5 jours de bataille contre un incendie hors de contrôle.
11: Le feu était tellement intense et incontrôlable que on savait pas comment l'arrêter. Comme une guerre, on essaie toujours de l'arrêter, mais on sait pas quand est-ce que ça va finir. Donc on était des centaines d'engins à être postés sur une route et il fallait pas que le feu passe au-dessus de nous. Et c'était principalement ça, des lignes d'appui. Et après, on allait à l'intérieur des forêts pour tout ce qui est fumerolles ou de reprise d'incendie.
10: Au bout de 5 jours, son équipe est relevée par d'autres secours arrivés sur place. Une opération que le sapeur-pompier volontaire de 26 ans n'oubliera jamais.
11: Ça, c'est sûr que c'est pas prêt de partir de ma tête. Mais ce que je garde le plus, c'est la solidarité. Donc déjà entre pompiers, mais aussi les personnes extérieures. Les agriculteurs qui venaient en fait nous aider avec de l'eau. Il y a aussi les sociétés de poids lourds qui venaient avec des citernes d'eau. Et à côté de ça, les citoyens qui venaient nous aider pour nous trouver à manger, nous donner à manger. On avait même, je me rappelle, ça m'a marqué, un petit camion d'hamburger qui était venu à nous faire ces burgers parce qu'il pouvait plus vendre. Tout le monde était parti, donc il nous avait fait des super burgers. Et ça, c'est vrai que ça m'avait marqué, ça.
10: Le sergent Ladislas Démier marqué aussi beaucoup plus douloureusement par la mort des deux pompiers de la caserne de Saint-Médard en Gironde, tués dans les flammes.
11: J'ai fait cet écusson tout simplement en fait pour rendre hommage aux deux pompiers décédés à Mérignac.
10: Un écusson feu de Gironde 2026, un Canadair, des flammes, des pompiers qui luttent et 2 étoiles filantes en hommage aux 2 soldats du feu. Le sergent compte vendre ses écussons et reversera les fonds à l'association Œuvre des Pupilles qui accompagne les familles et orphelins de sapeurs-pompiers. Le reste ira à la caserne de Saint-Médard.
4: Reportage signé Salomé Martin à Angoulême. Pour ici, Gaël Monfils, c'est bel et bien la retraite, c'était prévu et attendu. Mais pas si tôt, il était question qu'il joue encore 2 tournois en France, dont le Masters 1000 de Paris, mais il n'y participera pas car aujourd'hui il n'est plus joueur de tennis. En croire la Fédération internationale, Gaël Monfils, qui a déjà assuré tout de même son avenir et sa reconversion. Et ça n'a rien à voir avec le tennis, Fabrice Abgral.
13: Gaël Monfils va prendre un virage à 180 degrés. Il va troquer ses raquettes contre un bureau et un ordinateur. Son univers désormais, ce sera la finance. Gaël Monfils va devenir gestionnaire de fortune. Il l'a révélé le 3 septembre dernier en conférence de presse à l'US Open.
14: C'est quelque chose qui me passionne, que je fais entre guillemets depuis quand même pas mal d'années. J'ai fait des stages quand je pouvais. J'ai envie de rester actif.
13: Gaël Monfils va intégrer en janvier prochain la société Alpha Suisse, basée à Genève. Yann Labrie, le directeur, rejette l'idée d'un coup marketing. Il a embauché Gaël Monfils pour ses réelles compétences.
15: J'ai découvert plus que le joueur de tennis. On a cette image de Gaël, fantasque, showman. Mais j'ai trouvé quelqu'un qui avait vraiment un esprit entrepreneur. Donc ça, c'est la première chose qui m'a marqué. Donc il m'a expliqué un petit peu sa passion pour les investissements depuis de nombreuses années. Il s'y est intéressé, il a suivi des formations, il a pris des cours. Par-dessus ça, j'ai vu son côté très méthodique, très organisé. C'était une sorte de logique pour lui de se tourner dans le monde de la finance.
13: Gaël Monfils a donc disputé son 948e et ultime match professionnel le 3 septembre dernier à l'US Open. C'était au 2e tour et 2 jours seulement après avoir fêté ses 40 ans.
4: Fabrice Abgral, donc sur la reconversion de Gaël Monfils. La Ligue des Champions, c'est du foot bien sûr, avec une première grosse soirée pour le PSG. Ce soir à 21h pour la 2e journée, le double champion d'Europe en titre affronte Manchester City en Angleterre. On attend donc le PSG sur ce match après un début de saison moyen. Cette rencontre face aux Citizens ressemble à un gros, gros test, Bruno Salomon.
16: Oui, en effet, car depuis le début de la saison, le PSG de Luis Enrique n'a pas donné de grosses garanties sportives. Alors ce soir, l'équipe parisienne a la possibilité, en réalisant une performance face à Manchester City, de rappeler qui est la meilleure équipe d'Europe depuis 2 ans. Mais ça, c'est pas forcément l'avis d'Ousmane Dembélé, l'attaquant parisien.
18: Non, on va pas lancer de messages à toute l'Europe, mais on est au mois d'octobre, la saison est encore longue, on sait. C'est un gros match contre une très bonne équipe. Il y a des joueurs de classe mondiale devant, donc rien d'autre, on se prépare tranquillement.
16: Le match s'annonce extrêmement savoureux. D'ailleurs, petite confidence hier de Luis Enrique au sujet de Manchester City.
19: Chaque fois que j'ai l'opportunité, en tant que supporter, je vois le football de l'équipe d'Enzo Maresca parce que c'est amusant, c'est divertant et ça représente que tout attaque beaucoup, mais que tous ses défenses aussi.
16: Luis Enrique l'a aussi annoncé, il ne vient pas à Manchester pour défendre, son PSG va attaquer et c'est peut-être ça la clé pour enfin remporter un match à l'Etihad Stadium de Manchester, chose que le club parisien n'a jamais réussi dans son histoire.
4: Bruno Salomon, Manchester City qui est actuellement premier du championnat anglais avec 6 victoires en 6 matchs, mais le club anglais est dans une énorme tourmente, reconnu coupable d'avoir contourné les règles financières du championnat pour doper sa croissance sportive, 114 infractions sur 100 15 possibles. Des sanctions très lourdes sont donc attendues avant la fin du mois de décembre. On termine ce 13h des régions avec un anniversaire, un centenaire même. Winnie l'ourson fête ses 100 ans, né le 14 octobre 1926 sous la plume d'Alan Alexander Mayne.
0: Bonjour à vous, venez avec nous.
4: Voilà, créé à partir des peluches d'un petit garçon devenu une star grâce à Disney, le gourmand amateur de miel traverse les générations avec sa douceur, son humour et sa philosophie de la vie. Si vous voulez tout savoir sur les secrets de fabrication de Winnie l'ourson, dossier complet et vidéo sont disponibles sur ici.fr.
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8: Ici Express, chevalier d'un côté, taureau de l'autre. Samedi et dimanche, ce sont les journées médiévales du ZES, déjà la 9e édition. Le cœur historique de la cité ducale se transforme en village du Moyen-Âge avec un marché d'époque. Au programme, vol de rapaces, tournoi de chevalerie, lancé de haches et même défilé des troupes. Il y aura aussi des ateliers pour les petits et pour les grands, sans oublier les visites guidées du duché et le spectacle de feu. Tout un programme, l'accès est libre. Une belle sortie pour les petits et pour les grands. Des armures aux taureaux, on file vers la Petite Camargue où de vendredi à dimanche, la fête votive d'Aigues-Mortes repart pour un second week-end. Et ça se passe aux arènes du Plan, au pied des remparts et évidemment face aux Salins. Alors au menu, les abrivades, les bandides et les courses sur le Plan. De quoi vivre la tradition camarguaise au plus près, en famille et entre amis en ce début d'automne. Une minute, deux infos, c'est ça ICI Express.
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Stomp, produit par Quincy Jones en 1980. Bonjour, c'est Thierry. Vos chansons préférées, les portraits, l'info, bienvenue dans les après-midi d'ici Garloser. On est au volant, au bureau, déjà au café, installez-vous, on s'occupe de tout. Dans un petit quart d'heure, les gens d'ici, et puis tout de suite, la musique avec Memories de Charlotte Cardin, toute fraîche, et puis Johnny et son quelque chose de Tennessee.

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0: tous ces souvenirs que l'on aime. Les gens d'ici, avec des Gardois et des Lozériens qui méritent que l'on parle d'eux. Serge Delcourt, bonjour. Vous suivez l'actualité d'Octobre Rose avec la lutte et le dépistage contre le cancer du sein, un combat que connaît très bien votre invité.
1: Absolument, et pour Hélène Milan, ce combat est très personnel.
2: En 2012, on m'a détecté un cancer du sein, j'avais 44 ans et demi. Je m'y attendais pas du tout parce que j'avais pas de symptômes, mais j'ai fait ma première mammographie, poussée par mon généraliste qui m'a dit « Commencez, on sera tranquille, n'attendez pas 50 ans ». Et là, on me découvre 12 tumeurs dans le sein. Donc c'est la douche froide. Je me fais opérer, ablation, reconstruction du sein, 5 ans d'hormonothérapie. Et pendant ces 5 années, j'ai vraiment eu des difficultés pour pallier aux effets secondaires du traitement. L'hormonothérapie, c'est un traitement qui bloque les œstrogènes chez la femme, qui sont responsables de notre cancer hormonodépendant. Ces 5 années, ça a été bouffée de chaleur, prise de poids, douleurs articulaires, grosse fatigue, morale dans les chaussettes.
1: Et en 2017, c'est la déclaration de guérison pour Hélène Milan. Ainsi voit naître l'association Les Roses du Gard.
2: Qui avait pour objet l'ouverture de la première maison de soins de support et de bien-être. Je m'étais fait vraiment un lieu idéal dans mon esprit. Tout ce dont j'avais manqué, j'avais envie de le regrouper dans un lieu cocooning, hors de l'hôpital, non médicalisé, mais où les personnes puissent venir trouver du réconfort, faire des activités gratuitement, évidemment.
1: Et donc ?
2: Et donc, ça a fonctionné. C'est des mécènes, des entreprises gardoises qui nous soutiennent, qui sont extraordinaires, des associations, des CCAS, des petites communes qui organisent une marche, une course, une tombola, un repas, un dîner de gala. En plus, en juin 2024, on a ouvert la deuxième maison Rose et Olivier à Générac. Donc, on a La Rouvière et Générac, ce qui permet justement de couvrir une bonne partie du Gard et de permettre aux malades d'avoir un lieu de vie comme ça à moins de 30 minutes de chez eux. Ouais. Donc c'était essentiel pour moi, l'accès gratuit et au maximum de personnes.
1: Hélène Milan, on dit quoi et on fait quoi pour une femme qui apprend ou qui a un cancer du sein? Elle l'apprend il n'y a pas longtemps.
2: Si vous permettez, Serge, je veux juste revenir sur une chose. Octobre Rose, c'est bien, on lutte contre le cancer du sein, on s'habille en rose, on met des ballons. Ok. Il faut pas perdre le message essentiel d'Octobre Rose, c'est se faire dépister. Quand on entend dire que 9 cancers sur 10 ou 8 sur 10 cancers du sein guérissent à 5 ans, c'est quand ils sont pris tôt. Il faut pas rester seul parce que c'est un tsunami dans une vie, il vous tombe, c'est un cataclysme.
1: Ça isole.
2: Ça isole beaucoup. Ouais. On a du mal à parler à son entourage de ce qu'on ressent. C'est pour ça que dans les maisons Rose et Olivier, il y a aussi une paire aidance entre les malades où les gens savent qu'ici ils sont compris parce que tout le monde est passé par là.
1: Je pense qu'on peut dire au sens propre comme au sens figuré que les roses du Gard, vous l'avez dans la peau, puisque sur votre bras gauche, il y a
2: une rose, oui.
1: Un tatouage, une rose.
2: Oui, je l'ai dans la peau. Les maisons Rose et Olivier accueillent les hommes et les femmes. J'ai voulu aussi que ce soit inclusif, que tout le monde ait sa chance aussi.
1: Hélène Milan, les Roses du Gard, maison à Générac et La Rouvière qui travaillent avec beaucoup d'énergie, c'est vrai, pour aider les malades de cancer du sein.
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0: Du soleil dans votre radio, juste après la pub, il y aura un Tame Impala qui invite Jenny pour croquer Dracula. Il y aura aussi Michel Berger et la groupie du pianiste. Et puis il sera déjà 14h, hein, l'heure de l'info.
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2: Le parquet national antiterroriste demande le placement en détention provisoire du jeune de 14 ans, auteur de coups de feu dans son collège lundi à Aubagne. D'après les enquêteurs, l'adolescent reconnaît les faits, mais il conteste avoir voulu tuer le principal et une enseignante blessée par balle. À Lens maintenant, la famille du jeune Evan, 15 ans, porte plainte. L'adolescent a perdu sa main lundi, arrachée par une grenade assourdissante de la police, en marge du mouvement social qui secoue les lycées. Concernant un autre jeune grièvement blessé, Maël, éborgné, lui, il y a 2 semaines à Tours. L'avocate du policier mis en examen l'assure, il n'est pas établi que les blessures aient été occasionnées par un tir de LBD. L'agent affirme avoir touché le flanc d'un individu qualifié de menaçant et pas le lycéen qui a perdu son œil. Un instituteur accusé de viol et d'agression sexuelle sur enfant en Charente dans une école maternelle près d'Angoulême. Il a été arrêté lundi et présenté au juge aujourd'hui, selon les informations d'ici La Rochelle. Une nouvelle candidate pour l'Elysée, l'essayiste Natacha Polony, connue notamment comme chroniqueuse chez Laurent Ruquier dans On n'est pas couché. Avec sa ligne souverainiste, elle revendique pour l'instant le soutien de 60 000 sympathisants. Toujours plus grand, le Mont Blanc, des géomètres experts ont fait de nouveaux relevés du sommet des Alpes et d'après leurs calculs, il mesure 4807 mètres et 47 cm. C'est quasiment 2 mètres de plus que les derniers chiffres qui ont été donnés il y a 3 ans.
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4: Merci. D'autres infos dans une heure. Côté météo, pour ce mercredi, les nuages du matin s'effacent peu à peu sur le Gard et l'après-midi s'annonce bien ensoleillé, des Cévennes à la Petite Camargue. Pour la Lozère, le ciel reste voilé cet après-midi sur le Causse de Sauveterre, sur l'Aubrac également. D'autre part, le soleil revient en fin de journée dans la région de Mende. Alors pour le thermomètre, c'est pas si mal. Hein. À Nîmes, Beaucaire, au Gros-du-Roi, on a jusqu'à 26 degrés cet après-midi. Mende n'ira pas plus haut que 20 degrés aujourd'hui.
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0: Et oui, en 1976, il y avait encore des slows. Bon après-midi, dans le Gard et en Lozère, une sortie en famille dimanche à Sainte-Cécile-d'Andorge. Par exemple, c'est la fête de la châtaigne, dès midi, autour du petit train de l'Andorge. Ce train solidaire également avec Octobre Rose. On en reparlera tout à l'heure à 17h15. Derrière la pub, le tiercé français qui va bien, Higelin, Vianney et Jeanne Masse.
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0: C'est mercredi, c'est l'heure du goûter, et nous, c'est l'heure d'Ici Express, deux bons plans en une minute.
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2: Ici Express, des chromes qui brillent et des châtaignes qui craquent. Dimanche, 9h midi, Estes Argues sort les belles carrosseries. Des voitures anciennes qui défilent dans les rues du village. Un moment de nostalgie à partager en famille, au bord du trottoir, pour regarder, pour rêver. Et après le défilé, le comité Loupelau vous propose une paella pour prolonger la matinée en toute convivialité. Alors le repas coûte 20€ et il faut quand même réserver. Toujours dimanche ainsi que lundi à Saint-Paul-Lacoste, on fête la châtaigne. Alors rendez-vous sur la place du village de 10h à 17h les deux journées. Au programme, le marché de producteurs, les artisans, les artistes, une exposition et de la poésie, plus une conférence. Les associations du village tiennent la buvette et la restauration. Pour s'attabler au calme, le café-restaurant Les Terrasses de Saint-Paul restera ouvert. Pour tout cela, l'entrée est libre. Une sortie simple et gourmande, hein, au cœur de la saison des châtaignes et en pleine Cévennes. Les deux infos en une minute, c'est la signature Ici Express.
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0: Sinéad O'Connor qui chantait Prince. Envie de danser à deux, demain jeudi à Saint-Quentin-la-Poterie, on ouvre l'Happy Dance avec rock, rumba, Charleston, disco, bref une grande palette de danse et surtout un bon moment de bonne humeur. Ça se passe à la salle polyvalente Mendes France, juste à côté de la poste, et je vous le rappelle, c'est à Saint-Quentin-la-Poterie. Sitôt la pub terminée, il y aura Véronique Sanson, Bernard Song, il y aura Joseph Kamel et Vita, et puis il y aura un duo autrichien, ça s'appelle Opus, ça devrait bien marcher.
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2: Les Verts du Ralex à nouveau sauvés. La justice donne son feu vert au projet de reprise de Cédric Meston, l'entrepreneur qui avait déjà récupéré les activités françaises de Tupperware. 155 emplois vont être sauvés sur les 220 du site historique de la chapelle Saint-Mesmin dans le Loiret. Les féminicides augmentent à nouveau en France. 111 femmes ont été tuées par leur conjoint ou ex-conjoint en 2025, selon les chiffres publiés il y a une heure par le ministère de l'Intérieur. Une hausse de 4% par rapport à l'année précédente. Le collégien de 14 ans qui a tiré sur son principal et une enseignante à Aubagne lundi reconnaît les faits, mais il conteste avoir voulu les tuer. Il reconnaît aussi avoir été influencé par une communauté en ligne fascinée par les tueries de masse. Le parquet antiterroriste demande son placement en détention provisoire. Près de 200 lycées bloqués à nouveau aujourd'hui. Une mobilisation soutenue notamment par les étudiants. Des perturbations touchent près du tiers des établissements du supérieur. Concernant les affrontements avec les forces de l'ordre maintenant, l'avocat d'Evan, ce jeune de 15 ans qui a perdu sa main la semaine dernière à Lens, arrachée par une grenade de la police, et annonce qu'il porte plainte. Le célèbre musée du Louvre devra fermer ses portes publiques s'il n'est pas profondément rénové et modernisé. C'est l'avertissement lancé aujourd'hui par son président Christophe Le Ribaud dans une interview donnée aujourd'hui au Figaro. Et puis, grosse soirée pour les supporters du PSG. Le club de football affrontera dans quelques heures Manchester City en deuxième journée de Ligue des Champions. Coup d'envoi à 21h.
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4: Merci. D'autres infos dans une heure. Côté météo, pour ce mercredi, les nuages du matin s'effacent peu à peu sur le Gard et l'après-midi s'annonce bien ensoleillé, des Cévennes à la petite Camargue. Pour la Lozère, le ciel reste voilé cet après-midi sur le Causse de Sauveterre, sur l'Aubrac également. D'autre part, le soleil revient en fin de journée dans la région de Mende. Alors pour le thermomètre, c'est pas si mal. Hein. À Nîmes, Beaucaire, au Gros-du-Roi, on a jusqu'à 26 degrés cet après-midi. Mende n'ira pas plus haut que 20 degrés aujourd'hui.
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0: Shout, le cri de Tears for Fears en 1984 qui résonne toujours. Du Vigan à Monde, de Nîmes à Langogne, ici Galozère, vous tient compagnie. Après ce petit tour chez nos annonceurs, on aura Lino Ferrer et la maison près de la fontaine, le sourire de Zaz. Et puis Eddie Mitchell qui nous parle de sa maman.
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0: Des idées de sortie vite fait, mais bien fait. C'est l'ICI Express d'ICI Gare Lozère.
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0: ICI Express, un géant du jazz et des paniers à provisions bien remplis. Samedi, 20h30, Mio reçoit une affiche internationale. Le saxophoniste américain Kenny Garrett monte sur la scène de la salle des fêtes. La soirée s'appelle Miles et Coltrane, un hommage à deux légendes du jazz avec Ola Tunji. C'est l'un des grands rendez-vous du Nîmes Métropole Jazz Festival cette année. La place est à 22€, il y a des tarifs réduits et c'est gratuit pour les moins de 12 ans. Le lendemain, on troque le saxo contre les paniers à provisions. Dimanche, le Vigan fête la 32e foire de la pomme et de l'oignon doux des Cévennes. Alors de 9h30 à 18h, il y aura à peu près 120 exposants, des producteurs, des éleveurs, des artisans qui vont investir le centre-ville. On y trouve évidemment le fameux oignon doux AOP et la pomme rainette du Vigan. À 11h, les confréries défileront, c'est toujours un moment fort, et puis la fanfare mettra l'ambiance dans toutes les rues du Vigan. C'est ICI Express, c'est gourmand, ce sont deux infos en une minute.
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0: Dancing in the Dark, Bruce Springsteen. Et quand vous reverrez le clip, regardez bien la danseuse qui n'est autre que Courtney Cox. Un geste qui compte avant la Toussaint, la maison du don à Nîmes au CHU attend 200 dons de sang et 250 de plasma ce mois-ci. Donc jusqu'à vendredi, 5 chefs gardois de haut niveau vont cuisiner pour les donneurs. Donc allez vous régaler en faisant une bonne action. Une fois les messages passés, il y aura le velours de Chadé, il y aura aussi Christophe Mahé et puis il y aura Alain Souchon. Et les infos de 16h arriveront.
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2: Duralex sera le verre le plus vert au monde. C'est ce qu'affirme Cédric Meston, le repreneur de la verrerie. Le tribunal de commerce d'Orléans l'a choisi tout à l'heure. Il mise sur la transition énergétique de l'usine pour sauver cette marque bien connue des Français. Son offre préserve les deux tiers des emplois. Le parquet antiterroriste requiert le placement en détention provisoire du collégien qui a tiré sur le principal et une enseignante de son collège à Aubagne lundi. L'adolescent de 14 ans a reconnu les faits, mais il assure ne pas avoir voulu les tuer. Il est soupçonné aussi d'avoir agi, notamment sous l'influence d'une communauté en ligne fascinée par les tueries de masse. Le mouvement lycéen se poursuit avec près de 200 lycées fermés aujourd'hui et le ministère de l'Éducation en sait plus sur les revendications des jeunes. 70% des contributions sur la plateforme de concertation en ligne mentionnent l'organisation des journées de cours. 60% parlent des conditions matérielles des lycées et 30% du remplacement des professeurs absents. Son hall d'entrée avait été ravagé par un incendie lors d'un blocage justement. Le lycée Nelson Mandela de Nantes va pouvoir rouvrir partiellement le 16 novembre prochain. D'ici là, les élèves continuent de suivre les cours à distance. Et puis, une bonne nouvelle pour nos poumons. En 25 ans, la pollution aux particules fines a baissé de près de 60% en France. Enfin, il a plusieurs millions d'années et pourtant il continue de grandir. Le Mont Blanc a gagné près de 2 mètres depuis 2023, selon les derniers relevés faits par des géomètres et publiés ce matin. Le plus haut sommet d'Europe de l'Ouest s'élève donc à 4807 mètres et 47 cm.
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4: Merci. D'autres infos dans une heure. Côté météo, pour ce mercredi, les nuages du matin s'effacent peu à peu sur le Gard et l'après-midi s'annonce bien ensoleillé, des Cévennes à la Petite Camargue. Pour la Lozère, le ciel reste voilé cet après-midi sur le Causse de Sauveterre, sur l'Aubrac également. D'autre part, le soleil revient en fin de journée dans la région de Mende. Alors pour le thermomètre, c'est pas si mal. Hein. À Nîmes, Beaucaire, au Gros-du-Roi, on a jusqu'à 26 degrés cet après-midi. Mende n'ira pas plus haut que 20 degrés aujourd'hui.
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0: Franz, Mike Oldfield. Vous êtes coincé dans un bouchon, tiens un petit sourire au voisin ou à la voisine. On sait jamais, sur un malentendu, ça peut marcher. Au retour de la pub, il y aura Léa de Louise Attac, il y aura Florent Pagny pour le braquage des sentiments, et puis Mylène Farmer, un classique, ce sera Libertine.
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0: De quoi se faire plaisir. Mylène Farmer, vous ne savez pas trop quoi faire ce week-end ou dans les jours qui viennent. Nous, on a plein d'idées, ça s'appelle l'ICI Express, ça dure 60 secondes.
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0: ICI Express, un bon plan pour faire des économies et malgré tout, un petit tour en Italie. 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Pour cela, rendez-vous sur le site ICI Gare Lozère. Vous y trouverez tous les carburants, des tarifs mis à jour et de belles économies à réaliser. Tout ça grâce à votre radio locale préférée ICI Gare Lozère. Et puis on part faire un petit tour en Italie, tout en restant en Lozère. Samedi, le foyer rural de Saint-Michel-de-Dèze, en Lozère, organise une soirée italienne. Rendez-vous à la salle polyvalente à partir de 19h. Alors évidemment, il y aura le repas et puis le concert, et même un bal avec le groupe Tutti Quanti. Si vous préférez venir danser, simplement, arrivez vers 21h, comptez 10 euros le concert et le bal, 20 euros avec le repas. Le foyer rural demande de réserver. Renseignez-vous rapidement au 06 30 74 06 30.
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0: Teddy Swims, qui fait son petit bonhomme de chemin et qui commence à battre des records. L'humour en tube, c'est l'actu chantée et le sourire assuré. Les vacances de la Toussaint approchent. Alors, pour éviter tout traumatisme, Fred Ballard tient à rassurer tous les parents dans cet humour en tube avec un élève convoqué par le professeur en milieu de trimestre. Alors, vous allez voir que c'est pas forcément mauvais signe. La preuve.
1: Ça fait combien de temps que vous êtes au collège, vous ?
2: 8 ans.
1: Ah oui ? C'est bien, vous relâchez pas. Hein ? Ah ben, vous aurez la prime d'ancienneté avant moi. Hein ?
3: Oui, alors là, on est sur le cas extrême d'un élève qui a besoin de temps hein, pour s'imprégner de l'ambiance de l'établissement avant de mettre ses neurones en éveil. Du coup, il faut peut-être que les parents commencent à envisager que leur enfant ne sera jamais Premier ministre. Quoique, on sait jamais, tout est une question de motivation et de posture.
1: Allez-y, enlevez le doigt de votre nez, s'il vous plaît. Voilà, l'autre aussi, voilà. Ah oui, hein, c'est un nez, pas des moufles, hein. Alors, monsieur Biboff, vous avez vu vos résultats du dernier trimestre ? 1 en français, 1 en maths. Pythagore n'est pas un joueur du Real Madrid, hein.
3: Alors oui, mais en revanche, Victor Hugo est un joueur de foot brésilien, donc il y a matière à confusion quand même. Hein. En revanche, pour vanner les cancres et caricaturer les CPE, il n'y a qu'un seul Alban Ivanov, ce qui prouve bien que les mauvais élèves du collège ont des perspectives d'avenir bien plus marrantes que les autres.
4: Moi, j'étais très con quand j'étais petit, un gros débile. Moi, ma mère, tout de suite, elle a vu j'étais con. Tout de suite, elle a vu j'étais con. Elle a vu dans mon regard, c'était du vent, quoi. Mais tu sais, elle me mettait pas la pression, tu vois. Elle me déposait à l'école, elle me disait « Anthony, fais comme tu peux, tu vois. Fais comme tu peux, maximum que tu peux. Juste apprends à lire, c'est tout. » Après, j'avais 15 ans, mais c'est pas le sujet, tu vois.
3: Alors, si c'est quand même un petit sujet, hein, on va pas se mentir, mais bon, Anthony Giuliani a trouvé sa voie malgré ce léger retard à l'allumage. Il faut tout pour faire un monde, hein, et s'il y a plus de clowns que de ministres, au final, on n'est pas contre.
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0: du Gard à la Lozère, la route est à vous. Le drive va s'ouvrir d'ici quelques petits instants avec tout ce qu'il faut de cadeaux, d'invités, de rubriques diverses et variées. Juste après les pubs, il y aura Indochine avec Victoria, il y aura aussi Abba. Et puis à 17h, on aura l'info locale et le drive d'ici Gard à la Lozère.
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2: Ici Gare Lozère, il est 17h. C'est l'heure de l'info, Xavier Ponroy, bonjour.
3: Bonjour Thierry, bonjour à tous.
2: C'est une des revendications des lycéens, avoir des locaux en meilleur état. La région Occitanie va débloquer de l'argent.
3: 10 millions d'euros supplémentaires pour faire des aménagements contre les fortes chaleurs. À Nîmes notamment, des cours avaient été suspendus début septembre dans plusieurs lycées. La mesure a été annoncée hier, elle sera votée vendredi. Les travaux, à savoir installer des filtres UV, des brise-soleil, des brasseurs d'air, doivent démarrer d'ici la fin de l'année. La liste des établissements n'est toutefois pas encore connu. Pour l'instant, la région évoque une fourchette de 126 à 150 lycées concernés sur les 226 que compte l'Occitanie. Cela répond à certaines choses, mais il y a des oublis. La réaction pleine de contraste des associations féministes gardoises après le vote à l'Assemblée de la loi dite intégrale sur les violences sexistes et sexuelles. Le texte prévoit notamment la création d'unités de police spécialisées. Il vise également à consolider les procédures d'enquête pour éviter qu'une plainte soit trop rapidement écartée. Des associations auraient aimé y voir plus de mesures pour les mineurs et les femmes vulnérables. Elle s'interroge aussi sur le budget qui sera alloué. On y reviendra plus longuement dans le journal de 18h. Les touristes sont de plus en plus nombreux à Nîmes. La fréquentation est en hausse de 2,5% avec 742 600 nuitées exactement du mois de mai au mois de septembre. Les visiteurs étrangers sont de plus en plus nombreux. Notamment, ce sont les férias et le festival de Nîmes, sans surprise, qui attirent le plus. En revanche, cette année, la fréquentation des monuments romains est en chute libre. Elle a baissé d'un quart en un an. Et puis programme encore incertain pour le Nîmes Olympique au 6e tour de Coupe de France. A priori, les Crocos affronteront la jeune entente toulousaine que la Ligue vient de déclarer vainqueur sur tapis vert de son match contre Tarbes. Mais les Hauts-Pyrénéens peuvent encore faire appel. Suspense donc après le tirage au sort ce midi. Les autres équipes du Gard et de la Lozère, en revanche, elles sont fixées. Beaucaire ira dans le Tarn-et-Garonne contre le FC de Rives. Aigues-Mortes à Montpellier contre l'Atlas Payade. Le Gros-du-Roi en Haute-Garonne contre le FCV. Et Mende se déplacera pas bien loin à Ganges.
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3: Je dis pas bien loin, moins loin que les autres. Mangan, je suis pas à côté non plus, mais c'est le déplacement est moins long. Le temps, Thierry, pour ce mercredi, cette fin de journée.
2: Ben, le soleil a pris le dessus sur les nuages, donc tout va bien. Cette fin d'après-midi est très claire sur les Costières, la Petite Camargue, en Lozère. On a quelques voiles qui, là encore, vont laisser place au soleil sur le Gévaudan en particulier. Alors demain, on aura quelques nuages qui vont traverser le Gard, toujours sans pluie. Sur la Margeride et l'Aubrac, le soleil finira par s'imposer. On a des températures incroyables, 26 degrés là en ce moment à Nîmes, 20 à Mende. Demain matin, ce sera plus frigo quand même. Hein. On va démarrer à 8 à Mende et 16 sur Nîmes.
3: Si il est sur 8 degrés, votre frigo, il y a un problème quand même. Hein. C'est un peu chaud.
2: Je vais essayer de faire gaffe. 16 degrés à Nîmes et puis l'après-midi, ça reprend des couleurs, tout ça, 25 degrés à Nîmes. Et à Mende, ça grimpera jusqu'à 21 degrés. On aura 23 degrés du côté de Beaucaire. C'est bien tout ça. Pas pour les frigos.
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2: Et pendant que ça coince légèrement sur la nationale 106 ou à l'approche de la 9, nous on se la coule tranquillement en musique avec Jean-Louis Aubert. Et juste une illusion, l'après-midi ne fait que démarrer.

0: l'album Pas Fini.
1: Et pourtant, bien sorti. Oui, l'album Pas Fini, c'est le nom du nouvel album de Jean-Louis Aubert, Pas Fini. Lui, ce qu'il a fini, en revanche, c'est sa tournée des 50 ans. Merci Jean-Louis.
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1: Le Drive d'Ici Gare Lozère qui roule pour vous. Et au bout du trajet, qu'est-ce qu'il va y avoir? Un petit moment de relaxation, quelques châtaignes, une petite boisson fraîche, on verra bien. Nous, dans 3 minutes, un petit train. Un petit train, justement, au milieu des châtaignes, avec un viaduc de 25 mètres de haut et un train de 40 centimètres de large. Ça vous dit d'essayer? On vous dit tout avec Bernard Perrier dans un instant. Il vous convaincra de monter en Cévennes. Aux alentours de 17h35, on aura Émilie Mazoyer qui recevra Bilal Hassani, qui nous dévoile son portrait signé Mireille Dumas, rien que ça. Et puis à 17h45, la question dit facile, celle qui vous ouvre les portes du Pardas. Il y aura en effet des places à gagner, puisque l'USAM jouera contre Tremblay, ce sera ce vendredi, et ce sera bien sûr au 04 66 21 36 37. Allez, le temps de se faire un petit plaisir, préparer un petit barbecue avec les voisins, parler du chien qui aboie, peu importe, c'est ainsi.

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1: C'est un dance floor, elle toute seule. Zazie, extrait de son album Volatile. Alors, des rails de 40 cm, un viaduc de 25 mètres, un tunnel de 82 mètres, et tout ça au cœur des Cévennes. C'est ce qu'on appelle le TAC. Le TAC, c'est le train de Landorge en Cévennes, remis sur les rails par une bande de bénévoles passionnés et un petit peu pas dingues. Et leur président est avec nous, c'est Bernard Perrier. Bernard, bonjour.
2: Bonjour Thierry, bonjour à tous.
1: Heureux de vous retrouver. Alors, votre mission justement, c'est de nous donner envie de venir à deux événements, d'un côté et de l'autre d'ailleurs de ce TAC. Il y a un mouvement de solidarité, et puis il y a une fête de la châtaigne de l'autre. Tout ça, ça se passe dimanche, donc d'un bout à l'autre. Vous connaissez la règle, hein, Bernard. Et vous avez deux minutes pour nous convaincre. Alors, j'ai un petit peu faire le chef de gare. Je vais pas siffler, mais je vais dire top chrono, c'est à vous, Bernard.
2: Alors, je me lance sur les rails.
1: Ouais.
2: Donc, dimanche 18 octobre, on organise un événement, c'est-à-dire qu'on a couplé la fête de la châtaigne avec octobre rose, et nous avons rajouté novembre bleu, c'est-à-dire qu'on va faire une manifestation tous unis contre les cancers. Donc, pour octobre rose et novembre bleu, on organise un petit concours de déguisement en rose pour les filles, en bleu pour les garçons, avec une moustache si possible.
1: Ouais.
2: Ça sera suivi 12h par un repas Cévenol sur réservation. Mm-hmm. Alors, je ne vous cache pas que c'est quasi complet, il reste encore quelques petites places. Donc ce repas Cévenol sera à Saint-Julien-des-Poëns.
1: Oui.
2: Pour tout vous dire, le train partira de Sainte-Cécile-d'Andorge dans le Gard,
1: oui,
2: pour arriver à Saint-Julien-des-Poëns en Lozère.
1: D'accord.
2: Donc le repas Cévenol, et l'après-midi, donc il y aura l'après-midi châtaigne,
1: ouais,
2: avec des tours de train, des allers-retours, en souhaitant qu'il y aura du monde.
1: Oui.
2: Il y aura une affachée. Alors, la fâchée, vous savez, ce sont des châtaignes grillées.
1: Ouais.
2: Il y aura un marché de producteurs, il y aura exposition, des jeux pour les enfants,
1: ouais,
2: et une jolie buvette pour le TAC.
1: Total,
2: voilà l'événement
1: total
2: de dimanche.
1: D'accord. Bah, c'est bien tout ça. Parlez-nous quand même, pour nous donner envie, parlez-nous un petit peu du train. Il nous reste quelques secondes. Donnez-nous quelques
2: Alors,
1: chiffres.
2: Alors, le train de Landorge-en-Cévennes, comme vous l'avez dit, Thierry, c'est un
1: tout petit train
2: sur, ouais, une voie de 40 cm.
1: Oui, c'est tout petit.
2: C'est pas très large, mais on y roule dessus à 5 km/h. Pourquoi 5 km/h? Parce que c'est, d'une part, c'est pas large. Nous sommes contrôlés par les services de l'État,
1: ouais,
2: puisque nous accueillons du public. Et puis le but, c'est de faire une promenade bucolique. Comme vous l'avez dit, nous avons un très beau viaduc,
1: ouais,
2: nous avons un tunnel. Évidemment, on passe sous la châtaigneraie.
1: Bon, écoutons.
2: Là-bas, il y a beaucoup de châtaignes. Une petite balade tranquille.
1: On va s'arrêter là, Bernard, parce que les deux minutes sont passées. Vous nous avez vraiment convaincus de monter. Alors, d'une part pour le train, hein, effectivement. J'ai parlé d'un viaduc, c'est bien un viaduc de 25 mètres de haut, hein, sur lequel on passe, avec ce petit train de 40 cm de large.
2: Oui.
1: C'est très très très impressionnant, mais ça se fait évidemment tout tranquillement.
2: Parce que c'est une ancienne ligne au poids ferré.
1: Exactement.
2: Voilà.
1: Donc, alors, d'un côté, Sainte-Cécile-d'Andorge, de l'autre côté, Saint-Julien-les-Poëns, ouais, vous trouverez toutes les infos sur le site internet. Bravo, hein, véritablement, pour ce que vous faites, parce que octobre rose, les châtaignes et novembre bleu, fallait oser, mais vous l'avez fait, on est capable de tout quand on veut aider les autres.
2: Exactement.
1: Bernard, merci d'avoir été des nôtres aujourd'hui, et rendez-vous dimanche.
2: Merci Thierry, à dimanche.
1: À très bientôt. Michel Berger arrive, il n'y a pas de honte, ça c'est pour votre musique. Vous voulez vous aussi participer à ce 2 minutes pour convaincre? Vous voyez comme c'est sympa, c'est facile, on discute, on sourit, on rigole. Et il suffit de nous appeler, 04 66 21 36 37.

0: Ordinary, le titre d'Alex Warren, a passé 13 semaines numéro 1 aux États-Unis, 10 semaines au Billboard, c'est énorme. Dans quelques instants, Dalida et un petit peu plus tard, il y aura Pilayon.
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0: Dalida est une comédie musicale franco-égyptienne qui rendra hommage à Dalida. Dalida, The Song That Never Ends, la chanson qui ne se termine jamais, sera créée le 31 octobre à Alexandrie, rien que ça, et puis jouée au Caire au mois de novembre. On espère, pourquoi pas, une adaptation pour la France.
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0: N'y allez pas sur la Nationale 106, ça coince en ce moment. Donc bouchons dans les deux sens, évitez absolument ce secteur entre la sortie de Saint-Césaire et l'échangeur de Nîmes-Centre. Ça bloque évidemment aussi sur le boulevard Pasteur Marc Bogner. Sur la Nationale 113, on a un beau bouchon entre Nîmes-Ouest et la sortie Nîmes-Centre commercial, un petit peu plus loin, entre Codognan et Galargues-le-Montieu. Je vois également pas mal de monde sur le Victor Hugo passant devant les arènes en ce moment. Sur la 54, à l'approche de la 9, sur près d'un kilomètre, ça se charge beaucoup. Et puis en Lozère, il y a des travaux entre le Buisson et Aubenas. Donc là encore, soyez prudents, puisque une voie est fermée à la circulation. On roule tranquille.
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0: 1984. Ça, c'est la sortie du titre. La même année, il y a le top 50 qui démarre. Les deux se rencontrent, l'un servant de générique, l'autre d'émission, avec un Marc Toesca entre les deux. Pillion Dream.

0: Pietro Paolo Pelandi. Voilà son nom complet, les 3 P, le lion pourquoi ? Parce que le lion était tout simplement l'emblème de sa famille.
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0: De plaisir, le plaisir d'accueillir Émilie Mazoyer et l'actu musicale. Toujours un temps d'avance hein, pour Émilie. Alors aujourd'hui, vous avez regardé un film de 70 minutes qui ne laisse personne indifférent, Bilal Hassani. Et puis pas mal d'autres choses. On va commencer par un anniversaire peut-être. Salut Émilie.
3: Salut tout le monde. Émilie, au rapport pour votre dose quotidienne d'actualité musicale. Ah tiens, en voilà un qui va encore passer son anniversaire dans sa bagnole.

via la Réunion. Alors on lui envoie au loin un joyeux anniversaire. Gérald de Palmas a 59 ans aujourd'hui. Azaf Avidan fait des tubes, mais il sauve des vaches aussi. Le musicien israélien Azaf Avidan a ouvert dans le sud-ouest de la France, dans l'Aude, le Different Pulses Sanctuary, un refuge pour animaux, vaches, chiens, ânes et chevaux, abandonnés ou rescapés des industries agroalimentaires, sportives et des loisirs. Azaf Avidan s'engage aussi avec l'association PETA pour faire la promotion du cuir vegan, alternative à la peau des animaux, pour fabriquer les ceintures, chaussures et autres blousons de rockers. Depuis que le grand public l'a découvert en fier représentant de la France à l'Eurovision en 2019, le chanteur Bilal Hassani a été l'objet de curiosités bienveillantes, au mieux, au pire de harcèlement menaçant, tant il est impossible de rester de marbre face à son apparence.

il ou elle, Bilal Hassani balaie la question d'un revers de chanson, mais Mireille Dumas, la grande spécialiste des interviews confessions et des portraits documentaires, a voulu creuser avec la complicité de l'artiste. Le résultat, c'est un film, Bilal Hassani, bats-toi comme une fille, mon fils, déjà disponible sur la plateforme France.tv et à la télé sur France 4 lundi soir prochain. Pour raconter leur aventure commune, Bilal Hassani et Mireille Dumas seront les invités de Décibel demain soir à 19h sur votre radio, ici. Si ce monde était un peu moins moche, David Bowie ne serait pas mort il y a 10 ans et il serait en train de préparer une énorme boum pour ses 80 ans. Bon, comme on n'est pas chez les bisounours, Bowie est bien parti, mais la fête va avoir lieu. Bowie 80, la liste de tous les événements et des objets collector est sur le site bowie80.davidbowie.com.

Bowie qui avait été l'un des premiers chanteurs à ouvrir véritablement un site internet. Bon, ce soir, Émilie, vous recevrez Charlotte Cardin dans Décibels entre 19h et 20h, à ne pas manquer. Et puis, vendredi soir, je vous enverrai faire un petit tour au Parnasse. Il va trembler, on en reparle dans quelques instants. Oui, je sais.

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2: Estelle, mais sans le 2LE à la fin, c'est une espèce de raccourci, si vous voyez.
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2: Oui, alors vendredi à 20h au Parnasse de Nîmes, l'USAM Nîmes-Gare Handball reçoit Tremblay pour la 7e journée de Star League. Alors, Ici Gare Lozère vous offre des invitations pour vivre ça en tribune. Bien placé en plus, vous gagnez vos deux places. Mais avant ça, il faut affronter la question difficile qui, comme son nom l'indique, est difficile et facile. À vous de trier. Une question si terrible que vous commencez déjà à nous appeler d'ailleurs, 04 66, 21, 36, 37. Vous êtes persuadé d'avoir la bonne réponse, alors vous n'avez pas encore la question. Au handball, combien de joueurs par équipe sont en même temps, je dis bien en même temps, sur le terrain, gardien compris? 7 ou 15? 7 ou 15? Ah oui, c'est un petit peu difficile aujourd'hui, parce que pour les connaisseurs de handball, ou les non-connaisseurs. Alors, au handball, combien de joueurs par équipe sont en même temps sur le terrain, gardien compris? 7 ou 15? Et le numéro de téléphone, c'est 04 66 21 36 37, mais ça, vous connaissez. Allez, on joue, on gagne, tout simplement. Et on revient après François Fellman. Donc 7 ou 15? C'est très très très difficile.

0: machine à tube des années 80. François Feldman d'ailleurs qui tourne avec son spectacle 40 ans ensemble. Et oui, 40 ans de carrière, ça se fête. La question dit facile. Vendredi soir au Parnasse, l'USAM Gare rencontre Tremblay. Et une question très très très difficile. Combien y a-t-il de joueurs en même temps, par équipe évidemment, hein, sur le terrain, gardien compris? Bonjour Nicolas.
1: Et bonjour Thierry.
0: Nicolas Aramon, ils sont combien sur le...
1: Le
0: dance floor. Ils sont 7. Oui, bonne réponse, effectivement. Pour vous, est-ce que c'était une question difficile ou difficile?
1: Très difficile.
0: Ah, c'était difficile, la question. Ah. Bon, vous suivez, vous jouez au hand
1: Je jouais plus jeune.
0: Jouer plus jeune, très bien. Vous avez
1: un peu, mais pas plus que ça.
0: Jouer dans...
1: Pour l'occasion de renouer.
0: Bah ouais, exactement. Jouer dans quel club?
1: Je jouais sur Aramon, c'était le HBCA à l'époque.
0: Le HBCA, donc. Très bien, bah écoutez, alors vous menez une double vie, m'a-t-on dit. Tout le monde n'était pas au courant, mais on va maintenant le révéler au grand jour, votre double vie, Nicolas. Vous êtes agriculteur.
1: Oui.
0: Et fauconnier, parce qu'il y a une fauconnerie familiale. Alors, il faut que vous me racontiez un petit peu tout ça. Par exemple, les faucons, il y en a combien? Et qu'est-ce que vous allez faire avec eux ce soir?
1: Alors, nous, on est basé donc sur Aramon, oui. Une fauconnerie depuis 2015.
0: Oui.
1: On a une trentaine de rapaces, parce que bon, bah, c'est faucon et buse confondus.
0: Oui.
1: Avec des hiboux aussi, des hiboux grand-duc notamment. Et donc on travaille, donc on les présente au public sur place.
0: Oui.
1: On fait des petits stages de fauconnerie où on fait des découvertes ou des stages plus approfondis pour devenir fauconnier.
0: D'accord.
1: Et ce sont des oiseaux qui sont dressés principalement pour la chasse au vol. On fait pas de spectacle de fauconnerie comme on voit bien souvent ailleurs. Et après, on travaille avec, on fait le défarouchement, donc ce qui consiste à faire partir tout ce qui est nuisible des villes, des usines, ou des
0: aéroports. D'accord, ou des aéroports, oui, tout ça.
1: Aéroport de Nîmes-Garonne.
0: Ah ben voilà, d'accord. Bon, Nicolas, je vais me faire taper sur les doigts parce qu'on est beaucoup trop long. Vous nous raconterez tout ça une prochaine fois, hein, avec grand, grand, grand plaisir. Vous n'allez pas quitter, on va prendre vos coordonnées. Nicolas, vous vous occupez de la fauconnerie, d'accord? Et moi, je m'occupe des vrais.
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0: To John, Sam Brown a chanté avec Pink Floyd. Stop.
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0: Le retour des beaux jours. Pour nous, ils nous ont presque pas quittés. Ils seront là encore. On en parlera après les infos. Ce sera la météo.
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0: Parce que sur Ici, Gare Lozère, il est 18h. Xavier Ponroy vient d'arriver pour le journal. Les associations féministes gardoises restent sur leur faim.
2: Après l'adoption hier de la loi dite intégrale sur les violences sexistes et sexuelles, le texte prévoit entre autres de créer des unités de police spécialisées, d'éviter aussi que des plaintes soient trop rapidement classées. C'est un très bon début, mais il y a encore beaucoup de manques à combler pour Françoise Armand de l'association nimoise Femmes Solidaires.
3: On est content, bien sûr, parce que ça met sur le devant de la scène des tas de problématiques qui existent depuis des années. Ça répond à certaines choses. Quand on décortique un peu, malheureusement, c'est l'oubli de la partie concernant les enfants, l'oubli des femmes les plus vulnérables, précaires, les femmes étrangères, LGBTQIA+. Donc ça a été squeezé. Et une partie qui nous intéresse plus particulièrement, nous, à Femmes Solidaires, c'est la prévention. On est une association d'éducation populaire, on va dans les collèges et lycées. Donc franchement, là, ne pas prévoir ça, et puis le gros problème, c'est le budget. C'est-à-dire que rien n'a été voté là-dessus. De toute façon, une loi, elle garantit jamais un budget. On peut rien faire sans ça.
2: Françoise Armand de l'association Nimoise Femmes Solidaires au micro d'Hervé Salafranc. La proposition de loi doit maintenant être examinée par le Sénat, en principe en début d'année 2027. Il dit avoir été influencé par une mouvance, fasciné par les tueries de masse, mais ne pas avoir voulu tuer. Les premiers mots aux enquêteurs du collégien de 14 ans qui a blessé par balle un principal et une enseignante à Aubagne. Le parquet national antiterroriste chargé de l'affaire a demandé son placement en détention provisoire.
0: Des travaux vont avoir lieu dans les lycées de la région pour limiter les fortes chaleurs.
2: C'est une des revendications d'ailleurs du mouvement des lycéens des dernières semaines, ne pas étudier dans des salles surchauffées. La région Occitanie a annoncé cette semaine débloquer 10 millions d'euros supplémentaires pour des aménagements d'urgence. La mesure sera votée vendredi. De quoi souffler pour certains établissements gardois qui suent à grosses gouttes, Édouard Lebourg.
4: Oui, des cours avaient été suspendus même début septembre à cause de la chaleur à Nîmes. Il faisait jusqu'à 35 degrés dans les salles de classe des lycées Daudé, Djouada ou encore Philippe Lamour, établissement d'ailleurs cité par la région Occitanie comme endroit où des travaux doivent être réalisés de manière imminente. Le conseil régional promet que les chantiers seront lancés dès la fin de l'année pour que tout soit prêt lors de la prochaine vague de chaleur. Alors de quoi parle-t-on exactement? D'aménagement plutôt mineur. La climatisation sera au cas par cas, précise la région. Il s'agira donc plutôt d'installer des volets occultants, des brise-soleil, des films anti-UV sur les fenêtres ou des brasseurs d'air. Le détail des travaux sera présenté aux lycéens des établissements concernés. On a appris dans cette crise lycéenne qu'il fallait modifier notre mode de communication avec la jeunesse, souligne la présidente Carole Delga.
2: Ce n'était pas Édouard Lebourg, mais les informations restent les mêmes. Le détail des établissements rénovés n'est pas encore dévoilé. Pour l'instant, la région évoque une fourchette de 126 à 150 lycées concernés sur les 226 que compte l'Occitanie. La région chiffre par ailleurs à 4 millions d'euros les dégâts sur les bâtiments depuis le mouvement de colère des lycéens. La fréquentation touristique en hausse à Nîmes, le nombre de réservations a augmenté de 2,5% pour la haute saison de mai à septembre. Les visiteurs étrangers sont notamment de plus en plus nombreux, mais ce sont surtout les férias et les concerts du Festival de Nîmes qui attirent. En revanche, les touristes fuient les monuments romains de la ville. Leur fréquentation est en baisse de 25% cette année.
0: Et il y aura bien un revivre de la fête votive des morts.
2: Le comité des fêtes le confirme, il dit vouloir éteindre les rumeurs et on dit après plusieurs débordements lors de la fête votive originelle qui s'est terminée le week-end dernier. Un homme notamment avait été gravement blessé lors d'une bagarre. Le revivre, l'after donc en quelque sorte, aura bien lieu ce week-end avec un déjeuner au pré et une abrivade dès vendredi matin. Le Nîmes Olympique encore dans le flou pour la Coupe de France. En principe, les Procos devraient affronter au 6e tour la jeune entente toulousaine, petite équipe de Toulouse. Pourquoi en principe? Car la qualification de ce club est encore en suspens. La Ligue d'Occitanie lui a donné victoire sur tapis vert contre Tarbes, mais les Hauts-Pyrénéens peuvent encore faire appel. En revanche, Beaucaire, Aigues-Mortes, Le Grau-du-Roi et Mende sont fixés. Tous joueront à l'extérieur. Tous les détails des rencontres à retrouver sur le site et l'appli. Ici, les matchs, notez la date, auront lieu le week-end du 24 octobre. Les moustiques résistent. Vous vous battez peut-être encore contre eux, même à la mi-octobre. Une démoustication préventive a lieu cette nuit dans le quartier du Boucanet au Grau-du-Roi. Un véhicule va sillonner les rues en pulvérisant de l'insecticide cette nuit avec des agents qui, si besoin, interviendront sur certains nids. La mairie prévient, les engins peuvent être bruyants et il est conseillé de rentrer le linge et les animaux à l'intérieur. Et puis, elles sont moins envahissantes, moins enquiquinantes aussi. Des abeilles ont élu domicile sur le toit du palais de justice à Nîmes. Deux ruches ont été installées ce matin par des bénévoles du syndicat d'apiculture du Gard. Ce n'est pas seulement pour faire joli. L'idée est bel et bien de vendre l'année prochaine du miel 100% nîmois, puisque les abeilles iront butiner jusqu'au jardin de la Fontaine.
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2: 18h05, le temps, Thierry, on pourrait presque aller butiner des fleurs, on se croirait au printemps.
6: Exactement, puisqu'on a encore des températures jusqu'à 26-27 degrés sur Nîmes, les abeilles doivent être contentes. Bon, après on va avoir une nuit étoilée sur le piémont Sévenol. On aura quelques brumes qui vont se former du côté de Bagnols-sur-Cèze en milieu de nuit. Cette nuit qui sera fraîche hein, sur les Causses et sur l'Aubrac, bref sur la Lozère. Alors demain, le soleil va dominer avec quelques rares nuages ici ou là. La Lozère va profiter, elle, d'un ciel encore plus bleu que la plaine. Au lever du jour, 8 degrés à Mende, 13 degrés à Alès et Bagnols, 16 à Nîmes et dans le courant de l'après-midi, les abeilles seront à nouveau contentes. 25 à Nîmes, Alès 23 et Mende 21 degrés.
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0: 1975, tout juste. Casey and the Sunshine Band, That's the Way. Bon, ça va, vous êtes entre Nîmes et Alès, ça circule tranquillement. Faites-nous signe s'il se passe quelque chose. Et puis alors surtout, arrivez bien à la maison, on va vous accompagner jusque là-bas. 15 ans de tickets de loto offerts à Noël et en un jour, le gros lot. On en parlera dans 3 minutes avec Franck Boucher pour cette pièce... Ticket gagnant, c'est une comédie gratuite à voir vendredi à Bouillargues. Il sera avec nous dans quelques minutes. Et puis à 18h40, Patrice Gascoigne se glisse dans les coulisses de la France. Un incroyable talent et il est tombé sur l'incontournable Karine Lemarchand. Et puis à 18h45, Alex Montfort vous dit tout sur l'USAM qui veut tourner la page de Limoges. Ça, ce sera aux alentours de 18h45.
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0: Et la musique, c'est Benabar, elle danse.

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0: Benabar. Elle danse, Benabar, qui sera d'ailleurs le 29 novembre prochain au Corum à Montpellier. C'est pas si loin, hein, finalement. Pour l'instant, imaginez 15 ans que vous fêtez Noël avec vos meilleurs amis, 15 ans que vous leur offrez le même cadeau, un ticket de loto. Et cette année, bingo, c'est le point de départ de Ticket Gagnant, la comédie que j'ai choisi de vous faire découvrir ce soir. Elle se joue ce vendredi à Bouillargues, aux Portes d'Yves, donc dans le cadre des Vendredis de l'Aglo. Et en plus, c'est gratuit, pas besoin de ticket d'entrée. Alors, si j'ai choisi cette comédie, c'est parce que l'un des comédiens porte le doux prénom de Thierry. Pour le reste, on va voir ce que j'ai gagné avec Franck Boucher, qui est le metteur en scène et qui sera vendredi sur scène. Franck, bonsoir.
1: Tout le monde.
0: Franck, 15 ans d'amitié, tout vacille. Racontez-nous un petit peu le pitch de cette pièce, qui est en fin de compte une espèce de trio.
1: C'est deux couples d'amis qui se retrouvent.
0: Franck, on a beaucoup de mal à vous entendre. Vous entendez bien hors antenne. Et là, sur l'antenne, on ne vous entend plus. Que se passe-t-il? Alors, on recommence le pitch, on repart. Donc, que nous raconte la pièce, Franck?
1: Oui, donc c'est deux couples d'amis qui s'offrent tous les ans des tickets de loto, justement. Et cette année-là, un des amis gagne le gros lot, en
0: oui.
1: matière.
0: Oui.
1: Et donc, les beaux principes de chacun face au gain va totalement changer.
0: Mm-hmm.
1: Et c'est donc une comédie remplie de coups bas et c'est une comédie gagnante.
0: D'accord. Alors, vous êtes à la fois sur scène, hein, puisque vous jouez et vous avez mis en scène. Qu'est-ce qui vous a envie de prendre ce texte et de le faire jouer, Franck?
1: Alors d'abord, il est très bien écrit et puis très bien rythmé. Les personnages sont très forts et hauts en couleur, donc c'est très agréable à mettre en scène et à jouer.
0: Mm-hmm.
1: Et puis le thème, le fait de gagner au loto, qui n'a pas eu envie un jour de gagner au loto? Et donc, quand ça vous arrive, est-ce que c'est toujours bon, ça? Justement, il faut avoir la pièce pour montrer que c'est pas toujours le meilleur des cas quand on gagne.
0: Alors, quelle est la somme gagnée par ce ticket? On la connaît finalement ou pas?
1: Oui, dès le départ de la pièce, puisqu'il annonce, c'est 1 million d'euros qui est gagné.
0: Ah tiens, ça me rappelle un certain Gardois, hein, vous avez entendu,
1: oui,
0: c'est arrivé cette semaine. Voilà, c'était votre pièce en avance.
1: Exactement.
0: Alors, il y a Thierry sur scène, j'en ai parlé. Et qui sont les autres protagonistes?
1: Donc il y a Mathieu, Alex, donc qui sont, et Anne, qui sont les trois personnages donc principaux, sachant mm-hmm. que la quatrième personne n'apparaît qu'à la fin et très peu. La pièce essentiellement avec trois comédiens sur scène.
0: D'accord. Bon, on ira voir ça. C'est vendredi. C'est à partir de quelle heure? 20h. Et c'est à Bouillargues que ça se passe. On ira donc faire un petit tour. Franck, vous restez avec nous quelques instants parce que je vous ai demandé de préparer votre coup de cœur. Ça, ce sera juste après UB40 ou UB40, c'est comme vous voulez. 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

0: 7h40. On s'est bien dandiné là-dessus. 18h presque 20 minutes, la soirée continue. Alors avant d'aller faire un petit tour à Bouillargues, on retrouve Franck Boucher, qui est donc comédien et qui a mis en scène cette pièce Ticket gagnant, qui se jouera vendredi à Bouillargues. Je vous rappelle que c'est gratuit, pas besoin de ticket pour entrer. Franck, donc quand vous quittez la scène, vous avez des tas d'activités, bien sûr. Je vous ai demandé quel était votre coup de cœur. Je crois, Franck, vous êtes alésien, hein ?
1: Oui, c'est ça, je suis alésien, et en fait, un des coups de cœur, alors beaucoup de gens peut-être connaissent, mais moi, pour moi, c'était la première fois que j'y allais, c'était la Bambouserie, qui est juste à côté d'Alès, entre Alès et Anduze.
0: Ouais.
1: C'est donc une forêt de bambou à la base, mais pas que seulement, quoi. C'est énormément, il y a énormément de faune et de flore à découvrir, ainsi que beaucoup d'arbres, parce qu'il y a à peu près 1000 sortes d'arbres à découvrir dans un magnifique parc. On peut se promener et ce qui aime la nature, c'est vraiment l'idéal.
0: Ouais.
1: J'ai découvert ça il n'y a pas longtemps, pourtant je suis de la région, mais à conseiller pour ceux qui ont envie, il y a même une maison du Laos qui a été reconstituée à l'intérieur par un des habitants du Laos qui a pu créer ça. Donc c'est une atmosphère, un univers très particulier et très intéressant pour se promener si on aime la nature en fait.
0: Exactement, bah, écoutez, ça fera plaisir à toute l'équipe de la Bambouserie que l'on salue, toujours à notre disposition, et ils sont souvent présents sur l'antenne d'ici Garloser. Ticket gagnant, c'est donc ce vendredi 20h45 à la Bergerie Place de la Madone à Bouillargues. C'est gratuit, les billets sont à retirer, enfin pour les places sur place à 20h. Moi j'ai une dernière question à vous poser, Franck. Si vous gagnez 1 million au loto, vous en faites quoi ?
1: Oula, tellement de choses à faire avec et tellement. Et puis en ayant joué la pièce, peut-être qu'on se dit est-ce que c'est la meilleure façon finalement de gagner ou de pas vivre normalement ? Je sais pas.
0: D'accord,
1: je sais pas quelle est la meilleure solution finalement.
0: Je crois que vous me diriez spontanément. Je partage avec vous, mais bon, tant pis. Merci, Franck.
1: Oui, peut-être. Effectivement.
0: Amusez-nous bien vendredi, donc, à Bouillargues.
1: Mais sans temps mort, donc n'hésitez pas à venir, les dialogues sont plus que mordants, donc je dis qu'on va avec.
0: Bien sans temps mort pour Ticket gagnant. À bientôt.
1: Merci à vous, au revoir.
0: Comme dans un conte de fées. Kiss from a Rose, 18h21.

0: Kiss from a Rose, si dans un instant les nouveautés avec Adèle Castillon avant de parler de la route à Nîmes.
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0: Adèle Castillon qui tourne avec son album Crève-Cœur et qui sera à la Paloma de Nîmes samedi 27 mars 2027, évidemment.
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0: Bon, bah ça bouchonne aux portes de Nîmes sur la 54, 3 km de bouchon depuis Garon jusqu'à l'échangeur de la 9. Patience. Sur la nationale 113, le bouchon entre le centre commercial et l'échangeur de Nîmes-Ouest est bien dense lui aussi. Et puis dans le secteur sud-ouest, ça coince sur le boulevard Pasteur Marc Bockner en sortant du périph, en allant vers le chemin de la traverse jusqu'au rond-point du Four à Chaux. Si vous êtes à Alès, il y a bouchon sur la rocade, à l'approche de la nationale 106. Et puis en ville, sur l'avenue Stalingrad jusqu'à l'avenue Carnot. C'est pas très long, mais il faut juste patienter un tout petit peu. Vos inforoutes sont toujours les bienvenues au 04 66 21 36 37, que ce soit par téléphone ou par WhatsApp, avec les messages, les vidéos et toutes les infos que vous pouvez nous laisser.
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0: Aussi, elle prépare le bonjour docteur Tour et ça passera par le Zénith Sud de Montpellier. Notez déjà la date, hein, c'est le 25 février de l'année prochaine.
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0: Patrice Gascoigne, vous le connaissez, c'est notre passe-muraille de la télé. C'est lui qui entre partout, les caméras ne vont jamais. Alors ce soir, Patrice, vous êtes faufilé dans les coulisses de la France. Un incroyable talent sur M6. Alors évidemment, Golden Buzzer, jury au complet. Hélène Ségara, alors Patrice, qu'est-ce qu'elle vous a confié, la petite Hélène ?
3: En regardant la France, un incroyable talent, vous savez que tout est possible, même de voir un talent revisiter cette comptine.
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3: On entend les petits rires d'Éric Antoine dans cet extrait. Est-ce que cela veut dire que ce talent sera retenu par le jury de la France, un incroyable talent ? Bah pour ça, il faut regarder l'émission de ce soir sur M6. La saison 21 a débuté la semaine dernière, elle se poursuit avec toujours aux commandes Karine Le Marchand. Et pour décider de l'avenir des talents, ils sont toujours quatre, Éric Antoine donc, Sugar Sammy, Marianne James et Hélène Ségara. L'une des particularités de cette saison, c'est qu'il y aura beaucoup plus d'émissions en direct, sans filet pour les artistes. J'ai demandé à Hélène Ségara si elle redoutait ses futurs directs ou si au contraire, elle avait hâte de vivre l'émission dans ces conditions. Hélène Ségara.
5: Alors je ne redoute pas le direct parce que je pense que c'est très intéressant de pouvoir laisser place à la spontanéité, à l'émotion non calculée, étant donné qu'on ne sait pas ce que les artistes nous présentent pour un deuxième passage. Pour nous, ça donne lieu à des vraies surprises, à des vraies émotions totalement surprenantes et imprévues.
3: Et comment vivez-vous le fait de laisser une partie du pouvoir de décision au public, Hélène Ségara ?
5: Les nouvelles règles de la France, un incroyable talent, et le fait que là, le public va pouvoir voter beaucoup plus tôt que prévu dans le processus, moi, c'est quelque chose que j'aime vraiment. Je trouve que c'est une très bonne idée, d'abord parce que le public intervient plus tôt, parce que souvent, même si nous quatre, on est très différents et qu'on représente un panel différent, mais malgré tout, parfois, le public ne comprend pas nos décisions ou ne voit pas les dessous des choses. Et là, je pense que le fait de donner la parole au public et de le rendre responsable de ses choix, pour moi c'est un soulagement honnêtement, parce que de toute façon je pense qu'un grand talent fait l'unanimité en général, pas seulement pour le jury mais pour le public aussi. Le public ne se trompe pas, il passe rarement à côté d'un grand talent, donc je pense que c'est une très bonne chose.
3: Hélène Ségara qui se confie sur cette nouvelle saison de La France, un incroyable talent qui se poursuit sur M6.
0: Et nous, on aura d'incroyables souvenirs. Merci Patrice, dans 5 minutes, Alex Montfort nous parlera de l'USAM, battu samedi à Limoges. On verra si on aura raison de trembler ou pas.

0: Cher avec une vie bientôt au cinéma, oui, les studios Universal préparent un petit film coproduit par l'équipe de Mamma Mia sur la carrière de Cher. Ça devrait être délectable. Alex Montfort, vous êtes notre homme de terrain. Vous suivez la vie des clubs, du Gard et de la Lozère. Ce soir, cap sur l'USAM Nîmes-Gard qui a laissé filer donc le podium samedi à Limoges, 35-31. Alors, vendredi, les Nîmois reçoivent Tremblay. Ça va se passer au Parnasse. On a encore des invites à vous offrir sur ICI Gare Lozère. Avant de nous expliquer tout ça, on a le bonjour de qui ?
1: Salut, c'est Johan Giblin, arrière-gauche de l'USAM. Ce week-end, c'est Parnasse.
2: Ce week-end, c'est Parnasse. Ce vendredi 20h, très exactement, USAM Tremblay, coup d'envoi de la 7e journée de la Daikin Star League, l'élite du hand français. C'est un duel de haut tableau. Nîmes, 5e, reçoit Tremblay, 6e. Les Nîmois auront à cœur de se rattraper après leur défaite à Limoges samedi dernier, 35-31. C'est une défaite, la deuxième de la saison, mais pas une contre-performance.
1: Contre-performance, je pense pas. Je pense qu'il y a pas de mauvaises choses à perdre à Limoges. C'est quand même une équipe qui était européenne l'année dernière, qui a fini quatrième l'année dernière. Perdre là-bas, je pense que ça arrivera à pas mal d'autres équipes. Après, effectivement, on a fait un match, il y a eu un money time, malheureusement ça nous a pas souri, mais il y a des choses positives sur lesquelles il faut s'appuyer pour le match qui arrive.
2: Et ce match, justement, c'est Tremblay Handball, un pensionnaire de l'élite depuis plus de 20 ans maintenant. Les Franciliens sont 6e au classement. Une équipe solide et efficace.
1: Je trouve qu'ils ont vraiment un très bel effectif. Il y a quelques anciens joueurs de l'USAM qui sont venus renforcer cette équipe-là. Ça joue vite, il y a beaucoup de percussions. C'est une équipe qui ne lâche rien, qui a beaucoup de jeunes, qui met beaucoup d'allant. Donc on s'attend à quelque chose de compliqué, un match compliqué. Surtout que, généralement, toutes les dernières confrontations ont été vraiment serrées, sont jouées à peu de buts, donc je m'attends au même type de match.
2: Une confrontation serrée en perspective ce vendredi au Parnasse, une rencontre équilibrée à l'image d'une première division qui se resserre chaque saison un peu plus. Il y a toujours les ogres, le train PNM, Paris-Nantes-Montpellier, et derrière la concurrence fait rage. L'USAM Nîmes-Gard doit impérativement rester concentré.
1: On est sur une plutôt bonne série, même si on a perdu le dernier match, que comptablement ça se passe plutôt bien, mais à la fois que ce championnat est long, donc faut continuer à engranger les victoires. Avant, c'était plus facile de dégager un groupe de tête d'un autre groupe, et que je trouve que plus les années avancent, plus le bassin d'équipes qui peuvent prétendre au tableau, aux premières places, se densifie, donc ça fait que tous les matchs sont vraiment plus disputés, et les surprises peuvent arriver à n'importe quelle journée. C'est pour ça qu'il faut rester extrêmement concentré.
2: USAM Nîmes-Gard, Tremblay Handball, 7e journée de la Daikin Star League, l'élite du hand français, coup d'envoi ce vendredi 20h. Alors si vous ne pouvez pas vous rendre au Parnasse, oui, le match est à suivre en direct sur Handball TV.
0: Bon, très bien, mais c'est mieux en salle quand même. Merci Alex. Et puis si vous avez raté la chronique d'Alex, ça bouge, vous pouvez la réécouter sur l'appli et sur le site ICI Gare Lozère, évidemment. Sting, l'Englishman in New York, ça c'est pour se laisser couler tranquille jusqu'aux infos de 19h. On aura aussi des pubs, on aura aussi de la musique. Enfin bon, bref, vous êtes sur une radio, vous y êtes bien. Et merci de nous rejoindre de plus en plus nombreux.

0: Mais oui, bien sûr que vous avez fredonné ce titre, Sting, Englishman in New York. Allez, un petit bonjour, un petit pardon, un petit merci en passant. C'est Céline Dion.
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0: Céline Dion ce mercredi soir à Nanterre, elle y sera encore vendredi et samedi. Et ensuite, il faudra attendre l'année prochaine.
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0: l'entreprise d'Alain Bashung, roi des victoires de la musique, hein, d'ailleurs, l'ami Alain. Bon, Émilie Mazoyer, ce soir dans Décibel, vous recevez Charlotte Cardin. Écoutez, on va découvrir son nouveau clip, sa nouvelle version en français et en anglais de ce clip. Ce sera juste après les infos de 19h, juste après le journal. Le temps pour moi de vous dire que côté circulation, ça se passe plutôt bien hein, sur le réseau Nîmois. Il y a quand même un gros problème, c'est entre Nîmes Centre pour rejoindre sur la 54 pour rejoindre la 9, ça coince pas mal.
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0: Ici Gard Lozère, il est 19h. Attention à la fraîcheur hein, pour demain. C'est l'heure du journal.
2: Vers une mise en examen pour tentative d'assassinat en relation avec une entreprise terroriste. Trois juges d'instruction sont saisis pour l'enquête concernant le collégien de 14 ans qui a tiré sur le principal et une enseignante de son collège d'Aubagne lundi matin. Sa garde à vue est terminée, Yannick Falt, et on en sait plus sur son mobile après un communiqué du parquet national antiterroriste.
3: L'adolescent a reconnu les faits et a même avoué avoir mûri son projet depuis plusieurs mois, tout en contestant avoir voulu tuer les personnes ciblées, notamment le principal du collège et l'enseignant de 37 ans qui ont été blessés. L'élève de 3e parle de volonté de vengeance en raison d'un harcèlement à la fois par ses professeurs et ses camarades. Preuve de sa détermination, le collégien qui était intégral. Il avait aussi avec lui un couteau pliable, l'étui à guitare dans lequel était dissimulé le fusil de chasse, contenait par ailleurs une écharpe, trois cagoules, trois vestes polaires, un keffier et un téléphone portable. C'est l'exploitation de ses réseaux sociaux qui a permis aux enquêteurs d'en savoir plus sur son profil, notamment sur sa proximité avec une mouvance glorifiant les tueries de masse. Les examens menés pendant sa garde à vue n'ont pas mis en évidence de pathologie psychique.
2: Yannick Falt, quasiment 8000 personnes interpellées en quelques semaines dans le cadre du mouvement lycéen. C'est le bilan dévoilé tout à l'heure par le ministère de la Justice et parmi ces manifestants arrêtés, 85% sont mineurs. À titre de comparaison, c'est quasiment deux fois plus de personnes arrêtées qu'au moment du mouvement contre le CPE en 2006. Le traitement des jeunes manifestants qui met en colère notamment l'acteur Omar Sy. Il s'est exprimé ce matin sur France Inter, on l'écoute.
4: Quand je vois ce qui se passe aujourd'hui en France avec ce mouvement des lycéens là, et qui est une petite lumière au final, parce que qu'est-ce qui se passe ? C'est nos mômes, c'est l'avenir de notre pays qui est en train de dire à un pays qui est complètement à la dérive, j'ai un cap. Écoutez-nous, on sait à peu près où on a envie d'aller nous demain, parce que ce pays-là, ça va être le nôtre. Donc, quand je vois qu'on réagit pas à ça, et que le réflexe, c'est de leur empêcher de parler, ou leur taper sur la gueule, ou même de les mettre les uns en face des autres pour faire des combats d'enfants, je trouve ça lamentable. Et je me dis, mais où sont les responsables ? Quelle est notre part à nous, adultes, parents ?
2: Si, Omar Sy, interviewé par Sonia Devillers sur France Inter. Et depuis le début du mouvement, 248 élèves ont été blessés, 937 policiers et gendarmes également blessés, dont 40 dans la seule journée d'hier. D'après Sébastien Lecornu, et l'Éducation nationale enregistre son plus lourd bilan de personnel blessé, 149 personnes concernées. Dans ce contexte, le syndicat Alliance Police Nationale annonce porter plainte contre l'État pour mise en danger de la vie d'autrui. À Nantes, le hall d'entrée du lycée Nelson Mandela avait été ravagé par un incendie lors d'un blocage. Des images qui avaient marqué les esprits. Sa réouverture partielle est désormais envisagée pour le 16 novembre prochain. D'ici là, les élèves vont continuer de suivre les cours à distance. Un garçon de 12 ans est mort dans un accident de trottinette électrique à Toulon aujourd'hui. D'après les premiers éléments de l'enquête, il a percuté un poteau alors qu'il ne portait pas de casque. Duralex sera le verre le plus vert au monde. C'est le message de son nouveau repreneur Cédric Meston, choisi aujourd'hui par le tribunal de commerce d'Orléans. Il mise sur la transition énergétique de l'usine pour sauver cette marque bien connue des Français. Son offre préserve près des deux tiers des emplois, mais une soixantaine de salariés restent sur le carreau. Les pensions de retraite complémentaires du privé revalorisées à compter du 1er novembre prochain, plus 1,4% après une réunion concluante de l'Agirc-Arrco. Et puis, grosse soirée pour les supporters du PSG. Le club de football affronte dans quelques heures Manchester City en deuxième journée de Ligue des Champions. Bonsoir Bruno Salomon.
5: Bonsoir.
2: Bruno, premier grand match de la saison pour le Paris Saint-Germain face à un club qui ne lui réussit pas forcément.
5: Oui, effectivement, hein, ce Paris Saint-Germain qui a les plus grandes difficultés à venir s'imposer ici du côté de Manchester City dans l'Etihad Stadium. Jamais le PSG dans son histoire n'a réussi cela. Donc on espère ce soir que le PSG va réussir à renverser une équipe avec ses stars, Erling Haaland ou encore Ryan Cherki ou Gianluigi Donnarumma. C'est un match en tout cas XXL qui attend ce PSG. C'est peut-être le premier vrai gros test de la saison pour ce Paris Saint-Germain qui pour le moment a affronté le Slovan Bratislava en Ligue des Champions et c'est tout. Ils les avaient battus 6-1, mais ce soir Paris va jouer face à bien plus costaud et ça va être bien plus intéressant d'analyser ce qui va se passer ce soir ici du côté de l'Etihad Stadium. Et vous l'entendez peut-être dernière fois, mais les supporters parisiens sont en train d'arriver. Ils seront 3000 à venir encourager face à 60 000 Anglais.
2: Merci beaucoup Bruno Salomon, PSG Manchester, coup d'envoi de la rencontre à 21h. Merci d'écouter ici. La météo, le ciel va rester dégagé.
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2: La météo, le ciel va rester dégagé ce soir et demain, beau ciel bleu sur une large partie de la France après des températures exceptionnellement douces pour une mi-octobre. Ça va continuer demain entre 11 et 17 degrés dans les terres le matin, autour des 18 sur la façade atlantique, jusqu'à 20 degrés dans le sud. Et l'après-midi, il fera 21 degrés à Lille et Cherbourg, 21 aussi à Belfort, 22 à Marseille, 23 à Paris, 25 à Nantes, 25 aussi à Toulouse et même 28 degrés attendus à Tarbes.
0: On continue avec la météo et cette nuit, un ciel qui reste étoilé sur le Gard et sur la Lozère. Alors des brumes apparaîtront dans la nuit entre Bagneux-sur-Cèze et Pont-Saint-Esprit. Le sud du Gard peut aussi se retrouver dans la brume demain au petit matin. Puis un beau ciel en vonnage sur les Cossières. Quelques nuages passeront dans le courant de l'après-midi sur le Gard, mais sans conséquence. En Lozère, le soleil règne sans partage. Mende et Nasbinal afficheront 8 degrés, 13 à Alès, 16 à Nîmes. Dans l'après-midi, ça va grimper avec Nîmes qui atteindra 25 degrés, Alès 23 et Mende 21.
2: Ça, évidemment, dès le lendemain, dans décibels.
7: 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C'est vraiment super sexy.
2: Feel Good, c'était la chanson phare du deuxième album de Charlotte Cardin. Le troisième, porté par Tant pis pour elle, The Way We Touch. Et puis la toute nouvelle chanson Memories, qu'on écoutera tout à l'heure avec Charlotte Cardin. Elle est notre invitée dans décibels. Bienvenue, les amis. Bienvenue avec la nouvelle du jour et j'avoue que ça m'a fait des petits frissons quand j'ai appris ça. Notre cher Paul McCartney est fan de Céline Dion. Eh ben oui, c'est comme ça. Il a fait le voyage à Paris pour assister au concert de Céline. Alors, il y a plein d'Américains aussi qui l'ont fait, hein. Rihanna, Michelle Obama. Mais personne n'a annoncé une collab avec Céline Dion. Ce qui est le cas de Paul McCartney. Il a dit sur ses réseaux sociaux qu'il était ravi qu'elle fasse partie de son projet High in the Clouds. C'est un film musical basé sur un... à la participation de Lady Gaga, de Lionel Richie, très classe, Alain Chabat. Alain Chabat, j'adore cette idée que Alain Chabat soit au milieu de cette myriade de stars américaines, ça lui va tellement bien. Et donc, il y aura aussi notre chère Céline Dion. Bref, tout ça pour dire que le prochain projet de Paul McCartney est hyper réjouissant. Et je vous propose de fêter ça en écoutant un bon Live and Let Die.

0: Quelle merveille. Live and Let Die, Paul McCartney et les Wings.
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0: Il est temps, les amis, de vous parler de notre coup de cœur du jour. Il s'agit d'une artiste. Alors, elle écrit les paroles, elle compose la musique, elle joue de la guitare et elle chante. Elle est plutôt rock, ça nous plaît bien. Et son nom, c'est Izzy Maria. Elle est originaire de Cherbourg, mais voilà, installée à Paris depuis un petit moment. Le rock, c'est vraiment son truc. Et son premier EP, Rockstar, chapitre 1, est sorti le 25 septembre dernier. Izzy Maria, s'il y a un chapitre 1, c'est sans doute qu'il y aura un chapitre 2. Mais voilà, prenons l'histoire au début et découvrons-la sur sa moto. Izzy Maria, c'est le coup de cœur ce soir de Décibels.

Alors, elle est trop forte, hein. Easy Maria, Rockstar chapitre 1, son premier EP est disponible. Et pour celles et ceux qui nous écoutent à Paris, sachez que Easy Maria sera en concert le 2 décembre prochain à La Boule Noire. Chanson de Charlotte Cardin, Memories. Charlotte Cardin qui a cassé Internet hier en annonçant la sortie de son troisième album, Midnight, Mon Amour. Elle vous en parle dans quelques secondes, ici et nulle part ailleurs.

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1: Ça y est, elle est arrivée, je vous promets, Charlotte Cardin, depuis le début de l'émission. Bonsoir Charlotte.
2: Bonsoir.
1: Alors, c'est une actualité extrêmement réjouissante. Hier, tu as annoncé la sortie de ton prochain album. Il y a une nouvelle chanson, il y a plein de belles choses qui arrivent, on est vraiment ravis. Est-ce que c'est une belle période pour toi aussi?
2: Ah, c'est merveilleux, c'est tellement excitant d'annoncer de la nouvelle musique, d'annoncer ce troisième album sur lequel je travaille depuis 3 ans maintenant. Ouais. Donc c'est de la nouveauté, c'est un souffle de fraîcheur dans ma vie. Ouais, je suis très contente.
1: Formidable. Alors, on avait déjà quelques indices sur ce troisième album, Charlotte, à savoir Tant pis pour elle.

0: enquêtrice. Les experts Paris. On en tire comme conclusion que le nouvel album sera à nouveau bilingue, du français et de l'anglais, et qu'il y aura beaucoup, beaucoup d'histoires d'amour.
1: Oui, carrément. Énormément d'amour.
0: Oui, oui, c'est l'idée. On avait parlé la dernière fois du fait que écrire en français, c'était un cap qui n'avait pas été facile à passer, mais qui est désormais quelque chose de très gratifiant pour toi. Là, sur donc cette longue période où tu as préparé l'album, tu t'es quand même pas détaché de l'anglais. Tu avais envie de garder les deux.
1: Oui, ouais. Ben j'avais envie de garder les deux et d'encore plus faire rencontrer ces deux langues. Oui. Dans lesquels je crée et que je m'exprime depuis très très très longtemps. J'avais fait des projets un peu plus individuels en français et en anglais, mais là c'est la première fois que je fais un album qui est carrément bilingue et qui marie les deux langues sur plusieurs titres et qui marie les deux langues vraiment à 50-50 sur l'album, quoi.
0: Alors, dans la préparation de cet album, il y a eu des tournées, il y a eu des concerts dans des stades énormes. Il s'est passé beaucoup de choses dans ta vie artistique. Il y a eu un épisode qui, j'imagine, a été très douloureux pour toi, parce que quand on dit à une chanteuse, là, il faut plus chanter pendant un mois pour réparer ta voix. Alors voilà, il y a tous ces épisodes-là qui sont enchaînés, des grandes joies, des grandes peines. Ouais. Ça a un impact sur la musique que tu crées ou pas?
1: Ah, carrément. Carrément. Et en fait, ça a été un processus un peu différent des autres albums, justement pour ça, parce que j'ai tellement vécu de choses dans les dernières années. Ben oui. Moi, avant qu'il y ait tout cet engouement autour de ma chanson Feel Good, je pensais que j'allais prendre un an vraiment juste faire un album et me consacrer à la création. Mais au final, j'ai une chanson comme ça qui a explosé à la radio en France et donc qui m'a fait vivre plein de choses incroyables. Et évidemment, ben, ce que je vis influence aussi ben, ma création et ouais. les choses qui m'inspirent. Donc, c'est un album qui a eu un processus un peu plus long, mais évidemment teinté de mes joies, de mes peines et de toutes les émotions entre ça aussi, quoi.
0: Ah oui, bon. Et tout va bien maintenant pour ta voix?
1: Ça va bien, je suis de retour. J'ai été en repos vocal pendant un mois, même
0: un peu
1: plus.
0: C'est silence total ou tu pouvais quand même un peu chuchoter?
1: Pendant quelques semaines, ça a été silence total, mais total. Ça m'était jamais arrivé de me blesser les cordes vocales de cette façon-là. Et donc après, progressivement, j'ai recommencé à parler comme ça. Mais ouais, ça a été une grosse blessure. Mais maintenant, je suis guérie. Mes cordes vocales sont lisses et prêtes à vous chanter plein de chansons, là.
0: Génial. Alors, il y en a une que l'on va écouter maintenant. Mm-hmm. Elle est sortie la semaine dernière. Elle s'appelle Memories, souvenirs. C'est bien, moi qui parlais des bons et des mauvais souvenirs de ces trois dernières années. Qu'est-ce que tu peux nous en dire avant qu'on l'écoute, pour celles et ceux peut-être qui seraient passés à côté la vendredi dernier, qui découvriraient ce soir cette nouvelle chanson? Déjà, elle est bilingue, comme quoi, voilà.
1: Déjà, elle est bilingue, effectivement. Ben, c'est une chanson sur ces histoires qu'on se ressasse en boucle dans notre tête, ces histoires amoureuses qui, plus on les rejoue comme un film dans notre tête, ben, plus notre propre souvenir se modifie, plus il est teinté par notre implication émotionnelle dans ce souvenir précis-là. Et donc, voilà, c'est un peu sur ces pensées en boucle qui nous hantent.
0: Memories, la chanson, vous allez l'écouter en boucle, ça c'est sûr, et elle va vous hanter comme un gentil fantôme. Charlotte Cardin est de retour. Memories, souvenirs.

0: La nouvelle chanson de Charlotte Cardin, Memories, Souvenirs. Charlotte, waouh, je comprends pas comment vous chantez comme ça. J'essaye de chanter vos chansons. Non, mais comme tout le monde, Feel Good, par exemple, j'essaye de la chanter. Hein.
1: Make me feel good.
0: Et ça a l'air simple, mais pas du tout. C'est des techniques incroyables. Je sais pas, à quel âge vous avez réalisé que vous aviez une voix pas comme les autres?
1: J'ai réalisé que j'adorais chanter très jeune. Ouais. Et c'est ma mère qui a constaté que j'avais une bonne oreille, je pense, pour une enfant. C'était vraiment quand j'avais 3-4 ans.
0: Ah, vous chantiez déjà juste,
1: selon ma mère et selon des petites vidéos qu'on a conservées et tout. Mais après ça, j'ai pris des cours de chant pendant très longtemps. J'ai travaillé mon timbre. Et mais chanter m'a toujours amené énormément de joie. Ça a toujours été une façon de m'exprimer. Qui faisait partie de moi vraiment dès ma plus tendre enfance.
0: C'est un cercle vertueux, parce que alors ça nous fait un bien de vous écouter. Et donc la grande nouvelle, Midnight, mon amour, le nouvel album, le 29 janvier 2027. Autant dire que cette année prochaine, voilà, ça annonce extrêmement chargée. Alors tant qu'on vous a sous la main, Charlotte, puisqu'on est sur une carrière internationale, donc quand elle est là, on l'attrape et on ne la lâche plus. Racontez-moi comment ça se fabrique, une chanson de Charlotte Cardin. Vous avez votre signature vocale, on vous reconnaît tout de suite, mais il y a aussi un style que vous avez vraiment affiné là, entre le dernier album et aujourd'hui. Comment on fabrique ça?
1: J'ai un partenaire créatif principal qui s'appelle Jason Brando, et donc la plupart des chansons, je l'écris vraiment main dans la main avec Jason. On est deux auteurs sur la plupart des chansons, et en fait on adore avec Jason parler de, déjà on est des amis depuis presque 15 ans, ça fait très longtemps qu'on travaille ensemble, qu'on est très proches, et donc on connaît tout l'un de l'autre. Et on adore parler de psychologie, on adore aller vraiment, vraiment très profondément dans l'analyse de nos émotions, de certaines situations qui sont très précises. Et donc, une session de songwriting avec Jason et moi, c'est vraiment, on parle pendant 90% de la session.
0: Une discussion.
1: C'est vraiment une discussion hyper profonde. Ouais. Il y a beaucoup d'humour aussi. On rit énormément ensemble. Et je dirais un 10% où on crée et où ces conversations-là nous inspire vachement à créer et à jouer, à être libre avec les styles musicaux qu'on explore. Jason ouvre pour moi vraiment un genre de terrain créatif qui me permet vraiment de me sentir hyper libre et jamais jugée non plus quand je lui parle de toutes sortes de situations, toutes sortes d'émotions. Et donc, on aime aller très profondément dans l'analyse psychologique ensemble.
0: Oh, incroyable! ça m'intéresse vraiment parce que vos chansons ne ressemblent aux chansons de personne. Mais voilà, votre méthode aussi est assez unique. Pour le coup, c'est fou quand même. J'adore cette histoire. Donc Midnight, mon amour, beaucoup de conversations, beaucoup d'histoires d'amour. Ouais. On l'a dit, beaucoup de temps, 3 ans. Est-ce qu'il manque un ingrédient là dans ce que j'ai dit? Est-ce que la scène aussi a beaucoup influencé?
1: La scène influence, oui, effectivement, influence la façon déjà que j'approche le songwriting, parce que pour moi, jouer live, c'est là où ma musique prend tout son sens. Ouais. Et la musique en général, je trouve que quand elle est partagée en contexte live, il y a tellement des belles choses qui se passent. Et donc, oui, c'est vrai que je pense aussi à l'expérience live quand j'écris. Mais cet album-là, j'avoue que la chose à laquelle on n'a peut-être pas touché, c'est que c'est mon album qui est le plus... C'est un album qui est nocturne pour moi. C'est un album qui explore vraiment ces parties de nous qui font surface quand le soleil se couche. Ces parties peut-être que parfois on a tendance à cacher dans la vie de tous les jours, mais on parle beaucoup de rêves, beaucoup de fantasmes, beaucoup de ces parties de nous qui sont refoulées parfois au grand jour, mais qui refont surface la nuit. Donc ça a été une exploration un peu de tout ça, cet album.
0: D'où le Midnight, minuit, mon amour. Nouvel album de Charlotte Cardin qui sortira le 29 janvier prochain. Déjà disponible, donc la nouvelle chanson Memories que vous venez d'entendre et que vous écouterez régulièrement sur votre radio ici. Charlotte, on vous garde encore un petit peu.
1: Avec plaisir.
0: À tout de suite.
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0: On va pas se mentir, hein, quand il y a une raison de se réjouir, on se jette dessus. Et là, en l'occurrence, le retour de la divine Charlotte Cardin. Rebonsoir Charlotte.
1: Bonsoir.
0: C'est évidemment une excellente raison de se réjouir. L'album Midnight, mon amour, qui sortira à la fin du mois de janvier. Et cette nouvelle chanson, Memories, qu'on adore.

0: Gardin. Il est temps de faire des choix, Cornélien. C'est un petit questionnaire, il faut choisir ou m'envoyer balader et refuser de choisir. C'est tout à fait possible, Charlotte. Là, vous avez déjà eu les deux, mais je demande, une victoire de la musique ou un disque d'or? Qu'est-ce que vous préférez?
1: Oh, mais c'est dur, mais là, je me dis... les deux font vraiment plaisir, mais c'est vrai qu'un disque d'or, c'est génial parce que c'est le public qui directement écoute ma musique. Après, la victoire de la musique, c'est une très, très belle consécration aussi, très belle reconnaissance. Donc, c'est très dur de trancher pour celle-ci, j'avoue.
0: Alors, on choisit pas. Là, c'est peut-être plus facile. Couche tard ou lève tôt?
1: Je suis assez lève-tôt de manière générale, mais cet album-ci, le prochain Midnight Mon Amour, c'est un album vraiment couche-tard.
0: Ouais. Donc vous avez vivre cette vie-là pour écrire ce genre de chansons, il faut les écrire plutôt la nuit, vraiment.
1: Je pense que c'est des chansons qui ont été très inspirées par la nuit, mais c'est vrai que si je regarde l'ensemble de ma vie, d'habitude je suis plutôt lève-tôt, mais là pour cette vague créative, c'était plutôt couche-tard.
0: Vous préférez perdre votre téléphone portable ou perdre votre mot de passe Instagram?
1: Waouh, le choix difficile. Je préfère perdre mon mot de passe Instagram parce qu'après, on peut le retrouver facilement. Il nous envoie un courriel, non?
0: Avec sûrement le compte de Charlotte Cardin, il doit être un peu bien traité quand même, parce qu'il y a tellement de followers, j'avoue. Vous préférez sauter un repas ou faire une nuit blanche?
1: J'aime pas sauter les repas, j'avoue. Les nuits blanches, après, ça dépend si c'est pour écrire de la musique.
0: Toujours là.
1: Ça me plaît, mais je pense que je préfère une nuit blanche.
0: L'intelligence artificielle, ami ou ennemi?
1: C'est dur. C'est vrai que ça me fait un peu peur, j'avoue, l'intelligence artificielle, surtout parce qu'on on entend plein de choses et on dirait vraiment que c'est le début de quelque chose et c'est monstrueux. En même temps, au début, je trouvais ça excitant parce que je me disais, c'est super chouette pour comme moteur de recherche pour plein de trucs. Oui. Mais j'avoue que là, ça commence à me faire un peu peur, ouais.
0: Wow. Ouais. Imaginez, vous vous réveillez demain matin avec une nouvelle voix. C'est une question que j'ai posée à Robert Charlebois la semaine dernière. Que vous répondez, Charlotte. Vous vous réveillez demain matin avec une nouvelle voix québécoise, Garou ou Céline Dion? Vous choisissez
1: Céline Dion, sans l'ombre d'une hésitation.
0: Vous êtes allé à son concert, alors à Paris, vous?
1: Oui.
0: Alors,
1: c'était exceptionnel. Ça m'a plu. C'est un understatement de dire que ça m'a plu. J'ai adoré. Adoré.
0: Alors, on vous propose de faire le Stade de France. C'est super, le son est génial, c'est plein à craquer. Vraiment, on vous propose le Stade de France parfait. Il y a juste un truc, il faut accepter de le faire en pyjama.
1: Accepter. J'accepte, mais surtout avec mon album Midnight, mon amour, ça peut vraiment être une vibe. Ouais, ça pyjama de satin, comme ça.
0: Et elle a une petite dernière pour la route. Si vous pouviez choisir n'importe quel super pouvoir, vous choisiriez lequel?
1: Ce serait celui de me téléporter n'importe où, à n'importe quel moment. Je voyage tellement, je suis entre deux continents, tout le temps, et ça me permettrait de voir les gens que j'aime quand je veux. Ce serait absolument ce super pouvoir que je voudrais.
0: On vous souhaite de la téléportation tant qu'on peut, et on écoute Tant pis pour elle, puisque du coup, Tant pis pour elle, elle est sur
1: l'album
0: Midnight,
1: ouais,
0: mon
1: absolument,
0: amour.
1: Absolument.
0: C'était le premier extrait
1: ouais,
0: de ce nouvel album, et on l'aime toujours autant.

0: Oh là là, cette chanson, Charlotte Cardin, tant pis pour elle. Et le clip, qui était absolument incroyable, un clip en trois mouvements, hyper cinématographique. C'est vrai que ce qu'on a entendu aujourd'hui, donc Memories, là aussi, il y a quelque chose de très cinéma. Est-ce que c'est un fil que vous avez envie de tirer, et pour ce nouvel album, et même pour la suite de votre carrière, ce côté image, clip, film?
1: Oui, ben... C'est... Je suis très impliquée aussi dans les clips, dans tous les visuels qui sont associés à mon projet. Et pour le coup, cet album, ce prochain album, Midnight Mon Amour, est un album qui est très cinématographique, même dans sa musicalité, je pense encore plus que mes autres albums.
0: Même le titre de l'album, Midnight Mon Amour, ça pourrait être un titre de film.
1: Ouais, j'ai vraiment eu du plaisir à jouer avec ces codes-là, et en même temps, j'approche aussi le songwriting comme on pourrait approcher aussi l'écriture d'un film. Pour certaines chansons, c'est un peu plutôt une comédie romantique, pour d'autres, c'est des drames. Et donc, oui, je suis inspirée quelque part de ma vie à moi, mais de manière générale, j'aime aussi beaucoup jouer avec les codes du cinéma pour créer des histoires comme ça qui nous font transporter et que moi je peux raconter comme on raconterait un livre ou un film, quoi.
0: Alors Memories, la nouvelle chanson, il y aura un clip à un moment, vous avez envie de
1: Memories,
0: ça?
1: Oui, Memories, il y a un clip. Non seulement il y a un clip, mais il y a deux clips pour Memories, parce que on a une version en français de la chanson Memories, et on a une version en anglais aussi. Et on a fait deux clips qu'on a sortis presque en même temps pour ces deux versions de la chanson. Et en fait, l'histoire de, le concept de la chanson Memories, c'est vraiment ces souvenirs qu'on se rejoue en boucle dans notre tête. Et donc, ce qu'on a voulu faire avec ces deux clips, c'est deux clips qui sont très similaires, mais qui ont quelques petites différences. C'est comme deux personnes. Histoire, et c'est deux clips de danse, mais on a échangé les rôles, on a inversé les rôles dans les deux clips avec mon partenaire de danse, et donc c'est un peu comme quoi ces idées et ces souvenirs, ils changent toujours plus on se les rejoue dans notre tête, et on a voulu illustrer ça dans les clips.
0: Ah, c'est très très bon ça, donc les amis, ne ratez pas les deux clips de Memories. Je trouve ça très, très chouette artistiquement de donner autant de place aux clips, justement, alors qu'on vit dans une époque où il y a pas mal d'artistes, je pense pas qu'en plus ce soit leur choix forcément à eux personnel, mais qui ont dit non, on va pas avoir les moyens de faire un clip, on préfère sponsoriser des stories, etc. Enfin, il y a une économie qui est compliquée, et faire le choix de dire ok, moi on va dépenser de l'argent pour faire un clip parce que c'est important, je trouve que ça fait perdurer, c'est un art en fait, le clip musical.
1: Oui, puis c'est vrai que le point est très valide, que c'est pas nécessairement la chose que les gens regardent le plus non plus. Des fois, je fais une story qui a plus de views qu'un clip dans lequel j'ai mis des travail, mais n'empêche que pour moi, c'est hyper important parce que c'est un peu une extension de mon art, des histoires que je raconte. J'ai envie de montrer ces images-là et de prendre le temps, et aussi de m'entourer de créatifs qui m'inspirent, que ce soit des réals que j'aime, que ce soit des stylistes, des gens qui font du set design. Il y a tellement de gens hyper créatifs qui m'entourent dans la création de ces clips-là, et moi, ça me nourrit énormément. Mais par exemple, avec mon dernier album, 99 Nights, on n'avait fait aucun clip. On avait juste décidé de faire des tout petits, genre 8-9 secondes, qu'on appelait des visualizers, qu'on jouait en boucle, et ça avait été seule l'entièreté des visuels associés à cet album-là. Mais là, pour celui-ci, encore une fois, qui est plus cinématographique, qui raconte des histoires, c'est ça, qui sont plus dramatiques, plus colorées, j'avais envie de me lancer dans la création de clips à fond.
0: Je vous ai vu en concert cette année, Charlotte, et plusieurs fois. En festival, c'était super, festival Sœurs Jumelles, tout début de l'été. Et puis, on a eu la chance aussi de vous avoir, il y a quelques temps, à la Maison de la Radio et de la Musique, le fameux Ken Festival.
1: Ouais, c'était chouette.
0: Voilà, avec un concert où vous étiez au piano, comme ça, c'était très, très beau. Ça m'a fait penser à une de vos chansons d'il y a quelques années, c'était Les Jupes. 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

0: Et cette partie de vous, vraiment qui... Où la voix, en fait, fait tout. Et où voilà, vous chantez comme, vous savez, comme des chanteuses dans un, ben justement, dans un vieux film américain, des choses comme ça. Enfin, voilà, il y a un côté très, très dramatique que j'aime beaucoup dans ce chant, Les Jupes, et que j'ai retrouvé sur scène quand vous êtes au piano, etc. Est-ce que ça aussi, ça va faire partie de l'univers de Midnight, mon amour, ce côté vraiment, votre voix, votre piano, et assez peu, finalement, de choses autour?
1: Alors il y a certaines chansons sur l'album Midnight Mon Amour qui sont très simples dans leur
0: dépouillées
1: où j'ai voulu mettre voix de l'avant et juste qu'on se concentre sur l'histoire que je raconte mais on s'est aussi vachement amusé avec des productions qui sont un peu flyées sur d'autres chansons, donc on est un peu allé dans les deux directions et au final c'est un album que j'aime beaucoup parce qu'il m'a donné beaucoup de place créativement, justement de pouvoir orner les chansons de plein de sons que j'aime, d'instruments des saxophones, des instruments plus jazz, des prods plus électro et à la fois faire des ballades qui sont complètement dénudée de fioritures et d'extra.
0: Et est-ce que c'est ça justement la vraie récompense du succès? C'est de pouvoir avoir le temps et de pouvoir avoir cette totale liberté artistique, de suivre vos envies, vos instincts, parce que plus personne ne peut rien vous dire là. Non mais c'est génial. Est-ce que c'est ça? Parce qu'on dit le succès, alors oui, on vous reconnaît dans la rue et on va dans des beaux endroits, etc. Mais en fait, vous avez gagné la liberté en cartonnant avec l'album précédent.
1: Ouais. Ben pour moi, c'est exactement ça. Moi, c'est vrai. C'est une validation incroyable juste de continuer à plonger le plus profondément à l'intérieur de moi et de suivre mes instincts créatifs librement. Et c'est vrai que j'ai un public que je trouve incroyable parce qu'il me permet cette liberté. Et je sens que je suis accueillie quand j'ai des propositions qui sont en français, quand j'ai des propositions en anglais, des propositions plus électro, des ballades. Et tout ça fait partie de mon univers et je sens que j'ai un public qui accueille ces choix à bras ouverts et donc j'en suis très reconnaissante.
0: Bras ouverts, cœur ouvert et oreilles grandes ouvertes, les amis. Préparez-vous, Midnight, mon amour. Le nouvel album de Charlotte Cardin sortira le 29 janvier 2027. On y est presque à l'année prochaine. Allez, courage. Et déjà disponible, donc Memories, le troisième extrait de ce disque qu'on écoute régulièrement sur votre radio ici. Merci beaucoup, Charlotte.
1: Merci beaucoup, c'est très chouette.
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0: chanteuse originaire de Valence et révélée par la Star Academy 2024. Maya avec Tout ira bien.
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2: Et merci de nous avoir choisis pour passer votre mercredi soir. Charlotte Cardin partie. C'est l'heure du blind test, les amis. On va jouer ce soir avec François et avec Didier. Salut messieurs.
3: Salut, bonsoir,
2: le cadeau de ce soir, eh bien, c'est le hors-série du Parisien. À propos de l'incroyable comeback de Céline Dion, on en parlait à l'instant avec Charlotte Cardin qui a dit que d'avoir aimé le concert, oui, c'était même peu dire, qu'elle avait absolument adoré le concert. Alors, je ne sais pas, François et Didier, si vous, vous êtes allés applaudir Céline Dion ou pas?
3: Non, le film pour sa vie.
4: Les raisons.
2: Moi non plus, j'ai pas vu. Voilà, oui, j'ai vu des extraits sur Instagram, c'est ça, mais j'ai vu qu'elle était incroyable.
4: Même en dehors de l'hôtel, surtout, voilà.
2: Est-ce que c'est pas ses meilleurs moments, franchement, quand elle est devant la bagnole? Elle est incroyable, je suis d'accord.
4: Apparemment, il y a quelques-uns des voisins qu'on a un peu marre, mais bon.
2: Mais oui, le tapage nocturne de Céline Dion et de ses fans, j'adore. C'est vraiment fou. Donc, je vous offre à chacun ce hors-série du Parisien qui est super bien fait sur son comeback, le pourquoi, du comment, et puis aussi un reportage dingue d'un journaliste du Parisien qui a essayé de trouver sa maison à Las Vegas. C'est un très très chouette, ouais, très chouette document. Et donc vous en avez un chacun. 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Pourquoi est-ce qu'on vous offre un petit poste de radio? Parce que en cas de cata totale, plus d'électricité, plus d'eau, plus de gaz, plus rien, plus d'internet, eh ben la radio, c'est le seul moyen de continuer à s'informer. Donc voilà, puisque nous boostons notre résilience, les amis, et eh bien l'un de vous deux, uniquement l'un de vous deux. De la même manière, un petit poste de radio bonus à gagner ce soir. Ah ouais, alors il faut donner tout ce que vous avez, ok messieurs?
4: Ok, ça va.
2: Allez, je compte sur vous, François et Didier. Le thème ce soir du Blind Test, c'est les étoiles. Alors, les chansons et les étoiles. On y va avec un premier titre. On cherche l'interprète. François et Didier, surtout, n'oubliez pas de me donner votre prénom avant de donner la réponse. On y va, première chanson étoilée. Oui. Dites-moi, qui chante? Didier.
4: C'est pas Joe Dassin?
2: Non.
4: François Paul Naref, Michel. Ah, je suis allé trop vite.
2: Caramel demandé. Alors oui Didier, parce que en vrai, sur l'intro, il y avait un petit côté country, Joe Dassin, complètement.
4: Ouais.
2: Mais
4: je suis allé trop vite, ouais.
2: C'était bien. Le premier point va chez François. Mais il nous reste encore d'autres chansons étoilées pour peut-être vous départager. Voici la deuxième. Dites-moi qui chante ça.

0: nés sous la même étoile. Un point pour Didier. Sous quelle étoile suis-je né? Un point pour François. C'est donc sur ce dernier titre. On va savoir lequel de vous deux repart avec le poste de radio spécial Résilience, spécial Fin du Monde, que votre radio ici vous offre, parce que même quand le monde sera terminé, la radio continuera d'émettre. Oui, on sera avec vous jusqu'au bout, comme dans un film américain catastrophe. C'est promis. Et tous les deux, vous gagnez, on l'a dit, le hors-série du Parisien sur Céline Dion. Allez, c'est parti. Dernière chanson étoilée. Dites-moi, les amis, c'est qui ça?
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2: Didier.

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1: Mathieu Chédid aime la bonne étoile. C'est le deuxième point pour Didier qui repart comme François. Avec le hors-série du Parisien consacré à Céline Dion. Et en plus, donc, parce que ça nous fait fort plaisir, le poste de radio spécial pour la semaine de la résilience. Et les amis, puisqu'on est dans les étoiles, David Bowie n'est jamais bien loin. Alors pour Didier, pour François, pour tous les résilients de France, de Navarre et du monde entier, David Bowie nous emmène dans l'espace avec son Starman qui va faire danser les kids. C'est ce qu'il raconte dans cette chanson merveilleuse. Voici David.

0: Le David Bowie des années 70 et de l'album The Rise and Fall of Ziggy Stardust and the Spiders from Mars. On peut juste appeler Ziggy Stardust, tout le monde verra de quoi on parle.
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0: Et c'est déjà l'heure de la dernière chanson de l'émission. L'anniversaire du jour, c'est celui de Gérald de Palma, 59 ans aujourd'hui. Lui qui est né le 14 octobre 1967 à Saint-Denis, à La Réunion. C'est là qu'il vit encore, aujourd'hui. On lui souhaite bonne route. Oh, ça va, pardon, mais c'est vrai que quand ton plus grand tube, c'est sur la route, bah souvent, les gens te souhaitent bonne route avec beaucoup de cœur. Et bon anniversaire, monsieur De Palmas.

0: Je sais pas si je préfère pas la fin dans cette chanson. Elle est tellement classe. Sur la route, Gérald de Palmas. Joyeux anniversaire à lui, 59 ans aujourd'hui. Merci à l'équipe de Décibel. 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
0: Et sur votre radio, ici, 20h tout pile. Bonne soirée, les amis.
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4: Bah bien sûr qu'on est là, salut à tous, très bon début de soirée. Si vous avez envie de vous poser, de vous détendre, bienvenue au cœur de cette heure de tranquillité et d'évasion. On va voyager partout en France grâce au parcours inspirant d'un invité qui nous permet de mieux comprendre qui il est grâce aux lieux, aux endroits, aux villes et aux régions qu'il ou elle a pu traverser durant son parcours. Nous irons à votre rencontre ce soir en région, dans le Val-de-Loire, pour découvrir notamment un jardin potager extraordinaire et puis on parlera des droits médicaux dans certaines régions. Un sujet sur lequel notre invité sera forcément sensible puisque je reçois en effet un médecin généraliste, un médecin humaniste, c'est pas mal aussi comme définition. Un homme engagé dans la lutte contre les violences faites aux femmes et aux enfants, engagé également contre l'homophobie. Il est romancier aussi. Son roman « Où vont les larmes quand elles sèchent » a conquis plus d'un demi-million de lecteurs et son nouveau livre vient de sortir « L'homme qui choisit la douceur ». Il est en librairie depuis le 1er octobre. Je reçois Baptiste Beaulieu. Où vont les larmes quand elles sèchent, c'était le précédent, avec plus d'un demi-million de lecteurs. Quel succès! Bonsoir Baptiste Beaulieu.
5: Bonsoir Eric, bonsoir à toutes et tous.
4: Bonsoir docteur.
5: Oui, oh, bah, Baptiste c'est très bien aussi.
4: C'est pas votre nom, hein, Baptiste Beaulieu.
5: Non, moi j'ai pris un pseudonyme parce que j'avais très peur qu'avec la médiatisation des romans,
4: bien sûr.
5: D'attirer beaucoup trop de monde qui viendrait au cabinet médical pour de mauvaises raisons. Et moi je veux qu'on vienne me voir parce que je suis médecin, pas parce que j'ai publié un livre ou que je suis passé à la radio, quoi. Et donc Beaulieu, c'est l'endroit où j'ai grandi, à Maubeaulieu, à côté de Versailles, dans le sud-ouest.
4: Ah, vous êtes parti, j'avais pas besoin de poser la question, ça y est, on est déjà dans le voyage. Mais je croyais que vous étiez né à Toulouse, moi.
5: Alors je suis né à Toulouse, mais j'ai grandi à Versailles, qui est à 15 minutes de Toulouse.
4: D'accord. Voilà. Alors vous grandissez à Toulouse, ou c'est le hasard, c'est parce qu'il y a la maternité, ça se fait que vous habitez à côté, donc tout simplement.
5: Oui, et puis parce que mes parents ont fui la région parisienne dès qu'ils ont pu. Le plus tôt possible.
4: Ouais. C'est pas bon signe pour Paris ou la région parisienne, fuir la région.
5: Non, leur rêve, c'était d'habiter dans le sud-ouest. Ouais. Et puis, bon, les prix de l'immobilier à Toulouse étaient trop élevés déjà à l'époque. Et donc, ils se sont exilés à 15 minutes de Toulouse, dans la campagne toulousaine à Versailles.
4: Vous êtes né à l'hôpital Lagrave. Et alors, vous dites, comme tous les Toulousains.
5: Oui, comme tous les vrais Toulousains.
4: Les
5: vrais Toulousains naissent sous le dôme de Lagrave. Ouais. Alors, voilà. C'est une petite blagounette à Toulouse que les vrais Toulousains naissent à la Grave. Ouais.
4: Voilà. Vos parents, ils étaient de Noisy, hein, puisque vous évoquez la région parisienne. Ils étaient cheminots au départ. Puis quand ils sont arrivés du coup dans l'aire urbaine toulousaine, ils ont changé de boulot totalement.
5: Non, en fait, mes grands-parents travaillaient à la SNCF.
4: Hein. Ouais.
5: Mon père, lui, était photographe et ma mère était universitaire.
4: Ah, rien à voir. Donc c'était vos grands-parents qui étaient cheminots.
5: Exactement.
4: Okay.
5: Mes grands-parents étaient cheminots, une grande famille de cheminots avec un amour immodéré pour tout ce que ça représente. Cette solidarité entre cheminots qui était très très forte chez mes grands-parents. Voilà, cette communauté-là. Quoi.
4: Vous vivez où? Alors, vous avez évoqué l'endroit, mais vous êtes plusieurs, je crois que vous avez deux sœurs, il me semble.
5: Oui, j'ai deux sœurs qui vivent aussi à Toulouse, c'est les piliers de ma vie, et je crois que si elles s'étaient exilées loin de Toulouse, je le vivrais très très mal.
4: C'est vrai?
5: Oui.
4: Encore donc aujourd'hui, elles sont là-bas, vous êtes tous restés là-bas, et on parlera justement ce choix d'avoir installé votre cabinet médical, notamment du côté de Toulouse. Vous vivez un peu à la campagne, hein, en dehors de Toulouse, c'est ça votre enfance?
5: Oui, moi j'ai grandi à Maubeaulieu, juste à côté de Versailles, au milieu des champs, avec les petites balades à vélo, et puis ce côté-là de la campagne, vous savez, c'est la phrase d'Audiard qui dit à la campagne, le jour on s'ennuie et la nuit on a peur. Ça résume assez mon enfance à la campagne.
4: Ouais.
5: C'est de longues plages d'ennui quand même, évidemment, et puis parfois la nuit, oui, il y a personne, il y a rien, il y a pas de lumière, il y a pas de bruit, donc parfois aussi la peur.
4: Alors, le week-end, vous faisiez peut-être aussi peur en forêt. Je sais que le week-end, c'était la nature, oui. C'était l'environnement. C'était ça aussi, quand même, votre enfance.
5: Oui, mais on s'aperçoit à quel point c'est précieux quand on l'a perdu. Parce que maintenant, je vis dans le centre-ville de Toulouse. Et c'est vrai que ça me manque parfois.
4: Le jardin, les cabanes.
5: Eh oui. Avec les cousins, les cousines, les spectacles aussi qu'on organisait avec les cousins, cousines.
4: En forêt?
5: Dans le jardin de la maison.
4: Dans le jardin de la maison.
5: Bah, oui, on a refait tout Starmania avec mes cousins et mes cousines.
4: C'est où vous alliez cuire des châtaignes? C'était dans ce jardin aussi?
5: Oui, on allait ramasser les châtaignes en forêt juste à côté de chez nous. On ramassait aussi des mûres, des framboises. Et puis, je me souviens de dimanche après-midi au bord de la cheminée, comme ça, et mon père qui faisait cuire les châtaignes, quoi.
4: À Toulouse, c'est l'école Michelet. Ça, c'est la primaire, hein, pour vous. Vous avez de bons souvenirs de la primaire. Vous avez des visages des instituteurs.
5: Oui, je me souviens.
4: Vous ont marqué.
5: Madame Denis, qui tirait très, très fort les oreilles. Madame Taillefer. Et c'est vrai que dit comme ça, ça fait vraiment, on dirait des noms de professeurs tirés du petit Nicolas, quoi. Vraiment, c'est Madame Taillefer, Madame Denis. Elle s'appelait vraiment comme ça. Et peut-être qu'elle nous écoute. En tout cas, moi, j'ai de bons souvenirs de cette enfance.
4: C'était 5 boulevard Michelet. J'ai regardé l'adresse. Vous y repassez devant de temps en temps?
5: Oui, et toujours avec un petit pincement au cœur, parce la cour d'école, une fois, je me suis dit, les gens, ils vont croire que je suis un pervers, mais j'ai voulu regarder par-dessus les grilles, parce que c'était mon école.
4: Bien sûr, je comprends parfaitement.
5: Sauf que maintenant, j'ai 40 ans, et donc ça doit faire bizarre un homme de 40 ans qui regarde par-dessus
4: les grilles. Mais vous auriez pu rentrer dans la cour, vous présenter, et dire, voilà, j'étais là quand j'avais
5: 7 ans. C'est mon école aussi.
4: C'est votre école, bien sûr, on revendique toujours son école. Bon, la carte postale de Toulouse, vous m'envoyez une carte postale de Toulouse, 3 images comme ça qui vous viennent?
5: Évidemment, la place du Capitole.
4: Logique.
5: Qui est une merveille. Le Grand Rond, qui est juste à côté du Jardin des Plantes, et qui est le rendez-vous des Toulousains le dimanche après-midi sur les pelouses du Grand Rond. Et peut-être aussi, évidemment, ça me paraît important de la citer, la librairie indépendante de Toulouse, Blanche, qui est une des plus vieilles librairies indépendantes de France, et qui est un haut lieu de la vie culturelle toulousaine, quoi.
4: Bon, ça, on pourra en parler tout à l'heure, parce qu'on parlera de ce livre aussi, hein, L'homme qui choisit la douceur, que vous venez de publier pour ce roman. Il y a la basilique Saint-Sernin. Mmh. On parlera de Toulouse, mais le couvent des Jacobins, le Pont-Neuf aussi, c'est ça Toulouse.
5: Surtout pour les étudiants, le Pont-Neuf, c'est... Parce qu'il y a un bar juste à côté qui s'appelle La Couleur de la Culotte.
4: Oui, alors je le connais très bien, j'allais vous en parler, c'est fou ça. La première fois que j'étais à Toulouse, j'ai vu le nom de ce bar, donc vous me confirmez, il existe toujours.
5: Oui, puis avec les pastis au maître et tout, c'est des bons souvenirs ça. Enfin, des souvenirs, quand on a des souvenirs de ces soirées-là.
4: Évidemment. La région PACA vous emmène, en tous les cas, vous permet d'évoluer, de découvrir d'autres choses. Et alors, il y a notamment Speracédès. C'est où ça?
5: Speracédès, c'est juste à côté de Cabri, qui est juste à côté de Grasse, qui est pas loin de Cannes.
4: Okay.
5: Je précise parce qu'il faut aller par capillarité du plus petit vers le plus gros. Non, Speracédès, c'est un petit village effectivement en Provence et qui est une merveille, quoi. Voilà. Et mes parents.
4: C'est vos vacances, c'est l'été.
5: Bien sûr, ils avaient une petite maison comme ça au bord de la mer et j'ai de souvenirs de merveilleux et notamment de pizza. Mais je me dis, j'ai dû grandir parce que moi dans ma tête elles étaient grandes. Et parce que quand on est petit, les pizzas du sud, elles paraissent immenses. Et quand on grandit, c'est non, en fait, elles sont juste de taille normale. C'est nous qui étions vraiment, vraiment petits, quoi.
4: On aurait pu aller à l'île en Dodon.
5: Oui, aussi.
4: C'est où?
5: L'île en Dodon, c'est juste à côté de Toulouse, à une heure et demie. Et c'est des grands, grands champs de blé avec de gros, gros ballots de blé. J'y allais avec les copains, avec Victor, avec Sébastien, avec Anne-Cat. Et on passait des week-ends merveilleux là-bas, vraiment.
4: Je sens qu'on va bien se balader avec vous et qu'on va parler de bonnes choses aussi, à déguster, pourquoi pas, parce que la gastronomie existe aussi à travers la cartographie de notre pays. Baptiste Beaulieu, vous êtes notre invité. On se balade aussi pendant toute l'émission avec votre France à vous, mais aussi celle des auditeurs d'ici, avec Benoît Prospero qui nous rejoint. Il est temps de passer en revue les merveilles du vivant. Et Benoît, aujourd'hui, vous nous emmenez dans un jardin potager, un peu comme avant.
6: Un potager comme avant, ou comme aujourd'hui, puisqu'il existe finalement. Nous voici avec Ici Orléans, en région Centre-Val de Loire, dans le Loiret, à Chécy. C'est ici que se trouve un maraîcher formidable qui s'appelle Benjamin Trousselard. Et chez lui, nous sommes au potager d'antan. Alors concrètement, c'est quoi l'idée? Simplement de nourrir sainement. Voilà, c'est-à-dire que le potager d'antan rime avec nourriture saine, culture bio, AMAP, locale et joie de vivre. Alors juste d'abord, pour se plonger dans l'ambiance, au fil des saisons, on peut retrouver quoi?
7: Tomates, courgettes, concombres, aubergines, poivrons, pommes de terre, carottes, courges et compagnie.
6: Ah bah oui, ça fait envie, hein, surtout quand il s'agit de produits sains. Et donc aujourd'hui, il est maraîcher, mais pas seulement maraîcher. Il est maraîcher bio, de saison et local. Pourquoi il a fait ce choix?
7: parce que c'est faire pousser de la nourriture saine, c'était quelque chose qui résonnait en moi de manière incroyable.
6: Vivre en adéquation et en cohérence avec les ressources que nous offre la planète et avec soi-même aussi, hein, finalement. Voilà ce qui s'appelle donner du sens. Et au-delà de ça, Benjamin a aussi, en marge de son potager, une AMAP, c'est-à-dire une association pour le maintien d'une agriculture paysanne. Petit rappel concrètement à quoi ça sert.
7: L'idée, c'est que c'est une association qui fait de la mise en relation entre des consommateurs et des producteurs bio.
6: Voilà, donc concrètement, vous êtes consommateur, vous vous inscrivez à la MAP et une fois par semaine, bah, vous venez retirer les produits que vous avez commandés à un groupe de producteurs qui est donc associé via la MAP pour vous donner un accès à une alimentation saine et à un prix normal. Donc là, par exemple, dans le Loiret, bien, ce sont 13 producteurs qui vous attendent.
7: Alors les distributions, elles se passent le mercredi soir sur l'exploitation à Chéti et les gens peuvent venir nous rencontrer pour voir un peu comment ça se passe et puis pouvoir adhérer et puis commander leurs produits.
6: Voilà, en fait, c'est comme si vous alliez dans 13 fermes, sauf que ici, elles sont toutes regroupées au même endroit. Et donc ici, bien sûr, des légumes, des fruits, mais aussi du pain, de l'huile, des pâtes, de la farine et même des conserves. Bah oui, parce que je vous ai dit, ça peut parfois être très festif. Directement du producteur au consommateur. Bref, allez découvrir le monde de Benjamin Trousselard sur Facebook. Ça s'appelle Le Potager d'Antan. C'est à Chécy, dans le Loiret, vous verrez. C'est une merveille. Et merci, ici Orléans.
4: Ah bah merci beaucoup Benoît Prospero, vous aimez les potagers, Baptiste Beaulieu, manger des potages.
5: J'ai pas la main verte, mais il va falloir que je m'y penche sérieusement quoi.
4: Enfin, j'oublie pas que vous aimez la nature, hein, parce que petit, c'était les champs de blé, hein, vous grimpiez sur les ballots de blé à l'époque.
5: Oui, puis on a 11-12 ans avec les copains, puis c'est aussi la première cigarette, c'est la liberté.
4: Oh là là, mais vous êtes médecin, c'est pas bon, on n'a pas le droit de fumer.
5: Si vous saviez le nombre de médecins qui fument.
4: Ça suffit. Restez bien avec nous, on va continuer de se balader. Baptiste Beaulieu est votre invité, on parlera de ce roman, L'homme qui choisit la douceur. On parlera de théâtre aussi, parce que voilà, la plupart des choses qu'ils font sont souvent adaptées au théâtre pour le Festival Avignon, mais aussi en ce moment à Paris. Puis on va aller aussi en Bretagne, qui est un autre ancrage pour vous, Baptiste Beaulieu, votre invité sur ICI.
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4: Et la musique de votre radio, c'est Morane avec Toutes les mamas.

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2: Je suis bien entouré parce que je suis à la fois avec un médecin et avec un romancier. Il y a les deux fonctions pour lui. Baptiste Beaulieu, votre invité, né à Toulouse. Il est avec vous jusqu'à 21h. Retour ce soir sur sa carrière médicale et littéraire pour celui qui s'est fait connaître il y a quelques années de ça avec son blog Alors Voilà. Auteur de poésie, d'essais, de bandes dessinées, de romans et de nouvelles multi-récompensées. Il nous dit tout sur cette ascension à travers son parcours et les lieux qui l'ont marqué en France. Alors bien sûr, on a parlé de son enfance à Toulouse, près de Toulouse, de Grasse, près de Grasse également pour l'enfance. Vous avez des souvenirs bretons?
3: Oui, parce que enfant, moi j'étais un rêveur et j'étais passionné par la mythologie, les mythologies.
2: Ouais.
3: Mythologie égyptienne, grecque, nordique. Et ça a été une folie pour moi de découvrir que la France aussi avait sa mythologie et que, particulièrement en Bretagne, il existe une mythologie française et qui est passionnante. Tout ce qui est cycle arthurien, évidemment, hein, Brocéliande, Merlin, etc. Paul, ouais. Voilà, et puis la Viviane, la fée Viviane, la Dame du Lac. Moi, ça a été une merveille de découvrir aussi tous les romans liés à ça.
2: Je vous mets dans une ambiance un peu mystérieuse. Rennes-le-Château.
3: Oui, mais ça, c'est près de Toulouse.
2: Ça, c'est dans l'Aude, ouais.
3: Ah oui, je pensais un des endroits les plus mystérieux du
2: mais
3: monde.
2: Pourquoi?
3: Mais parce que vous connaissez l'histoire ou pas?
2: C'était, ah non?
3: Ben, Rennes-le-Château, c'était un petit village qui était vraiment pas très très riche, et puis un abbé arrive, l'abbé Saunière, et
2: ah, ça me dit quelque chose,
3: voilà,
2: ça.
3: Il commence à faire des petits travaux dans sa petite abbaye, et il aurait trouvé quelque chose, et en quelques semaines, d'un seul coup, le village devient richissime, lui arrose tout le monde avec de l'argent qui venait d'on ne sait où, et beaucoup, beaucoup, beaucoup d'argent, et personne n'a jamais su ce qu'il avait trouvé. Alors certains disent que c'était le tombeau du Christ, d'autres que c'était des documents que l'église lui a racheté très très cher, et donc c'est un vrai mystère autour de Rennes-le-Château, et du coup, c'est vrai, attire énormément, énormément de pimpins, quoi, de beaucoup de gens qui
2: de
3: sont.
2: Pimpins.
3: Ah oui,
2: c'est l'expression de Toulouse, oui, ça, les pimpins.
3: Beaucoup de gens qui sont persuadés qu'ils vont.
2: Des
3: touristes du paranormal, on va dire
2: d'accord.
3: Ça comme ça.
2: Ah, oui,
3: voilà,
2: d'accord.
3: Qui sont persuadés qu'ils vont rencontrer des extraterrestres à Rennes-le-Château.
2: Oulala, oulala. Bon, tout ça, c'est dans l'Aude, c'est la région Occitanie, les jolis souvenirs des soirées à la Belle Étoile, vous en avez, les grandes balades, les randonnées. C'est aussi ça, votre enfance, votre adolescence. Vous saviez ce que vous vouliez faire, d'ailleurs, Baptiste Beaulieu, quand vous étiez gamin, ou vers 12-13 ans déjà?
3: Ah oui, moi, c'était très clair, moi je voulais être médecin ou écrivain.
2: C'est bien, vous avez réussi les deux.
3: Ah oui, non, mais là, celle que vous me voyez, c'est, vous avez un enfant qui a accompli ses deux rêves. Du coup, je suis dans une perte de sens totale dans ma vie actuellement.
2: Vivez votre meilleure vie, là.
3: Mais oui, mais je me dis, qu'est-ce que je peux espérer maintenant?
2: Bah, vous avez d'autres objectifs, vous êtes papa depuis peu.
3: Heureusement que j'ai mes enfants, parce que sinon, je serais totalement perdu.
2: Découvrez une nouvelle vie, là. Bon, le bac en poche, fac de médecine, c'est à Toulouse? Fac
3: à
2: de
3: Toulouse, bien sûr, à Toulouse, à faculté de Rangueil, à Toulouse.
2: Ok. Est-ce que c'est l'occasion de sortir un peu quand même? Parce que quand on est étudiant en médecine, on a besoin aussi un peu de se libérer par rapport à tout ce qu'on vit quand on est à l'externat, par exemple. Vous faites la fête un peu?
3: Alors, on fait la fête de manière aussi assez raisonnée, parce qu'il y a quand même le concours de l'internat à la fin des études, donc on doit travailler.
2: Sûr.
3: Mais je veux de grands souvenirs nocturnes de la vie toulousaine qui sont merveilleux. Je pense à des boîtes comme le Bikini ou Geisha. et certaines de ces boîtes sont fermées ou ont été incendiées. On n'a jamais trop su pourquoi.
2: Ouais.
3: Ça, on dit toujours que c'est une ville qui est éminemment nocturne, Toulouse. Elle est une des premières villes étudiantes de France et qui a un rythme très hispanique. On dit toujours que c'est la plus française des villes espagnoles, Toulouse.
2: Ouais.
3: Il y a quand même un rythme de vie très hispanique à Toulouse, quoi.
2: Cette belle région occitanique est à l'honneur. Premier vrai boulot, donc, c'est l'externat. 200 euros par mois le matin à l'hôpital. L'après-midi, c'est les cours, un amphithéâtre. J'imagine que vous avez croisé énormément de visages, des patients, des médecins, des parcours incroyables. C'est le dévouement qui vous a marqué, hein.
3: Oui, moi j'ai des souvenirs de personnes, de ce qu'on pourrait de personnes sur lesquelles on fera jamais de reportage ou dont on ne parlera jamais, des aides-soignants, des aides-soignantes. Par exemple Fabienne qui se levait le matin et qui arrivait à l'hôpital 15 minutes plus tôt, qui repartait 15 minutes plus tard le soir, parce que elle s'occupait d'un patient qui avait une maladie de Pott, c'est une tuberculose du rachis, et donc ce patient était obligé de rester alité pendant des semaines, voire des mois. Et donc, comme toutes les personnes très alitées, il était constipé. Et ben, elle arrivait plus tôt le matin, elle repartait plus tard le soir pour lui faire aussi des massages coliques, comme on fait aux nourrissons.
2: Pour dégager, quoi. Hein.
3: Voilà, pour lui permettre.
2: Exactement,
3: pour lui permettre d'aller à la selle naturellement, parce qu'elle voulait pas lui prescrire des laxatifs. Et je me souviens le patient qui disait à Fabienne, j'ai jamais autant aimé une femme qui me fasse autant chier.
2: Pas mal. C'est pas mal, c'est bien vu. Non mais voilà, c'est bien aussi par votre intermédiaire ce soir de rendre hommage aussi à ces gens qu'on voit moins et qui sont capables de donner encore plus d'heures que ce qu'elles font habituellement pour des salaires qui sont toujours un peu contestables. Le SAMU, vous y avez travaillé. Alors là, bon, je le fais un peu avec le sourire, parce parce que le SAMU, c'est jamais drôle.
3: Non.
2: Surtout ce que vous découvrez. Mais vous allez prendre l'hélico à plusieurs reprises. Et du coup, vous découvrez votre sud-ouest à vous, vu d'en haut.
3: C'est très étrange, ça, d'un seul coup, découvrir sa ville d'en haut et encore plus dans un hélicoptère, encore plus dans les conditions d'une intervention du SAMU. C'est-à-dire, on découvre sa ville d'en haut avec cette urgence-là d'aller quelque part. Elle est magnifique. Moi, vous savez, je suis un amoureux de Toulouse. Me lancez pas.
2: Oui, je sais, je vais vous lancer en fin d'émission.
3: Venez tous à Toulouse, venez visiter Toulouse, c'est la plus belle ville du monde. Ah oui, très chauvin, moi. J'adore ma ville. J'adore ma ville, j'adore ses habitants, j'adore ce lieu de vie-là qui est incroyable. Et donc, oui, j'ai des souvenirs avec l'hélico du SAMU. On atterrit au milieu d'un champ pour une jeune fille qui faisait de l'équitation et qui s'était pris un coup de sabot dans le ventre. On la ramène avec nous et puis d'un seul coup, elle demande à boire. Elle était assoiffée et ça, c'est toujours mauvais signe. C'est toujours le signe d'une hémorragie interne. Et effectivement, elle avait une rupture de la rate où on a pu la sauver. Mais oui, c'est très étrange de découvrir sa ville dans ces conditions-là. Vous
2: c'était
3: imaginez
2: dans le Gers,
3: oui.
2: Ce champ-là.
3: Oui, oui, oui.
2: Bah, c'est un poste d'observation qui est privilégié, quoi.
3: Ah bah oui, on a cette chance. En fait, c'est vrai, quand on est étudiant, on est payé au lance-pierre, mais on a cette chance-là de parfois, de temps en temps, prendre l'hélicoptère. Ouais. Quoi.
2: Bah, vous avez besoin de rigoler. Hein.
3: On a besoin de
2: vous
3: collègues.
2: Un peu, vous avez besoin d'évacuer.
3: Ah mais oui, on a besoin de ça.
2: Combien de temps pour devenir médecin aujourd'hui?
3: Moi, ça a été 12 ans.
2: 12 ans pour être généraliste?
3: Oui.
2: Donc spécialiste, on est sur 13, 14, 15 ans.
3: Ah oui, c'est sur 15 ans, oui, facile.
2: Ouais, c'est plus qu'avant, moi j'avais généraliste, 10 ans.
3: C'est très très long et du coup c'est très étrange de voir tous nos copains qui n'ont pas fait médecine, qui eux ont déjà une vie, commencent déjà à cotiser pour leur retraite, ouais. Et nous on est encore à l'école, avec les livres, avec les examens, et c'est vrai que c'est une grande joie aussi, à un moment donné, de se lancer dans la vie active, vraiment.
2: Vous encouragez les gens à devenir médecin?
3: Alors, vraie question, hein. C'est un métier merveilleux, mais qui est totalement bouffé par les tâches administratives, c'est atroce quoi. Des papiers, des CERFA, des certificats, moi j'en peux plus. C'est très chronophage et j'ai rien contre la sécurité sociale où c'est très important qu'elle existe. Mais si elle pouvait nous décharger, moi j'aimerais ne pouvoir faire que de la médecine. Et malheureusement, ce n'est pas ce que je fais actuellement. Quoi.
2: Vous allez vous installer en 2016 en tant que médecin généraliste, hein, puisque vous devenez médecin. Vous choisissez Toulouse, là où vous êtes né, parce que c'est l'ancrage, c'est le vôtre.
3: Et la plus belle ville du monde.
2: Exactement, la plus belle ville du monde. Vous avez bien raison de vous y installer. C'était important de rester là où vous avez vécu et grandi. Vous ne seriez pas vu médecin ailleurs?
3: Non, je ne me voyais pas quitter cette ville-là qui m'a beaucoup donné et qui m'a donné aussi des souvenirs merveilleux, des souvenirs d'enfance, d'adolescence. Et puis surtout, ça a été une période aussi où j'ai commencé à publier. Et les bouquins ont marché très vite, très fort. Et donc, j'avais besoin de cet ancrage-là pour pas non plus de perdre la tête. Quoi.
2: Eh ben, ça, on va en parler dans une poignée de secondes avec vous, Baptiste Beaulieu, notre invité ce soir. Ici, on entreprend comme vous. Vous venez de finir vos études, vous devenez médecin. On en est là, à ce stade de votre vie. Pour se former, on va parler de santé. Les chirurgiens s'exercent sur des corps donnés à la science. Mais depuis quelques années, l'entreprise propose une autre solution que nous présente Catherine Kikando.
4: À Limoges, on peut acheter des parties de corps humain.
5: Whoopinaise.
4: Oui, comme vous dites. Mais je vous rassure, tout est légal, bien sûr. Car il s'agit d'eau en silicone fabriquée par Adidrim à destination du milieu médical, comme nous l'explique son président Clément Mull.
6: Des modèles qu'on utilise pour la formation en chirurgie orthopédique et traumatologique. On a la possibilité, grâce à notre parc machine d'impression 3D, et de pouvoir reproduire à partir de n'importe quel scanner de patient un modèle en intégrant les tendons, les ligaments, la peau si besoin. Donc on a la possibilité de faire des modèles vraiment ultra réalistes et l'objectif c'est d'être une alternative aux cadavres qui sont actuellement utilisés pour former les chirurgiens.
4: Cadavres qui sont de plus en plus difficiles à trouver, sans parler des contraintes sanitaires. Adidrim peut aussi produire en série pour former les chirurgiens sur une pathologie en particulier. Adidrim est spécialisé dans les pieds et les chevilles, mais dans leur catalogue, ils ont aussi par exemple des bassins, des coudes et des genoux. Ces os secs, comme on les appelle, peuvent aussi être fournis avec des options, comme de la peau, des ligaments et des tendons, tous faux évidemment. Fondée en 2017 par deux jeunes ingénieurs matériaux, la demande est croissante depuis.
6: Notre principal marché, ça reste l'Europe, que ce soit la France, la Suisse, l'Allemagne. Mais depuis l'année dernière, en fait, on a démarré notre lancement aux États-Unis, qui a très bien marché, notamment sur notre expertise qui est plutôt le pied et la cheville. Mais on démarre aussi cette année le marché de l'Amérique latine aussi.
4: Internationaux, les os de Limoges. Surtout qu'il y a une composante financière qui explique aussi ce succès.
6: Un pied-cheville avec de la peau, des ligaments à l'intérieur, ça coûterait autour des 400 euros. en sachant que pour acheter une pièce anatomique, ça coûte entre 600 et 800 euros.
4: L'économie n'est pas négligeable, effectivement. Bon alors, je sais que vous n'irez pas en commander pour Noël, même si vous avez très envie de jouer au Dr Maboule, mais plus d'infos sur cette activité sur adidream.com, A-D-D-I-D-R-E-A-M. Merci à Garance Caillé d'ici Limousin pour cette idée qui réinvente la formation des chirurgiens. Ici, ça entreprend à Limoges avec Adidream pour acheter des os, mes défauts.
2: Eh ben voilà, merci beaucoup Catherine Quicandron pour ces belles initiatives qui nous viennent eh bien de chez vous, de cette belle France que nous mettons à l'honneur chaque soir avec Baptiste Beaulieu qui va vous rappeler encore une fois que Toulouse est la plus belle ville de France.
3: Du monde,
2: Yvanois. Il est votre invité, on parlera avant 21h de L'homme qui choisit la douceur, ça c'est le nouveau roman. On parlera aussi de médecine et de tout ce qu'il fait autour de la médecine. Je viens de vous dire, il s'est installé en 2016, mais le cabinet médical, ça reste aussi quelque chose de très solitaire. Et je sais que l'envie peut-être de travailler en équipe à l'hôpital, ça vous fait... Enfin, vous y réfléchissez. On en parle dans un instant.
3: Ouais.
2: À tout de suite, Baptiste, sur Ici. On est ensemble jusqu'à 21h.
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2: Avec une petite nouveauté, rien que pour vous, 100% nouveauté, là, l'anglais avec Losing Texas, c'est sur Ici.

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13: Et actuellement, il sillonne la France et les librairies avec son nouveau roman qui vient de sortir aux éditions de l'Iconoclaste, L'homme qui choisit la douceur, et qui raconte l'histoire d'un groupe de paroles entre médecins. Médecin, il l'est, notre invité Baptiste Beaulieu se raconte jusqu'à 21h. On a découvert ce parcours de médecin jusqu'à ce que vous deveniez médecin. Vous êtes encore à Toulouse en cabinet. Et puis il y a eu ce blog Alors Voilà, c'était il y a maintenant quelques années. Vous avez tiré la matière de ce premier recueil d'ailleurs qui sera vendu à 60 000 exemplaires, il me semble, à l'époque. Il a été traduit en 14 langues. C'est énorme.
14: Sacrée expérience quand on vient d'un petit village du sud-ouest de la France. J'écris sur la vie des soignants,
13: sur ma vie
14: de médecin, avec cette volonté de peut-être aussi essayer de réconcilier les soignants et les soignés, parce qu'il y a des tas de raisons pour lesquelles les gens peuvent parfois être fâchés avec le corps médical. Et donc, il devait y avoir 2-3 personnes qui me lisaient sur ce blog, ma tante, ma mère, ma grand-mère. Et puis un jour, je me lève et puis il y avait 60 000 personnes en ligne qui lisaient mes écrits, quoi. Et j'apprends que le matin même, Sandrine Blanchard, qui était rédactrice en chef au Monde, avait fait la une du Monde.fr sur ce que j'écrivais, sans me prévenir, sans m'écrire, quoi que ça. Et dans la même journée, je reçois une dizaine de courriers de la part d'éditeurs parisiens qui me disaient qu'ils voulaient vraiment me rencontrer. Vous imaginez un petit peu le séisme. Et donc, je débarque à Paris pour rencontrer ces éditeurs, mais la première chose que je voulais faire, c'était, dans ma tête, c'était aller remercier Madame Blanchard. Et donc, j'arrive, mais vraiment provincial. C'est ce qu'on appelle vraiment la montée à Paris.
13: Oui,
14: j'arrive à Paris, je croise quelqu'un en sortant du train qui me sourit. Alors, moi, j'ai dit, je vais être édité, elle a dû me prendre pour le fou du bus.
13: Déjà, croiser quelqu'un qui sourit à Paris, c'est fort.
14: Oui, c'est vrai qu'à Paris, on ne sait jamais si vous voulez aller quelque part ou tuer quelqu'un.
13: Je ne sais pas. On plaisante.
14: Et donc, moi, j'arrive au Monde avec un énorme bouquet de fleurs en me disant, pour moi, j'allais rentrer, j'allais aller toquer à sa porte et lui donner son bouquet de fleurs. Donc vraiment, la vision provinciale de ce que peut être le Monde, parce qu'en fait, il y avait des militaires à l'entrée, il y avait des agents de sécurité, et qui me disent, mais vous êtes qui? Qu'est-ce que vous venez faire là? Et je dis, je viens voir Madame Blanchard pour lui offrir un bouquet de fleurs, mais vous avez rendez-vous? Non, pas du tout. Je dis, mais du coup, monsieur, c'est pas possible, en fait, vous allez rester à l'entrée en bas. Bon, ils ont appelé Madame Blanchard qui est descendue et qui était très touchée de ce bouquet de fleurs, mais qui, je crois, ne se rendait pas vraiment compte qu'elle venait de changer ma vie, quoi.
13: Elle a changé votre vie, effectivement.
14: Et du coup, le lendemain, vous savez ce que je fais, Eric?
13: Je sais pas, vous allez me dire, Baptiste.
14: Je reviens avec un deuxième bouquet de fleurs. Je voulais vraiment qu'elle se rende compte qu'elle avait changé ma vie.
13: Mais qu'est-ce qu'il est romantique, et gentil, donc, sympa.
14: Et donc, je redébarque au Monde, vous avez rendez-vous? Non, toujours pas. Ouais. Et donc, il rappelle Madame Blanchard qui redescend et qui me dit très, très gentiment, c'est adorable, Baptiste, mais il faut arrêter maintenant.
13: Faut pas rester là.
14: On est en contact encore de temps en temps. Je crois qu'elle est très heureuse de mon parcours et moi, je lui suis très reconnaissant si elle m'entend. Je l'embrasse et je la remercie.
13: C'est extraordinaire. Vous arrivez donc à être médecin et romancier. Vous recevez le prix méditerranéen des lycéens en 2016 pour votre deuxième roman. Alors, vous ne serez plus jamais triste. C'était où d'ailleurs? Vous avez reçu ce prix? À Perpignan, jolie ville aussi.
14: Ah, mais superbe ville. Superbe ville.
13: C'est pas la plus belle au monde. Mais
14: Après Toulouse. En Dani, il y a Bordeaux. Non, je plaisante. Ça, il y a toujours cette guerre entre les Toulousains et les Bordelais.
13: Non, mais vous pouvez me fâcher avec les Parisiens et les Bordelais ce soir. Donc c'est sympa, j'ai perdu des auditeurs grâce à vous. Un an plus tard, vous adaptez en BD votre premier ouvrage, Les mille et une vies des urgences.
14: Ça a été vraiment une merveille de pouvoir voir son livre être approprié par un autre médium qui est voilà l'illustration, et de voir Dominique Marmoux, qui est l'illustrateur de cette de ce roman dessiné, et de le voir comme ça transfigurer mes histoires. Et donc oui, ça a été la poursuite d'une belle aventure, quoi.
13: Vous rencontrez les Français aussi avec ses premiers livres. Vous allez un petit peu partout. De 2018 à 2024, vous tenez une chronique chez nos confrères de France Inter. Grand bien vous fasse. Qui était bah voilà un très beau rendez-vous qui n'existe plus aujourd'hui. Vous vouliez faire passer quel message d'ailleurs à ce moment-là? C'est
14: moi, ma volonté, c'était toujours dans cette tentative d'essayer de réconcilier un petit peu les gens avec le milieu médical.
13: Vous pensez qu'on est fâché avec l'hôpital?
14: Je pense que beaucoup de gens sont fâchés. Enfin, moi, j'ai reçu depuis le début de ma carrière de romancier, depuis que j'écris des livres comme ce dernier roman, je reçois beaucoup de courriers de gens qui me racontent les aventures qu'ils ont pu parfois vivre, parce que vous savez, mine de rien, il y a quand même cette inadéquation entre ce qu'on est et ce qu'on est malade. C'est-à-dire, je m'explique. Moi, quand je prends ma blouse le matin pour aller au travail, j'ai choisi d'être là. J'ai mis cette blouse, elle me conforte dans l'identité que j'ai choisie en tant que médecin. Mais aucun malade ne se lève le matin en disant aujourd'hui je choisis d'être malade. Et donc, quand on arrive à l'hôpital et qu'on est avec des gens d'un côté qui sont confortés dans leur identité et d'autres personnes qui sont, eux, menacées dans leur identité, évidemment qu'il se crée un fossé qui peut être parfois terrible, d'autant plus que vous arrivez à l'hôpital, on vous met tout nu, sous la blouse, les gens défilent dans votre chambre, connaissent votre nom, votre
13: prénom. On n'est pas en avant.
14: Non, vous êtes allongé, les soignants sont debout, donc rien que ça, cette dynamique-là, elle peut créer, je crois, beaucoup, beaucoup, beaucoup d'incompréhension.
13: Deux lieux qui comptent aussi pour vous, Avignon, le Vaucluse. Vous connaissez un peu Avignon?
14: Oui, bah oui, oui.
13: Alors, il y a un lien direct, évidemment, avec Avignon, parce que c'est Arthur Juniaux qui va adapter, mettre en scène, je crois que c'est votre premier roman.
14: Oui, il a adapté mon premier roman, qui a eu un franc succès. Après, il est venu jusqu'à Paris, au théâtre Le Splendide. Puis après, malheureusement, il y a eu le Covid.
13: Ouais.
14: Et donc, les théâtres étaient fermés. Et ça a été un drame pour beaucoup de monde, mais je crois que ça a été aussi un drame pour les artistes auteurs se sont retrouvés.
13: Les théâtres étaient fermés.
14: Oui.
13: Autre prix, le prix Landerneau.
14: Oui,
13: le Finistère, c'est le Landerneau.
14: Oui,
13: qui récompense un roman, voilà, qui était votre premier album jeunesse. Les gens sont beaux.
14: Tout à fait, c'est une grande émotion pour moi, parce que écrire pour la jeunesse, ça nous engage, et on doit être digne de cette responsabilité-là, de ce que les enfants vont lire et mettre dans leur tête. Et donc, oui, écrire pour la jeunesse, pour moi, c'est aussi un accomplissement en tant qu'auteur, puisque ça me permet de peut-être semer des graines pour permettre à des enfants d'être mieux dans leur basket. Et ces albums ont un succès immense, notamment auprès des professeurs des écoles. Je les en remercie de me faire confiance et de les utiliser comme outil pédagogique, quoi.
13: On parle de théâtre avec Avignon, mais il n'y a pas que Paris dans la vie, sauf que à Paris, au théâtre Le Pic, jusqu'au 14 décembre, l'un de vos romans est à l'affiche.
14: Oui, Où vont les larmes quand elles sèchent, qui est adapté par Léna Bréban et
13: avec Régis Vallée.
14: Avec Régis Vallée, c'est un seul en scène, et Léna Bréban a fait un travail magnifique au niveau de la mise en scène, et Régis est un acteur formidable qui transfigure vraiment transfigure mon roman, et c'est tellement bouleversant d'être dans la salle, de dire ah mais c'est mes mots, et ils sont vraiment magnifiés par à la fois le travail de mise en scène et le travail de l'interprète.
13: Des prix, du théâtre, des adaptations, de la jeunesse, des romans, médecin.
14: Papa.
13: Vous êtes bien accompli, hein, non, papa.
14: Oui, c'est papa le plus chronophage.
13: Le plus beau aussi.
14: Et le plus beau aussi, bien sûr.
13: Restez avec nous, Baptiste Beaulieu est à vos côtés. Ce soir, jusqu'à 21h, on parlera de ce roman, encore autour, hein, bien sûr, de l'univers des médecins, avec ce groupe de parole dont vous évoquez, enfin, avec votre personnage Florian aussi, dont nous parlerons dans un instant. Des tournées partout en France, vous rencontrez Français, vous allez dans les librairies, donc vous rencontrez des visages partout, tout le
14: bien
13: temps.
14: Bien sûr, c'est très important pour moi de soutenir les librairies indépendantes, et donc d'essayer de me déplacer un maximum pour rencontrer à la fois mes lecteurs, mais aussi les libraires qui se battent tous les jours pour faire vivre cette exception culturelle française.
13: On l'a pas fait exprès, mais on va encore en parler de santé. Dans un autre sujet, ça marche ici. Qu'en pensez-vous? Et si un département français avait trouvé la solution pour lutter contre les déserts médicaux? Ça, on en parle beaucoup. Dit comme ça, ça peut paraître utopiste. Et pourtant, des premiers résultats sont là. Alors, quelle est cette solution? Reportage avec Robin Bernot.
10: Des journées canoë pour recruter de futurs médecins en Aveyron.
15: Moi, je trouve que c'est une initiative intéressante et qui permet effectivement de découvrir d'autres horizons.
10: C'est ce que l'Agence départementale de l'attractivité et du tourisme a organisé dans le département de l'Aveyron. 200 jeunes étudiants médecins ont passé la journée à enchaîner une dizaine d'activités en pleine nature. Opération Séduction, donc, qui semble porter ses fruits, notamment auprès de Thomas, étudiant en médecine à Toulouse et habitué de ses journées. Il songe de plus en plus à venir s'installer sur place. Les équipes du 19-20 Midi-Pyrénées l'ont rencontré.
16: Franchement, avec tout ce qu'ils font pour nous, à force, on commence à se poser des questions, hein, parce qu'ils insistent, et plus on vient, plus on a envie de rester. Et honnêtement, moi, un des premiers, je pense que je reviendrai.
10: Anna est également étudiante en médecine à Toulouse et semble aussi conquise.
17: C'est vraiment très très beau. Donc c'est plein de nature. On peut faire vraiment plein de choses, plein de, d'activités à l'extérieur, que ce soit du canoë, du canyoning, de la via ferrata. Ou alors, même chance qu'on peut avoir des belles parois d'escalade.
10: Depuis la création de ces week-ends appelés Adrénaline en 2017, 20% des internes venus en stage dans le département choisissent finalement de s'y installer. Ici donc, ça marche. Mais vous, quel regard portez-vous sur cette initiative? Et comment ça se fait que le département ait autant de mal à recruter des médecins? Voici un élément de réponse, j'en ai discuté avec Céline.
15: Parce qu'il n'y a pas beaucoup de services, à mon avis, autour. Les services publics disparaissent partout, et voilà, enfin, pour moi, c'est une bonne raison.
10: Mais alors, aujourd'hui, peut-on réellement lutter contre les déserts médicaux?
15: Oui, en développant des initiatives comme celle-ci, et puis en remettant aussi du service public dans ces territoires.
10: J'ai également demandé à Céline si elle constater que c'était de plus en plus compliqué de trouver un médecin.
15: Oui. Enfin, les grandes villes, je sais pas. Moi, je suis pas d'une grande ville, donc. Mais en tout cas, oui. Quand on habite en périphérie, c'est toujours compliqué. Ouais. Bah, il y a de plus en plus de. Il y a plus de dentistes. Il y a plus. Enfin, tout est compliqué, quoi. Tout devient compliqué, en fait.
10: Et si finalement la solution était là, juste sous nos yeux, faire redécouvrir nos territoires, nos villes et nos villages à celles et ceux qui ne les connaissent que vaguement ou de nom à peine. L'initiative semble en tout cas porter ses fruits puisque l'Aveyron dispose de la moyenne d'âge des médecins généralistes la plus jeune d'Occitanie.
13: Allez, on parle de votre région, l'Occitanie,
14: ouais,
13: Baptiste Beaulieu.
14: Venez en Occitanie.
13: Il fait bon vivre pour être médecin en Occitanie, bah oui.
14: Bah c'est, on est à 1h30 de la plage, à 1h30 des montagnes, puis la ville, enfin Toulouse, mais toute sa région est. Et faut découvrir cette ville-là, quoi.
13: Dans un instant, on parlera de la gastronomie aussi de votre région, oui. Mais la gastronomie qui peut aussi vous intéresser dans d'autres régions va continuer de se balader. Et puis, enfin, nous parlerons, voilà, de ce livre, L'homme qui choisit la douceur. C'est aussi pour ça que vous êtes venu ce soir sur Ici, docteur. À tout de suite. Je suis en consultation gratuite aujourd'hui. Je suis ravi.
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13: Belle soirée à vous, semaine de la résilience sur Ici pour se sensibiliser aux risques majeurs qui nous entourent, puis surtout avoir les bons comportements de sauvegarde à adopter en cas d'alerte ou d'événement grave. 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Direction l'Angleterre, là où il a rencontré Karine Redinger. Voici Laurent Voulzy sur Ici.

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2: Avec votre invité, Baptiste Beaulieu, médecin généraliste implanté à Toulouse, romancier, médecin engagé contre l'homophobie, il deviendra militant pour les droits LGBT, il est papa de deux enfants, et le petit dernier a à peine 4-5 mois. Mmh. C'est ça, hein?
3: Oui.
2: Tout comme votre livre, qui a à peine quelques semaines, Baptiste Beaulieu est votre invité ce soir. Vous me dites ça, oh là là, pourquoi, il fait pas les nuits?
3: Bah non, à 4 mois, il fait pas les nuits, mais celui de 3 ans non plus d'ailleurs.
2: Oui, c'est ça.
3: C'est sans fin.
2: Bon, en tous les cas, Baptiste, on découvre vraiment ce beau parcours depuis tout à l'heure, on est vraiment ravis. Et c'est vrai, je le disais, vous êtes engagé contre l'homophobie, vous êtes militant pour les droits LGBT, vous allez à la rencontre des Français, vous exprimez dans la presse. Vous avez pris, sans jeu de mots, le pouls des Français dans ces sujets-là. On est à 12,5-7 ou c'est pas top?
3: Non, c'est pas top et je crois que ça l'est de moins en moins, malheureusement. Et je suis avant tout médecin, en fait. Et donc, je ne me résous pas à voir que la première cause de mortalité chez les adolescents, c'est le suicide, et que la première cause de suicide chez les adolescents, c'est l'appartenance à une orientation sexuelle minoritaire. Donc moi, je ne me résous pas, encore plus depuis que je suis papa, à me dire qu'on vit dans une société qui n'est pas capable d'accepter la multiplicité des expériences humaines, en fait, et d'accueillir ses enfants, leurs différences, et de les rassurer et de les accompagner.
2: Je trouvais ça bien qu'on en dise un petit mot au moins ce soir. Bon, alors parlons de cette histoire. L'histoire de 5 médecins qui décident de se réunir un peu comme...
3: comme les réunions de famille,
2: comme les alcooliques anonymes. Ils se racontent ce qui se passe dans un cabinet médical qui est commun. C'est intéressant parce que c'est 5 parcours différents, c'est 5 façons de faire, de pratiquer la médecine de façon différente. Mmh. C'est cette confrontation qui fait que ils échangent et puis ça va au-delà. Je vous laisse nous en parler.
3: Oui, je crois qu'on n'avait jamais écrit de roman sur ce qu'on appelle les groupes Balint. Les groupes Balint, c'est des groupes de parole entre soignants qui existent depuis 1945. Il y en a un peu partout dans le monde. Et c'était Michael Balint, un psychiatre, qui s'est aperçu que les médecins se suicidaient plus que le reste de la population parce que, déjà, on sait faire. on sait.
2: Oh, c'est horrible.
3: Et donc, il s'est dit, il faut faire quelque chose pour les soignants. Et donc, ça consiste. Moi, j'ai participé pendant 2 ans à un groupe Balint. En gros, on va chez un confrère, on attend que dernier patient de la salle d'attente soit parti, et puis on met les chaises de la salle d'attente en cercle, on s'assoit, on est 5, maximum 6, et on se présente. Bonjour, je m'appelle Baptiste, je suis médecin généraliste, et j'ai vécu ça qui me blesse, qui me
2: heurte.
3: Dans
2: la journée,
3: voilà, ou dans les semaines qui précèdent.
2: Très bien.
3: Et on va essayer de profiter de l'expérience d'autres médecins pour pouvoir guérir plus vite de ce qu'on vit au quotidien en tant que soignant. Et moi, mon objectif dans ce livre, c'était vraiment de permettre aux lecteurs, aux lectrices, d'être sur mon épaule et d'assister à ce qui se dit sur les patients, sur ce que c'est qu'être soignant ou ce que c'est d'être patient, et qu'ils puissent, par ce livre, découvrir l'envers du décor et de ce qui se passe sous les blouses.
2: Pourquoi vous avez choisi la douceur? Et d'ailleurs, est-ce que être doux, c'est finalement une forme de résistance?
3: C'est surtout une forme de courage par les temps qui courent, de se dire je ne vais pas me laisser endurcir ou devenir une brute, même si tout m'encourage à le faire, à le devenir. Je vais choisir la douceur, et moi ça m'arrive certains matins, comme tout le monde, vous savez, je me lève, je vais sur mon vélo pour aller au cabinet médical et j'ai pas envie. Et parfois, je crois que c'est choisir la douceur, c'est aussi se souvenir de pourquoi on avait choisi ce métier à la base. Et donc, je monte sur mon vélo, je me dis, mais en fait, tu vas aller soigner des gens, tu vas aller les écouter, tu vas aller accueillir leurs plaintes et tu vas essayer de les soulager dans des moments pas faciles de leur vie. Et rien que de me souvenir de ça, ça permet de redonner du sens. Voilà.
2: Parce que c'est l'histoire de Florian, qui est comme vous, qui est médecin, qui commence à douter aussi du sens de son métier. Vous avez connu ça, vous ?
3: Oui, j'ai connu ça, notamment...
2: Vous venez de le dire, des fois j'y vais,
3: Bien sûr, des fois j'ai pas envie et j'essaie de me souvenir pourquoi je fais ce métier. Et donc dans ce livre, c'était vraiment essayer de permettre aux lecteurs et lectrices de mettre leurs pieds dans nos chaussures de soignants et de découvrir qu'est-ce qui se passe dans nos cœurs de soignants, qu'est-ce qui nous traverse, les émotions qui nous traversent, qui sont parfois des émotions très contradictoires. On peut soigner des gens toute la journée et rentrer le soir en ayant envie d'incendier la terre entière.
2: Florian, il écrit à son fils avec l'idée qu'un jour celui-ci pourra lire cette histoire. Est-ce que c'est pas pour vous, finalement, une espèce de lettre que vous adressez à la nouvelle génération ou une génération en particulier?
3: Il lui parle de son métier, il lui parle de ses confrères, de ses consoeurs, des patients, de ce que vivent ces êtres humains, de ce que c'est que la condition existentielle humaine. Et il lui parle de tout ça au cours d'une très longue lettre. Hein. Le livre fait 350 pages, 400 pages.
2: Attendez, généralement... Attendez. Voilà, ça passe.
3: Et j'avais envie, d'une longue lettre d'amour et de déclaration d'amour à l'humanité, et qu'il l'adresse à son fils comme si moi, quelque part, je me disais en tant que papa, si demain il m'arrivait quoi que ce soit, il aura quelque chose pour mes fils, quoi.
2: Si vous pouviez emmener votre personnage dans un endroit en France pour rester en lien avec notre émission, pour qu'il puisse souffler, se détendre. Où est-ce que vous l'emmenez?
3: Pour moi, mon lieu, c'est Biarritz.
2: Ah oui. Désolé, je me suis dit, il va me sortir de Toulouse, mais bon.
3: Alors, non, mais parce que moi, j'ai besoin de l'océan. J'ai besoin de l'océan, et je crois que j'ai besoin de l'océan. Et la dernière fois, je tenais mon petit 3 mois dans les bras, il n'arrivait pas à dormir, et je respirais dans son cou. Je me suis aperçu que c'était le bruit des vagues, en fait, la respiration d'un adulte, comme ça, qui essaye de rassurer un enfant. Et je crois que c'est pour ça.
2: Les petits enfants, on a toujours des petits appareils, il y a souvent les vagues, la mer et la respiration.
3: C'est vrai, maintenant, on peut déléguer ça à YouTube avec des bruits blancs et tout, mais j'avais pas envie de déléguer ça à YouTube, ce moment-là. À 3h du matin. Et je me suis dit, je vais être l'océan pour mon enfant. Et je crois que c'est pour ça que l'océan nous fascine autant en tant qu'adulte. Ça nous rappelle ce moment quasiment utérin où on était nourrisson et où un adulte nous soufflait dans le cou pour nous rassurer.
2: J'adore cette phrase. Je veux être l'océan pour mon enfant. Ouais, franchement, elle est très belle.
3: Ah, je suis romancier.
2: Baptiste Beaulieu, l'homme qui choisit la douceur. Vous pouvez vous le procurer le plus rapidement possible. C'est pas remboursé par la Sécu, mais c'est super.
3: Merci beaucoup, Eric.
2: Bon, on va quand même se parler de Toulouse un petit peu plus. Parce que moi, ce côté chauvin, ça m'intéresse. Comment on peut être chauvin à ce point-là? Alors, parlez-moi de ce Toulouse qui vous plaît tant. Et parlons peut-être de cette gastronomie. La saucisse de Toulouse?
3: La saucisse de Toulouse, le cassoulet.
2: Castelnaudarien.
3: Vous voulez bien manger, venez à Toulouse.
2: Le confit de canard?
3: Mais tout est... je dis pas que tout est... sur le plan sanitaire parfaitement nickel pour le corps humain, mais vous allez vous régaler.
2: Vous êtes un ambassadeur de cette région, il y a d'autres endroits à proximité, on n'a pas parlé de Gruissan, moi j'adore, ou Narbonne.
3: Mais Gruissan c'est génial, Narbonne c'est super, mais Toulouse c'est mieux.
2: Bon, attendez, il y a Le Cat aussi.
3: Le Cat c'est super, j'y allais aussi l'été, il y a Argelès aussi,
2: Franquille,
3: il y a Collioure pas loin.
2: Collioure, c'est les plages de Galets un petit peu, c'est des pierres.
3: Il y a Cordes aussi, Cordes sur Ciel qui est magnifique, toute la région est incroyable.
2: Bon, cette région-là, il y a aussi la région de Biarritz, vous l'avez dit, Bayonne.
3: Mm-hmm.
2: On sait y faire la fête mieux qu'à Toulouse?
3: Oui.
2: Oui, vous dites, oui, évidemment, il faut bien la fête.
3: Alors, pas mieux qu'à Toulouse, sans doute.
2: La fête de Bayonne.
3: Mais il y a de quoi se régaler si on est un fêtard, si on n'est pas un fêtard. Et quoi qu'on aime, je pense qu'on peut le trouver dans la région du Sud-Ouest.
2: Ouais, Bidart, anglais.
3: Oui, aussi, bien sûr. Enfin, moi, tout ce qui touche à l'océan, de toute manière, pour moi, c'est un lieu de...
2: J'ai bien compris.
3: On peut se ressourcer.
2: Alors, j'avais noté la croustade aux pommes, c'est de chez vous, ça?
3: Oui, avec évidemment la chocolatine. Ici, vous dites
2: pas. Oui, alors là, ça, c'est le grand débat. Avec les auditeurs, il y en a qui vont bondir, il y en a qui vont dire il a absolument raison.
3: Eh ben, j'ai absolument raison.
2: Moi, je suis team pain au chocolat.
3: Mais je suis désolé, mais un pain

0: a l'accent qui revient tout de suite.
1: Ah, mais je veux leur faire de la petite pub à Saint-Aubin, à Argentina. Oui. C'est une super boulangerie, pâtisserie. Le gars, il est super. Ouais.
0: Et la France? Parce qu'on s'est un peu baladé, mais on dit que la France, elle est super, mais il n'y a pas que Toulouse. La France, vous la trouvez comment, cette France que vous visitez d'ailleurs à travers vos tournées, les librairies, tout ça?
1: Je suis très chauvin, j'adore mon pays. Je trouve que c'est un pays formidable et il suffit d'aller à l'étranger quelques semaines pour se souvenir pourquoi on a un pays qui est merveilleux.
0: Ah, vous faites partie de ces gens-là.
1: Ah oui.
0: En allant plus loin, vous dites c'est quand même bien chez nous.
1: Ne serait-ce que sur le plan de la santé, vous parlez à 2-3 personnes à l'étranger, vous vous rendez compte qu'on est quand même ultra privilégié en France. Et puis, il y a aussi ce truc de, moi en tant que romancier, c'est vrai que quand on part à l'étranger, on s'aperçoit qu'il n'y a pas de on en voit très peu des librairies à l'étranger. En France, il y en a à chaque coin de rue et c'est une merveille et c'est une chance de vivre dans ce pays-là avec cette exception culturelle-là.
0: Vous écrivez où? Vous avez des lieux d'inspiration comme ça pour écrire?
1: Oui, moi j'écris jamais chez moi parce que chez moi c'est le lieu du repos et donc je vais toujours écrire au même endroit, un petit café au milieu de la librairie en Bollange, il y a un petit café et j'aime bien écrire au milieu des livres et puis dans le brouhaha, moi j'ai besoin du brouhaha pour écrire.
0: Alors, Ombre Blanche, on va la reciter parce que vous l'avez citée tout à l'heure. C'est l'une des plus vieilles librairies indépendantes et elle est à Toulouse. On aurait pu parler de la cathédrale Saint-Étienne, on l'oublie pas.
1: Elle est magnifique, les vitraux sont incroyables.
0: On l'aura pas.
1: J'espère que la ville de Toulouse va m'envoyer un petit chèque.
0: De la ville,
1: il faut qu'il m'envoie un petit chèque avec la pub que j'ai faite.
0: Et puis Airbus quand même, quand on lève les yeux au ciel, c'est les avions, c'est Toulouse-Blagnac.
1: C'est le génie français là qui s'exprime.
0: Oh, le génie français. Bon, évidemment, allez, je vais vous faire plaisir.

0: Ben oui, Nougaro.
1: Normal.
0: Normal.
1: Un dieu là-bas.
0: Un dieu là-bas.
1: Merci Baptiste Beaulieu.
0: Merci Eric.
1: C'était un beau voyage. Bon, on n'a pas trop bougé de Toulouse, mais bon, donc j'exagère. C'est vraiment bien promené. Bravo pour votre carrière de médecin et de romancier. L'homme qui choisit la douceur. Le spectacle aussi à Paris autour d'un autre roman. En ce moment, au Théâtre Le Pic, jusqu'en décembre avec Régis Vallée. Et puis L'homme qui choisit la douceur chez l'Iconoclaste, c'est votre roman. J'étais ravi vraiment de vous découvrir, d'en savoir un petit peu plus en tous les cas sur vous. Et puis je vous dis à très bientôt.
0: Merci Eric.
1: Merci docteur. C'est chouette, j'adore avoir un médecin avec toi tous les soirs. Revenez demain. Ici.fr pour écouter l'émission. On se retrouve très vite, vous l'avez compris. Passez une belle soirée. Salut.
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1: Et Quincy Jones avec I No Corrida, sur Ici.

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1: Passez une excellente soirée, merci d'écouter. Ici, il est 21h. Profitez bien et montez le son avec Laurent Petit-Guillaume et 100% années 80.
2: Bonsoir à tous, très heureux de vous retrouver comme chaque soir pour une petite balade dans les années 80. Quand à défaut de SMS, on s'envoyait des fax. Quand à défaut de mail, on s'écrivait des lettres. Eh ben oui. Allez, ce soir, ça commence comme ça.

0: Marc Lavoine avec le parking des anges.
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0: Un beau succès pour Marc Lavoine, c'était en 1986. Le titre restera classé dans le top 50 19 semaines. Marc Lavoine qui s'apprête à sortir un nouvel album en novembre, constitué de 16 duos et de 4 chansons inédites, avec entre autres un Barbara Pravi, Clara Luciani ou encore Louane. Il repartira en tournée formule piano-voix accompagné du pianiste Alain Lanty à partir de 2027. Vous savez tout ? Tout de suite, David Bowie, Modern Love.

c'était Sandra avec In the Heat of the Night. Elle a démarré sa carrière dans les années 80. En 85, on la connaît déjà grâce à une certaine Maria Magdalena. Et là encore, grâce à In the Heat of the Night, elle fait danser l'Europe entière. Sandra est devenue une icône en Allemagne, son pays d'origine, où elle continue de se produire sur scène très régulièrement. Lui aussi, il est né musicalement dans les années 80. En 88, pendant 2 mois, il est numéro 1 du top 50 avec N'importe quoi, c'est le titre. Hein. C'est devenu l'un des plus populaires chanteurs français, et il s'agit bien sûr de Florent Pagny.

0: Tina Turner, c'était Private Dancer. Bon, alors là, on touche à la perfection avec ce titre mythique extrait de l'album légendaire Private Dancer qui a relancé la carrière de Tina après son passage à vide et surtout après sa séparation avec Ike Turner, son ex-mari un peu violent. Private Dancer, un titre composé et écrit par Mark Knopfler, guitariste et chanteur de Dire Straits. Dans un instant, encore du lourd. Easy Lover, Philip Bailey et Phil Collins arrivent.
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0: Cocker, You Can Leave Your Hat On.
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0: Allez, ne mentez pas, vous aussi, vous avez pensé à une scène mythique de cinéma en écoutant ce classique de Joe Cocker. Ou alors, vous n'avez jamais vu le film 9 semaines et demie. Hein. Film sympa, mais surtout rentré dans la légende grâce à une scène de striptease de la sublime Kim Basinger devant Mickey Rourke sur la musique de You Can Leave Your Hat On. Dans ce cas-là, je vous laisse pianoter sur votre clavier. Merci YouTube. Allez, on se calme et on revient à la musique sans images. France Gall, la chanson d'Azima, tout de suite. Quand le...

Louis Bertignac et les visiteurs, c'était ces idées-là. On est en 1987, c'est juste après la séparation du groupe Téléphone. Jean-Louis Aubert et le batteur Richard Kolinka sortent l'album Plâtre et Ciment. Et de son côté, Louis Bertignac et Corinne Marieno, la bassiste de Téléphone, fondent les visiteurs. Ces idées-là et leur premier succès. Allez, retour au début des années 80 en Angleterre avec Tears for Fears, leur premier tube, Mad World.

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1: Le petit tour dans les années 80, c'est tout pour aujourd'hui. Mais je vous rappelle que notre rendez-vous est quotidien. Alors dans un instant, place à la chanson française, 100% chanson française. À demain, vous écoutez ici votre radio. Il est 22h.
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4: Est-ce qu'on peut devenir une star mondiale avec une chanson faite de morceaux de récup? La réponse est oui, et c'est le coup de génie de Laurent Voulzy en 1977.
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5: Les Beatles chantaient.
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4: À l'époque, Voulzy galère. Son complice Alain Souchon lui lance un pari. Mixer leurs propres souvenirs avec les tubes des Beatles ou des Stones. Les deux acolytes s'amusent comme des fous et improvisent les paroles sur un coin de table. Mais Voulzy a peur que ce medley géant manque de créativité. Résultat, 4 millions d'exemplaires vendus à travers l'Europe.
5: Un truc qui me colle encore au cœur et au corps.
4: Ce qui n'était qu'un hommage nostalgique bricolé entre copains devient le premier grand mash-up de l'histoire de la chanson française.
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3: Mai 1990, Vanessa Paradis a 17 ans et pour son titre Tandem, elle doit travailler avec Renaud et Souchon, mais le destin s'appelle Serge Gainsbourg.
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3: En découvrant les musiques, le grand Serge flash. Il veut écrire tout l'album. Entre le vieux lion et la jeune louve, le studio devient un ring. Vanessa ne se laisse pas faire, elle recadre le maître rue de Verneuil dès qu'une rime est trop facile. Gainsbourg en sortira une phrase mythique : Paradis, c'est l'enfer.

0: De ces étincelles naît le titre Tandem, place à une femme qui s'affirme. Jean-Baptiste Mondino sublime le tout avec un clip en noir et blanc, électrique et ultra sexy.
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6: Vous avez lu l'histoire de Jesse James ? Comment il a vécu, comment il est mort. Ça vous a plu, hein? Vous en demandez encore?

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1: Vous écoutez Chaussures Roses, le nouveau titre de Teddy Bear.
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2: Bonjour Adi Schatz, je suis Béatrice Duchin, je vis à Saint-Martin-de-Seignanx. Je suis native des Hautes-Pyrénées, de l'Anne-Mezan plus exactement. Je suis donc présidente de l'association Esquirote. Cette association a été créée en 2012 suite à la

0: création à l'ouverture de la filière bilingue français-gascon à Saint-Martin-de-Seignanx. Et c'est une association qui a pour vocation de promouvoir la langue et la culture gasconne et de la rendre visible. Merci de me passer le micro.
1: Parlez-moi un petit peu de votre première liaison à la culture occitane.
0: Ma première liaison avec la langue et la culture gasconne, elle a commencé dès mon plus jeune âge, à l'occasion de réunions de famille chez mes grands-parents, puisque nous étions une famille nombreuse et que mes parents, mes oncles, mes tantes, mes grands-parents parlaient gascon. L'ouverture aux autres est arrivée très tôt chez moi. J'étais membre du comité des fêtes de la Meusan. Moi, je viens de Bigorre et j'ai énormément de connaissances autour de moi. Je me souviens quand j'étais jeune et quand j'étais au lycée, et j'ai présenté l'option occitan au lycée. Nous étions nombreux en cours d'occitan et beaucoup la comprenaient parfaitement parce qu'ils habitaient dans des villages, dans des communes rurales ou à la maison, et ben, ils vivaient encore avec les grands-parents et ils ne parlaient que gascon à la maison. Moi, c'était difficile parce que je commençais déjà à la perdre. Mes grands-parents n'étaient plus là. On ne la parlait pas trop à la maison, mais ceux qui vivaient encore proches de leur grands-parents, c'était la langue de la maison. C'est une langue qui est très très proche de l'espagnol. Les concordances des temps se construisent comme en espagnol. Pour apprendre l'espagnol, c'est un plus. Et moi, j'ai toujours été très attentive à cette langue parce que je la trouvais belle. Et même si je ne la comprenais pas, je la trouvais jolie parce que souvent, à travers cette langue, ils racontaient des histoires, des légendes et tout le monde riait. C'est une langue qui a ravivé beaucoup d'émotions parce que justement, quand nous avons créé cette filière et que j'ai commencé à entendre les enseignants parler cette langue, elle m'a projetée chez mes grands-parents dans mon enfance, en fait. L'enseignement bilingue à Saint-Martin-de-Seignanx se fait à l'école publique. C'est une offre de l'éducation nationale.
1: Est-ce qu'il y a beaucoup d'élèves?
0: Oui, à Saint-Martin-de-Seignanx, l'enseignement bilingue commence dès la petite section jusqu'au CM2. Et on a la chance à Saint-Martin qu'elle soit suivie au collège. L'histoire géo s'enseigne en gascon. Et il y a également le cours de langue en gascon. Très vite, nous avons mis en place les cours d'enseignement pour les parents, les cours adultes. Et donc, nous avons, dès la première année, eu beaucoup de parents.
1: Puisque vous êtes président de l'association Esquiot, quels actes concrets proposez-vous pour promouvoir cette langue gasconne?
0: Nous avons commencé par les cours de langue. Ensuite, nous avons proposé des cours de chant en polyphonie. Je chante au Conservatoire des Landes, au département Trad. Et puis, nous avons mis en place des événements. Ça fonctionne de plus en plus. Les collectivités territoriales ici nous soutiennent.
1: Béatrice Duchin, présidente de l'association Esquiot à Saint-Martin-de-Seignanx.
0: Oui.
1: Avant de vous dire adieu, allez-vous me donner le nom de la radio qui vous a tendu le micro aujourd'hui?
0: Je crois que c'est ici Gascogne.
1: Et comment ça se dit en gascon?
0: Assis Gascogne.
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3: L'attraction ouvre ses portes, on va rentrer dans une première salle. Et déjà, quand on vient de dehors et qu'il fait 2 degrés, on est content de retrouver un peu de chaleur. Ce qui est assez incroyable, c'est qu'on traverse plusieurs salles avec plusieurs ambiances. On va pouvoir voir de nombreuses plantes, sentir, interagir en parlant. Et on va voyager à travers un jeu de lumière, un jeu de mapping assez incroyable. Et franchement, je l'avoue, c'est assez bluffant.
4: Transférons l'énergie récoltée vers les serres via le système racinaire de mes plantes. Au rendez-vous de l'autre côté. Je sens que ça va être spectaculaire.
3: Alors pour ceux qui ont déjà eu l'occasion d'aller au bassin des Lumières à Bordeaux, on est un petit peu dans ce même univers. On va voyager dans une serre éclairée avec un mapping qui va interagir aussi en fonction de nos pas. Et ça, c'est plutôt sympathique. On marche, la lumière s'éclaire au sol, les murs sont éclairés avec des décors paradisiaques, fleuris. Et franchement, c'est extrêmement bluffant. Allez, on quitte la serre pour un autre monde, un autre univers. Direction la toute dernière salle où là, normalement, j'avais eu l'occasion de venir dans les coulisses lors de la construction de l'attraction il y a quelques semaines. Là, on va se retrouver face à un arbre imposant et il va falloir lui redonner vie en tapant en rythme sur des énormes tambours qui ont été mis à disposition. Et ça, je suis persuadé que ça va plaire aux petits, mais aussi aux grands. Ok, donc là, je vais me greffer avec une famille. On va taper à fond sur le tambour. Et en fait, à chaque fois qu'on donne une impulsion sur le tambour, ça envoie de l'énergie dans l'arbre, l'arbre prend vie. Et pour le reste, je vous laisserai le découvrir par vous-même, mais c'est, faut le dire, assez magique. Est-ce que je peux vous demander qu'est-ce que vous en avez pensé?
5: Franchement, c'est super top, c'est une belle expérience, c'est très joli.
3: Ça vous a plu?
6: Ça change beaucoup de toutes les attractions qu'on peut voir partout en fait. Et là, c'est vachement ludique, même pour les enfants. C'est très visuel. Le fait de à la fin de taper sur les tam-tams, franchement, c'est juste génial.
3: Est-ce que ça vous a plu, les filles?
7: Oui.
3: Pourquoi ça vous a plu?
7: Parce que, en fait, les plantes, elles nous avaient suivies. Et c'était trop bien. On a beaucoup aimé. Et voilà.
3: Bon, ben voilà, je vous l'avais dit, ça marche sur les petits, ça marche sur les grands. Maintenant, il ne vous reste plus qu'à venir ici, au Futuroscope, pour venir découvrir la Serre des Mondes. C'est l'une des deux nouvelles attractions de cette saison 2026, la 39e pour le Futuroscope. Bon, je vous souhaite quand même qu'il y ait un peu plus de soleil qu'aujourd'hui. Quoique, franchement, pour aller dans la Serre des Mondes, vous serez quand même content de retrouver un peu de chaleur.
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8: Nous sommes en mai 1970, le 17 précisément, un dimanche ensoleillé et non un lundi au soleil. Et Claude François roule à vive allure, pressé de rejoindre Nîmes. Il s'écoute un live d'Elvis Presley.
9: Well, it's one for the money, two for the show, three to get ready now, go cat.
10: Dans la voiture, il y a 8 haut-parleurs tout autour, donc vraiment, j'étais entouré par le son, j'adore ça.
8: Quand soudain, son pneu éclate à hauteur de Bédarides. À l'époque, le chanteur raconte son accident dans une interview fascinante tirée de l'émission de radio Bande à part que Lina a archivée.
10: Quand la roue a explosé, l'arrière s'est présenté vers l'avant et la gauche de la voiture se soulevait pour culbuter, pour faire les tonneaux. Je me suis donc retrouvé de face à l'autoroute, donc de nouveau, et là j'ai ralenti. Dès que c'est représenté de nouveau en tonneau, j'ai réaccéléré ainsi de suite jusqu'à peut-être 100-110 à l'heure. Alors mes bras étaient mous pour conduire la voiture, et elle s'est arrêtée net. Le retour m'a projeté la tête dans le volant.
8: Sa voiture traverse les 4 voies de l'autoroute et finit sa course dans un fossé de l'autre côté de l'autoroute A7. Conscient mais sonné, l'artiste est un miraculé. Nous sommes alors 8 ans avant l'épisode de la baignoire fatale. Il n'aura qu'un nez cassé, nécessitant par la suite une rhinoplastie.
10: C'est pas le cartilage qui s'est cassé, mais l'os entre les deux yeux. Alors là, quand j'ai vu ça, j'ai donné un coup de poing dans le miroir, j'ai donné des coups de poing partout, j'ai piqué ma crise de... J'ai pas de chance.
8: Claude François sortira 2 ans plus tard, le lundi au soleil.

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1: Bonjour à tous, je suis frère Jean-Michel, je suis au monastère de l'abbaye de Belloc, j'ai 69 ans.
2: Ben bonjour, alors vous nous recevez dans un endroit qui est important dans le monastère. Pour vous, on est dans la bibliothèque.
1: La bibliothèque, c'est un lieu important. Les moines sont obligés de lire tous les jours.
2: Dans quel rayon vous allez le plus souvent, vous?
1: Surtout dans le rayon de la Bible, un petit peu de la philosophie.
2: Et donc Jean-Michel, on fait un peu le sérieux, frère Jean-Michel, mais moi je vois des astérix là-dessous, là. Il n'y a pas que de la philo.
1: Ah non, il y a effectivement, Astérix, c'est de l'art. Hein.
2: Ben voyons. Vous avez été prêtre pendant longtemps. Qu'est-ce que vous gardez comme souvenir de votre vie de prêtre qui a duré 40 ans quand même en Creuse?
1: J'ai fait beaucoup d'enquêtes rurales.
2: Quoi, des enquêtes rurales?
1: Alors, j'ai travaillé, si vous voulez, je vais dans une commune, par exemple, eh bien, je vais rencontrer toutes les personnes qui sont des personnes ressources, c'est-à-dire au niveau de, je dirais, de l'organisation de la cité. Bon, je vais visiter les familles, les agriculteurs. Alors, quelquefois, ça fait bizarre parce que, bon, moi, je fais des enquêtes rurales pour connaître un peu le pays, mais les gens à l'époque, hein, quand ils me voyaient arriver dans les fermes, par exemple, ils croyaient à cause des questions que je posais, que je venais pour les subventions. Alors, évidemment, à la fin de l'entretien, c'était une grosse déception de leur côté parce que j'avais rien à leur offrir.
2: Vous avez décidé à 60 ans de quitter la prêtrise et de redevenir moine. Pourquoi on choisit d'être en retrait à un moment donné?
1: En fait, je m'étais rendu compte que dans mon activité très pleine, hein, j'arrivais pas à tout faire. J'avais des grandes ambitions, bien sûr, d'être proche de tout le monde, mais c'était impossible. Et donc, je me suis dit, mais comment être proche de chacun si je ne peux pas, à cause du temps, à cause des lieux, etc. Et donc, j'ai compris que, en fait, la relation principale, c'est la relation de l'intériorité, c'est-à-dire de l'écoute, de porter les personnes. Bon, c'est une question de foi, bien sûr, dans la prière, c'est-à-dire la méditation. Et du coup, on se sent beaucoup plus proche des personnes, beaucoup plus en résonance avec elles, et sans doute aussi avec une capacité d'énergie, d'encouragement. Voilà. Et de ce fait-là, beaucoup de personnes pensent aussi à moi, et donc on se communique énormément. Je n'ai plus de nouvelles relations. Par contre, j'approfondis toutes mes anciennes relations, et chacun se retrouve. Enfin, voilà, c'est très mystérieux. Hein. Je ne savais pas que ça allait se passer comme ça, mais de fait, il y a une grande intimité qui s'est créée entre toutes ces personnes.
2: Dernière question, vous, est-ce que en 40 ans de prêtrise, vous l'avez vu changer cette société?
1: Ça n'a rien à voir. 40 ans, quand je pense, c'est le premier temps que j'étais dans la Creuse, et aujourd'hui, ça n'a absolument rien à voir, vraiment, vraiment. Par contre, ce que je constate, si vous voulez, c'est que les gens sont très soucieux de beaucoup de choses. Mais aussi, je crois qu'on est dans une société qui n'aide pas à pacifier les relations. Beaucoup de personnes insatisfaites, voilà. C'est ça qui est un petit peu difficile, je crois.
2: C'est le vivre ensemble qui va apprendre. Ce que vous faites ici, vivre ensemble, vous êtes combien dans la communauté?
1: Alors, nous sommes 11 frères. Il y a aussi la communauté des sœurs, elles sont 8. Oui, on apprend, ben, justement, on prend beaucoup sur soi. On est comme dans une famille, hein. Ouais, c'est ça. En prenant sur soi, on apprend beaucoup sur les autres. On comprend que c'est ce chemin-là qui peut produire vraiment du vrai bonheur.
2: Merci beaucoup, frère Jean-Michel.
1: Merci à vous.
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3: Allez, suivez-moi, je vous emmène dans une entreprise à Ernée. C'est l'ère du relookage, entreprise qui donne une seconde vie à nos meubles anciens. David Ozafel, le directeur des lieux, m'accueille dans les ateliers qui se trouvent dans les anciens locaux d'une célèbre entreprise ernéenne.
4: C'est les anciens locaux Panard, pour les gens qui connaissent en Mayenne.
3: Vous êtes une petite dizaine dans des locaux qui sont immenses. J'ai l'impression qu'on peut jouer à cache-cache ici, on s'amuserait comme des fous.
4: Ah, c'est sûr, complètement. L'avantage, c'est qu'il y a où se tourner.
3: Bon, il n'est pas caché, on le voit bien, il y a l'un de vos salariés qui est là.
4: Alexandre.
3: Alexandre. Bonjour Alexandre.
5: Bonjour.
3: Bon, qu'est-ce que vous êtes en train de faire là?
5: Ah ben là, je suis en train de reponcer un caisson de rangement. Donc il y a tout ce qui est bouchage du Saint-Eau, je suis en train de le reponcer, de relisser.
3: Qu'est-ce qui vous plaît, vous, Alexandre, dans le travail du bois?
5: Bah, c'est la restauration, l'odeur du bois. C'est plutôt satisfaisant de pouvoir restaurer un vieux meuble qui date de très très longtemps, par exemple, et puis de le redonner vie, quoi.
3: Parce que ça fait longtemps que vous faites ça?
5: Ah bah, c'est depuis que j'ai l'âge de 16 ans, j'ai 40 ans.
3: Chaque meuble est donc nettoyé, parfois réparé, puis poncé, on l'a entendu. Ensuite, pour qu'il soit mis au goût du jour, il change de couleur. Avec David, nous allons dans une autre partie de l'atelier.
4: Voilà, on change de pièce. Donc là, vous êtes sur la partie cabine de peinture où il y a notre peintre Thomas.
3: On change d'odeur un peu parce que c'est vrai qu'on avait la bonne odeur du bois. Là, je vais pas dire que j'aime pas, mais c'est moins agréable au nez.
4: C'est moins agréable, mais c'est ce qui fait la beauté du travail. Et là, on est sur toute la finition de que ce soit meuble. Là, Thomas est en train de finir une chaise.
3: C'est quand même assez incroyable de regarder la métamorphose de certains meubles, parce qu'il y a des meubles, ils arrivent ici, c'est un petit peu le meuble de la grand-mère ou du papy.
4: Bien sûr.
3: Et vous en faites quelque chose très déco, très actuel.
4: Alors on en refait déjà quelque chose de très déco, et c'est surtout qu'on garde très important aussi la qualité de base, parce qu'en règle générale on travaille sur des meubles en chêne, en merisier ou autre essence de bois, donc il y a quand même une certaine qualité au point de départ.
3: On va se rapprocher de votre salarié qui est en train de peindre. Il a une cabine, il fait ça avec un pistolet, c'est plus facile qu'au pinceau.
4: Oui, et puis c'est Thomas, c'est notre Picasso, voilà, c'est la finition, c'est vraiment son dada, entre guillemets.
3: Non, il y a un Picasso mayenné, ça existe?
4: Ça peut exister complètement, c'est quelqu'un qui bosse très très bien.
3: Et là, ce sont des chaises qui sont en train d'être peintes.
4: Voilà.
3: Donc là, tout ça se fait sur l'ossature en bois. Et après, vous remettez l'assise.
4: Alors, on remet l'assise. On a un des salariés aussi qui fait que ça en termes de tapisserie. C'était une chaise paillée. Donc, on supprime le paillage. Et par la suite, il va y avoir une nouvelle garniture de chaises. Voilà.
3: Ah, donc ce sera du tissu alors plutôt?
4: Alors, du tissu, là, ça va être un sky. Mais on peut accorder plein de choses, que ce soit du tissu, du sky, de l'alcantara. D'une chaise ancienne, elle redevient moderne et à la fois neuve également.
3: Et avec ces chaises, il y a évidemment une grande table qui a été peinte également par votre Picasso, puisque c'est son surnom. Et j'observe ça avec beaucoup d'attention. Ah ben, j'ai mis mon doigt, je crois que c'était pas sec en fait.
4: Oui, ça vient d'être terminé tout juste, donc faut faire attention aux doigts.
3: Ben, vous dites c'est pas grave, on voit quand même la marque de mon doigt.
4: Oui, non, c'est pas grave, on va le refaire après, vous souciez pas.
3: Et je vous rappelle que ce week-end, c'est un événement ici Mayenne, il y a le salon Maison et Déco à Espace Mayenne à Laval.
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6: Dans Minute Papillon de série, on réveille vos souvenirs dans le Morvan et on fouille dans vos greniers à la recherche de tous vos films oubliés. Vous avez peut-être au fond d'une vieille malle, cachée dans un tiroir ou enfouie dans des cartons poussiéreux, un peu de la mémoire de votre village, des usages de votre région. Ces quelques instants de vie témoignent d'une époque, de la façon dont les gens d'ici grandissaient, se mariaient, s'amusaient. Les films de vacances, des fêtes de village, de réunions de famille, les événements de la paroisse, les films d'entreprise, les compétitions de quartier, tout parle de notre histoire.
7: À la vôtre, les enfants.
8: Allez, salut les petits.
7: Allez.
6: L'association OVNIBUS collecte, numérise et valorise les films amateurs. Tout est expliqué sur son site et sa page Facebook. Des bobines Super 8, des cassettes VHS, des bandes magnétiques, les archives que les habitants apportent sont restaurées, puis seront présentées lors d'une projection publique accompagnée de musique. L'initiative a pour objectif la sauvegarde du patrimoine local menacé par l'obsolescence des supports. Nos vieilles cassettes ou nos vieux films se détériorent. Les habitants peuvent choisir de verser leurs films aux archives départementales ou de les conserver après leur numérisation. À travers cette opération, vos petites histoires de la vie quotidienne entrent dans notre grand récit collectif. Vos souvenirs sur celluloïd alimentent notre mémoire commune au lieu de se perdre au fond d'un grenier et de disparaître à jamais. Les sous-

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1: Bonjour. Arnaud, ma passion, c'est les taureaux. Tous les taureaux. L'amour du taureau. Le taureau Camargue, le taureau espagnol, qu'il soit dans l'arène, dans les champs, dans la rue. Je l'adore dans toutes ses formes.
2: Est-ce que vous vous êtes posé la question pourquoi j'aime le taureau ?
1: Ben, j'y suis venu petit à petit. En fait, mes parents m'ont amené il y a très longtemps dans ma jeunesse dans les arènes de Nîmes, à l'époque encore où on pouvait voir le sixième taureau gratuitement, on ouvrait les portes. Et je me suis pris de passion pour ça. Et petit à petit, j'ai appris ce qui était cet animal. D'abord le taureau espagnol, puis après le taureau Camargue.
2: Qu'est-ce qui représente pour vous le taureau ?
1: Ben, la sérénité, la force, et puis cet esprit de combat qu'il a toujours, qui est inné chez lui, et cette résistance qu'il peut avoir partout, contre le climat quand il est dans le champ, mais aussi dans l'arène ou avec les raseteurs. Maintenant, le plus grand plaisir est quand même de le voir dans son champ, évoluer dans son territoire, puisque c'est là où on voit qu'il est le plus majestueux.
2: Vous auriez aimé être éleveur de taureaux ?
1: Alors, j'ai approché des éleveurs de taureaux et je sais tellement comme c'est difficile. Sincèrement, je m'en vois pas les capacités. Oui. C'est comme toute passion, on aime s'en approcher le plus près possible. Donc, rêver d'un jour élever des taureaux, bien sûr, mais sincèrement, c'est vraiment vraiment très compliqué.
2: Le taureau, il est fascinant. Alors, il fait peur. Il est fascinant. Vous avez lu des livres sur le taureau parce que dans la mythologie, il y a toujours des bêtes à cornes.
1: Oui, tout à fait. Beaucoup de livres, à la fois sur la course camarguaise, à la fois sur la corrida, mais aussi sur le taureau. Et ce qui est fascinant, c'est tout ce qu'il peut être, lui, dans ce qu'on en fait en tant qu'élevage, et la force qu'il représente. Parce que après, c'est la relation à la fois à la corrida avec la mort, et qui peut gêner, et je l'entends, mais aussi l'agilité qu'on peut retrouver dans la course camarguaise. Il a toutes ses facettes, le taureau.
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3: La place du village, c'est notre rendez-vous quotidien avec les frères Jean-Noël et Philippe de Paris à la rencontre des Savoyards et Hauts Savoyards. Et aujourd'hui, c'est Philippe qui est avec nous. Philippe, vous nous racontez une très étonnante visite sous terre à Ugine.
4: Ah oui, on est à Ugine, en Savoie, et c'est une rencontre absolument étonnante. Et ce jour-là, on est accompagné par Rudy Lauberton, qui nous fait pénétrer, Laurent, carrément sous la montagne. En fait, nous sommes dans des tunnels de la guerre. Il nous conduit dans des abris anti-aériens de la Seconde Guerre mondiale. Des abris construits juste avant la guerre. Et comme il nous dit, comme on avait des usines sidérurgiques juste à côté, les avions pouvaient les bombarder. Voilà pourquoi il y a des tunnels. Et là, il nous conduit dans un tube qui lui appartient, 90 mètres de long, 2,50 mètres de diamètre. Et il nous dit là, on est juste au-dessous du centre-ville d'Ugine, juste au-dessus de nous, on a même le musée du Crécherel. Et c'est là que Rudy nous explique qu'il a un jour décidé d'occuper ces tunnels. Il avait pourtant déjà entendu que ces tunnels avaient déjà servi de cave à affinage pour les bons fromages de chez nous.
3: Bon, le suspense a assez duré, Philippe. Qu'est-ce qu'il y fait exactement ?
4: Eh oui, qu'est-ce qu'il y fait ? Et c'est là qu'il nous fait découvrir une étonnante ferme, l'Aubricole. Tenez-vous bien, l'Aubricole. Ah oui. Et oui, Rudy élève des vers. Il y cultive aussi des endives et des champignons. Et là, il nous raconte comment il a découvert la lombriculture. C'est l'élevage des vers de terre, hein, pour mettre dans les lombris composteurs. Vous avez peut-être ça chez vous.
3: À la différence de vous, vous voulez descendre les vers.
4: Vous voulez descendre. Et il s'agit donc de ces déchets organiques, le compost, vous savez tout ce que c'est. Oui. Et donc, il va récupérer le terreau, mais aussi, tenez-vous bien, le jus fait par les vers, qui dit-il, c'est le meilleur engrais naturel, le jus de vers. Nous, on ne savait pas trop ce que c'était. Et bien, ce sont ces vers de terre que vous mettez justement dans votre compost. Il y a aussi le jus, il ne faut pas l'oublier. Et Rudy nous explique que le vers l'occupe surtout l'été, parce que l'hiver, qu'est-ce qu'on en fait des vers ? On n'en fait rien. Et pendant l'hiver, il s'est donc mis à cultiver des endives. Et puis, donc, du mi-novembre jusqu'au mois de mars. C'est vrai que pour que l'endive soit bien blanche, nous dit-il, pour qu'elle n'ait pas d'amertume, elle doit rester totalement dans le noir. Et là, c'est l'endroit idéal.
3: Alors, les vers, l'endive, mais il y a aussi les champignons.
4: Eh oui, les champignons, des amis du noir aussi. Ils cultivent les fameux rosés des prés, mais aussi la pleurote. L'endroit est parfait, nous dit-il, 15 degrés, 85% d'humidité. Et là, il nous fait quelques confidences. Le champignon de Paris pousse sur du fumier de cheval, la pleurote sur du peuplier broyé et le fameux shiitake, ce champignon étonnant, sur du chêne broyé. Le shiitake, vous savez qu'il a des vertus magiques, il fait pousser les dents, pousser les cheveux et empêche de vieillir.
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7: Ah, j'ai plusieurs animaux, dont un chien. Et il est assez intelligent pour ouvrir une porte. Et il est allé attraper mon lapin, qui l'avait marré trop bête à cause de Lapi.
6: Qui a eu une histoire triste, non?
7: Car Atloumé est pur mais animal des compagnies à Castel Lapi. C'est mon premier animal de compagnie, ce lapin. Oh. Ben, hate avance le purmé car dans ce out pes, mais ce n'a même pas se barré la porte à clau oui. Et la maison qu'il y a la campagne de cop, enfin c'est un peu dit qu'il y aura grève, mais ce de cop le cas qu'il y a une rate, le du jaoukouni qu'il avait mis quatre dans ce ukouniye qui a même, enfin qui sont suspendus ces stages et de cop qu'il avait mis quatre au meilleur out et le cas d'art qui se trouve. Dans le jardin on a des clapiers sur plusieurs étages. Et du coup, on a mis le lapin sur le plus haut. Comme ça, le chien, au début, juste, il allait le voir, mais après, il pourra le faire. Quoi.
6: C'est mieux pour lui. Ah, et pour toi aussi.
7: Oui, carrière triste.
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2: Moteur!
3: Alerte générale!
4: Hey, c'est toi le texte?
5: C'est ma France, hein, c'est moi qui l'a dit tout le temps.
6: Action! Je passais le plus clair de mon temps au cinéma de Star.
7: Coupé!
8: Elle était bien celle-là.
9: Poupou, pidou!
10: Juillet 1989, Yves Robert pose sa caméra à Marseille pour réaliser son prochain film, Le Château de ma mère. De retour dans ses collines du Garlaban, Marcel découvre l'amour et ses premiers chagrins. Se rendant désormais tous les week-ends à la Treille, la famille Pagnol emprunte un raccourci traversant des domaines privés. Jusqu'au jour où un garde, intransigeant, les prend en flagrant délit.
11: Les marins connaissent l'appel du large. Moi, je venais de ressentir l'appel des collines. Oui, elle m'appelait auprès d'elle, mes chères collines.
12: Garlaban, Taoumé, Tête Rouge, je vous salue.
10: Après avoir réalisé La gloire de mon père, Yves Robert enchaîne directement avec le tournage du Château de ma mère, la suite des souvenirs d'enfance de son ami Marcel Pagnol. C'est d'ailleurs ce volume que, 30 ans plus tôt, l'écrivain pensait adapter lui-même au cinéma, espérant en faire son dernier film.
13: Dans La gloire de mon père, ce sont des notations. Il n'y a pas de grande intrigue, il n'y a pas d'événement dramatique. Tandis que dans Le Château de ma mère, il y a un élément dramatique, n'est-ce pas, qui suffit, à mon avis, pour porter un film. Lorsque nous traversions les châteaux d'autrefois, et que le garde nous avait surpris, et ça a été chez nous une tragédie, n'est-ce pas ? Mon père s'est vu révoqué, s'est vu perdu d'avance, et puis ça s'est très bien arrangé. Je l'ai même acheté, ce château, il y a fort longtemps. J'avais l'intention d'y faire la cité du cinéma. Mais c'était au début de la guerre. Je n'ai pas pu le faire, et quand la guerre a été finie, je me suis trouvé trop vieux. Je vais tourner là-bas, et il faut que je me hâte, parce que on va construire un lotissement. Ce qui fait qu'il n'y aura plus le paysage qui est actuellement très beau, très simple et assez désert.
12: Mais on peut arracher la chaîne.
14: Malheureux. Allez, ce serait une effraction.
15: Eh oui, une effraction, ça peut valoir dans les 3 mois de prison. Et calme, ma soeur.
10: Et si Pagnol n'aura pas le temps de faire ce dernier film, le château de la Buzine, lui, renaîtra de ses cendres, un demi-siècle plus tard, pour devenir un lieu dédié au cinéma. Mais qui ne figure pas dans l'adaptation d'Yves Robert, lui préférant, pour représenter les domaines privés traversés par la famille, le château d'Astros, dans le Var, à Vidauban, et le château de la Gaude, à Aix-en-Provence.
11: C'est seulement quand je le vis par-dessus la haie que je reconnus le château, celui de la peur de ma mère. Oui, c'était là. C'était bien le canal de mon enfance. Je refis lentement le chemin de mes vacances de petit garçon et les chères ombres du passé marchaient auprès de moi.
10: Le château de ma mère se clôt sur un épilogue mélancolique, poignante élégie au temps qui a passé. Pagnol y fait vibrer les cordes d'une gravité à laquelle il a rarement habitué ses lecteurs.
11: Telle est la vie des hommes. Quelques joies très vite effacées par d'inoubliables chagrins. Il n'est pas nécessaire de le dire aux enfants.
10: Comme les souvenirs d'enfance de Pagnol, les deux films d'Yves Robert sont un succès, avec plus de 10 millions d'entrées, et offrent une nouvelle dimension au mythe qu'avait déjà édifié l'écrivain pour son cher Garlaban, la montagne magique de son enfance, et au chant d'amour pour son père et sa mère.
11: Mais de l'autre côté du temps, il y avait depuis des années une très jeune femme brune qui serrait toujours sur son cœur fragile les roses rouges du roi. Elle entendait les cris du garde et le souffle rauque du chien. Blême, tremblante et pour jamais inconsolable, elle ne savait pas qu'elle était chez son fils.
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17: Une flamme peut précipiter votre mort. Dans le Morvan, l'été, mieux vaut se méfier des feux follets. Ces flamèches bleutées, jaunâtres ou vermillons qui apparaissent comme par magie dans les zones humides. Dans le Morvan, ces petites flammes portent aussi le nom de Keller. Voilà l'une de leurs nombreuses frasques, racontée par Sandra Amani dans « Légende du Morvan » aux éditions Temps Impossibles. Bonjour ma chère Sandra.
18: Bonjour Charlotte.
17: C'est la fin de l'été, nous sommes dans le hameau de Saint-Agnan, dans le Morvan, à la ferme des Amants.
19: Il est minuit passé.
0: Une ombre surgit soudain de la vieille bâtisse au toit de chaume. Jean Garnier titube dans le noir. Il a trop bu. Mais la nuit est belle. Les étoiles éclairent le bois. Et puis il la connaît par cœur, cette forêt. Depuis le temps qu'il braconne pour attraper des lapins de garenne. Ce n'est pas encore la saison de la chasse, mais peu importe. Le braconnier part à la recherche de ses pièges dispersés dans ce petit bois du Morvan.
3: Au diable, les autorisations, les lapins de garenne sont bien meilleurs à cette saison. Dodu à souhait, oh, je vais me régaler.
0: Jean Garnier emporte avec lui sa gibecière crasseuse. Elle contient les restes de sa prise de la veille, les plumes d'un faisan. Arrivé à l'étang, le braconnier pose sa sacoche près d'un tronc mort. Il cherche son piège, sans remarquer la petite flamme bleutée qui danse derrière lui.
7: Et en voilà un avec qui je vais bien m'amuser cette nuit.
0: Cette petite flamme bleutée, c'est Keuler, un feu follet. Une créature diabolique qui s'amuse à poursuivre les morvandiaux pour les attirer vers le lac. Elle incarne les âmes les plus détestables de l'humanité. Cette nuit-là, Keuler s'était emparé de l'esprit d'un certain Pierre Parot. Voleur, menteur, radin, violent avec la Louise, sa moitié. Une femme en or qui doit être bien débarrassée aujourd'hui. Pierre avait été enterré la veille. Son âme avait maintenant soif de vengeance.
7: Cet idiot, il ne me voit même pas trop concentré à emporter sa nouvelle prise. Je vais pouvoir me venger du sale coup qu'il m'a fait hier pendant qu'on m'enterrait. Tu vas me payer les insultes que j'ai entendues sur ma tombe alors même qu'elle n'était pas encore recouverte. Et la Louise, ma bonne femme qui rigolait en douce, planquée derrière sa voilette, le braconnier et la veuve joyeuse, bande de salauds!
0: Tout à coup, le cadavre du lapin dans les mains, Jean le braconnier se retourna et aperçut la petite flamme bleue voler derrière lui. Comme il avait beaucoup bu au dîner, il crut qu'il rêvait. Alors il poursuivit sa route sans se soucier de sa présence. C'est alors que le feu follet se mit à voleter autour de Jean. Une fois devant, une fois derrière. Ébloui par la force de la petite flamme bleue, la panique s'installa dans l'esprit de Jean. À partir de ce moment-là, une force invisible l'obligea à suivre la flamme. Oubliez le braconnage, Jean était devenu le prisonnier du feu follet.
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17: C'est l'un des plus grands mystères du Morvan, le feu follet. Il s'empare des âmes damnées pour tuer les étourdis qui se promènent la nuit dans les forêts ou près des lacs et des étangs. Voilà la suite de la légende Feu follet de Sandra Amani, publiée dans Légende du Morvan aux éditions Temps Impossible. L'âme de Pierre avait soif de vengeance. Le méchant bougre avait été enterré sans regret par sa femme et ce salaud de braconnier, Jean Garnier. Cette nuit d'été, Pierre attendait son heure pour mettre fin au jour de son ancien voisin. Son apparence de feu follet était bien pratique. Petite flamme bleutée discrète, mais dotée de pouvoirs puissants.
0: Jean était maintenant complètement envoûté par le feu follet. Il le suivait sans réfléchir au milieu du lac. Il ne se rendait même pas compte qu'il pénétrait dans l'eau. Autour du braconnier, quelques oiseaux de nuit fredonnaient une complainte. Le tonnerre grondait au loin et un vent sournois se levait, agitant l'onde. Alors le destin frappa.
8: Mais que m'arrive-t-il? Qu'est-ce que je fais dans l'eau?
0: Soudain, Jean, qui tentait vainement de s'échapper, se prit le pied dans une racine et trébucha.
7: Tu vas te noyer, sale gueux! Dans cette eau noire et sinistre, regarde-moi danser autour de toi. Tu es maintenant sous mon emprise, tu ne peux plus m'échapper.
0: Jean tenta de se relever, mais l'alcool ingurgité pesait lourd sur son estomac et détraquait son cerveau. Il tremblait de froid. Apeuré, Jean se roula sur lui-même et se retrouva dans le lac. Des éclairs illuminaient le ciel et la pluie commençait à tomber, brouillant sa vue. L'eau glacée saisit ses os. Il ne pouvait plus faire un geste. Le feu follet tournoyait à toute vitesse autour du braconnier. Sans s'en rendre compte, Jean s'enfonçait de plus en plus profondément dans l'étendue sombre et boueuse. Le marécage étouffait ses cris. Tout à coup, on n'entendit plus un seul bruit. Jean s'était noyé.
7: Un de moins, les amis.
0: Au silence morbide, succéda une clameur qui s'empara de la forêt du Morvan. Les pierres, les arbres, les oiseaux, toutes les bêtes se moquaient du vilain chasseur en félicitant le feu follet. La lumière bleutée disparaissait au fur et à mesure que le jour se levait. C'était l'heure pour Keller de regagner la tombe de pierre. Dès le lendemain, empli d'une nouvelle énergie, le feu follet reviendrait peut-être taquiner une autre victime, en attendant qu'un petit malin réussisse enfin à le neutraliser.
17: Les feux follets du Morvan existent vraiment. Ils apparaissent dans les milieux humides chargés de méthane et de phosphine, des gaz produits par la décomposition de matières organiques. Mais leur pouvoir est impénétrable. Gardez-vous bien de rôder trop près des lacs et des étangs les soirs d'été, car vous risqueriez de vous faire envoûter par un feu follet.
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9: Moi, le plus dur à écrire en mots, c'est concessionnellement.
18: J'ai pas compris. Tu peux m'expliquer ? On a tous rien compris.
9: Concessionnellement.
19: Bah moi, c'est aucun mot. Sauf ceux où il y a deux lettres qui sont pareilles. Mais sinon, j'ai aucune difficulté sur les mots.
20: Ben, moi aussi, je suis d'accord. Je dirais anticonstitutionnellement, parce que c'est le mot le plus long de la langue française. Et puis, en plus, c'est plus difficile que intergouvernementalisation.

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1: Quel cocktail américain, c'est quoi?
2: C'est un cocktail grillé avec une sauce américaine, tomate, échalote, une pointe de cognac, du vin blanc. C'est un peu relevé.
3: Un déca, hein?
4: Pâté, jambon, c'est une oreille à gruyère, cantal, rosbif, jambon de pays.
5: Eh ben tout ça, ça va aller dans la blanquette.
6: Bon appétit.
7: Chartier, le temple vénéré de la gastronomie populaire à Paris, appelé Bouillon, a fait des émules ces dernières années. Pas moins de 12 bouillons se sont créés depuis 2019. Des indépendants, des groupes, Pigalle et République, Julien, Faramond et autres. Mais c'est bel et bien Chartier qui tire son épingle du jeu en ajoutant deux bouillons à la maison mère du 7 de la rue du Faubourg Montmartre, à Montparnasse et Gare de l'Est, avec l'assurance de trouver dans les trois établissements le même menu à prix mini doux.
8: Aujourd'hui, nous aurons un saucisson à l'ail ou alors une salade de tomates pour 2 €, un rôti de porc pomme normande ou bien une saumonette sauce poivre vert à 9,60 €, une mousse au chocolat ou une coupe vanille chocolat, une glace, pour 2,80 €.
7: Et c'est bien ça qui fait le succès des bouillons depuis 130 ans. Prenons l'exemple du navire amiral, le Chartier des Grands Boulevards. 325 places, 6 à 800 repas servis chaque jour dans un décor 1900. Rien n'a bougé sauf l'ajout du chauffage central. Imaginez il y a 100 ans, dans la salle de 25 mètres de long et 6 mètres de hauteur sous plafond, un énorme poêle à charbon au centre brûlait les clients qui en étaient proches et laissait geler tous ceux qui en étaient éloignés. Pour le reste, c'est de l'authentique et dès la porte à tambour franchi, la magie opère.
9: Alors nous approchons, vous voyez, pour entrer, on va être obligé de pousser cette porte à tambour qui était posée en 1912 et qui a vu tous les clients depuis. Poussez fort, allez-y, nous allons entrer.
7: Et si l'on est bien dans ce premier quart 21e siècle, grâce à Chartier, on entre chez Balzac ou Maupassant. Et on doit

0: Duval, un autre grand patron de bouillon parisien. Chartier un jour va déjeuner chez son concurrent. Duval, le voyant rentrer chez lui, l'apostrophe d'un ton ironique. Alors Chartier, vous venez manger chez moi parce que c'est meilleur que chez vous? Et Camille Chartier de répondre, eh non, parce que chez moi, c'est complet.
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2: Quand on vient au monde dans une famille de marins, mais qu'on est passionné d'aviation, est-ce vraiment une surprise que l'on finisse par inventer l'hydravion ? Henri Fabre naît à Marseille le 29 novembre 1882. Marseillais par son père, mais dauphinois par sa mère. Madame Fabre est originaire de Limbin. Et la vie géographique d'Henri sera calée sur la répartition généalogique, puisqu'il passera sa jeunesse entre la cité phocéenne et le Grésivaudan.
3: Mais c'est à la campagne ?
4: Oui, c'est très chouette.
2: Très jeune, Henri est passionné par tout ce qui touche aux avions. D'ailleurs, à 14 ans, c'est depuis la falaise de Saint-Hilaire-du-Touvet qu'il s'amuse à jeter un petit planeur et à le voir descendre jusqu'à la plaine. Mais quand ton père est l'eau, que tu es le vent et qu'il n'y a pas le feu et la terre pour arbitrer, le conflit est inévitable. Papa Fabre ne voit pas d'un bon œil la passion de son fils. Pour lui faire passer

0: S'il a envie de prendre trop de hauteur, il l'envoie à Paris. Quelle erreur ! En intégrant l'école supérieure d'électricité de Paris, Henri en profite pour rencontrer les pionniers du vol de l'époque, tous à la capitale. Et sa créativité est encouragée. En 1906, il sort diplômé et après avoir convaincu, non sans mal, sa famille que son idée est bonne, il décide de travailler sérieusement dessus.
1: Je suis chaud, on peut le dire.
0: Son idée, justement, créer des aéroplanes capables de survoler la mer, bon, ça existait déjà à l'époque, mais capables de surnager en cas d'avarie et donc de se poser sur l'eau, il lui faudra 4 ans pour développer un prototype viable. Et l'Isère n'est pas en reste durant ce processus. Henri continue de venir régulièrement chez nous et mène certains essais à Limbin. Le plus marquant, une hélice est fabriquée dans la commune, le moteur et l'hélice sont montés sur une voiture pour tester la propulsion, une sacrée image qu'ont dû croiser sur leur route les limbinois à l'époque.
2: Non, c'est pas vrai ! Mais c'est super ça !
0: Nous sommes en 1910, Henri amène son appareil sur l'étang de Berre, pas loin de Marseille. Cet appareil, il l'appelle le canard, parce que la gouverne de profondeur, les petites pales que vous voyez normalement à l'arrière de la queue des avions, elles se trouvent à l'avant et rappellent la forme d'un canard. Par contre, parler d'avion pour qualifier la machine d'Henri, c'est peut-être un peu avant-gardiste. 14 mètres d'envergure, 8 mètres et demi de long, un moteur de 50 chevaux, 3 flotteurs et des câbles partout. Ça ressemble plus à un échafaudage flottant qu'à un appareil volant. Mais sur cet étang, entre Marignane et Miramas, Henri se met sur le siège et s'élance. La deuxième chose la plus folle de cette aventure, c'est qu'il n'a quasiment aucune expérience du pilotage. Qu'importe, la foi en ses idées, c'est tout ce qu'il lui faut. L'avion décolle sur plusieurs centaines de mètres et Henri devient le premier à réaliser un décollage et un amerrissage sur l'eau.
3: J'adore l'eau. Dans 20-30 ans, il n'y en aura plus.
0: Soyons honnêtes, dans l'œuvre d'Henri, la partie avion, c'était clairement pas la plus aboutie. Mais son véritable génie, il est dans ce qui fait du canard l'ancêtre de l'hydravion moderne, ses flotteurs.
4: Oh, j'adore quand tu dis ça, j'adore. Ah, tu le dis bien.
0: Un tel succès que c'est cette invention qui va permettre à Henri d'intéresser les industriels de l'aviation de l'époque. Après avoir travaillé sur des appareils pour la marine pendant la Grande Guerre, il fonde son entreprise et connaît le succès. Si Henri Fabre a choisi l'aviation, cet univers le lui rendra bien. Il épousera Germaine de Montgolfier, issue elle-même d'une famille assez connue dans le domaine. Toujours attaché à l'Isère, il achète le château du Carré à La Terrasse en 1927 où il viendra régulièrement. En 1979, il est l'invité d'honneur des championnats internationaux de deltaplane à Saint-Hilaire-du-Touvet au sein d'une certaine Coupe Icare. Henri Fabre vivra centenaire, il s'éteint à 101 ans et est enterré à Limbin. Il est né avant le vol des frères Wright, a connu tous les aéronefs possibles et monté dans le Concorde. Henri Fabre, le grand-père de l'hydravion, est un Isérois, illustre Isérois.
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6: Karen Ponte est romancière, elle est picarde et sur Ici Picardie, elle vient tous les matins pour donner son billet d'humeur du jour. Karen Ponte s'éparpille. Bonjour Karen.
7: Bonjour. J'étais au téléphone il y a quelques jours avec mon amie Karine et elle me dit « Tu devrais parler à la radio de l'enfer des codes de validation. » C'est vrai que j'ai déjà évoqué les ouvertures faciles, pas faciles, les chaussettes orphelines, les bouchons de bouteilles qui ne se décrochent plus des goulots. Je peux continuer cette série, évidemment, hein, en parlant de d'autres choses agaçantes, telles que les mots de passe et les codes de validation.
6: C'est chiant.
7: Vous l'avez sans doute constaté, aujourd'hui, on doit créer des mots de passe pour tout, et pas n'importe quel mot de passe, hein, évidemment. Il faut des majuscules, des minuscules, des caractères spéciaux, il faut au moins 8 caractères quand c'est pas 10. Et aujourd'hui, parfois, il faut même le changer tous les 6 mois. Et comme on l'oublie, on clique sur mot de passe oublié, on est obligé d'en recréer un, bref, c'est l'enfer sur Terre.
6: Oui.
7: Mais comme si ça n'était pas suffisant, aujourd'hui, en plus des mots de passe, on reçoit des codes de validation.
6: Oui.
7: Soit par texto, soit par mail. Et une fois sur deux, évidemment, on ne les reçoit pas, hein, ces codes de validation. Ouais. Ils doivent s'en douter sur les sites, hein, parce que si vous l'avez repéré, vous pouvez cliquer sur réenvoyer le code. Donc eux-mêmes savent que ça ne marche pas tout le temps. Et évidemment, on ne parle pas de ces fameux CAPTCHA. Vous savez, ces petits trucs, on doit confirmer qu'on n'est pas un robot en cliquant sur des images avec des feux tricolores. Comme on ne voit jamais ce qu'il y a écrit, on clique sur tout et évidemment, ça ne marche pas. C'est mon amie Karine qui a raison. Finalement, je crois que je préfère encore collectionner les chaussettes orphelines.
6: Oui.
7: Je vous dis à lundi et d'ici là, rappelez-vous, qu'être focus, c'est bien, mais qu'être éparpillé, c'est encore mieux.
6: Karen Ponte, romancière picarde qu'on retrouve tous les jours, du lundi au vendredi sur Ici Picardie, à retrouver évidemment sur notre site ici.fr.
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8: À Anceny, j'ai rencontré Albert, ancien éditeur jeunesse, devenu un véritable moteur dans le monde associatif. Albert, il sème des idées et il aime surtout voir les autres les faire grandir. Une présence discrète mais indispensable qui sait inspirer sans jamais s'imposer. Et s'investir pour les autres est arrivé pour lui comme pour beaucoup d'entre nous.
9: Oui, ça a commencé en fait, notamment avec les enfants, en étant parent d'élèves. Et puis à s'engager autour de la vie locale, dans les associations de parents. Ça a commencé comme ça, l'engagement associatif. J'ai été scout et donc engagé quand même assez jeune dans le mouvement associatif. Oui.
10: Ça vous apporte quoi l'engagement associatif?
9: J'aime bien l'action. Je suis quelqu'un qui réfléchit aussi à beaucoup de concepts, mais au bout d'un moment être que dans le concept, ça marche pas. Donc être à l'action, c'est vraiment des choses qui pour moi sont importantes. Et puis aussi de créer du lien. Et ça, dans les associations, on peut pas faire tout seul. L'idée, c'est vraiment de créer du lien, de créer des interconnexions. Et ça, c'est vraiment quelque chose qui me nourrit en fait au quotidien. Parce que je suis convaincu que je pourrais être à d'autres endroits. Mais ce qui importe, c'est qu'est-ce que je peux faire pour l'endroit où je suis.
10: Et vous apportez quoi de vous là-dedans?
9: Je pense avoir cette capacité à mettre en lien les gens, à éventuellement aussi motiver, lancer des projets.
10: Fédérateur.
9: Fédérateur, je sais pas, initiateur plutôt. En fait, je suis plutôt au début. Ce qui m'intéresse, c'est mettre en route des actions. Moi, j'aime me rendre le plus dispensable possible. C'est-à-dire que si je peux ne plus être dans un projet, tant mieux, parce qu'il y a d'autres choses aussi qui peuvent naître. Et puis, moi, ce qui m'amuse aussi, c'est justement de réussir à créer du lien et puis à faire en sorte que des différentes choses qui sont un peu dispersées soient plus puissantes parce qu'elles sont ensemble, parce qu'elles se mettent à travailler ensemble.
10: On dirait que vous déposez l'idée, puis hop, vous partez après.
9: C'est un peu ça. Ben, ce qui m'intéresse, c'est que d'autres s'emparent des idées. Moi, les idées, ouais, j'adore les idées. Mais ce qui m'intéresse, c'est surtout comment, quand je vois qu'il y a une dispersion sur des sujets, de me dire, mais pourquoi est-ce qu'ils se rencontrent pas?
10: Dernière question, qu'est-ce que vous apporte tout ça dans votre vie, Albert? Toutes ces idées que vous semez, vous plantez?
9: C'est en fait, je pense que derrière tout ça, c'est se sentir vivant.
10: Ouais, encore voilà. Une fois.
9: Mais oui, c'est oui, je pense que c'est ça.
10: Tout simplement, et c'est beau d'être vivant finalement.
9: Oui, c'est une bonne idée.
10: Et on peut vous souhaiter quoi pour la suite à vous?
9: De continuer à être curieux. Ça, c'est une sorte d'angoisse que j'ai dans ma vie, c'est qu'un jour je puisse ne plus être curieux, perdre ce côté de ah, waouh, cet émerveillement.
10: Ouais.
9: C'est-à-dire perdre l'émerveillement et la curiosité. Ça me ferait mal.
8: Albert, dans le monde associatif comme ailleurs, continue de semer des petites graines d'idées et laisse la magie opérer.
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1: Eh bien, d'ici à tout, c'est le mercat de l'Uni ou le mercat des rebelles. Mais en Gascogne toulousaine, c'est prononcé sur les marcates, avec un A. Marquette. En Gascogne toulousaine, bah, du côté, par exemple, de l'île des Baches, c'est l'île Jourdain, pour parler du marché, vous prononcez les marcates. Alors, il y a des mercats à Toulouse, le plus connu, certainement, le marché Victor Hugo, un lieu emblématique de la ville rose. Là-bas, certains Toulousains achètent auprès de leur boucher charcutier des cansalades. Alors, une questionnette au Quesaco, là, la cansalade.
2: Ce serait pas du genre. Bon.
1: Pas exactement. La cansalade, c'est de la poitrine de porc salé. Ouais, cansalade. Donc, moi, ne pas confondre, attention, avec car salade. La car salade, c'est littéralement la chair salée, donc la charcuterie. Alors, en ce moment, vous êtes nombreux à acheter surtout des rasines ou d'arrasim. Solide, bien entendu, il s'agit du
2: raisin.
1: Une précision sur le mot rasine qui désigne, et lingonostre, aussi bien le fruit de la vigne, comme en français, que la grappe elle-même.
2: Et comment on dit alors, je mange du raisin?
1: Mais vous allez le dire, mangi des rasines.
2: Mangi des rasines.
1: Fort plat, ou mingi arrasim. En revanche, manja ou minja urasin signifie manger une grappe de raisin, pas juste un raisin. Al mercat podes crumpatabe des pumos. Au marché, vous pouvez acheter également, en ce moment, quoi,
2: des pumos. Des pommes.
1: Des pommes, manger des pommes.
2: Belles, ouais.
1: Mais oui. Des persets ou des persegos. Il y en a encore, j'en ai trouvé quelques-unes. Des pêches. Des fragustos, quejaco. Alors ça, c'est pas évident, des fragustes, des framboises, oh, et même des myrtilles, c'est très très bon, d'abajous ou abajous, ça dépend de la prononciation. Bon fin de semaine à toutes.
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4: Il est presque 7h40, l'heure de la nécessaire minute comptoise d'Arnaud Fromage, que je ne vois pas pour l'instant. Arnaud, vous êtes là? Je vous sors du lit là, il faut vous réveiller maintenant, hein, c'est l'heure de la chronique là.
5: Va bon doust, et un negin. Pardon, je rêvais. Puis c'était très bizarre parce que dans mon rêve, je parlais super bien estonien. Bon, je sais pas si ça vous est déjà arrivé, mais il paraît que c'est pas si rare de rêver dans une langue qui n'est pas la nôtre, voire même d'une langue que vous ne connaissez pas du tout, comme moi avec l'estonien. Et ça porte un nom d'ailleurs, ça s'appelle la xénoglossie. Et sur le site de Babel, l'un des sites qui propose des cours de langue en ligne, eh bien j'ai trouvé un article à ce propos. Alors il y a plusieurs types de xénoglossie. L'article prend l'exemple de quelqu'un qui avait reconnu de l'hébreu dans son rêve, mais en cherchant bien, il s'était souvenu qu'il avait fait quelques cours d'hébreu quand il avait 13 ans et que c'était probablement de là que ça remontait. Mais il est tout à fait possible de rêver dans une langue qu'on ne connaît pas du tout. Notez qu'on peut aussi penser que c'est cette langue-là, alors qu'il n'y a pas un mot qui est bon, c'est juste nous qui inventons un charabia en se disant que ça doit être du malgache ou du portugais.
4: Mais il y a aussi des cas cliniques beaucoup plus rares et plus impressionnants. Hein.
5: Oui, qui se déclenchent généralement après un accident grave ou un...
4: Plus impressionnant, hein.
5: Oui, qui se déclenche généralement après un accident grave ou un AVC. Par exemple, en 2015, en Chine, une ancienne prof d'anglais retraitée, âgée de 94 ans, est victime d'un AVC. À son réveil, après 2 semaines de coma, elle a totalement oublié le mandarin, sa langue maternelle, et ne parle désormais plus qu'anglais, qu'elle n'avait plus pratiqué depuis 30 ans. Autre cas, et cette fois c'est l'inverse, ça se passe en Australie, un jeune homme de 21 ans, victime d'un accident de la route, se réveille à l'hôpital en étant totalement incapable de parler anglais. Il ne se souvenait plus que du mandarin qu'il avait étudié à l'école quelques années avant. Détail amusant, il est par la suite allé en Chine, où il est devenu présentateur d'une émission de télé sur place, c'est dire son niveau.
4: Ah bah dis donc, mais Arnaud, il y a une explication rationnelle à ça ?
5: Pour le cas des rêves, l'explication la plus plausible, c'est que le subconscient aurait retenu quelques bribes d'une langue sans qu'on s'en soit vraiment rendu compte consciemment. De quoi appeler Freud au secours. Pour les cas cliniques de gens ayant totalement oublié leur langue maternelle après un choc, l'explication se niche dans la latéralisation du cerveau. Et oui, vous n'êtes pas sans savoir qu'on a 2 hémisphères là-dessous. Or, notre langue maternelle est stockée dans l'hémisphère gauche du cerveau, quand les langues que nous apprenons par la suite sont stockées, elles, dans l'hémisphère droit. Ainsi, si la partie gauche du cerveau est atteinte par une lésion quelconque, dans certains cas, il est possible d'oublier sa langue maternelle. Vous ne vous souvenez plus alors que de celle qui se trouve stockée dans l'autre hémisphère, l'hémisphère droit qui n'a pas été atteint. Ça reste néanmoins fascinant et impressionnant, heureusement que c'est très rare. Mais voilà en tout cas un nouveau mystère du cerveau résolu, et sur ce, moi je vais me recoucher. Allez, Omen a aimé, ça veut dire à demain en estonien.
4: Ah bon, eh bien bonne nuit, j'ai envie de vous dire. Hein. Arnaud, ça me donnerait presque envie de bailler, c'est pas très gentil. Et j'espère qu'il m'arrivera rien, parce que si je dois parler anglais toute ma vie, autant vous dire que ça va être très difficile, parce que l'hémisphère droit n'a pas retenu grand-chose en anglais. La nécessaire minute côtoise, les infos insolites, mais des fois très intéressantes, hein, comme ce matin. À réécouter à tout instant sur l'application Ici, et puis également sur ici.fr Besançon.
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6: On est dans l'ouest de l'Eure, grosso modo entre Bernay au sud et Pont-Audemer au nord. Le Lieuvin, c'est un petit bout de région dans la région. Aujourd'hui, je m'arrête à Saint-Benoît-des-Ombres chez mon copain Steve. Me voilà garé dans le jardin de Steve.
7: Eh, je crois que le décor est planté, là.
8: Salut Fred.
7: Non, ouais. C'est magnifique.
8: C'est vrai.
7: Dans ton jardin, t'as pas planté des arbres, hein.
8: Bah non, ils étaient déjà là. Hein.
7: T'as planté d'autres trucs, hein.
8: Tu sais, le terrain commence là-bas où t'es arrivé, là.
6: Et dès l'entrée, le décor est planté.
8: À partir de là, il y a des sculptures.
7: Alors toi, comme t'aimes bien les musées, bah t'en as fait un chez toi dans ton jardin, quoi.
8: Voilà. Ouais. C'est pas un musée figé, ça.
6: C'est-à-dire?
8: Par exemple, aujourd'hui, t'es venu chez moi.
6: Ouais.
8: Quand tu vas rentrer.
6: Ouais.
8: Tu pourras pas dire, je suis venu visiter le musée de Steve.
6: Ah bon?
8: Ah non. Tu pourras dire, j'ai vu ce que j'ai vu aujourd'hui. Parce que si tu reviens dans un moment, c'est plus le même musée que tu vas voir.
6: Dans son jardin, Steve a planté des dizaines de sculptures en bois.
7: C'est toi qui as fait tout ça, là?
8: Ben oui, Fred.
6: Ben oui, c'est lui.
8: Ben oui, c'est moi.
7: Ça fait quoi, 2 hectares ici, je crois?
8: Ouais, 1,5 hectare, ça va jusque là-bas, jusqu'aux chevaux, là-bas. Tu vois les chevaux au bout, ouais. Là-bas?
7: C'est des sculptures en bois?
8: Bah ouais, tout est en bois, là.
7: Que tu fais à la tronçonneuse?
8: Tronçonneuse, disqueuse, ciseaux à bois.
7: Tu dégrossis à la tronçonneuse, quoi.
8: Tu dégrossis à la tronçonneuse.
6: Il sculpte des bestioles, Steve.
8: Tu vois, regarde tous ces bestioles par terre, là.
7: Il y a des crocodiles par terre.
8: Voilà, moi, j'ai pas de chien, moi. C'est ça, mes chiens. Les gens me disent, t'as pas de chien chez toi? Ben, regarde les gueules, tu vois, là. C'est eux qui gardent la cour.
7: Tu fais que des animaux, en fait.
8: T'as remarqué ça, direct, hein?
6: Non, mais quel sens de l'observation?
7: T'as toujours vécu de la sculpture?
8: Ouais, j'ai toujours su fils de sculpteur.
7: Il était en Normandie, ton père?
8: Non, Fred. Moi, je suis né à l'île Maurice. J'ai vécu là-bas. Je suis arrivé ici, en France. J'avais 40 ans.
6: Il y a 25 ans.
8: Donc, j'ai grandi dans l'intérieur. De mon père, si tu veux.
6: Et pourquoi il a quitté l'île Maurice?
8: Bah parce que j'ai rencontré ma femme.
7: Bibi.
8: Ouais.
6: Le petit nom qu'il donne à sa femme.
8: Leila, il s'appelle.
6: Leila.
8: Ouais, Leila.
7: Comme la chanson de
6: Clapton.
7: Eric Clapton. Leila.
6: Je suppose qu'il y retourne pas souvent à l'île Maurice.
8: Si, j'y vais, moi, de temps en temps. J'y vais, je t'ai dit, mais c'est pas à côté l'île Maurice. T'as déjà été?
7: Bah non.
8: Non.
7: J'attends que tu m'invites.
8: Ben, moi, c'est maintenant ici chez moi, Fred.
6: Et si on en revenait aux sculptures,
7: comment tu en vis alors? T'as des commandes, des gens qui te passent commandes sur tes sculptures?
8: Et... Oui, j'en ai un peu de commandes. Sinon, comment je vis? Tu sais, nous, on fait des ateliers. Parce que, tu sais, à mon âge, il est temps de.
6: De transmettre.
8: T'as trouvé le mot.
6: J'ai trouvé le premier.
8: T'as trouvé le mot avant. De transmettre les connaissances, tout ce que j'ai appris. Mon père m'a appris pour que je transmets. C'est ce qu'il m'a dit. Si tu transmets pas, ça sert à rien que tu apprennes.
6: Totalement d'accord.
8: Et je trouve ça très bien, moi.
6: Pourquoi?
8: Parce qu'il y a un plaisir à apprendre et connaître. Et il y a aussi un autre plaisir qui est peut-être plus grand.
6: Je pense savoir de quoi il parle.
8: De transmettre.
6: Transmettre.
8: Parce que quand tu vois quelqu'un qui fait ce que tu l'as appris, qui réalise ça devant toi, c'est un plaisir que tu ressens.
6: On passe le flambeau.
8: Ouais, c'est notre rôle.

0: transmettre.
1: On est éphémère ici, nous. On est deux passages, comme on dit.
0: Steve sculpte les fruits et légumes, le bois, la glace et le sable.
1: Tout ça, quoi.
0: Je vous mets les infos et les photos sur l'appli.
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1: Bachata, Portugal, Madagascar, ça fait un beau mélange. Et nous sommes avec Étienne Arnold. Bonjour Étienne.
2: Manaono.
1: Manaono. Alors ça, c'est du malgache, hein, parce que vous avez un petit peu de malgache, de sang malgache en vous, du sang portugais également. Et nous allons découvrir votre passion qui prend énormément de place dans votre vie, à savoir la bachata.
2: Oui, alors mon papa est malgache, ma mère, c'est la portugaise.
1: Oui. Tout votre temps, vous le consacrez à votre passion. Vous êtes prof également de danse. Mais revenons un petit peu à vos origines. Que de quoi vous souvenez vous les influences que ça a pu avoir dans votre quotidien à la maison, avec papa, maman, peut-être frères et sœurs, lors de vos vacances, voyages et autres?
2: Déjà, la musique. Mon papa, c'est un musicien. Il jouait beaucoup de guitare à la maison quand on avait des réunions de famille. C'est vrai qu'on écoutait de la musique traditionnelle malgache du côté du papa. Et quand j'étais plutôt du côté de la maman, c'était des musiques aussi traditionnelles portugaises.
1: Il jouait de la guitare classique ou une guitare spéciale du pays?
2: Non, alors enfin, il joue des quelques percussions, oui. Mais sinon, tout ce qui est blues.
1: Est-ce que vous voulez partager un titre avec nous, justement, de cette culture malgache? Alors, qui est-il et qu'est-ce que ça représente pour vous?
2: Le chanteur, c'est Justin Bali. Petite note d'instrument.
1: J'ai l'impression
2: cette voix,
1: que vous
2: et cette voix aussi qui porte.
1: Ça vous plonge dans vos souvenirs.
2: Ouais, ça met une petite pause dans le temps, je trouve, quand on écoute ces sons. J'ai un oncle à Bordeaux qui, quand on allait chez lui, il écoutait ça... toute la journée.
1: C'est resté en vous, en tout cas.
2: Ouais, c'était trop bien, j'adorais.
1: J'aperçois, dites-moi, des petites guitares là-bas. Mais alors, guitare d'enfant, a priori, vous avez envie que votre fils apprenne également à jouer. Enfin, en tout cas, la musique, il faut que ce soit essentiel.
2: On peut découvrir des choses soi-même, mais souvent, la chose peut être transmise par nos proches. Et là, en l'occurrence, alors moi, je n'ai jamais fait de guitare. En tout cas, je n'ai jamais vraiment appris. Puis mon fils, je pense qu'en voyant mon père faire de la guitare, ça l'a intéressé. Et donc, il nous a demandé d'avoir des guitares quoi, très rapidement. Et il joue beaucoup d'instruments. Ouais. On a des percussions pour faire de la salsa, pour faire de la bachata.
1: Peut-être qu'un jour, il va vous accompagner. C'est lui qui jouera la musique.
2: Voilà, c'est ça. Pour l'instant, il y a plus de chances qu'il soit musicien. Alors, peut-être qu'il dansera, mais en tout cas, il pratique beaucoup la musique. Ouais. Il fait beaucoup de guitare.
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3: La dernière fois que vous y êtes allé, je suis sûr que vous aviez un kawé fluo et un petit goûter dans un sac en plastique préparé par maman. Avec plus de 80 oiseaux de proie et 30 espèces différentes, et surtout un spectacle où le seul effet spécial, c'est la nature elle-même, aujourd'hui, je teste pour vous la volerie des aigles. Nous sommes dans les ruines du château de Kilsheim. C'est juste sous le Haut-Königsbourg. Et je grimpe les derniers mètres à pied vers la volerie, où je suis déjà accueilli par Eric Renaud, le directeur du site, et une équipe de soigneurs passionnés, et quelques cris que j'entends au loin, assez impressionnants, d'oiseaux qui ont l'air quand même assez gros. Et on commence par les coulisses, derrière la zone qui est accessible au public. Et Alexandre, qui est soigneur, est équipé d'un gant en cuir sur tout le bras, et surtout, il est d'un calme absolu. Et je crois que c'est nécessaire. Et autour de nous, plein d'oiseaux. Et chacun d'entre eux est identifié, suivi, observé quotidiennement. Et j'apprends d'ailleurs que les oiseaux ne sont jamais forcés à voler. Ah non, non, non. Ils participent volontairement grâce à un entraînement basé sur la confiance et le renforcement positif. On les encourage, puis on leur donne des petites gâteries pour les remercier quand même. Et c'est ainsi qu'Alexandre me propose évidemment de tenir le gant. Oui, alors pas pour sortir la tarte du four, hein, mais pour tenir, non pas un pigeon non plus, hein, mais bel et bien un aigle, oui, qui passe tranquillement du gant d'Alex et au mien, voilà. Battement d'ailes XXL, je sens les plumes sur ma face, ah oui, parce qu'il fait son petit point, hein, le petit bonhomme, et heureusement que je suis accompagné, hein. Et étonnamment, je n'ai pas eu trop peur, parce que le regard de l'aigle est si perçant que j'étais quelque peu fasciné. Même si mon bras, lui, l'était un peu moins. La volerie des aigles, c'est la première volerie créée en France. C'était en 1968. Et à l'époque, elle avait été créée surtout pour changer l'image qu'on avait des rapaces qui ont été longtemps persécutés. Allez, hop, le spectacle commence, je m'installe dans les gradins et je constate que pas de musique spectaculaire, hein, juste une voix, des explications sur la vie et les comportements des rapaces, et soudain, un mouvement lointain dans le ciel au-dessus de nous, un vautour apparaît au-dessus des remparts, silence total. Et même les enfants arrêtent de parler, ça c'est pas mal. Le soigneur explique que certains oiseaux dépassent même les 2 mètres d'envergure. Et c'est grand 2 mètres, hein. Et il demande au public de rester bien immobile pour faire un passage encore plus près de nos têtes. Alors j'applique, je reste immobile, et sauf que ma tête, elle continue de regarder l'oiseau au-dessus de nous, un peu comme au tennis. Mauvais réflexe. Et j'entends mon voisin qui me chuchote. Faut pas bouger. Ah oui, en effet, hein, parce que plusieurs rapaces s'élancent, hein. Chouettes, aigles, pigargues, et on en prend plein les yeux. En tout cas, moi, j'ai retenu une chose, hein. C'est qu'ici, c'est pas les humains qui regardent un show d'oiseaux. C'est plutôt l'inverse, hein. C'est les oiseaux qui nous observent en train d'essayer de rester calmes. Et ça, c'est tout un spectacle.

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2: Tous les jeudis, vous partagez avec nous un lieu de Provence. Et ce matin, vous allez nous faire découvrir une source.
3: Eh ben non.
2: Ah bon?
3: Non.
2: Mais qu'est-ce que vous m'avez écrit alors?
3: C'est faux ce que vous... Sur le coup, je voulais, puis après je me suis dit non, une source, ça se dit pas.
2: Vous faites un peu comme vous voulez.
3: Exactement. Non, ça se dit pas une source. Alors c'est pas moi qui le dis, c'est Lily Desbellon dans le château de ma mère. Voilà. Mais je vais quand même vous parler de source à travers ces gentils Manon.
2: Oui.
3: Hier, vous vous rappelez, je vous ai parlé de l'expression patin couffin.
2: Oui.
3: Hein, qu'on emploie dans le sens de etc. Et j'ai mentionné l'expression et le con de Manon. Et pour n'offenser personne, j'ai dit ne le prenez pas pour vous les Manon, c'est juste une expression. Et j'ai ajouté on vous aime d'amour. Ok. Problème, c'est qu'à peine ma chronique finie, ma chérie m'a demandé c'est qui cette Manon que tu aimes d'amour? C'est vrai. Alors je lui ai dit mais personne, c'est une expression. Et elle me dit mais pourquoi tu me dis que tu l'aimes d'amour? J'ai dit mais non, mais tu n'as pas la ref, c'est Pagnol, c'est Manon des Sources, c'est Hugolin, hein. Vous savez, Manon, je t'aime d'amour.
2: Vous faites, c'est non, Eric.
3: Manon, je t'aime d'amour.
2: Je t'aime, Manon.
3: Voilà, on est d'accord, voilà. Mais désolé, on va quitter la poésie bucolique et romantique de Manon des Sources et les collines pour que je vous explique cette expression, le conte de Manon. Alors pour tout vous dire, on ne sait pas trop d'où elle vient, elle ne semble pas typiquement provençale, en tout cas on la connaît dans le sud-ouest, chez Francis Cabrel, même si elle est très attachée à la Provence, notamment à travers l'œuvre de Pagnol, bien sûr. Comme je vous l'ai dit, on l'emploie pour exprimer là aussi une suite que l'on n'énumérera pas, comme pour dire etc. Exemple dans un roman de Jean-Paul Delfino, et tout le conte de Manon et tout le tremblement. Ou encore chez Maurice Gouirand, il regrettait la prospérité de Marseille, mais aussi le respect de la religion, de la morale, de la discipline, du patin couffin et du conte de Manon. Oui, le conte de Manon, c'est l'équivalent de patin couffin et tutti quanti. Autre subtilité décrite par Rivo Nora dans son dictionnaire des parlers régionaux, l'expression serait utilisée pour couper court aux exigences de son interlocuteur. Exemple, et le conte de Manon, non, pendant que tu es, leur dire, allez, c'est bon, hein, arrête-toi, tu m'as gonflé. Dans la lignée des fatueux de, fan de chichoulo, fan de pute, ou même, autre expression avec d'autres prénoms, je suis désolé, la putain d'Adèle ou la putain de la Caroline, c'est, on va avoir des problèmes.
2: Je pense, oui.
3: Cette interjection est aussi utilisée pour marquer la surprise. En voici un exemple sous la plume de Maurice Gouirand, cette fois dans le théorème de Langambi, le conte de Manon, mais c'est mon riri. Et on la trouve aussi chez Gilles Del Papas, sous la variante la conne de Manon. Selon Robert Bouvier, dans le Parler Marseillais, l'expression exprime aussi le dépit ou l'irritation, hein, et il donnait cet exemple, le conte de Manon, ça a encore foiré. On trouve aussi des variantes avec le conte de Madon, et on vous aime aussi d'amour, les Madon. Non, je vais rien dire, parce que je vais avoir des problèmes avec Magaté. Magaté, c'est toi que j'aime d'amour. En tout cas, tous les auteurs s'accordent à dire que Manon est sûrement là juste pour la rime, sans aucun lien avec une quelconque Manon qui aurait existé.
2: Bien sûr.
3: Et je vous le confirme parce que j'ai vérifié toutes mes sources.
2: Parfait. Un petit bonjour à votre gâté qui nous écoute ce matin.
4: Manon des Sources.
2: Oui, non, mais c'est pardon.
4: Vous l'aviez Manon des Sources.
3: Non, j'ai vérifié mes sources. Maintenant, je ne sais pas s'il l'a vérifié.
2: Oui, non, mais bien sûr. Bien sûr. Mais vous me prenez.
3: On vérifie. On vérifie.
2: C'est possible, ça.
3: C'est comme ça.
2: Non, mais si vous voulez, je vous laisse.
3: Mais non, t'aimes d'amour, Eric.
2: Bon, donc un petit bonjour à votre gâté. Oui. Je le confirme. Mais Eric est sage comme une image.
3: Mais exactement.
2: Enfin, chérie, je t'aime.
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1: L'ancien mystique manoir de dames. Chambre d'hôte, petit déjeuner, salon de thé, événements, fiançailles, mariage, on peut tout faire ici.
2: Bonjour.
1: Enchantée.
2: Enchantée, bienvenue chez nous.
1: Ben, merci. Donc c'est vous qui avez une vie de princesse, vous m'avez dit
2: c'est
1: au téléphone.
2: J'ai mon prince dans la cuisine.
1: C'est cool, écoutez. Julia et David, donc une magnifique histoire d'amour qui va être très énervante, j'en suis sûre.
2: Sûrement.
1: Alors c'est quoi ce manoir ?
2: Donc c'est un manoir qui date de 1900.
1: Ouais.
2: Et en fait, il a été créé quand les usines ont été créées également. Donc c'est le dirigeant de ces usines-là qui a construit ce manoir.
1: L'usine qui est en face, là.
2: C'est ça. Ventron Confection.
1: Je décris la princesse. Quand même. Cheveux longs.
2: Oui.
1: Bleu, montrez-moi, retournez-vous.
2: Vert.
1: Magnifique. Ah, bleu vert.
2: Oui,
1: ouais, dans la pénombre, on voit pas bien parce que c'est un peu pénombre le manoir.
2: C'est ça. Hein. C'est le style du manoir, ouais.
1: Ouais, c'est ça. Piercing.
2: Oui. Hein. Tatouage, tout ça.
1: Ouais. Ah ouais, c'est ça. Ouais. Oui, une princesse très moderne.
2: Voilà.
1: On n'est pas dans la petite princesse avec la petite robe rose,
2: non.
1: Les flots dans les cheveux. Quoi.
2: Non, c'est la princesse habillée en noir.
1: Et voici David. Donc. Le prince charmant, bah écoutez, je suis enchantée, hein,
3: enchantée. Vraiment
1: ravie. Vous aussi.
3: C'est ça, Roqueur, oui, au retard plutôt, voilà.
1: C'est ça.
3: La barbe, les cheveux du coup un peu plus courts, j'avais les cheveux longs pendant un temps, mais...
1: Avec une, comment ça s'appelle ça ?
3: Ah, la banane du coup.
1: Oui, la banane, voilà. Le piercing aussi, etc. Donc,
3: c'est ça.
1: Un prince charmant tout à fait moderne aussi.
3: Voilà, c'est voilà. Tout à fait.
1: Ce manoir, vous l'avez acheté ?
3: Oui, on est passé devant après une visite qu'on avait fait du côté du 90.
2: Au nord de Belfort, ouais.
3: Mais oui, c'était par un détour du coup à moto, plutôt que de revenir par la voie rapide. On a fait le détour côté Vosgien pour l'école, c'était toujours sympa. Et puis on a vu le manoir qui, lui, n'était pas en vente pour le coup. Et on s'est arrêté devant parce qu'on l'a trouvé magnifique. On a fait quelques photos. On s'est dit, c'est une bâtisse comme ça qu'il nous faut. Et en rentrant, on continue nos recherches pour les maisons. Deux semaines plus tard, on est tombé dessus, tout fraîchement mis en vente.
1: D'accord.
3: On s'est dit, il y a quelque chose à faire. Donc, on est revenu, on a fait la visite, on est tombé sous le charme, malgré l'état du coup.
2: Parce qu'on est tombé sous le charme de l'escalier, et puis après, on avait pu.
1: C'était mort.
2: Ouais, c'était mort.
1: Ah, et alors, ça vient
2: d'où ? Parce que moi, c'était un rêve de petite fille. Je disais toujours à ma grand-mère qu'un jour j'aurai un château, et elle me dit, si t'en rêves, t'en es capable de le faire, alors tu le feras.
1: D'accord. Et vous saviez que c'était son rêve ?
3: Oui, tout à fait. Bah, ça faisait déjà un moment qu'elle en parlait aussi. Et puis voilà, c'était le but de pouvoir justement réaliser son rêve. Après, oui, il y a un investissement, il y a une grande part de folie. On y met toute notre âme, tous nos budgets, tout ce qu'on peut, pour pouvoir du coup réinvestiguer les lieux, lui redonner le cachet d'antan, et puis voilà, que ça reprenne vie complètement.
2: On a eu vraiment un coup de cœur en rentrant, et puis en sortant, on a dit, on est un peu dans la merde. Parce qu'il y avait énormément à faire, c'était pas le budget qui allait, c'était pas le coin qu'on voulait. Et finalement, en ressortant, on s'est regardé, on a dit, ça y est, c'est lui, quoi.
1: Alors, vous faites chambre d'hôte,
2: donc c'est ça.
1: C'est là qu'on mange ?
2: Là, on fait chambre d'hôte, là, on fait les petits déjeuners, les tables d'hôte et les salons de thé.
1: C'est votre cuisine à vous ?
2: Oui.
1: Oui, parce qu'on est chez vous, en fait.
2: C'est ça.
1: Mais c'est génial, hein, c'est vachement beau.
2: Les gens sont vraiment immergés chez nous.
1: Ah ouais, c'est magnifique.
3: Tout refait au complet.
1: Et votre but, c'était d'ouvrir une chambre d'hôte.
2: Oui, oui. Ah, okay. Ouais. Notre but, à la base, c'était même d'avoir un château pour sauver un lieu. Et après, on a eu beaucoup trop de contraintes avec les châteaux.
1: Mm-hmm.
2: Donc, on s'est rabattu sur les manoirs où on pouvait un peu plus s'amuser, en fait.
1: Donc, vous bossez tout le temps, quoi.
3: C'est ça, tout le temps.
1: Vous faites des travaux vous-même ?
2: Oui. Ah oui, on fait tout nous-mêmes.
3: Moi, je travaille encore à côté. Donc, madame est dédiée vraiment pour la partie gestion du manoir chambre d'hôte.
1: D'accord, madame la princesse.
3: La princesse est un peu Cendrillon aussi, puisqu'elle s'occupe de tout derrière. Et après, pour ce qui est partie travaux, elle m'aide énormément. Bah, surtout pour ce qui est décoration, c'est les idées de madame. Après, madame m'a appris pas mal de choses, tout ce qui est placo, tout ça. Moi, c'est la partie électricité. La partie plomberie, autodidacte, où on avance comme ça.
1: C'est les idées de madame, hein ?
2: Voilà.
1: C'est ça.
2: C'est
1: hein.
2: Ça.
1: Comment vous avez
2: après,
1: fait,
2: j'ai de la chance, il suit beaucoup. Et puis, on a les mêmes goûts, donc c'est pas compliqué, quoi.
1: Il n'y a pas besoin de le convaincre.
2: Voilà, c'est ça.
1: Combien il y a de mètres carrés, alors ?
2: 800 mètres carrés. On en a rénové
3: 250.
1: Je ne sais pas si je vous trouve pas un peu fou.
2: Oui, tout le monde nous le dit.
1: Ah, oui, c'est assez banal ce que je
2: veux dire. Voilà, on est passionnés, puis on aime ce qu'on fait, et on savait que ce serait des sacrifices, mais du moment qu'on est ensemble, comme on a dit, qu'on tient le coup, c'est le principal. Parce que cette année, ça va faire 18 ans qu'on est ensemble.
1: Vous êtes rencontrés très jeune.
2: Très jeune, ouais. Ouais, on s'est mariés très jeune aussi, et puis après, on a toujours fait en fonction que l'autre puisse évoluer. Quand on évoluait, l'autre patientait, et puis l'aidait à évoluer, et ainsi de suite. Et ça, c'était le but ultime de notre couple, ouais.
1: Donc, vous vivez Aventron toute l'année. C'est assez isolé, c'est assez calme.
2: Oui, on aime bien. Ouais. On est tranquille.
1: Oh là là, vous êtes des ovnis pour moi.
2: En fait, je pense qu'on est dans des corps de jeunes, mais avec une mentalité assez ancienne. On aime les choses comme ça. Moi, j'ai vécu avec mes grands-parents. Donc, c'était une ambiance déjà où la famille était importante, les repas étaient importants, la convivialité, les choses à l'ancienne. Je voyais mon grand-père souvent dans les jardins en train de travailler. Donc, tout ça, pour moi, c'est ancré en moi et il a vécu un peu préparé. Donc, c'est ce qu'on aime, notre tranquillité. On adore cuisiner tout nous-mêmes, recevoir les gens, leur proposer en fait un univers carrément différent.
1: Ah, bah, carrément. Hein.
3: Oui, comme c'est marqué du coup sur les annonces, c'est le voyage hors du temps. Quand on rentre ici, on change l'ambiance d'univers.
1: Vous vous êtes bien rencontrés tous les deux. Hein. Vous notez quand même la chance que vous avez.
2: Ah, bah, ça, oui, on sait qu'on a beaucoup de chance. Ouais. Ah, ouais, parce que tout le monde pourrait pas vivre cette expérience. Et puis, on nous l'a tout de suite dit, est-ce que notre couple est solide? Parce que sinon, la banque n'aurait pas suivi les projets comme ça. Quoi.
1: Ah oui. Ah ouais. Vous avez fait quoi? Vous avez vu des psys, des certificats de solidité du couple pour le banquier?
3: Non, bah, c'était pour démontrer. Voilà, on avait la NIAC, du moins, qu'on le voulait vraiment. Donc, c'est à force d'insister, ils ont compris du coup que oui, on voulait. Parce que d'après eux, les statistiques, c'était 70% des couples divorcent dès qu'ils achètent une maison avec des travaux, des choses comme ça.
1: D'accord. Voilà.
3: C'est pour ça qu'ils étaient réticents.
1: Et alors, ça veut dire que ça a été long, c'est ça, d'obtenir les prêts bancaires? De convaincre.
2: Déjà, on a dû se battre pratiquement 6 mois pour avoir le manoir. Et puis après, pratiquement aussi 3 mois, faire tout le tour des banques avec un business plan, leur montrer qu'on était solide. Ils voulaient savoir si on avait vécu des épreuves, des choses comme ça, pour voir si on allait tenir le coup.
1: Des épreuves dans le couple?
2: Ouais, c'est ça.
1: Oui,
2: c'est
1: ça. Vous avez répondu quoi, oui ou non?
2: Oui, nous, on a morflé pas mal, donc... On sait ce que c'est, donc on savait qu'on allait tenir largement le choc.
1: Mais je peux être indiscrète, en quoi vous avez morflé?
2: On a eu des épreuves de la vie pas très faciles, beaucoup d'accord. de décès, des maladies, des trahisons, des choses comme ça, c'est dur, en très peu de temps.
3: Des périodes financières très compliquées. On a vécu du coup en Saône-et-Loire, dans une ville paumée, à 30 minutes de toute commodité, on avait essayé, mais c'est vraiment à l'extrême. Et là, pour le coup, financièrement, on avait énormément de mal à s'en sortir, on vivait avec...
2: 10 euros par mois pour manger. On a connu des périodes vraiment très très compliquées, qui auraient la plupart du gens se seraient séparés.
1: Oh, je vous adore. Et là, ça tient la route, alors?
2: Là, ça commence à avoir de l'ampleur, ouais. Ouais. Je pense qu'il nous faudra encore quelques années pour vraiment se faire connaître. Mm-hmm. Mais comme on dit, on lâche pas l'affaire, quoi. Mm-hmm. Puis on a des clients super, donc c'est cool.
1: Donc voilà, le temps s'était arrêté, hein, mais c'est bon, ça. Il va reprendre son cours. L'ancien mystique, parce que vous aimez tout ce qui est mystique.
2: Voilà, c'est ça.
1: L'ancien mystique, Banois, Deux Dames.
2: Ouais. Alors ça, c'est le nom de mes ancêtres.
1: Ah, Deux Dames.
2: Deux Dames, oui.
1: Donc c'est vous qui l'avez baptisé comme ça?
2: C'était pour rendre hommage à mes ancêtres qui, avant, étaient des nobles. Et quand il y a eu la guerre, ils ont vendu leurs particules pour pouvoir aller dans les rébellions. Quoi.
1: Merci à vous deux, au revoir.
2: Merci, au revoir.
3: Merci bien.
1: Et bonne chance pour tout ce qui vous attend. Hein.
2: C'est gentil, je vous remercie.
1: Merci d'être venu. Au revoir.
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4: Et le cocktail américain, c'est quoi?
5: C'est un cocktail grillé avec une sauce américaine, tomate, échalote, une pointe de cognac, du vin blanc. C'est un peu relevé.
6: Un décaen!
7: Pâté, jambon, c'est du cornet, gruyère, chantal, rosbif, jambon de pays.
8: Eh ben, tout ça, ça valait dans la blanquette. Bon appétit!
9: Goutillon n'a rien à voir avec le goupillon, instrument liturgique qui sert à répandre de l'eau bénite sur les fidèles. Non, il s'agirait plutôt d'humidifier sa glotte au Beaujolais, Mâcon, Sancerre ou Quincy, agrémenté de quelques amuse-bouches ou charcuteries diverses sur les coups de 18-19 heures. Une espèce de tea time à la française, pratique remise au goût du jour par une équipe sympathique de journalistes de l'agroalimentaire. Nous nous sommes faufilés une fin d'après-midi au café-restaurant Lindé dans le 12e arrondissement et nous avons succombé à la pratique du goutillon.
10: Ah, c'est une sorte de confrérie informelle qui a été créée par M. Bazbeau qui passe devant moi là, qui réunit essentiellement des journalistes de la presse agricole et agroalimentaire et tous les professionnels qui gravitent autour, c'est-à-dire des représentants de fédérations professionnelles dans la meunerie, dans les produits de terroir ou autres, et les gens qui travaillent beaucoup aussi sur le marché de Rungis. Donc c'est tous des gens qui ont la particularité d'aimer la France, les produits français de qualité comme nous. et c'est pour ça qu'on se réunit tout simplement autour d'un bon verre et de petites assiettes pour profiter de la vie et se rappeler combien c'est important.
9: Et dans ce cénacle de journalistes bons vivants se trouvait Bruno Carlian, lauréat du prix Bistrot de Paris de notre radio, ici Paris-Île-de-France, pour son livre La Tournée des Patrons, édité chez Vendredi Conseil. L'occasion de lui demander pourquoi les brasseries, cafés et bistrots sont-ils aussi importants dans le noble métier de journaliste de presse.
6: C'était au tout début de ma carrière professionnelle de journaliste et à l'époque le bistrot faisait complètement partie de la vie des journalistes. On allait au bistrot tout simplement pour rencontrer des contacts de manière off. Ce qui se disait là n'était pas destiné à être dans le journal, mais on rencontrait des syndicalistes, des organisations professionnelles, des policiers, enfin tout le monde. Il y en avait beaucoup dans le quartier des Halles, qui était le quartier de la presse à l'époque. Ça faisait vraiment partie de la vie du journaliste que d'aller au bistrot. Et moi, je considère que ça en fait toujours partie. Et j'aime toujours fréquenter ces endroits pour les rencontres qu'on y fait.
9: Mais le Goutillon ne serait rien sans Olivier Masbou de l'agence de presse Socopag, inspirateur de cette belle idée.
11: Le Goutillon, c'est le pendant du Machon. Le Machon, c'est le petit déjeuner et le Goutillon, c'est le goûter.
9: Alors, et d'où ça vient ce mot-là?
11: Je crois que c'est le vocabulaire des bistrots lyonnais. En réalité, on voulait faire une soirée conviviale avec à la fois amis et relations, mais on ne voulait pas l'appeler d'un horrible anglicisme qui s'appelle After Work.
9: Oh, quelle horreur!
11: Quelle horreur! Donc on l'a appelé le Goutillon.
9: Un mot bien français, Goutillon.
11: Voilà.
9: Mais alors, parce que en fait, j'ai regardé avant de venir, j'ai lu ça, que ça vient du fait que c'était un goûter pour les jeunes enfants nobles. À l'époque de Louis XVI et Marie-Antoinette.
11: Alors ça, je ne sais pas. Je ne sais pas. Faudra me décapiter pour que je réponde.
10: Ben donc, vive le roi, alors.
9: Bon Goutillon, et personne ne sera décapité, c'est la République.
11: Voilà. Vive la République et vive la France.
9: Alors, une citation que les journalistes aiment bien, tirée du western L'homme qui tua Liberty Valance. Quand la légende est plus belle que la réalité, publiez la légende. Et même si le Goutillon a plusieurs origines, c'est surtout celle de la convivialité et du partage d'un casse-croûte de fin d'après-midi et entre amis qui prime.
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1: Juan Manuel Fangio a débuté et terminé sa carrière de pilote de F1 sur le circuit de Gueux. Et en 1958, c'est le Grand Prix de Cuba, un pays secoué par l'insurrection menée par Fidel Castro contre le dictateur en place. La veille de la course, le 23 février, Fangio fait les derniers essais sur le circuit. Il a 47 ans, la retraite sportive est proche, mais il est très attendu. C'est la star. Le soir, il est à son hôtel quand il est enlevé par des membres du mouvement révolutionnaire cubain. Une manière d'embarrasser le régime et d'attirer l'attention sur la misère du peuple. La course est finalement lancée dans un climat tendu. Fangio, lui, qui sera retenu 26 heures, sera bien traité. Il sera libéré sain et sauf. L'enlèvement fait la une des journaux du monde et sert la cause révolutionnaire. Après la révolution de 1959, la F1 disparaît de Cuba, jugée incompatible avec le nouveau régime communiste. Fangio est né au début du XXe siècle en Argentine. Il arrive tard en Europe. Il approche des 40 ans quand il se lance dans le premier championnat de F1 en 1950. Il va rapidement impressionner par son talent exceptionnel. Il se distingue par son intelligence de course, sa régularité, sa maîtrise de la mécanique, capable de préserver une voiture tout en restant incroyablement rapide. Fangio court pour les plus grandes écuries de l'époque, Alfa Romeo, Maserati, Mercedes-Benz et Ferrari. À une époque où les voitures sont extrêmement dangereuses et les circuits bordés d'arbres, de bottes de paille ou de simples barrières, sa constance force le respect. Parmi les circuits marquants de sa carrière figure notre légendaire tracé de Gueux à côté de Reims. Un circuit ultra rapide, composé de longues lignes droites sur route nationale, où les voitures dépassent souvent les 250 km/h. Fangio y brille dès le premier Grand Prix de France, le 2 juillet 1950. Il est champion du monde l'année suivante. Il va remporter 5 titres de champion du monde jusqu'en 1957. Un record qui va tenir près d'un demi-siècle. Et même quand il ne gagne pas, il impressionne par sa combativité et son sens tactique. Fangio prend sa retraite en 1958 avec un palmarès exceptionnel, 24 victoires.

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2: Bonsoir à tous et très heureux de vous retrouver. Merci d'avoir choisi ici un réseau de 44 stations en région et chaque soir avec vous. Eh bien, on voyage, on se balade dans votre pays. On ira d'ailleurs en Lozère ce soir à la rencontre d'un petit animal qui gagne à être connu grâce à la Revue des Merveilles. On ira dans le sud, près de Nice, pour découvrir une entreprise qui propose les services de personnes pour chouchouter vos animaux de compagnie. Nous irons enfin boire un thé ou un café si vous voulez, mais servi par des robots. Oui, c'est possible et c'est dans le Vaucluse. Ce soir, je reçois une personnalité pas comme les autres. Pas comme les autres parce qu'elle est considérée comme culte. Et croyez-moi, c'est rare. C'est un journaliste, animateur de télévision, musicovore. Il s'est fait connaître pour son rôle de précurseur d'émissions musicales à la télévision. Je pourrais citer Chorus, Les Enfants du Rock ou encore Platine 45, où il recevra tout le monde. Longtemps attaché de presse d'artistes comme Serge Gainsbourg, mais aussi Alain Bashung, Peter Gabriel et même Bob Marley, journaliste au magazine Rock et Folk, son visage devient familier dans les années 80 et 90 avec Récréa, depuis la consécration avec le Club Dorothée qui va marquer toute une génération et de parents et d'enfants dont je fais partie. Je reçois ce soir Jackie Jakubowicz, dit Jackie. Bonsoir Jackie.
3: Bonsoir Eric.
2: Bon, comment ça va, Jackie?
3: Ça va très bien.
2: Qu'est-ce qu'on fait? On la joue franc jeu, hein.
3: Ouais.
2: On se connaît un peu.
3: Bah, on se connaît, donc on va.
2: On va se tutoyer.
3: Vous permettez que je tutoie?
2: Ouais, c'est, moi, je suis comme un fou de tutoyer, Jackie, parce que c'est vrai que tu fais partie quand même, quand je dis que t'es culte. Toi, tu vas me dire non, j'en ai absolument pas conscience, mais c'est vrai.